Bonjour à tous, ravi de vous retrouver sur notre radio chrétienne pour ce repos musical. Aujourd'hui, je vous propose, en partenariat avec Warner Classics, une heure dédiée au trésor de la musique baroque. Et pour cela, nous allons un peu bousculer les traditions. Le baroque évoque souvent le clavecin ciselé ou le luth intimiste. Mais aujourd'hui, c'est le piano, avec sa rondeur et sa nostalgie, qui va nous guider à travers le grand siècle. Nous commençons notre voyage au tout début du XVIIe siècle en Italie, le berceau de l'opéra et des passions exacerbées. Nous écouterons d'abord le grand Claudio Monteverdi à travers une transcription instrumentale d'une pureté absolue, son célèbre « Si dolce el tormento », magnifié ici par la transcription qu'en propose la pianiste Shani Di Luca au piano solo.

Vous venez d'entendre Si dolce è il tormento de Claudio Monteverdi. La voix reprend maintenant ses droits avec Giulio Caccini et son Amarilli mia bella, interprété par une toute jeune Cecilia Bartoli, au timbre déjà si incandescent, merveilleusement accompagné par le piano de Gheorghi Fischer. Ce morceau est extrait du célèbre album Arie Antiche, un disque que je vous recommande chaudement.

C'était Amarilli Mia Bella de Giulio Caccini, interprétée par Cecilia Bartoli. Nous glissons maintenant vers la Venise flamboyante d'Antonio Vivaldi, avec deux airs d'une théâtralité absolue, portés encore une fois par Cecilia Bartoli, puis par Joyce Di Donato,

C'était Sposa son disprezzata d'Antonio Vivaldi, interprété par Cecilia Bartoli. Maintenant, Joyce Di Donato. On sent que cette dernière s'amuse à rajouter des accents jazzy à cet air très connu, le Vedrò con mio diletto. Écoutez.

C'était le célèbre Vedrò con mio diletto d'Antonio Vivaldi, interprété par Joyce Di Donato, pour cette première partie de repos musical où nous voyageons dans le baroque. Après l'Italie des passions, nous traversons les frontières pour rejoindre le sommet de l'architecture musicale et de la spiritualité, Jean-Sébastien Bach. Chez Bach, le piano ne trahit rien, il sublime. Le contrepoint devient une conversation à cœur ouvert. Nous allons l'entendre à travers des transcriptions magistrales. D'abord sous les doigts d'Alexandre Tarot dans l'ouverture de la Passion selon Saint Jean, qu'il a arrangée pour piano solo en soulignant tout le drame brumeux.

Vous venez d'entendre l'ouverture de la Passion selon Saint Jean, interprétée au piano par Alexandre Tarot. On reste avec Bach avec le bouleversant Gottes Zeit ist die allerbeste Zeit, interprété à quatre mains par le couple Martha et Georgi Kurtag.

C'était Gotteszeit ist die allerbeste Zeit de Jean-Sébastien Bach, interprété par le couple Martha et Georgi Kurtag. Enfin, un moment suspendu, le célèbre Largo de Bach. Je vous propose cet arrangement pour le piano par le grand Alfred Cortot.

Vous venez d'entendre le Largo de Bach, arrangé pour le piano par Alfred Cortot. Nous quittons Bach et nous faisons un détour par l'Angleterre avec la grâce d'Henry Purcell et la majesté de George Frideric Handel, tous deux portés par la voix céleste du contre-ténor Jakub Józef Orliński, qui lui aussi s'amuse beaucoup avec le pianiste Michal Biel à reconstruire ses tubes du baroque anglais.

C'était l'air de Where Are You Walk dans le Sémélé de Handel, interprété par Jakub Józef Orliński et Michal Biel au piano. Pour terminer cette heure de musique baroque, nous arrivons au XVIIIe siècle, aux portes du classicisme. Nous retrouvons la France avec le génie de Jean-Philippe Rameau. C'est à nouveau Alexandre Tarot qui fait chanter le piano avec une clarté et un dynamisme incroyables, d'abord dans le second livre de pièces de clavecin de Couperin, Le rappel des oiseaux.

C'était le rappel des oiseaux de Couperin, interprété par Alexandre Tarot dans le second livre de pièces de clavecin. On écoute encore Alexandre Tarot dans l'opéra des Indes galantes, accompagné de la merveilleuse soprano Sabine Devielle.

C'était l'opéra des Indes galantes avec la soprano Sabine de Vielle. Nous terminons notre voyage baroque presque à l'orée d'une nouvelle ère avec Christophe Willibald de Gluck. Nous écouterons la célèbre et mélancolique Mélodie d'Orphée et Eurydice, interprétée au piano par Aurélien Pontier, avant de laisser le mot de la fin à la voix légendaire de Kathleen Ferrier dans ce même chef-d'œuvre.

C'était la mélodie d'Orphée et Eurydice de Christoph Willibald Gluck. Vous avez entendu le ballet des ombres heureuses au piano, puis l'air What is life to me without thee par la chanteuse Kathleen Ferrier. Le baroque s'éteint doucement pour laisser place à la modernité, mais ses mélodies, elles, restent éternelles. Merci d'avoir partagé cette heure de repos musical en notre compagnie. Merci à Colombe de Poncin de Warner Classics pour sa collaboration et à bientôt sur votre radio chrétienne.

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0: Il est 3 heures.
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0: Durtal réopina du chef. Les cierges étaient allumés, le grand scapulaire noir de l'ordre, un peu plus court néanmoins que celui des pères, était plié dans un plateau d'argent sur l'autel et recouvert de fleurs. D'anémone, interrompit Durtal. Le choix de cette espèce était dû à une intention délicate de Don Dobroche, qui croit ainsi que moi que cette renonculacée fut le lys réel des écritures, symbole de la Vierge.
1: Tiens, notre ami se décide à causer,
0: observa Madame Bavoil, qui buvait goutte à goutte cette histoire. J'ajouterai, poursuivit Durtal, que la chasse contenant les reliques insignes de Saint-Benoît avait été transférée, pour la circonstance, dans cette chapelle, érigée sur une crédence à la droite de l'autel et entourée d'une haie en flammes de cierge.
1: Bien. Maintenant, je suis au courant car la même cérémonie s'est effectuée pour moi, mais dans une des chapelles de l'église alors. Je reprends. Don de Fauneuve en coule et avec l'étole blanche se tenait debout en haut de l'autel entre Don Feltin et Don Dauberoche, et vous, vous étiez agenouillé sur la dernière marche. Le père prieur a débuté par l'adjutorium nostrum in nomine domini et toute la série des versets de la rubrique. Et les réponses étaient psalmodiées par les moines présents et les novices. Puis, en de longues oraisons, il a sanctifié le scapulaire et, après l'avoir aspergé d'eau bénite, il s'est tourné vers vous, qui vous êtes relevé, et après un beau salut, vous êtes monté en haut de l'autel où vous vous êtes réagenouillé. Il vous a alors imposé l'emblème monastique en vous disant en latin « Que le Seigneur vous revête de l'homme nouveau » créé à l'image de Dieu dans la justice et la vérité sainte, au nom du Père, du Fils, etc. Ce après quoi il s'est retourné vers l'autel et vous êtes allé vous replacer à genoux sur la dernière marche. La série des versets et des réponses a recommencé, suivie du Kyrie Eleison, du Pater, encore accompagné de prières courtes, alternées entre le célébrant et les religieux, et enfin est venue la longue oraison. Ô Dieu qui avait voulu que notre bienheureux père Saint-Benoît, je ne sais plus le reste, enfin il y est question que le Saint vous protège, vous accorde la persévérance, vous voyez ça. Pourquoi clore la cérémonie, vous avez baisé la grande relique que le père Dauberoche vous tendait, et tandis que l'on inscrivait votre nom sur le registre du cloître, vous avez, je le présume du moins, embrassé à tour de rôle vos nouveaux frères.
0: Oui, ça se passe comme au théâtre en accolade. L'on s'appuie simplement les unes contre les autres, les joues, puis on joint les mains et l'on se salue. Voilà. Maintenant, si vous voulez connaître toute ma pensée, eh bien cette cérémonie, c'est de l'imitation, autrement dit du moderne. Le rituel en a été imaginé par le prieur du monastère de Sainte-Marie à Paris. C'est lui qui, le premier, après le bref du pape incitant les bénédictins à régénérer l'oblature, a fondé et organisé des réunions d'oblat. Le principal y est, puisque dans le cérémonial de la profession, l'oblat doit réciter le fameux Suchipe, qui est en quelque sorte le sésame ouvrant toute grande la porte, jusqu'alors entrebâillée de l'ordre. Mais en fin de compte, si habile qu'ait pu être pour ses offices le choix des oraisons liturgiques, ce n'est toujours pas la pièce authentique, la vraie, la seule, celle employée au Moyen-Âge, celle qu'il s'agirait de trouver.
1: Don Guéranger a lui aussi rédigé un cérémonial, dit Mademoiselle de Garambois. Il l'a sans doute extrait, de même que celui de ses moines, des anciens cérémoniaux et principalement de ceux de la congrégation de Saint-Maur.
0: J'en doute. Cet écrit de Don Guéranger n'était, je crois bien, qu'un projet qu'il aurait remanié s'il avait vécu. Le père Dubourg s'en est inspiré pour façonner le sien, et il l'a amélioré en instituant deux cérémonies, car le travail de Don Guéranger n'en comportait qu'une. L'on devenait oblat sans probation, en prenant l'habit. Et le noviciat instauré par le prieur de Paris a du bon, car il présente une garantie, et pour le postulant, et pour la communauté.
1: Mais vous, vous vous êtes livré à des recherches. Qu'avez-vous découvert ?
0: Des matériaux intéressants sur la vie, sur les us et coutumes des oblats, au Moyen-Âge, mais presque rien sur la liturgie. Là, ma récolte est quasi nulle.
1: Voyons,
0: reprit Madame Bavoil, que cette discussion n'intéressait guère.
1: Voyons, puisque notre ami a consenti à desserrer les lèvres, je voudrais bien être renseigné jusqu'au bout. Comment est la chapelle du noviciat ?
0: C'est une très petite pièce où le maître des novices, le père zélateur et les novices qui sont prêtres, disent chaque matin leur messe. Le père Feltin, soutenu par Don Dobroche, qui en sa qualité de maître des cérémonies vit autant dans le noviciat que dans le cloître, a voulu que les objets acquis fussent convenables. L'autel est en bois de chêne, mais de forme ancienne. Les reliquaires sont très simples, mais copiés sur de vieux modèles. Il en est de même des flambeaux en cuivre pâle. Enfin, la statue de la Sainte Vierge et celle de Saint Benoît sont des bois du XVIIe siècle. Ce sont des statues médiocres, mais enfin fort supérieures à celles que l'on achèterait dans la rue Saint-Sulpice maintenant. À ce point de vue, il est juste de louer ces deux moines qui ont réagi de leur mieux contre le goût de Caraïbes, de Don Emono, le zélateur, et contre celui de beaucoup d'autres religieux. Pour en finir avec cette histoire, je vous relaterai, Madame Bavoil, que le lendemain, je suis allé, après matine, communier avec les novices dans la dite chapelle. Maintenant que vous savez tout, êtes-vous contente ?
1: Mais certainement, notre amie. Et soit dit, sans vous adresser de reproches, vous auriez pu me procurer cette satisfaction plus tôt. Alors, votre profession a lieu quand ?
0: À la Saint-Benoît de l'an prochain, dans 5 mois.
1: Et vous, mademoiselle de Garambois ? Oh, moi, je suis l'ancêtre. J'ai terminé mon noviciat, j'ai fait ma profession il y a déjà plus d'une année. Et savez-vous à ce propos que vous me devez grande déférence, monsieur le novice ?
0: En ai-je jamais manqué ? Répliqua Durtal en riant.
1: Oui, certes, en prenant un petit air ailleurs lorsque votre sœur en Saint-Benoît vous récitait ainsi que tout à l'heure d'admirables recettes de cuisine.
0: Ne vous dissimulez pas à ce sujet que la brave maman Bavoil n'a point retenu un traître mot des explications que vous lui avez fournies sur la manière plus ou moins glorieuse d'accommoder les graisserons. Or, je tiens justement à vous prouver combien j'estime vos avis. Alors, si vous étiez gentille, vous viendriez aider à la manœuvre, autrement dit déjeuner, le jour qu'il vous plaira de fixer. Nous verrons à entraîner votre oncle par la même occasion. Le malheur est que nous ne puissions pas du même coup embaucher notre commun directeur à tous, le père Feltin.
1: « Un truc !»
0: s'écria joyeusement mademoiselle de Garambois.
1: « Préparons le déjeuner pour jeudi, jour de promenade du cloître, dont Feltin lâchera ses novices ou nous les amènera, et s'il ne déjeune point, il boira au moins le café avec nous. Pourquoi ne déjeunerait-il pas ? Interdit, Madame Bavoil. Si nous habitions dans un autre village, ce serait peut-être possible, en y mettant de la bonne volonté. Mais dans l'endroit même où est située l'abbaye, la règle est formelle. C'est impossible.
0: Si ça ennuie le père Feltin de demander la permission, j'irai voir moi-même le père abbé qui, je le sais d'avance, me répondra oui, dit Durtal.
1: Entendu, et je m'en vais car l'heure des vêpres est proche. Adieu.
0: Mademoiselle de Garambois les quitta sur ces mots, mais elle eut à peine franchi la porte du jardin qu'elle revint et s'exclama.
1: N'oubliez pas ce détail qui a son importance. N'ajoutez aucun sel aux graisserons. Ils sont assaisonnés d'avance. Soyez tranquille, gourmande.
0: S'écria Madame Bavoil qui hocha désespérément la tête en la regardant.
1: « Ce qui est pis,
0: reprit-elle en se tournant vers Durtal,
1: c'est que ça vous gagne. »«
0: Comment ça me gagne ? » ?»«
1: Oui, à force d'entendre parler de bonne chère, de petits plats, vous finissez par en avoir l'eau à la bouche. »
0: Le comique, ce serait que cela vous gagne à vous. » Madame Bavoil eut un geste indigné, puis elle haussa les épaules en souriant.

Chapitre 5. Notre ami, dit Madame Bavoil, le mercredi soir, veille du déjeuner à Durtal, je ne puis pas être à la fois à Dijon et devant mes fourneaux. Il faut donc que vous preniez demain le premier train et que vous rapportiez un pâté et des gâteaux. Et une bouteille de chartreuse verte, car c'est, je crois, la seule liqueur dont Mademoiselle de Garambois ne fasse pas fi. Et une bouteille de chartreuse verte, appuya Madame Bavoil. Le lendemain matin, Durtal débarquait en effet à Dijon. Le plus pressé, pensait-il en sortant de la gare, c'est d'aller entendre la messe à Notre-Dame. Ce après quoi je m'attarderai longuement auprès de la Vierge Noire, car j'ai bien des heures à tuer. Enfin, pour ne pas les trimballer avec moi trop longtemps, je m'occuperai des emplettes en dernier lieu. Comme d'habitude, lorsqu'il mettait par un ciel presque clair les pieds dans cette ville, il se sentait l'âme bénigne et lénifiée, presque joyeuse. Il aimait l'atmosphère intime et la gaieté de bonne commère de Dijon. Il aimait l'accueil avenant et empressé de ses boutiques, la vie populaire de ses rues, le charme un peu désuet de ses vieilles places et de ses squares plantés de grands arbres et parés de jolies fleurs. Malheureusement, il commençait à en être de cette cité de même que des autres villes qui s'ingénient à simuler la redondante laideur du Paris neuf. Les anciennes rues disparaissaient. De nouveaux quartiers surgissaient de toutes parts, avec des bâtisses insolentes avançant des balcons chambrés à l'anglaise dans des boîtes de fer, aménagées de carreaux de couleur, distribués en cases de jeux de dames, par des losanges divisés de plomb. L'impulsion était donnée. En 30 ans, Dijon avait plus changé qu'en plusieurs siècles. Et il était sillonné maintenant d'amples avenues baptisées de ces noms délabrés de Jean-Jacques Rousseau et de Voltaire, de la République et de Thiers, de Carnot et de la Liberté. Et pour comble, une statue de cette bruyante ganache de Garibaldi s'élevait, évoquant dans le coin d'un carrefour pacifique le souvenir d'une chienlit de guerre ignoble. La vérité était qu'à l'ancien bourguignon, religieux et bout en train, égrillard et frondeur, s'était substitué un autre bourguignon qui avait conservé ses qualités de terroir, mais avait perdu son étampe originale en perdant la foi. Dijon était devenu en même temps que républicain, indifférent ou athée. La bonhomie et l'alacrité demeuraient, mais la saveur de ce mélange de naïve piété et de liesse rabelaisienne n'était plus. Et Durtal ne pouvait s'empêcher de le déplorer un peu. Malgré tout, cette ville est encore l'une des seules où l'on puisse en province aimablement flâner, se disait-il, en descendant l'avenue de la gare. Il enfila à la place d'Arcy, où la gloire qui subsiste encore en cet endroit du sculpteur rude s'affirme en une confiante statue de bronze, et franchissant la porte Guillaume, il s'engagea dans la rue de la Liberté jusqu'à la rue des Forges, tourna et arriva devant la façade de Notre-Dame. Là, il s'arrêta pour contempler, une fois de plus, la grave et la maligne église. Malgré les rafistolages qu'elle avait subis, elle était restée bien personnelle, bien à part dans l'art du XIIIe siècle. Elle ne ressemblait à aucune autre. Avec ses deux étages d'arcature, formant des galeries ajourées au-dessus des trois baies profondes du grand porche, et des filles de grotesques se succédaient à chaque étage, en de larges frises. Des grotesques réparées et même complètement refaits, mais très habilement par un artiste ayant eu vraiment le sens du Moyen-Âge. Il était assez difficile à la hauteur où il se démenait, et faute d'un recul suffisant, de les bien voir. L'on discernait néanmoins, ainsi que dans l'habituel troupeau des monstres nichés sur les tours des cathédrales, les deux séries mal délimitées des démons et des hommes. Les démons, sous l'aspect connu des mauvais anges ou ailes papelonnées d'écailles, au chef hérissé de cornes, arborant un masque de gorgone entre les jambes, ou d'animaux extravagants, de lions matinés de génisse, de bêtes à mufles de léopard et à pelage d'onagre ou de bouc, de bœufs à physionomie presque humaine, souriant avec des rictus de vieille ivrognesse qui guigne un litre, de monstres innommables, ne dépendant d'aucune famille précise, tenant de la panthère et du porc, de la bayadère et du veau. Les hommes, tordus en des attitudes douloureuses et cocasses, la tête retournée, sans devant, derrière, sur les épaules et les yeux fous,
d'autres aux figures camuses, aux narines évasées, aux bouches creusées en entonnoir, d'autres encore aux trognes baroques, aux mines de vieux bourgeois hilares et salaces, ou de frères frappards trop joyeusement repus, d'autres enfin à faces grimaçantes de gnomes, couverts de bonnets pareils à des tourtes, ouvrant des gueules qui semblent en guise de poires d'angoisse, bâillonnées par des tricornes. Et au milieu de tous ces animaux de démence et de tous ces êtres de cauchemar, une vraie femme, priant, affolée, les mains jointes, une figure de terreur et de foi, prisonnière dans cette ménagerie de larves, implorant les prières des passants, suppliant, éperdue, qu'on l'aide à se sauver, à trouver grâce. Elle était le seul cri d'âme qui s'échappa de cette église, dont la façade rectiligne, inconnue de l'art gothique, et empruntée en souvenir de ces constructions romaines qui survécut pendant le Moyen-Âge en Bourgogne, eût été trop uniforme et trop austère, et bien peu assortie au tempérament railleur des Dijonnais, si l'intrusion de la tératologie dans cet édifice n'était venue en interrompre la monotonie et la rigidité. Sans ce cirque de bouffons et de diables, Notre-Dame eût paru rapportée d'une autre région étrangère à ce pays qui l'a bâtie. L'art ogival réapparaissait pourtant dans ses allures coutumières avec les longues et minces tourelles coiffées de toits en été noir qui se dressaient de chaque côté de la façade. Sur celle de gauche s'élevait le célèbre Jacquemart, capturé en 1381 par Philippe le Hardi à Courtrai. Mais ce drille flamand, chargé de frapper avec un marteau sur un timbre, les heures n'étaient plus comme jadis enfermées dans un clocheton bariolé de tons vifs et frotté d'or. Il était interné maintenant dans une cage de fer noir et on lui avait adjoint une compagne, puis un enfant, puis deux. Ils étaient devenus à vrai dire des poupées, découpées dans une image d'épinal et agrandies sans ingénuité suffisante d'art. Ces bons hommes étaient quand même plaisants. Et Durtal se rappelait, en les examinant, le seul artiste dont la Bourgogne ne chercha point à s'enorgueillir. Aloysius Bertrand, qui dans son Gaspard de la nuit les prôna en des phrases d'un relief rigoureux et d'une couleur singulière. Mais cette cité confite en la dévotion attardée de ces grands hommes, Lamonnois et Piron, Crébillon et Rameau, Dubois et Rude, et privée de celle de Bossuet, dont la gloire lui avait été soustraite par la ville de Meaux, paraissait ignorée jusqu'au titre même de ce livre. Quant au reste de l'édifice, avec ses sages arcs-boutants et ses raisonnables contreforts, il était quelconque. Sa tour centrale ainsi que ses quatre tourelles à capuce pointue étaient modernes. Il n'y avait plus de figures sculptées sous les voûtes du portail, car elles avaient été détruites pendant la Révolution par la canaille qui composait, de même que partout alors, le municipe. Somme toute, l'attrait extérieur de Notre-Dame résidait dans sa façade et se confinait là.

0: En revanche, malgré tous les retapages qu'il avait endurés, l'intérieur avait conservé le charme familier de ses vieux ans. Notre-Dame de Dijon ne possédait pas l'empreinte mystérieuse et l'attitude imposante des grandes églises sombres. Elle était claire et blanche. Elle gardait toujours quelque chose d'un mois de Marie, même pendant la Semaine Sainte. La disparition de ses anciens vitraux aidait peut-être à se suggérer cette impression qu'elle laissait de fêtes juvéniles et d'aise. L'on ne pouvait évidemment comparer sa nef et ses bas-côtés à ceux des immenses cathédrales, mais elle était en sa petite taille, svelte et légère. Bien prise dans sa ceinture de piliers aux chapiteaux fleuris d'arin et de crosses retournées de fougères, et arrivée au transept, elle tentait un dernier effort, s'élançait dans le vide avec sa lanterne de pierre, reconstruite sur un tout nouveau plan. Arrêtée là, au cœur, elle arrondissait derrière l'autel une abside qu'éclairait une panoplie de boucliers et de lames d'épée peintes en vert. Aucune galerie circulaire ne permettait de déambuler autour du cœur. L'église était close, à la table de communion pour les fidèles. Au bout des bras du transept, deux niches se creusaient, occupées chacune par un autel. À droite, l'autel en bronze doré, couvert de fleurs et brasillant de cierges de Notre-Dame de Bon-Espoir, surmonté d'une petite vierge, d'un noir de suie comme calciné par les flammes des cires, vêtue d'une robe blanche et d'un grand manteau semé d'étoiles, les pieds posés sur une touffe de pampre et de raisin d'or. La statue ainsi habillée simulait la forme d'un triangle et prenait l'allure espagnole des madones d'un autre âge. À gauche, un autel dédié à Saint-Joseph, au-dessus duquel une fresque du XVe siècle avait été découverte sous un tableau qui la cachait en 1854. Elle représentait un calvaire. Mais le jeu des personnages inattendus en un tel sujet la rendait énigmatique et vraiment étrange. La scène se dispose en effet suivant le mode du temps, mais entre les deux larrons branchés sur des gibets hantés, il n'y a ni Christ ni croix. La mère, une madone de l'école de Roger van der Weyden, déjà âgée et drapée dans une robe bleue, s'affaisse, soutenue par saint Jean, accoutrée d'une robe lie de vin et d'un manteau bleuâtre. Il la soutient mais machinalement, en regardant très affairé en l'air. Derrière lui, deux femmes, l'une coiffée d'un turban vermillon à fond blanc, affublée de jaune et ceinturée de noir, lèvent les yeux au ciel. L'autre, costumée d'un voile blanc et d'une jupe rouge, ferme ses paupières, abîmée dans sa douleur. Comme la Vierge plus loin, trois squelettes en linceul examinent le firmament et prient. Enfin, tout au premier plan, un être bizarre, à genoux. Une femme à face populacière, osseuse de garçon de barrière, le col entouré d'un foulard, tend de profil ses bras, et elle aussi scrute les nuées. Et pendant ce temps, les deux larrons sur leurs instruments de supplice agonisent. Le bon, résigné, n'en pouvant plus, se meurt. Le mauvais, un Hercule barbu aux chairs couleur de brique, se tord, une jambe repliée, derrière la croix. Il est lourd, tassé, fourbu, et un petit diable noir et cornu, la queue en trompette, fond sur lui, les griffes tendues pour saisir l'âme à la sortie de la bouche et l'emporter. Si l'on ajoute à cette description succincte une ville à Pignon et à Châteaufort dans le lointain, puis sur un retour du mur attenant au tableau trois étendards, un rouge marqué d'initial et deux blancs blasonnés, l'un d'une écrevisse ou d'un scorpion et l'autre d'un aigle à deux têtes, flottant sur des hampes enroulées, de même que des mirlitons de banderoles roses ou noires, l'on aura un vague aspect de ce décevant et curieux panneau. Ce qui frappe d'abord, en la singularité de son ordonnance, c'est que tous les personnages, sauf Marie et la femme en jupe rouge, absorbés par leur détresse, voient et désignent d'un coup d'œil ou d'un geste quelqu'un en l'air que nous, nous ne voyons pas. Le Christ, évidemment. Mais alors le Christ dans les nuages et avec sa croix. Une autre conjecture pourrait paraître au premier abord possible. Entre les croix des deux larrons, il y en eut peut-être autrefois une, en relief, relief chargé d'un Christ sculpté, et cette pièce, ajustée après coup, a pu être détachée, parce qu'elle gênait par sa saillie le tableau qui fut pendant des années placé dessus. Mais en admettant que la preuve de cette supposition puisse être fournie par des documents d'archives, voire même par les traces de cette ablation qui subsiste sans doute dans le mortier rejoint et raclé des pierres, il n'en resterait pas moins à expliquer l'expression de surprise et la direction même des yeux et du geste des assistants. Et ce sont justement ces attitudes traduisant d'une façon très exacte l'introït de la messe de l'Ascension, « Homme de Galilée, pourquoi regardez-vous au ciel avec tant d'étonnement ?» qui me semble pouvoir contredire cette hypothèse. Ce qui est certain, en tout cas, poursuivait Durtal, c'est que ce calvaire trop amplement retouché est un très intéressant spécimen de ce réalisme mystique que transférèrent à la cour de Bourgogne les peintres des Flandres. Cette fresque sans son Bruges a plein nez, sa filiation est sûre. Et en attendant que la messe que l'on sonnait pas encore commença, il fit le tour de l'église et s'en fut rendre visite à d'autres fresques découvertes en 1867 dans les nefs latérales alors que l'on avait gratté l'épiderme des murs. Sous les écailles tombées, des badigeons, des fragments avaient reparu, une circoncision et un baptême de belle allure, mais si expertement ranimés depuis leur retour à la vie et si visiblement repeints que cela finissait par devenir gênant. Le peintre qui avait restauré ces fresques, M. Hipperman, était vraiment trop adroit, et il était difficile de ne pas crier à la contrefaçon. Par contre, d'autres, plus discrètement ravivés, deux surtout, l'une représentant trois figures de saintes, une de saint et deux de donateur, et une autre sise près de la porte d'entrée, une vierge tenant un enfant Jésus sur ses genoux, était exquise.
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1: Écoutons le Seigneur nous dire « Venez à moi, vous tous qui peinez, qui souffrez, et moi, je referai vos forces. Unissons-nous avec confiance à la Vierge Marie pour prier le chapelet. »

0: Nous allons maintenant, grâce à Béatitude Productions, prier le chapelet avec Marcel Vannes, les mystères joyeux.
1: Au nom du Père et du Fils et du Saint-Esprit. Amen. Je crois en Dieu, le Père Tout-Puissant, Créateur du ciel et de la terre, et en Jésus-Christ, son Fils unique, notre Seigneur, qui a été conçu du Saint-Esprit, est né de la Vierge Marie, a souffert sous Ponce Pilate, a été crucifié, est mort et a été enseveli, est descendu aux enfers, le troisième jour est ressuscité des morts, est monté aux cieux, est assise à la droite de Dieu le Père Tout-Puissant, d'où il viendra juger les vivants et les morts. Je crois en l'Esprit Saint, à la Sainte Église catholique, à la communion des saints, à la rémission des péchés, à la résurrection de la chair, à la vie éternelle. Amen. Notre Père qui es aux cieux, que ton nom soit sanctifié, que ton règne vienne, que ta volonté soit faite sur la terre comme au ciel. Donne-nous aujourd'hui notre pain de ce jour, pardonne-nous nos offenses, comme nous pardonnons aussi à ceux qui nous ont offensés, et ne nous laisse pas entrer en tentation, mais délivre-nous du mal. Amen.
2: Je ne peux pas vivre seul dans l'amour de Jésus. Mon seul désir, c'est que beaucoup d'âmes vivent la même vie que moi, afin que l'amour de Jésus soit satisfait.
1: Je vous salue Marie, pleine de grâce, le Seigneur est avec vous. Vous êtes bénie entre toutes les femmes, et Jésus, le fruit de vos entrailles, est béni. Sainte Marie, Mère de Dieu, priez pour nous, pauvres pécheurs, maintenant et à l'heure de notre mort. Amen. Gloire au Père, au Fils et au Saint-Esprit, comme il était au commencement, maintenant et toujours, et dans les siècles des siècles. Amen. Première dizaine. Mystère joyeux, la nativité. Et elle mit au monde son fils premier-né, elle l'emmaillota et le coucha dans une mangeoire, car il n'y avait pas de place pour eux dans la salle commune. Luc 2, 7. Fruit du mystère, consentir à notre faiblesse. Grâce à demander. Se jeter avec confiance dans les bras de Dieu et tout attendre de lui. Intention de prière pour toutes les personnes en situation de dépendance, les enfants, les malades, les personnes âgées ou handicapées. Notre Père qui es aux cieux, que ton nom soit sanctifié, que ton règne vienne, que ta volonté soit faite sur la terre comme au ciel. Donne-nous aujourd'hui notre pain de ce jour, pardonne-nous nos offenses, comme nous pardonnons aussi à ceux qui nous ont offensés, et ne nous laisse pas entrer en tentation, mais délivre-nous du mal. Amen. Marcel, toi la première petite fleur du Vietnam, tu es très faible. Je n'ai jamais vu une âme plus faible que la tienne. Toutefois, Marcel, il ne faut pas te décourager. Peu importe que tu sois faible, après m'avoir tout remis entre les mains, pourquoi avoir peur de ta faiblesse? Tout ce qui te reste à faire, c'est de m'aimer. Pour le reste, je m'en charge. En effet, que savent faire les petits enfants? Aimer, voilà leur unique occupation. Jésus à Marcel Vannes.
3: Je vous salue Marie, pleine de grâce. Le Seigneur est avec vous. Vous êtes bénie entre toutes les femmes, et Jésus, le fruit de vos entrailles, est béni.
4: Sainte Marie, Mère de Dieu, priez pour nous pauvres pécheurs, maintenant et à l'heure de notre mort. Amen.
3: Je vous salue Marie, pleine de grâce. Le Seigneur est avec vous. Vous êtes bénie entre toutes les femmes, et Jésus, le fruit de vos entrailles, est béni.
4: Sainte Marie, Mère de Dieu,
5: priez pour nous pauvres pécheurs, maintenant et à l'heure de notre mort. Amen.
3: Je vous salue Marie, pleine de grâce. Le Seigneur est avec vous. Vous êtes bénie entre toutes les femmes, et Jésus, le fruit de vos entrailles, est béni.
4: Sainte Marie, Mère de Dieu, priez pour nous pauvres pécheurs, maintenant et à l'heure de notre mort. Amen.
3: Je vous salue Marie, pleine de grâce. Le Seigneur est avec vous. Vous êtes bénie entre toutes les femmes, et Jésus, le fruit de vos entrailles, est béni.
4: Sainte Marie, Mère de Dieu, priez pour nous pauvres pécheurs, maintenant et à l'heure de notre mort. Amen.
3: Je vous salue Marie, pleine de grâce. Le Seigneur est avec vous. Vous êtes bénie entre toutes les femmes, et Jésus, le fruit de vos entrailles, est béni.
4: Sainte Marie, Mère de Dieu, priez pour nous pauvres pécheurs, maintenant et à l'heure de notre mort. Amen.
3: Je vous salue Marie, pleine de grâce. Le Seigneur est avec vous. Vous êtes bénie entre toutes les femmes, et Jésus, le fruit de vos entrailles, est béni.
4: Sainte Marie, Mère de Dieu, priez pour nous pauvres pécheurs, maintenant et à l'heure de notre mort. Amen.
3: Je vous salue Marie, pleine de grâce. Le Seigneur est avec vous. Vous êtes bénie entre toutes les femmes, et Jésus, le fruit de vos entrailles, est béni.
4: Sainte Marie, Mère de Dieu, priez pour nous pauvres pécheurs, maintenant et à l'heure de notre mort. Amen.
3: Je vous salue Marie, pleine de grâce. Le Seigneur est avec vous. Vous êtes bénie entre toutes les femmes, et Jésus, le fruit de vos entrailles, est béni.
4: Sainte Marie, Mère de Dieu, priez pour nous pauvres pécheurs, maintenant et à l'heure de notre mort. Amen.
3: Je vous salue Marie, pleine de grâce. Le Seigneur est avec vous. Vous êtes bénie entre toutes les femmes, et Jésus, le fruit de vos entrailles, est béni.
4: Sainte Marie, Mère de Dieu, priez pour nous pauvres pécheurs, maintenant et à l'heure de notre mort. Amen.
3: Je vous salue Marie, pleine de grâce. Le Seigneur est avec vous. Vous êtes bénie entre toutes les femmes, et Jésus, le fruit de vos entrailles, est béni.
4: Sainte Marie, Mère de Dieu, priez pour nous pauvres pécheurs, maintenant et à l'heure de notre mort. Amen.
3: Gloire au Père, au Fils et au Saint-Esprit.
4: Comme il était au commencement, maintenant et toujours, et dans les siècles des siècles. Amen.
1: Deuxième dizaine. Mystère joyeux, la vie cachée à Nazareth. Quant à Jésus, il grandissait en sagesse, en taille et en grâce, devant Dieu et devant les hommes. Luc 2, 52. Fruit du mystère, grandir en sainteté. Grâce à demander, la patience et l'espérance envers ceux qui nous sont confiés. Intention de prière, pour tous les éducateurs et ceux qui ont charge d'âme. Notre Père qui es aux cieux, que ton nom soit sanctifié, que ton règne vienne, que ta volonté soit faite sur la terre comme au ciel. Donne-nous aujourd'hui notre pain de ce jour. Pardonne-nous nos offenses comme nous pardonnons aussi à ceux qui nous ont offensés. Et ne nous laisse pas entrer en tentation, mais délivre-nous du mal. Amen.
6: L'abbé Na me confiait l'enseignement du catéchisme aux enfants. J'ai parfois rencontré des enfants entêtés et indociles. Ces enfants étaient des plus impolis et indisciplinés, même envers ceux qui leur témoignaient de l'affection. En des cas semblables, il faut d'abord rester calme, commander doucement et naturellement, de façon que ces petits soient joyeux et nous aiment. D'autre part, il faut aussi demander le soutien d'une force surnaturelle, ce qui revient à dire qu'il faut prier.
7: Je vous salue Marie, pleine de grâce. Le Seigneur est avec vous. Vous êtes bénie entre toutes les femmes, et Jésus, le fruit de vos entrailles, est béni.
4: Sainte Marie, Mère de Dieu, priez pour nous pauvres pécheurs, maintenant et à l'heure de notre mort. Amen.
7: Je vous salue, Marie, pleine de grâce. Le Seigneur est avec vous. Vous êtes bénie entre toutes les femmes, et Jésus, le fruit de vos entrailles, est béni.
4: Sainte Marie, Mère de Dieu, priez pour nous pauvres pécheurs, maintenant et à l'heure de notre mort. Amen.
7: Je vous salue, Marie, pleine de grâce. Le Seigneur est avec vous. Vous êtes bénie entre toutes les femmes, et Jésus, le fruit de vos entrailles, est béni.
4: Sainte Marie, Mère de Dieu, priez pour nous pauvres pécheurs, maintenant et à l'heure de notre mort. Amen.
7: Je vous salue, Marie, pleine de grâce. Le Seigneur est avec vous. Vous êtes bénie entre toutes les femmes, et Jésus, le fruit de vos entrailles, est béni.
4: Sainte Marie, Mère de Dieu, priez pour nous pauvres pécheurs, maintenant et à l'heure de notre mort. Amen.
7: Je vous salue, Marie, pleine de grâce. Le Seigneur est avec vous. Vous êtes bénie entre toutes les femmes, et Jésus, le fruit de vos entrailles, est béni.
4: Sainte Marie, Mère de Dieu, priez pour nous pauvres pécheurs, maintenant et à l'heure de notre mort. Amen.
7: Je vous salue, Marie, pleine de grâce. Le Seigneur est avec vous. Vous êtes bénie entre toutes les femmes, et Jésus, le fruit de vos entrailles, est béni.
4: Sainte Marie, Mère de Dieu, priez pour nous pauvres pécheurs, maintenant et à l'heure de notre mort. Amen.
7: Je vous salue, Marie, pleine de grâce. Le Seigneur est avec vous. Vous êtes bénie entre toutes les femmes, et Jésus, le fruit de vos entrailles, est béni.
4: Sainte Marie, Mère de Dieu, priez pour nous pauvres pécheurs, maintenant et à l'heure de notre mort. Amen.
7: Je vous salue, Marie, pleine de grâce. Le Seigneur est avec vous. Vous êtes bénie entre toutes les femmes, et Jésus, le fruit de vos entrailles, est béni.
4: Sainte Marie, Mère de Dieu, priez pour nous pauvres pécheurs, maintenant et à l'heure de notre mort. Amen.
7: Je vous salue, Marie, pleine de grâce. Le Seigneur est avec vous. Vous êtes bénie entre toutes les femmes, et Jésus, le fruit de vos entrailles, est béni.
4: Sainte Marie, Mère de Dieu, priez pour nous pauvres pécheurs, maintenant et à l'heure de notre mort. Amen.
7: Je vous salue, Marie, pleine de grâce. Le Seigneur est avec vous. Vous êtes bénie entre toutes les femmes, et Jésus, le fruit de vos entrailles, est béni.
4: Sainte Marie, Mère de Dieu, priez pour nous pauvres pécheurs, maintenant et à l'heure de notre mort. Amen.
7: Gloire au Père, au Fils et au Saint-Esprit,
4: comme il était au commencement, maintenant et toujours, et dans les siècles des siècles. Amen.
1: Troisième dizaine, mystère lumineux, la transfiguration. Jésus prit avec lui Pierre, Jacques et Jean, et il gravit la montagne pour prier. Pierre et ses compagnons étaient accablés de sommeil, mais restant éveillés, ils virent la gloire de Jésus. Luc 9, 28-32. Fruit du mystère, le désir de prier. Grâce à demander. Le dialogue continuel du cœur avec notre Père du ciel. Intention de prière. Pour tous ceux dont la mission sur terre est de prier, afin qu'ils ne se découragent jamais. Notre Père qui es aux cieux, que ton nom soit sanctifié, que ton règne vienne, que ta volonté soit faite sur la terre comme au ciel. Donne-nous aujourd'hui notre pain de ce jour, pardonne-nous nos offenses, comme nous pardonnons aussi à ceux qui nous ont offensés, et ne nous laisse pas entrer en tentation, mais délivre-nous du mal. Amen.
8: Pendant l'oraison, je fus à nouveau distrait, pensant au Viet Minh et au Vietnam. Je désirais avoir beaucoup de fusils et d'avions pour m'opposer aux communistes et les empêcher de régner sur le Vietnam, ma patrie. Ô Mère, j'ai même demandé au petit Jésus de m'accorder ce que je désirais. Mais il s'est contenté de me répondre
1: « L'arme la meilleure pour sauvegarder les intérêts de ton pays et l'arracher aux mains des communistes, c'est la prière. Ne cesse pas de me regarder, petit frère, et cela suffit. » Chacun de tes regards à cette intention suffit à me faire comprendre la situation du Vietnam, ta patrie.
3: Je vous salue, Marie, pleine de grâce. Le Seigneur est avec vous. Vous êtes bénie entre toutes les femmes, et Jésus, le fruit de vos entrailles, est béni.
4: Sainte Marie, Mère de Dieu, priez

0: toutes les femmes, et Jésus, le fruit de vos entrailles, est béni.
1: Sainte Marie, Mère de Dieu, priez pour nous pauvres pécheurs, maintenant et à l'heure de notre mort. Amen.
0: Je vous salue, Marie, pleine de grâce. Le Seigneur est avec vous. Vous êtes bénie entre toutes les femmes, et Jésus, le fruit de vos entrailles, est béni.
1: Sainte Marie, Mère de Dieu, priez pour nous pauvres pécheurs, maintenant et à l'heure de notre mort. Amen.
0: Je vous salue, Marie, pleine de grâce. Le Seigneur est avec vous. Vous êtes bénie entre toutes les femmes, et Jésus, le fruit de vos entrailles, est béni.
1: Sainte Marie, Mère de Dieu, priez pour nous pauvres pécheurs, maintenant et à l'heure de notre mort. Amen.
0: Je vous salue, Marie, pleine de grâce. Le Seigneur est avec vous. Vous êtes bénie entre toutes les femmes, et Jésus, le fruit de vos entrailles, est béni.
1: Sainte Marie, Mère de Dieu, priez pour nous pauvres pécheurs, maintenant et à l'heure de notre mort. Amen.
0: Je vous salue, Marie, pleine de grâce. Le Seigneur est avec vous. Vous êtes bénie entre toutes les femmes, et Jésus, le fruit de vos entrailles, est béni.
1: Sainte Marie, Mère de Dieu, priez pour nous pauvres pécheurs, maintenant et à l'heure de notre mort. Amen.
0: Je vous salue, Marie, pleine de grâce. Le Seigneur est avec vous. Vous êtes bénie entre toutes les femmes, et Jésus, le fruit de vos entrailles, est béni.
1: Sainte Marie, Mère de Dieu, priez pour nous pauvres pécheurs, maintenant et à l'heure de notre mort. Amen.
0: Je vous salue, Marie, pleine de grâce. Le Seigneur est avec vous. Vous êtes bénie entre toutes les femmes, et Jésus, le fruit de vos entrailles, est béni.
1: Sainte Marie, Mère de Dieu, priez pour nous pauvres pécheurs, maintenant et à l'heure de notre mort. Amen.
0: Je vous salue, Marie, pleine de grâce. Le Seigneur est avec vous. Vous êtes bénie entre toutes les femmes, et Jésus, le fruit de vos entrailles, est béni.
1: Sainte Marie, Mère de Dieu, priez pour nous pauvres pécheurs, maintenant et à l'heure de notre mort. Amen.
0: Gloire au Père, au Fils et au Saint-Esprit.
1: Comme il était au commencement, maintenant et toujours, et dans les siècles des siècles. Amen.
2: Quatrième dizaine. Mystère douloureux. Le couronnement d'épines. Celui qui est un scandale, une occasion de chute pour un seul de ces petits qui croient en moi. Mieux vaudrait pour lui qu'on lui attache au cou une de ces meules que tournent les ânes et qu'on le jette à la mer. Marc 9, 42. Fruit du mystère, la souffrance devant ce qui défigure l'amour. Grâce à demander, réveiller nos consciences et nous garder de l'esprit du monde. Intention de prière pour les enfants victimes de violences ou exposés à la pornographie. Notre Père qui es aux cieux, que ton nom soit sanctifié, que ton règne vienne, que ta volonté soit faite sur la terre comme au ciel. Donne-nous aujourd'hui notre pain de ce jour. Pardonne-nous nos offenses comme nous pardonnons aussi à ceux qui nous ont offensés. Et ne nous laisse pas entrer en tentation, mais délivre-nous du mal. Amen.
3: En peu de temps, de mauvais traitements, abus physiques et sexuels, humiliations, j'en vins à me considérer comme un objet. Le démon faisait naître en moi cette pensée. Si les hommes ne peuvent plus me supporter, comment Dieu me supporterait-il davantage? Je vais bientôt mourir et je devrais tomber en enfer. Dieu me juge dès ici-bas. Cette pensée augmentait ma crainte. J'avais peur de mourir subitement et d'être entraîné en enfer par les démons. Et j'en vins à ne plus communier tous les jours.
4: Je vous salue, Marie, pleine de grâce. Le Seigneur est avec vous. Vous êtes bénie entre toutes les femmes, et Jésus, le fruit de vos entrailles, est béni.
1: Sainte Marie, Mère de Dieu, priez pour nous pauvres pécheurs, maintenant et à l'heure de notre mort. Amen.
4: Je vous salue, Marie, pleine de grâce. Le Seigneur est avec vous. Vous êtes bénie entre toutes les femmes, et Jésus, le fruit de vos entrailles,

0: entrailles est bénie.
1: Sainte Marie, Mère de Dieu, priez pour nous pauvres pécheurs, maintenant et à l'heure de notre mort. Amen.
0: Je vous salue Marie, pleine de grâce, le Seigneur est avec vous. Vous êtes bénie entre toutes les femmes, et Jésus, le fruit de vos entrailles, est béni.
1: Sainte Marie, Mère de Dieu, priez pour nous pauvres pécheurs, maintenant et à l'heure de notre mort. Amen.
0: Je vous salue Marie, pleine de grâce, le Seigneur est avec vous. Vous êtes bénie entre toutes les femmes, et Jésus, le fruit de vos entrailles, est béni.
1: Sainte Marie, Mère de Dieu, priez pour nous pauvres pécheurs, maintenant et à l'heure de notre mort. Amen.
0: Je vous salue Marie, pleine de grâce, le Seigneur est avec vous. Vous êtes bénie entre toutes les femmes, et Jésus, le fruit de vos entrailles, est béni.
1: Sainte Marie, Mère de Dieu, priez pour nous pauvres pécheurs, maintenant et à l'heure de notre mort. Amen.
0: Je vous salue Marie, pleine de grâce, le Seigneur est avec vous. Vous êtes bénie entre toutes les femmes, et Jésus, le fruit de vos entrailles, est béni.
1: Sainte Marie, Mère de Dieu, priez pour nous pauvres pécheurs, maintenant et à l'heure de notre mort. Amen.
0: Je vous salue Marie, pleine de grâce, le Seigneur est avec vous. Vous êtes bénie entre toutes les femmes, et Jésus, le fruit de vos entrailles, est béni.
1: Sainte Marie, Mère de Dieu, priez pour nous pauvres pécheurs, maintenant et à l'heure de notre mort. Amen.
0: Je vous salue Marie, pleine de grâce, le Seigneur est avec vous. Vous êtes bénie entre toutes les femmes, et Jésus, le fruit de vos entrailles, est béni.
1: Sainte Marie, Mère de Dieu, priez pour nous pauvres pécheurs, maintenant et à l'heure de notre mort. Amen.
0: Je vous salue Marie, pleine de grâce, le Seigneur est avec vous. Vous êtes bénie entre toutes les femmes, et Jésus, le fruit de vos entrailles, est béni.
1: Sainte Marie, Mère de Dieu, priez pour nous pauvres pécheurs, maintenant et à l'heure de notre mort. Amen.
0: Je vous salue Marie, pleine de grâce, le Seigneur est avec vous. Vous êtes bénie entre toutes les femmes, et Jésus, le fruit de vos entrailles, est béni.
1: Sainte Marie, Mère de Dieu, priez pour nous pauvres pécheurs, maintenant et à l'heure de notre mort. Amen.
0: Gloire au Père, au Fils et au Saint-Esprit,
1: comme il était au commencement, maintenant et toujours, et dans les siècles des siècles. Amen.
2: Cinquième dizaine. Mystère glorieux, la Pentecôte. Allez dans le monde entier, proclamez l'Évangile à toute la création. Marc 16, 15. Fruit du mystère, l'ardeur missionnaire. Grâce à demander, être docile à l'action de l'Esprit-Saint en nous et à travers nous. Attention de prière pour la France. Notre Père qui es aux cieux, que ton nom soit sanctifié, que ton règne vienne, que ta volonté soit faite sur la terre comme au ciel. Donne-nous aujourd'hui notre pain de ce jour, pardonne-nous nos offenses, comme nous pardonnons aussi à ceux qui nous ont offensés, et ne nous laisse pas entrer en tentation, mais délivre-nous du mal. Amen.
3: Peu de temps après ma première communion, j'ai encore eu le bonheur de recevoir l'Esprit Saint. Mon cœur débordait de joie quand je me présentais devant l'évêque pour recevoir le signe de la croix qu'il a imprimé sur mon front et être admis officiellement dans la troupe des valeureux soldats du Christ. Le signe de la croix, c'est l'étendard de la victoire du Sauveur. C'est la force et l'épée de l'Esprit-Saint. Ce signe, imprimé dans mon âme, n'en pourra jamais être effacé.
4: Je vous salue, Marie, pleine de grâce. Le Seigneur est avec vous. Vous êtes bénie entre toutes les femmes, et Jésus, le fruit de vos entrailles, est béni.
1: Sainte Marie, Mère de Dieu, priez pour nous pauvres pécheurs, maintenant et à l'heure de notre mort. Amen.
4: Je vous salue, Marie, pleine de grâce. Le Seigneur est avec vous. Vous êtes bénie entre toutes les femmes, et Jésus, le fruit de vos entrailles, est béni.
5: Sainte Marie, Mère de Dieu, priez pour nous pauvres pécheurs, maintenant et à l'heure de notre mort. Amen.
4: Je vous salue Marie, pleine de grâce. Le Seigneur est avec vous. Vous êtes bénie entre toutes les femmes, et Jésus, le fruit de vos entrailles, est béni.
5: Sainte Marie, Mère de Dieu, priez pour nous pauvres pécheurs, maintenant et à l'heure de notre mort. Amen.
4: Je vous salue Marie, pleine de grâce. Le Seigneur est avec vous. Vous êtes bénie entre toutes les femmes, et Jésus, le fruit de vos entrailles, est béni.
5: Sainte Marie, Mère de Dieu, priez pour nous pauvres pécheurs, maintenant et à l'heure de notre mort. Amen.
4: Je vous salue Marie, pleine de grâce. Le Seigneur est avec vous. Vous êtes bénie entre toutes les femmes, et Jésus, le fruit de vos entrailles, est béni.
5: Sainte Marie, Mère de Dieu, priez pour nous pauvres pécheurs, maintenant et à l'heure de notre mort. Amen.
4: Je vous salue Marie, pleine de grâce. Le Seigneur est avec vous. Vous êtes bénie entre toutes les femmes, et Jésus, le fruit de vos entrailles, est béni.
5: Sainte Marie, Mère de Dieu, priez pour nous pauvres pécheurs, maintenant et à l'heure de notre mort. Amen.
4: Je vous salue Marie, pleine de grâce. Le Seigneur est avec vous. Vous êtes bénie entre toutes les femmes, et Jésus, le fruit de vos entrailles, est béni.
5: Sainte Marie, Mère de Dieu, priez pour nous pauvres pécheurs, maintenant et à l'heure de notre mort. Amen.
4: Je vous salue Marie, pleine de grâce. Le Seigneur est avec vous. Vous êtes bénie entre toutes les femmes, et Jésus, le fruit de vos entrailles, est béni.
5: Sainte Marie, Mère de Dieu, priez pour nous pauvres pécheurs, maintenant et à l'heure de notre mort. Amen.
4: Je vous salue Marie, pleine de grâce. Le Seigneur est avec vous. Vous êtes bénie entre toutes les femmes, et Jésus, le fruit de vos entrailles, est béni.
5: Sainte Marie, Mère de Dieu, priez pour nous pauvres pécheurs, maintenant et à l'heure de notre mort. Amen.
4: Je vous salue Marie, pleine de grâce. Le Seigneur est avec vous. Vous êtes bénie entre toutes les femmes, et Jésus, le fruit de vos entrailles, est béni.
5: Sainte Marie, Mère de Dieu, priez pour nous pauvres pécheurs, maintenant et à l'heure de notre mort. Amen.
4: Gloire au Père, au Fils et au Saint-Esprit.
5: Comme il est

0: Il est 4 heures.
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au puits de Jacob. Celui qui boira de l'eau que je lui donnerai n'aura plus jamais soif. »

0: La sagesse de la croix, deuxième émission, petit pas à l'école de la croix. Après avoir médité sur la croix dans la vie du Christ, en prise avec nos propres croix, suivons un guide plus directement pratique pour entrer dans l'école de la croix avec le père Guibert, auteur du livre « Sagesse de la croix ». Bonjour Père.
1: Bonjour Anne.
0: Dans un premier temps, il faut sans doute se demander pourquoi nous sommes à cran quand il est question de croix. Pourquoi la sagesse de la croix nous est-elle spontanément irrécevable ?
1: C'est pas étonnant. On est créé pour aimer, on est créé pour le bonheur et notre Dieu est un Dieu de bonheur. Le mal, la souffrance ne font absolument pas partie du plan de Dieu. Et je pense que certains auteurs qui ont pignon sur rue et qui nous disent que le péché originel, la doctrine de l'Église, ça tient pas la route, curieusement, c'est sur Dieu que ça retombe. C'est-à-dire qu'on fait de Dieu un responsable d'un jeu mécano de sa création qui est pas terminé, cassé. Quelque part, il veut le mal. Et donc nous devons maintenir absolument que Dieu ne veut pas le mal, il ne veut pas notre souffrance. Ressentir de la répulsion pour la souffrance, c'est pas quelque chose, on fait avec, c'est normal, on n'est pas fait pour ça. Au niveau de la sensibilité tout d'abord, et puis trouver du bien dans la souffrance, là ça serait quelque chose de déséquilibré. Tous les saints le disent, le Padre Pio qui est le saint de la souffrance elle-même, porté voilà, presque quotidiennement, jour et nuit, dit à ses filotées, donc aux dames saintes qui l'accompagnent, « C'est normal, ma chère Raphaëlina, je ne sais pas qui, que tu ressens de la répulsion pour la souffrance. C'est tout à fait normal, on n'est pas fait pour ça. »
0: Et le Christ lui-même a senti cette répulsion.
1: Ben bien sûr, c'est pas un ovni.
0: Au jardin de Gethsémani.
1: Et j'ai envie de dire, comme dirait saint Thomas d'Aquin, qu'il a souffert encore plus que les autres. Pourquoi ? Parce qu'il était dans l'amour. La souffrance ne se mesure pas à l'aune, de la souffrance elle-même, mais à l'aune de l'amour, c'est-à-dire qu'il crée une sensibilité par rapport à la souffrance. Il souffrait de voir les hommes souffrir, il souffrait, entre guillemets, de voir son père souffrir, donc ça décuplait chez lui la souffrance.
0: Et de voir que le péché détruisait l'homme.
1: Ah bah complètement. Regardez une maman qui voit son enfant s'auto-détruire dans la drogue ou l'alcool, ça ne peut que la faire souffrir, et plus elle aimera son enfant, plus ça la fera souffrir. Alors, ça donne du vertige d'imaginer la souffrance que le Christ... Et quand on voit dans la passion du Christ que le Christ a, vous savez, à un moment, il a sué du sang, mais ce n'est pas du pipeau, hein. Il y a vraiment eu des éclatements. Je crois que c'est le docteur Barbet et qui dit ceci, vivre des éclatements des vaisseaux comme ça, c'est le signe d'une expérience limite psychologique. Qu'est-ce que le Christ a pu souffrir ? Ça me donne du vertige, moi, à l'agonie au Jardin des Oliviers. C'est vraiment un mystère qu'il nous faut revenir à méditer, non pas pour masochisme, mais parce que si on ne veut pas le méditer, c'est qu'on refuse l'amour. Parce que là, c'est de l'amour jusqu'au bout.
0: Si la croix en tant que telle provoque une répugnance tout à fait naturelle, avec le péché et les blessures de la vie, notre cœur n'en vient-il pas à se demander si Dieu ne se servirait pas de la souffrance comme d'un grand martinet pour se venger de nos offenses à son égard ?
1: Ben ça, c'est nos visions blessées qui disent ça. Je crois que si on veut contempler le cœur du mystère du Christ qui est sa passion et sa résurrection, si on ne veut pas entrer et se laisser dépayser, se laisser emporter dans un déraisonnable de l'amour, on ne comprendra rien à rien. Si on n'a pas pour nous une vision d'un Dieu qui est complètement déraisonnable en amour, et c'est ce déraisonnable qui l'a fait faire homme et emprunter le chemin de la croix, on ne comprendra rien. On dira, mais enfin, le père est un sadique de laisser avoir son fils aller au charbon, et le fils, il n'est pas plus fin, c'est un maso. Enfin, comment on peut trouver plaisir à la souffrance ? C'est pas ça, c'est de l'amour. Qu'est-ce qu'il voyait ? Le fils voulait rendre gloire au Père avec un amour complètement fou à travers la souffrance, qu'on lui a imposé, qu'il n'a pas recherché. Et qu'est-ce qui le faisait vivre sa passion ? C'était l'amour aussi pour les hommes, toujours dans cette double direction. Je veux les sauver, je veux les sauver. C'était ça qui le faisait, et non pas je veux souffrir pour le plaisir de souffrir.
0: Cette école de la croix ne nous effraie-t-elle pas parce qu'elle demande des détachements et des renoncements ?
1: Effectivement, c'est le cœur du problème. J'ai dû dire ceci, ce mot de Marthe Robin qui pour moi est la clé. La croix est l'école incomparable de l'amour. Si nous n'acceptons pas de ne pas savoir aimer, hein, comme dirait la chanson d'Obispo il y a quelques années, là, reprise par Florent Pagny, apprendre à aimer, si nous ne voulons pas accepter de voir en vérité ce que nous sommes, spontanément nous ne savons pas aimer, nous captons ou nous repoussons. Et la croix est une école extraordinaire de détachement. Mais ils ne pourront pas s'opérer sans notre laisser-passer, sans notre oui. Il faut des détachements. La croix est l'école des détachements du moi.
0: Cette sagesse de la croix s'acquiert-elle progressivement ? L'important est-il de se mettre en route ?
1: Ah oui, vous dites bien les choses. Vous savez, je ferais bien un parallèle entre l'école de la croix, j'aime bien votre expression, et par exemple les travaux d'Elisabeth Kübler-Ross sur le deuil. Donc là, on a affaire à une thérapeute qui ne parle pas strictement de Dieu, même si elle a un arrière-fond religieux. Et donc maintenant, c'est vraiment la pionnière reconnue dans le monde pour le travail du deuil. Eh bien, le deuil, elle dit, le deuil, ça ne se fait pas du jour au lendemain. Et elle décline d'ailleurs tout un tas d'étapes pour arriver à l'acceptation. Et je pense que la croix emprunte exactement les mêmes étapes de deuil décrites par Isabelle Kübler-Ross. En fait, qu'est-ce que c'est la croix ? Pour moi, l'école de la croix, c'est passer de la révolte à l'abandon. Qu'est-ce que c'est le deuil ? C'est passer de la révolte, par exemple, d'un être cher qu'on aime, à l'acceptation, qui curieusement n'a rien à voir avec la résignation, qui va nous permettre de vivre un nouveau rapport d'amour beaucoup plus puissant, beaucoup plus comblant, avec l'être aimé qu'on a perdu. Tant qu'il n'y a pas cette acceptation, on ne peut pas accéder à ce nouvel amour avec l'être aimé. Et maintenant, j'en viens à la croix. La croix, c'est normal qu'on rebute, hein, et c'est normal qu'il nous faille du temps, qu'il nous faut du temps, mais quand on va passer à l'abandon, il va y avoir une découverte du visage d'amour de Jésus qu'il est impossible de découvrir tant qu'on n'a pas, on n'est pas passé à cet abandon. Et ça réclame du temps, ça réclame des étapes, par exemple la révolte, par exemple la résignation, par exemple le chantage, hein, si bien pointé par Elisabeth Kübler-Ross. Je veux bien souffrir, mais on fait du chantage. Puis à un moment, on va dire bah, je veux bien aimer. On va renoncer à vouloir tout comprendre.
0: Alors il faut se mettre en route.
1: Ah bah, faut se mettre en route. Je pense que l'entrée dans l'abandon, dans la croix, est autant quelque chose que je fais que quelque chose que je reçois de l'esprit. Je pense que l'âme de l'école de la croix, ce n'est pas moi qui déciderai à coup de volonté, c'est l'Esprit Saint. Et en fait, il faut se rendre à lui, qui lui est le seul, j'ai envie de dire, instituteur, maître, enseignant de l'école de la croix. Il faut lui demander, Esprit Saint, j'y arrive pas à vivre ce que j'ai à vivre. Dis-moi, comment on fait ? Il ne le refusera pas, parce que c'est vraiment le cœur de la vie chrétienne.
0: Alors, en quoi cette école de la croix peut-elle être une école de vie en vérité, et comment s'acquiert-elle ? Faut-il passer par des grands renoncements ?
1: Non, il faut commencer par des petits trucs. Vous voyez, on a vécu les Jeux Olympiques il y a quelques mois maintenant. Avant qu'un champion fasse du 2 mètres et quelques en saut en hauteur, il a commencé par des petits sauts. J'ai envie de dire, il faut commencer par faire des petits sauts. Des petits sauts dans les petites croix du rien. Comment voulez-vous prétendre pouvoir vous abandonner dans une croix assez importante si vous n'avez pas commencé par les petites croix du quotidien ? Tout à l'heure, je parlais, ou du moins dans l'émission précédente, faut commencer par les petits trucs du rien du tout, les petits désagréments de la vie quotidienne. Vous êtes dans des bouchons, vous avez deux manières de vivre cette croix. Commencez par ça. Vous vous réveillez un matin, vous avez la tête un peu enfarinée, mais commencez par ça. Comprenez, comment on peut vivre des grandes croix si on ne commence pas par les petites croix ? Ah, c'est sûr qu'on n'y arrivera pas. Faut commencer par des tout petit renoncement. C'est d'ailleurs très intéressant parce que vous voyez bien que l'école d'amour dans l'abandon, c'est vraiment une école d'humilité, parce que comme disait Aznavour, on voudrait tout de suite être en haut de l'affiche en matière de, je sais pas quoi, grande croix à porter. Désolé. Va falloir commencer par des petites croix de rien, des rien. Des acceptations. En plus, je vous préviens, ça vous rendra vos journées beaucoup plus épanouissantes. On n'imagine pas l'empoisonnement qu'on se donne par le refus des petites croix du quotidien, des rien. On n'imagine pas à quel point ça nous empoisonne.
0: Et c'est une école de vie en vérité.
1: C'est une école de vie en vérité parce que je l'ai dit, je ne sais pas aimer. Et la croix, comme elle met par terre mes scénarios et ma manière d'aimer de travers, ben je vais être obligé de fonctionner autrement. Mais ce n'est pas évident. Pourquoi ? Parce que dans un premier temps, la croix va me faire découvrir que je ne sais pas aimer. Je vais prendre un exemple très simple. Vous avez élevé un enfant, vous l'aimez beaucoup, à l'adolescence, il commence à vous ruer dans les brancards, vous en souffrez énormément. Bien, il y a certainement de la faute de l'adolescent. Puis au bout d'un moment, vous essayez de vous laisser enseigner par l'Esprit Saint au cœur de ce que vous vivez comme difficile, comme conflit avec votre enfant. Et l'Esprit Saint, il va vous certainement vous montrer, tu ne sais pas l'aimer, tu le captes. Et comme là, l'adolescence, il t'échappe, ça te fait souffrir. Et il vous montrera aussi quelque chose. Tu as toujours voulu l'éduquer à partir de ton savoir-faire jusqu'à maintenant. Et maintenant, je te fais goûter par la croix à ton impuissance pour que tu apprennes à éduquer ton enfant en moi, l'Esprit Saint, et non plus à partir de ta seule sagesse humaine de mère ou de père qui croit savoir tout faire et tout penser et tout dire. Ça met tout par terre, en gros, d'une vie à partir de la terre, pour mettre en place une vie à partir d'en haut. Mais qu'est-ce qu'il en faut des agonies pour ça? Mais si vous n'avez pas la souplesse, vous en souffrirez deux fois plus. Mais si vous avez la souplesse, vraiment, vous en souffrirez deux fois moins. Quand je dis deux fois moins, c'est un euphémisme.
0: Alors, quels peuvent être les pièges à éviter dans cette marche?
1: Vous en avez pointé quand même quelques-uns de ces pièges. Hein, c'est-à-dire, il ne s'agit pas de souffrir pour souffrir. Un autre piège. Il ne s'agit pas de s'inventer des croix. Je crois que c'est encore Marthe Robin qui dit « Ne nous inventons pas des croix, mais quand elles surviennent, vivons-les avec Jésus, avec Marie. » C'est très intéressant. Elle nous dit d'abord de ne pas nous inventer. On n'est pas dans du masochisme. Deuxièmement, c'est le « Vous avez entendu ?» La pointe, c'est « Avec Jésus ». Est-ce que je vais essayer de porter la croix tout seul? Voilà un autre piège. Ou est-ce que je vais la porter en lui, qui est le seul capable de porter la croix? Une des grandes bonnes nouvelles que va nous donner l'école de la croix, c'est qu'en fait, c'est pas à moi de porter la croix. C'est à Jésus de la porter. Mais est-ce que je vais le laisser porter ma croix en moi? Et ça suppose donc de l'abandon.

0: 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Lorsque nous peinons sur cette route et même que nous chutons, que faut-il faire?
1: D'abord accepter de peiner et accepter de chuter. Avouez que c'est déjà une grosse croix que de chuter. Pourquoi? Parce que mon beau miroir, la belle image de moi-même, je me croyais Schwarzenegger, alors je ne suis qu'un rachitique. Et donc voilà, se découvrir par terre, être tombé dans la révolte, être mal, quelle épreuve pour l'humilité. Donc une des premières choses, c'est s'autoriser à chuter, entre guillemets, quand c'est fait. Quand c'est fait, je ne vais pas vous demander de multiplier vos chutes. Deuxièmement, c'est une mise au monde. On ne peut pas faire l'impasse des contractions. C'est normal de peiner. Voilà. C'est déjà énorme de faire cela. Je dirais ceci aussi, c'est de aussitôt se relever. Accepter. Bon, voilà, j'en suis par terre. Vous connaissez le mot de François de Sales, vous savez, ceux qui se mettent en colère de s'être mis en colère, ou comme dirait Thérèse de Lisieux, je pleurais d'avoir pleuré. Donc, on pleure d'avoir chuté. Alors déjà que c'est pas facile, le chemin de la croix. Voilà, s'autoriser déjà à ça. Je pense aussi se relever aussitôt. Voilà. Ensuite, retourner dans le giron de la confiance, dans le giron de l'abandon. Mais ça sera à refaire le problème. C'est des tonnes de fois. Parce qu'il y a des fois, on va réussir 36 victoires. Et puis tout d'un coup, on va rater pendant une centaine de fois.
0: Mais est-ce qu'on n'a pas besoin de se faire aider?
1: Alors ça aussi, c'est un bon conseil que vous donnez. Je crois que dans l'école de la croix, il ne faut pas avancer tout seul. Je dirais quand même une chose. Essayez de ne pas multiplier les grandes oreilles. C'est-à-dire, ayez quelqu'un dans votre vie. Puissiez-vous avoir quelqu'un qui vous écoute vraiment? C'est pas forcément un prêtre ou un consacré, une religieuse, un diacre, tout ce que vous voulez, ou un évêque. Ça va être un bon ami, mais vraiment un ami. Ne multipliez pas les oreilles, parce qu'à ce moment-là, vous cherchez des complices pour vous faire plaindre. Cherchez une oreille qui va vraiment vous aider. N'avancez pas, parce que sur le chemin de la croix, on est très pauvre et on a besoin de quelqu'un qui vous écoute, à quelqu'un on puisse partager, comme dirait Carl Rogers, le pouvoir de l'empathie. C'est extrêmement important. Puissiez-vous avoir un père spirituel aussi qui puisse vous aider et vous remettre sur le chemin de la confiance.
0: Et lorsque c'est l'heure de la croix, je pense au deuil, grave maladie, séparation d'un être cher. Comment tenir et avancer spirituellement?
1: Il faut du temps. On est tenté de se prendre le pouls au bout de 15 jours d'un deuil. Je suis comment? C'est fait. Au bout de 2 mois, on se reprend le coup. Non. Je pense que le deuil, j'ai dû le dire, est autant à conquérir qu'à acquérir. C'est-à-dire qu'il est autant... il faut se battre, on ne peut pas subir les événements. Et il faut rentrer. Faut faire le passage, entre guillemets. Mais en fait, il est à recevoir des mains de Dieu. Et cette paix, elle nécessite du temps. Et ne nous comparons pas. Ah, ma voisine, elle a vécu ceci, un deuil. Elle semble mieux au bout de 2 ans. D'abord, qu'est-ce qu'on sait de son cœur profond, premièrement. Puis deuxièmement, c'est un itinéraire éminemment personnel. Et donc, on ne peut pas se comparer aux autres. Il faut du temps. Ça va être, comme dirait Calogero, on peut s'aimer, se désaimer. Il y a des moments où on va penser que le pas est fait et que l'abandon est fait, qu'une certaine sérénité s'est installée. Puis tout d'un coup, on va découvrir que non. Voilà. Mais il faut à chaque fois se remettre en selle. C'est autant à recevoir qu'à conquérir, je dirais bien ça. Et donc... laissez le Saint-Esprit agir dans les profondeurs de notre être sans tout comprendre, sans tout analyser. Ça, c'est un truc à éviter, à mon avis.
0: N'est-il pas alors normal de connaître des peurs et même des paniques qui vont jusqu'à la révolte?
1: Oh ben oui. Moi, je vais vous dire, celui qui ne veut pas connaître de peur dans la vie spirituelle, il ne va jamais avancer, Alors on va se dire, mais enfin, c'est la vie dans l'esprit, c'est l'esprit d'amour. Oui, mais attention, lui, il est l'amour, mais moi, je ne suis pas encore l'amour. Et donc, pourquoi la peur? Parce que l'Esprit Saint va nous faire entraîner à marcher sur l'eau. Excusez-moi, ça ne vous fait pas un peu peur, marcher en haute mer? Et donc, c'est inévitable, ça va être quoi? C'est inévitable de connaître la peur en apprenant à marcher sur les eaux de la confiance, parce que la peur vient de quoi? Non pas que Dieu est méchant, mais je suis comme entraîné à entrer dans un inconnu de la confiance, un inconnu de l'amour. Entrer en Dieu de plus en plus ne peut pas ne pas faire peur. Et je ne pense même pas à la peur de souffrir. La peur, tout simplement, qui est liée à la confiance. Le courage d'avoir peur, pour reprendre une expression chère au père Molinier, d'un livre que peut-être nos auditeurs ont lu et qu'on ne peut que leur recommander. Je pense que Thérèse de Lisieux a dû dire ça, hein, je ne sais pas, on lui prête ce mot, je n'ai pas retrouvé exactement. Se livrer à l'amour, c'est se livrer à toutes les peurs. Hein. N'opposons pas peur et amour. Pour entrer dans les grandeurs de l'amour, on ne peut pas faire l'économie de la peur.
0: Alors je reviens un petit peu à une question, vous en avez répondu, mais je voudrais revenir. Vous dites dans votre livre, La sagesse de la croix, n'avancez pas seul sur le chemin de la croix.
1: Oui.
0: C'est-à-dire par la prière.
1: Oui, parce que le risque peut être grand de quoi ? Du désespoir. Le risque peut être grand encore de tomber dans une sorte de dolorisme. Et donc je pense qu'il était extrêmement important d'avoir une personne extérieure à ce qu'on vit. Parce que comme elle est extérieure, elle nous permet de ne pas avoir le nez dans le guidon. Elle nous permet de relire si nous sommes dans des déviances, dans des déviations même en matière de porter la croix. Avoir un prêtre, c'est une grande grâce. Moi, je pense que vous pouvez, si vous allez vous confesser, en faire une allusion à un moment ou un autre au prêtre avec qui vous vous confessez. Un prêtre, je le disais à l'instant, c'est pas forcément un prêtre, ça peut être un très très très bon ami, mais ça suppose, je vais vous dire, hein, c'est que la personne en question elle soit une très très bonne écoute, qui vous laisse parler, et puis en même temps, quelqu'un qui est vécu un peu de ce que vous vivez, vous comprenez ? Parce que ça, c'est pas des trucs, pour aider ces personnes-là, c'est pas des trucs qu'on a dû dans les livres, c'est des trucs qu'on a vécu. Et on sera quelqu'un qui aide à partir du moment où on a vécu de l'intérieur ces choses-là.
0: Comment quitter alors la révolte et comment transformer cette révolte en amour ?
1: Par la multiplication de tout petits actes d'abandon. C'est ça qui va petit à petit dégonfler le ballon de la révolte. Faut pas rêver d'enlever la révolte comme ça, par une décision. Oui, je veux, je le fais. Non, non, non, non. Ça se fait. J'ai envie de dire, faut crever les pneus. Mais comme c'est des pneus tubeless, ça se crève que lentement, ce pneu de la révolte. Hein. Injecter dedans de la confiance et de l'abandon. Et des tout petits. Et pas s'en inventer, je le redis, des croix. Voilà, on est mal à un moment. Allez, on réinjecte de la confiance. Et petit à petit, on va porter un regard dans le rétroviseur et on va voir, ah, c'est marrant, sur tel point, je suis moins révolté. Sur tel point, j'ai l'impression de sortir.
0: Le demander au Seigneur.
1: Ah oui. Le demander, s'abandonner, pas faire que demander. Parce que faire que demander crée en quelque sorte une fixation psychologique. Jésus vient à mon aide, Jésus vient à mon aide sur mon problème. Ben oui, mais Jésus dit, je voudrais bien venir à ton aide, mais il faudrait que tu arrêtes de me demander comme si c'était que le problème de demander. Il y a un moment, il faut que tu t'abandonnes. Et c'est là que je vais pouvoir entrer dans ton cœur et y injecter l'esprit de sérénité, car l'esprit de sérénité, c'est l'esprit du ressuscité au cœur de ma croix.
0: Alors comment peut-on éprouver de la joie dans la souffrance ? N'est-ce pas une contradiction absolue ?
1: Oui. Tout dépend de ce que vous avez comme vision de l'homme. Au niveau sensible, on ne peut pas ressentir de la joie, mais l'homme n'est pas que sensibilité. Il est intelligence, donc raison, et il est une âme. Et quand les saints nous disent, par exemple, comme Thérèse de Lisieux, dans un de ses chants, elle nous dit « je trouve ma joie à souffrir ». Quand vous lisez ça, voilà. Et comme on est actuellement dans un déni de la croix, même dans l'Église, bah, les gens, ils vous envoient ça en pleine poire, hein, j'ai envie de dire. Il faut bien comprendre, c'est que le saint qui est un expert en humanité et donc un expert en sainteté, et comme il est expert en sainteté, il est aussi expert en humanité. Il n'est pas un maso, il ne trouve pas sa joie au niveau de la sensibilité, il trouve sa joie à se laisser aimer au cœur de sa croix par le Seigneur Jésus, il trouve sa joie à aimer Jésus au cœur de la croix. Donc il ne trouve pas de la joie dans la souffrance elle-même, il trouve de la joie dans Jésus ressuscité habitant sa souffrance. C'est pas du tout la même chose. Est-ce que ça va, hein ? Et ce qui fait que, vous comprenez, au bout d'un moment, il y a comme un rejaillissement de cette expérience vécue au niveau de la foi, au niveau de l'âme, sur le sensible. Il y a une phrase qui me vient, je crois qu'elle est chez Grillon de Montfort, qui résume bien le truc. Il dit, chez les saints, la croix est dépassée par l'amour. Chez le saint, L'amour est ce qui donne le plus de joie. Comme il aime infiniment, eh bien, il va dépasser sa croix. L'amour va comme couvrir la souffrance. Voilà, je pense avoir essayé de
0: Alors,
1: répondre.
0: Alors, dernière question, mais assez rapide. Faut-il offrir ses souffrances?
1: Ah, c'est hyper important. Le pape Benoît XVI le dit dans une de ses encycliques.
0: L'espérance.
1: Eh oui, il faut redécouvrir ça. Pourquoi? Parce que même psychologiquement, offrir, c'est mettre à distance. C'est ne plus la garder pour soi. C'est ne plus y coller. Et puis, c'est entrer dans l'amour, puisqu'on l'offre à quelqu'un d'autre. Et on offre son amour et non pas la souffrance en tant que telle.
0: Alors, vous avez suivi l'émission « Puits de Jacob ». Je rappelle le livre du Père, écrit par le Père Guibert, « La sagesse de la croix » aux éditions de l'Emmanuel. Merci.

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2: Chers amis auditeurs, bonjour. Heureux de nous retrouver dans notre émission Eschatologie et prophétie. Nous poursuivons cette émission sur la lettre du pape Jean-Paul II, le rosaire de la Vierge Marie, Rosarium Virginis Mariae. Et en ce mois d'octobre, ce mois dédié à la très sainte Vierge Marie, Notre-Dame du Rosaire, eh bien, il est bon pour nous de nous recentrer sur ce que signifie cette prière du rosaire. Et voilà, pour cela, je vous propose de reprendre cette lettre du pape Jean-Paul II, donnée le 16 octobre 2002, dans l'année du rosaire. Donc, nous avons vu la dernière fois, donc dans les dernières émissions, le premier chapitre de cette lettre, qui consiste à recentrer le mystère du rosaire, en fait, la prière du rosaire, sur cet intermédiaire de la Vierge Marie, Marie qui nous conduit à son Fils, contempler le Christ avec Marie. Donc c'est tout le rôle aussi de l'éducation maternelle de Marie, de nous conduire à son Fils. Nous l'avons vu largement dans les dernières émissions. Nous allons entrer aujourd'hui dans le deuxième chapitre, mystère du Christ, mystère de sa mère. Rappelons donc que cette lettre du pape Jean-Paul II est une lettre, une exhortation apostolique. Donc voilà, c'est une lettre courte qu'il fait seulement trois chapitres, divisés. Chaque chapitre est divisé en six ou sept articles. Et donc nous allons entrer maintenant donc au cœur de cette lettre à travers ce deuxième chapitre, mystère du Christ, mystère de sa mère.

Comme nous l'avons déjà vu, le rosaire est comme le résumé de l'évangile. C'est aussi ce que disait le saint Padre Pio. Il disait que le rosaire, c'était l'évangile en raccourci. Tout à fait. Et c'est vrai que nous avons vu que, bien à travers les mystères du rosaire, nous pouvons entrer dans le message profond de l'évangile. Évangile qui veut dire bonne parole. C'est la bonne parole de la victoire du Christ qui nous est donnée à travers tous ces événements que l'on médite mystère après mystère dans le rosaire. Pour être introduit dans la contemplation du visage du Christ, il faut écouter dans l'esprit la voix du Père, car nul ne connaît le Fils si ce n'est le Père. Près de Césarée de Philippe, à l'occasion de la profession de foi de Pierre, Jésus précisera l'origine de cette intuition si lumineuse concernant son identité. « Ce n'est pas la chair et le sang, dit-il, qui t'ont révélé cela, mais mon Père qui est aux cieux. La révélation d'en haut est donc nécessaire. » Mais pour l'accueillir, il est indispensable de se mettre à l'écoute. La première qualité du croyant, de celui qui veut cheminer avec le Christ, eh bien, c'est celle de l'écoute. Seule l'expérience du silence et de la prière offre le cadre approprié dans lequel la connaissance la plus vraie, la plus fidèle et la plus cohérente de ce mystère peut mûrir et se développer. Déjà, le pape Jean-Paul II, dans une autre lettre, eh bien, était revenu en 2001 sur la lettre du Grand Jubilé, Novo Millennium Iniunte, sur cette affirmation. Seule l'expérience du silence et de la prière offre le cadre approprié dans lequel la connaissance la plus vraie, la plus fidèle et la plus cohérente de ce mystère peut mûrir et se développer. Nous avons besoin, autrement dit, eh bien de créer un climat favorable à l'écoute. Et donc de faire silence, un silence extérieur, mais bien sûr un silence intérieur. Le rosaire est l'un des parcours traditionnels de la prière chrétienne, qui s'attache à la contemplation du visage du Christ. Et par sa dimension aussi contemplative, eh bien, il nous entraîne aussi à cultiver ce silence intérieur. Alors ça pourrait paraître contradictoire, puisque c'est constitué de prières vocales. Mais surtout, voilà, donc, le mystère du rosaire, eh bien, nous invite, voilà, à nous disposer au niveau spirituel, au niveau de notre esprit, au niveau de tout ce qui peut-être nous encombre dans notre esprit, à faire silence, à faire place, donc, à l'écoute de quelqu'un d'autre qui se révèle à moi, d'un autre message que je dois recevoir. Le pape Paul VI se décrivait ainsi. La prière du rosaire comme une prière évangélique centrée sur le mystère de l'incarnation, rédemption et glorification. Le rosaire est donc une orientation nettement christologique. En effet, son élément le plus caractéristique, la répétition litanique de l'Ave Maria, devient lui aussi une louange incessante du Christ, objet ultime de l'annonce de l'ange et de la salutation de la mère du Baptiste. Le fruit de tes entrailles est béni. On objecte souvent la prière du rosaire comme étant une prière répétitive, comme presque un rabâchage. Et on l'oppose à cette prière, à cette parole de Jésus. Ne rabâchez pas comme les païens, ce n'est pas à force de rabâchage que vous serez exaucés. Or, eh bien, ce que nous dit le pape Paul VI montre bien que cette prière n'est pas seulement un rabâchage. C'est pas parce qu'il y a une forme répétitive que c'est du rabâchage, au contraire. Il nous dit donc que cet élément plus caractéristique, donc la répétition litanique de l'Ave Maria, devient lui aussi une louange incessante au Christ. Objet ultime de l'annonce de l'ange et de la salutation de la mère du Baptiste, donc Élisabeth. Le fruit de tes entrailles est béni. Nous dirons même plus. La répétition de chaque Ave Maria constitue la trame sur laquelle se développe la contemplation des mystères. Le Jésus de chaque Ave Maria est celui même que la succession des mystères nous propose tour à tour, Fils de Dieu et de la Vierge. Donc il ne s'agit pas pour nous d'une prière seulement répétitive, mais ça s'inscrit dans cette démarche de la prière chrétienne qui est ce qu'on appelle la prière du cœur.
Et le fait de répéter cette salutation angélique, je vous salue Marie, pleine de grâce, le Seigneur est avec vous, et nous rappelle aussi l'accueil du mystère du salut. Comment m'est-il donné que la mère du Seigneur vienne jusqu'à moi? Le fruit de tes entrailles est béni, cette deuxième partie du chapelet. Et donc cette salutation d'Élisabeth qui voit son enfant tressaillir d'allégresse et à travers ce signe reconnaît la mère du Seigneur qui vient à elle. Donc l'accueil du mystère du salut. À la fois l'annonce par la première partie du « Je vous salue Marie » et l'accueil du mystère du salut. Et en fait, eh bien, c'est toute notre démarche, nous aussi. Hein. Et nous avons aussi à nous faire apôtres, c'est-à-dire annonciateurs de ce mystère. Parmi donc tous les événements de la vie du Christ, le rosaire, tel qu'il s'est forgé dans la pratique la plus courante, approuvée par l'autorité ecclésiale, n'en retient que quelques-uns. Bien sûr qu'on a l'essentiel des événements de la vie du Christ, mais nous n'avons pas tout. Par exemple, nous n'avons pas dans la vie publique de Jésus la multiplication des pains, par exemple, hein, ou Jésus qui marche sur les eaux. Il y a bien d'autres passages évangéliques, évidemment, qui ne sont pas des mystères du rosaire, mais ceux qui ont été donc retenus sont les plus essentiels pour nous et marquent des étapes essentielles, justement, à la fois de l'annonce du salut et de l'accueil du mystère du salut. Ce choix s'est imposé à cause de la trame originaire de cette prière qui s'organisa à partir du nombre 150, donc les 150 psaumes, que récitaient traditionnellement aussi tous les moines, hein, dans tous les ordres religieux, quels qu'ils soient. Et puis, donc, particulièrement, cette pratique qui est venue donc, des dominicains, des frères converts dominicains, donc ceux qui ne sont pas clercs, qui ne sont pas ordonnés prêtres ou diacres, qui n'étaient pas donc tenus à la récitation des psaumes, eh bien, ils ont remplacé ces psaumes par ces Ave Maria divisés donc en dizaines. Afin de donner une consistance nettement plus christologique du rosaire, il me semble toutefois qu'un ajout serait opportun. Alors là, c'est la touche propre hein, de Jean-Paul II qui a ajouté à ses 150 Ave Maria les mystères lumineux, donc 50 en plus, qui constituent les mystères de la vie publique de Jésus. Alors on va entendre ce que nous dit le pape Jean-Paul II, pourquoi il a voulu instituer ces mystères lumineux, ajouter ces mystères lumineux déjà à ces 150 Ave Maria qui correspondaient à quelque chose, puisque ça correspondait aux 150 psaumes. Donc on pourrait dire que c'est quand même comme déformer l'intention primaire de cet instrument de prière qu'est le chapelet, puisqu'il va rajouter 50 Ave Maria qui ne correspondent pas à 50 psaumes en plus. Parce qu'on n'en a que 150, on n'en a pas 200. Donc le pape Jean-Paul II nous dit, afin de donner donc une consistance plus christologique au rosaire, il me semble toutefois qu'un ajout serait opportun, tout en le laissant à la libre appréciation des personnes et des communautés, cela pourrait permettre de prendre en compte également les mystères de la vie publique du Christ, entre le baptême et la passion. Car c'est dans l'espace de ces mystères que nous contemplons des aspects importants de la personne du Christ en tant que révélateur définitif de Dieu. Proclamé fils bien-aimé du Père lors du baptême dans le Jourdain, il est celui qui annonce la venue du royaume en témoignant par ses œuvres, en proclamant aussi l'exigence de la vie évangélique et des mystères du royaume. C'est tout au long des années de sa vie publique que le mystère du Christ se révèle à un titre spécial, comme mystère de lumière. « Tant que je suis dans le monde, dit Jésus dans l'évangile de Jean, je suis la lumière du monde. » Pour que l'on puisse dire de manière complète que le rosaire est un résumé de l'évangile, il convient donc, après avoir rappelé l'incarnation et la vie cachée du Christ, donc les mystères joyeux, et avant de s'arrêter sur les souffrances de la passion, mystère douloureux, puis sur le triomphe de la résurrection, mystère glorieux,
La méditation se tourne aussi vers quelques moments particuliers et particulièrement significatifs de la vie publique de Jésus, les mystères lumineux. Cet ajout de nouveaux mystères, sans léser aucun aspect essentiel de l'assise traditionnelle de cette prière, a pour but de la placer dans la spiritualité chrétienne avec une attention renouvelée, comme une authentique introduction aux profondeurs du cœur du Christ, abîme de joie et de lumière, de douleur et de gloire. Alors, on pourrait dire, ben voilà, pourquoi nous avons attendu autant ? Mais voilà, ça fait partie du mystère de Dieu, justement. Et puis, voilà, c'était peut-être parce que cette initiative devait venir du pape, peut-être un des papes les plus mariales que l'on a eu dans l'histoire, Jean-Paul II. Et en tout cas, c'est important pour nous. Pourquoi ? Parce que bien, ça nous recentre aussi sur... voilà, sur cet instrument du chapelet comme étant un raccourci de l'évangile, c'est-à-dire de tous les éléments essentiels de l'annonce du Christ dans sa vie publique, depuis son incarnation jusqu'à son ascension au ciel. Et bien sûr, dans la vie publique, c'est là où il va rencontrer la réalité de nos vies. Et donc ça commence par son baptême, la première rencontre de Jésus avec le peuple de Dieu. Et puis ensuite, nous avons les noces de Cana, la première manifestation de Jésus au monde, la manifestation de sa puissance, de sa gloire, comme dit saint Jean. Là, il manifesta sa gloire dans ses repas de noces. L'annonce des mystères du royaume des cieux. Le royaume des cieux est comparable à une femme qui a enfoui du levain dans une masse de farine, un filet qui ramasse toutes sortes de poissons, etc. Toutes les grandes paraboles de Jésus sur le mystère du royaume des cieux. Ensuite, l'autre événement, déjà, on pourrait dire presque de gloire anticipée, la transfiguration. Et enfin, l'Eucharistie. L'Eucharistie qui est quand même le mystère aussi central de toute la vie et de toute la mission de rédemption du Christ, puisque l'Eucharistie nous renvoie à la fois donc à l'incarnation, ceci est mon corps, ma chair, livrée pour vous, mon sang versé pour vous, et puis le mystère de la rédemption, puisque ce corps, eh bien, il est livré, ce sang, il est versé pour nous, donc le mystère de la croix. Donc voilà, l'Eucharistie, bien évidemment, a vraiment toute sa place. Alors nous allons voir... maintenant, donc, le pape Jean-Paul II nous propose une petite méditation sur chacun des mystères du rosaire. Les mystères, en parlant des mystères, partant des mystères joyeux jusque aux mystères glorieux. Le premier cycle, celui des mystères joyeux, est effectivement caractérisé par la joie qui rayonne de l'événement de l'incarnation. Voici que je vous annonce une grande joie, dira les anges. Cela est évident dès l'Annonciation, où le salut de l'ange Gabriel à la Vierge Marie rappelle l'invitation à la joie messianique. « Réjouis-toi, Marie !» Toute l'histoire du salut, bien plus en un sens, l'histoire même du monde, aboutit à cette annonce. En effet, si le dessein du Père est de récapituler toutes choses dans le Christ, c'est l'univers entier qui, d'une certaine manière, est touché par la faveur divine avec laquelle le Père se penche sur Marie. Dans cette joie, bien sûr, il y a la note d'exultation, l'exultation qui marque la scène aussi de la rencontre de Marie avec sa cousine Élisabeth, où la voix de Marie et la présence du Christ en son sein font que Jean tressaille d'allégresse. Et puis, bien sûr, la naissance de Jésus à Bethléem, où règne une atmosphère, là aussi, de joie. Et même s'il y a un contexte de pauvreté, c'est quand même la joie qui l'emporte, évidemment, la joie de mettre au monde un fils, déjà, et de mettre au monde le fils de Dieu.

épreuve. Hein. Anticipation des signes du drame. En effet, la présentation de Jésus au Temple, tout en exprimant la joie de la consécration, Marie qui offre son enfant au Père, en plongeant aussi le vieillard Siméon dans l'extase, hein, lui aussi, qui souligne aussi la prophétie du signe en but à la contradiction. Et donc, malgré donc, ces moments de joie, eh bien, il y a aussi déjà la perspective de la souffrance qui apparaît. L'enfant sera donc un signe de contradiction et une épée te transpercera l'âme, dit donc le prophète Siméon à Marie. Enfin, l'épisode de Jésus retrouvé au temple lorsqu'il eut 12 ans est aussi tout à la fois joyeux et dramatique. Il se dévoile là dans sa divine sagesse, tandis qu'il écoute et interroge, et il se présente essentiellement comme celui qui enseigne. La révélation de son mystère de fils tout entier consacré aux choses du Père est une annonce de la radicalité évangélique qui remet en cause les liens même les plus chers à l'homme face aux exigences absolues du royaume. Joseph et Marie eux-mêmes, émus et angoissés, ne comprirent pas ces paroles. Donc tous ces mystères joyeux veulent nous aider aussi à entrer dans les motivations ultimes et de la satisfaction profonde de la joie chrétienne. La joie chrétienne, eh bien, c'est cette joie d'accueillir ce mystère de Dieu qui vient à nous. Donc c'est vraiment une joie liée à l'accueil. Ensuite, nous retrouvons donc ce qu'on a dit tout à l'heure, l'apport de Jean-Paul II à partir de cette lettre, les mystères lumineux. Passant de l'enfance de Jésus et de la vie à Nazareth à sa vie publique, nous sommes amenés à contempler ces mystères que on peut appeler à titre spécial mystères lumineux. En réalité, c'est tout le mystère du Christ qui est lumière. Je suis la lumière du monde. Mais cette dimension est particulièrement visible durant les années de sa vie publique lorsqu'on annonce l'évangile du royaume, si l'on veut indiquer à la communauté chrétienne cinq moments significatifs des mystères lumineux de cette période de la vie du Christ. Il me semble que l'on peut mettre ainsi en évidence, premièrement, le moment de son baptême au Jourdain, deuxièmement, dans son auto-révélation aux noces de Cana, troisièmement, dans l'annonce du royaume de Dieu avec l'invitation à la conversion, quatrièmement, dans sa transfiguration, et cinquièmement, enfin, dans l'institution de l'Eucharistie, expression sacramentelle des mystères pascals. Le baptême au Jourdain est avant tout un mystère de lumière. En ce sens, il est aussi ce qu'on appelle une théophanie, c'est-à-dire une manifestation de Dieu. En ce lieu, alors que le Christ descend dans les eaux du fleuve comme l'innocent qui se fait péché pour nous, les cieux s'ouvrent. La voix du Père le proclame son Fils bien-aimé, tandis que l'Esprit descend sur lui pour l'investir de la mission qui l'attend. Le début des signes à Cana est un mystère de lumière au moment où le Christ, changeant l'eau en vin, ouvre le cœur des disciples à la fois à la grâce et à l'intervention de Marie, la première des croyantes. C'est aussi un mystère de lumière que la prédication par laquelle Jésus annonce l'avènement du royaume de Dieu et invite à la conversion, remettant les péchés de ceux qui s'approchent de lui avec une foi humble. Ce mystère de miséricorde qu'il a commencé, il le poursuivra jusqu'à la fin des temps, particulièrement à travers le sacrement de la réconciliation confié à son Église. La transfiguration, quant à elle, est le mystère de lumière par excellence. Ses vêtements devinrent blancs comme la lumière. Selon la tradition, elle survint sur le mont Tabor. La gloire de la divinité resplendit sur le visage du Christ, tandis que, aux apôtres, en extase, le Père le donne à reconnaître pour qu'il l'écoute et qu'il se prépare à vivre avec lui le moment douloureux de la passion, afin de parvenir avec lui à la joie de la résurrection et à une vie transfigurée par l'Esprit Saint. Enfin, c'est un mystère de lumière que constitue aussi l'institution de l'Eucharistie dans laquelle le Christ se fait nourriture par son corps et son sang sous le ciel.

0: digne du pain et du vin, donnant jusqu'au bout le témoignage de son amour pour l'humanité, pour le salut de laquelle il s'offrira en sacrifice. Dans ces mystères, à l'exception de Cana, Marie est présente, et elle n'est présente de manière cachée, mais réellement présente. À part à Cana, évidemment, où elle a une place particulière. Les évangiles ne font que quelques brèves allusions à sa présence occasionnelle à un moment ou à un autre de la prédication de Jésus. Ils ne disent rien à propos de son éventuelle présence au Cénacle au moment de l'institution de l'Eucharistie. Mais la fonction qu'elle remplit à Cana accompagne, d'une certaine manière, tout le parcours du Christ. La révélation qui, au moment du baptême au Jourdain, est donnée directement par le Père et dont le Baptiste se fait l'écho, est sur ses lèvres à Cana, et demain la grande recommandation que la Mère adresse à l'Église de tous les temps. « Faites tout ce qu'il vous dira ». C'est une recommandation qui nous fait entrer dans les paroles et dans les signes du Christ durant sa vie publique, constituant le fond marial de tous les mystères de lumière. Les mystères douloureux quant à eux. Les évangiles donnent une grande importance, évidemment, bien sûr, au mystère de la passion du Christ. Depuis toujours, la piété chrétienne, spécialement pendant le carême, à travers la pratique du chemin de croix, s'est arrêtée sur chaque moment de la passion, comprenant que là se trouve aussi le point culminant, le point central de la révélation de l'amour, et que là aussi se trouve la source de notre salut. Le rosaire choisit certains moments de la passion, incitant la personne qui prie à les fixer avec le regard du cœur et à les revivre. Le parcours de la méditation s'ouvre sur Gethsémani, où le Christ vit un moment particulièrement angoissant, confronté à la volonté du Père face à laquelle la faiblesse de la chair serait tentée de se rebeller. À ce moment-là, le Christ se tient dans le lieu de toutes les tentations de l'humanité face à tous les péchés de l'humanité pour dire au Père que ce ne soit pas ma volonté qui se fasse, mais la tienne. Et le Christ, par son obéissance, par son oui, efface le non de nos premiers parents au jardin d'Éden. Et ce qu'il doit lui en coûter d'adhérer à la volonté du Père apparaît dans les mystères suivants, la flagellation, le couronnement d'épines, la montée au calvaire, la mort en croix, par lesquels il est plongé dans la plus grande abjection. Ecce homo, voici l'homme. C'est ici que se révèle non seulement l'amour de Dieu, mais le sens même de l'homme. Ecce homo, voici l'homme. Qui veut connaître l'homme doit savoir en reconnaître le sens, l'origine et l'accomplissement dans le Christ, Dieu qui s'abaisse par amour jusqu'à la mort et la mort sur une croix. Les mystères douloureux conduisent le croyant à revivre la mort de Jésus en se mettant au pied de la croix, près de Marie, pour pénétrer avec elle dans la profondeur de l'amour de Dieu pour l'homme et en ressentir aussi toute la force régénératrice. Enfin, les mystères glorieux. La contemplation du visage du Christ ne peut s'arrêter à son image de crucifié, car il est ressuscité. Depuis toujours, le rosaire exprime cette conscience de la foi, invitant le croyant à aller au-delà de l'obscurité de la passion pour fixer son regard sur la victoire, sur la gloire du Christ dans la résurrection et dans l'ascension. Parce que le but n'est pas seulement de donner sa vie, c'est de donner sa vie pour que nous ayons la vie, la vraie vie, la vie éternelle. En contemplant le ressuscité, le chrétien redécouvre les raisons de sa propre foi. Il revit la joie non seulement de ceux à qui le Christ s'est manifesté, les apôtres, Marie-Madeleine, les disciples d'Emmaüs, etc., mais aussi la joie de Marie, qui a dû faire une expérience non moins intense de la vie nouvelle de son Fils glorifié. À cette gloire qui, par l'ascension, place le Christ à la droite du Père, elle sera d'elle-même associée à l'Assomption, anticipant par un privilège très spécial la destinée réservée à tous les justes par la résurrection de la chair. Dans ces deux derniers mystères qui concernent Marie, son assomption est son élévation comme reine du ciel, eh bien, il nous montre aussi que notre humanité est appelée à la gloire aussi dans, dans notre propre corps. Nous sommes appelés aussi à rayonner la gloire de Dieu par le mystère de la résurrection de la chair et aussi de siéger à la place que le Seigneur nous a préparée au ciel. Et puis, bien sûr, la Pentecôte, c'est le lieu central où Marie accompagne le mystère de l'Église. Elle est celle qui montre le visage de l'Église comme aussi famille unie, ravivée par l'effusion puissante de l'Esprit-Saint et prête pour la mission d'évangélisation. Alors, voilà, bien, nous pouvons, à la lumière de tous ces mystères, nous recentrer sur le mystère central du Christ avec Marie. Et je vous souhaite à tous alors de redécouvrir la profondeur de cette prière et voilà, de la mettre vraiment au cœur de notre vie quotidienne. À tous, je vous souhaite une bonne continuation. Je vous donne rendez-vous donc la semaine prochaine pour continuer aussi notre émission Eschatologie et Prophétie sur les mystères du rosaire de la Vierge Marie.
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0: Il est 5 heures.
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De l'Évangile selon saint Luc. En ce temps-là, voici qu'un docteur de la loi se leva et mit Jésus à l'épreuve en disant « Maître, que dois-je faire pour avoir en héritage la vie éternelle ?» Jésus lui demanda « Dans la loi, qu'est-il écrit et comment lis-tu » L'autre répondit « Tu aimeras le Seigneur ton Dieu de tout ton cœur, de toute ton âme, de toute ta force et de toute ton intelligence, et ton prochain comme toi-même. » Jésus lui dit « Tu as répondu correctement. Fais ainsi et tu vivras. » Mais lui, voulant se justifier, dit à Jésus « Et qui est mon prochain ?» Jésus reprit la parole. Un homme descendait de Jérusalem à Jéricho, et il tomba sur des bandits. Ceux-ci, après l'avoir dépouillé et roué de coups, s'en allèrent, le laissant à moitié mort. Par hasard, un prêtre descendait par ce chemin. Il le vit et passa de l'autre côté. De même, un lévite arriva à cet endroit. Il le vit et passa de l'autre côté. Mais un Samaritain, qui était en route, arriva près de lui. Il le vit et fut saisi de compassion. Il s'approcha et pansa ses blessures en y versant de l'huile et du vin. Puis il le chargea sur sa propre monture, le conduisit dans une auberge et prit soin de lui. Le lendemain, il sortit 2 pièces d'argent et les donna à l'aubergiste en lui disant « Prends soin de lui. Tout ce que tu auras dépensé en plus, je te le rendrai quand je repasserai. » Lequel des trois, à ton avis, a été le prochain de l'homme tombé aux mains des bandits ? Le docteur de la loi répondit « Celui qui a fait preuve de pitié envers lui. » Jésus lui dit « Va, et toi aussi, fais de même. » Nous connaissons, ou nous pensons connaître, fort bien cette page magnifique de l'Évangile du bon Samaritain. Mais c'est toujours l'occasion de nous remémorer d'abord qu'il s'agit bien de l'enseignement de Jésus sur la vie éternelle. Et cet enseignement sur la vie éternelle, ce n'est rien de moins que l'imitation de Jésus lui-même. Car les personnages, nous les reconnaissons aussi. Nous nous reconnaissons évidemment comme pécheurs blessés à mort par notre péché dans l'homme dépouillé et roué de coups. Nous nous reconnaissons sans aucun doute dans ceux qui, justement et en bonne conscience, au nom de la loi, s'écartent pour pouvoir accomplir ce qu'ils pensent être d'abord leur devoir. Nous reconnaissons le personnage central, le Samaritain. Ce Samaritain qui vient de loin, qui vient d'ailleurs, mais qui saisi de compassion, prend sur lui l'homme blessé. Et c'est lui qu'il nous faut imiter. Et puis il y a l'aubergiste. Et c'est l'occasion, en entendant de nouveau cette page d'Évangile, de méditer nous-mêmes sur les 2 pièces d'argent que nous a données le Samaritain pour prendre soin du frère blessé, pour prendre soin en miséricorde du frère pécheur dans son Église, afin que, le moment venu, nous recevions la récompense pour tout ce qui aura été dépensé en plus. Quelles sont nos 2 pièces d'argent ?

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1: Bonjour Yannick.
2: Bonjour Louise.
1: Yannick, vous m'avez dit que vous êtes retourné sur le Mont-Saint-Michel pendant l'été dernier et que vous aimeriez que nous en parlions.
2: Merci Louise. Tous ceux qui sont allés au Mont se souviennent du moment d'émotion qu'ils ont connu lorsque, pour la première fois, ils ont vu apparaître cette silhouette incomparable à l'horizon. Tout le monde connaît le Mont-Saint-Michel, pour l'avoir vu dans un livre, dans un reportage à la télévision, mais l'apercevoir pour la première fois arrache quelques larmes aux plus émotifs d'entre nous. On apprécie évidemment de le découvrir par grand beau temps, mais lorsqu'il sort avec difficulté d'un banc de brume, l'effet est également saisissant.
1: Vous l'avez visité depuis que la grande passerelle a été construite ?
2: Je l'ai visité avant et après. En dehors de toute considération technique, il faut dire que la création de la passerelle a entraîné une conséquence heureuse. Les voitures des visiteurs ne viennent plus encombrer le pied des remparts. Des parkings sont situés à environ 3 km du mont. Ainsi, il n'y a plus que des véhicules de service qui approchent du monument. En outre, la création de la passerelle a permis de rendre au mont sa qualité d'île, entièrement entourée par la mer à certaines périodes.
1: Je suppose qu'il faut monter à l'abbaye, car le Mont Saint-Michel est avant tout un haut lieu de spiritualité.
2: Vous faites bien de le rappeler, Louise, car certains visiteurs l'oublient. On peut évoquer à ce sujet une décision récente. Elle date du 23 juillet 2026. Monseigneur Grégoire Cador, évêque de Coutances et d'Avranches, a promulgué les statuts canoniques du sanctuaire. Il n'en avait pas jusqu'à présent. Ces statuts rappellent que le sanctuaire comprend l'église Saint-Pierre, l'abbaye et le prieuré d'Ardevon. Surtout, il rappelle une réalité que l'on a tendance à oublier, le Mont-Saint-Michel n'est pas uniquement un extraordinaire monument historique, c'est aussi et surtout un sanctuaire.
1: Vous pouvez nous donner quelques informations sur l'histoire du Mont ?
2: Cette histoire est tellement longue et riche que je vais user de raccourcis. À l'origine, le Mont s'appelait Mont-Tombe, probablement parce qu'il émergeait dans la baie comme un tombeau. Au milieu du VIe siècle, les ermites Saint-Père et Saint-Subillion fondent une chapelle dédiée à Saint-Étienne, élevée à mi-hauteur du rocher, et une seconde en l'honneur du premier martyr d'Autun, Saint-Symphorien, élevé au pied du rocher.
1: Et Saint-Michel, quand apparaît-il sur le mont ?
2: Alors vous connaissez sûrement la légende de l'évêque Saint-Aubert d'Avranches. À l'origine de la construction d'un oratoire dédié à l'archange Saint-Michel en 708, Monseigneur Aubert aurait reçu, au cours de son sommeil, trois fois l'ordre de Saint-Michel de faire ériger sur le mont Tombe un oratoire. Le sanctuaire devait être, selon les prescriptions de l'ange, une réplique du sanctuaire Saint-Michel-Archange du mont Gargan en Italie. Comme il aurait mis du temps à obéir aux ordres de Saint-Michel, ce dernier, à la troisième demande, appuya fortement le doigt sur le front de Monseigneur Aubert, et ce dernier, se réveillant, avait un creux sur le front. Il comprit que c'était bien l'archange qu'il avait visité.
1: Et l'évêque dut alors installer un édifice avec des moines sur le mont.
2: En 709, une église est dédicacée sur le mont et 12 moines s'y installent. C'est alors que le mont Tombe devient le mont Saint-Michel au péril de la mer. On a peut-être retrouvé les restes de Monseigneur Aubert, et en particulier son crâne, avec un trou qui serait la conséquence de la pression de Saint-Michel. Une datation au carbone 14 du crâne a été réalisée en juillet 2019. Le crâne est ainsi daté entre 662 et 770, ce qui est en accord avec la date légendaire de fondation originelle de l'abbaye du Mont-Saint-Michel. Mais ne suffit pas pour autant à affirmer que ce crâne est bien celui de Monseigneur Aubert. Il est classé monument historique en 1862. La statue de Saint-Michel est posée en 1897.
1: Cela donne vraiment envie pour ceux de nos auditeurs qui ne s'y sont pas encore rendus de rejoindre les quelques 3 millions de visiteurs qui franchissent les remparts du Mont-Saint-Michel chaque année. Merci beaucoup Yannick et au revoir.
2: Au revoir.
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4: Bonjour père Frédéric.
5: Bonjour Jean-Yves.
4: Dans les évangiles, on marche beaucoup, hein ?
5: Énormément, on fait que ça. Si on n'aime pas la marche, on ne peut pas être chrétien. Si vous me permettez, moi, de les dire tel quel. Un chrétien, c'est un marcheur.
4: Bon, alors, Jésus.
5: Eh bien, Jésus, il marche beaucoup, il ne fait que ça d'ailleurs. Et ce qui, à l'époque, est révolutionnaire, puisque les rabbis, les rabbins, les maîtres à penser enseignent assis.
4: Ah oui.
5: Et Jésus, lui, va être un prédicateur itinérant. Ce qui va d'ailleurs beaucoup bousculer. Et en fait, ça dit une chose, c'est que si je ne mets pas mon corps en mouvement, je ne mettrai pas mon cœur en mouvement. Et si je ne mets pas mon cœur en mouvement, il ne pourra pas se convertir, se retourner, prendre la bonne route pour aller vers Dieu. Voilà.
4: Et c'est lui qui va vers les gens.
5: Et voilà. Et la marche, c'est aussi pour Jésus le moyen d'aller à la rencontre. Alors, il va aller à la rencontre de la Samaritaine, par exemple, mais on va beaucoup dire qu'il allait de ville en village. Celui qui ne se déplace pas ne peut pas aller à la rencontre. Or, c'est important parce que le chemin que fait Jésus évoque le chemin que Dieu a fait pour venir nous rejoindre sur terre. Pour que Dieu puisse poser, entre guillemets, pied sur terre, il a fait un long chemin. Celui du haut du ciel jusque sur nos chemins de nous. Donc les chemins, c'est ce qui permet à Dieu de venir nous rencontrer et c'est ce qui va devenir la définition du disciple, marcher à la suite de Jésus. C'est-à-dire sortir de nos habitudes, de nos fixations, de nos scléroses pour aller vers le neuf. Marche à ma suite. On ne peut pas être un spectateur immobile, mais on peut être qu'un compagnon de route avec Jésus. Il va y avoir aussi des marches célèbres dans l'évangile.
4: Oui.
5: Il y a d'abord la marche sur les eaux.
4: Ah ben oui, bien sûr.
5: Jésus
4: oui.
5: marche sur les eaux.
4: Oui.
5: L'eau de la mer, plus exactement, les eaux de la mer. Or, la mer, pour un juif, c'est le lieu de la mort. Fouler les eaux, c'est dire l'autorité de Dieu sur la mort, c'est dire qu'il aura le dernier mot. Il écrase la mer comme on voit Marie écraser la tête du serpent. Voilà. Et il y a une autre marche qui était importante pour Jésus, c'est lorsqu'on dit lorsqu'il prit résolument la route de Jérusalem.
4: Ah oui,
5: c'est le lieu d'un choix.
4: Ouais.
5: À un moment donné, dans nos vies, on peut être devant des bifurcations, il faut résolument prendre la route qui nous amène à la bonne route. Et on sait que cette route vers Jérusalem va se concrétiser par le chemin du calvaire, marcher Jésus portant sa croix jusqu'au calvaire. C'est les signes du don suprême, du don total. Jésus n'arrête pas en chemin. Il va jusqu'au bout de sa mission.
4: Il y a une autre marche, moi, que j'aime bien, c'est la marche d'Emmaüs.
5: Exactement. Et celle-ci, elle est extraordinaire. Doublement extraordinaire. Parce que d'abord, elle rejoint des gens qui vont dans le mauvais sens. Jésus a dit de les attendre. Eux, ils repartent chez eux. Ils disent, c'est foutu, oui, c'est fini, c'est pas la peine. Et pendant des heures entières, Jésus va marcher avec eux dans le mauvais sens. Il faudra attendre la fraction du pain à l'auberge d'Emmaüs pour qu'enfin il rebrouche chemin, il marche dans le bon sens. C'est beau de dire que Jésus nous rejoint là où on est, il marche avec nous, et seulement après, il nous veut faire demi-tour. Ce qui fait que Jésus pourra dire qu'il est lui-même le chemin, pourra dire qu'il est lui-même la marche. Si on veut savoir marcher pour devenir chrétien, il faut demander à Jésus de nous apprendre à marcher, comme les parents apprennent un jeune enfant à marcher.
4: Merci beaucoup, Père Frédéric.
5: Avec joie.
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1: Jouer est une activité importante chez l'homme tout au long de sa vie. Depuis la tendre enfance où par le jeu les enfants vont acquérir les compétences nécessaires à leur épanouissement, ils vont développer leur créativité, leur capacité motrice, leur intelligence pratique et tactique et leurs compétences sociales. Plus tard, les adultes vont continuer à jouer. Dans l'activité ludique, la personne prend de la distance avec sa vie quotidienne. Elle s'investit dans une activité qui a pour finalité de distraire, seule ou se divertir en groupe. Le jeu constitue une pratique culturelle fort ancienne et on en trouve la trace dans toutes les civilisations, aussi lointaines soient-elles. On peut aussi jouer pour de l'argent. Les jeux d'argent se sont démocratisés. Nous n'en sommes plus aux joueurs qui fréquentaient les casinos ou les arrières-salles de lieux connus des seuls initiés. Avec Internet, les jeux d'argent gratuits, jeux de hasard et d'argent en ligne, les paris sportifs, le poker en ligne et autres variantes ouvrent grand les bras à l'internaute. L'idée de gagner le gros lot et de passer le reste de sa vie à l'abri du besoin ou simplement de réaliser des projets fait rêver des millions de joueurs qui chaque semaine ou de temps en temps se prennent à y croire et partent acheter leurs billets de loterie ou de loto chez un buraliste. Lorsqu'on joue avec de l'argent, pour de l'argent, on prend un risque, celui de perdre sa mise. On se rappelle peut-être que la Loterie nationale française, ancêtre de la Française des Jeux, naquit en 1933, dans le but de venir en aide aux invalides de guerre, aux anciens combattants et aux victimes de calamités agricoles. Le 7 novembre 1933, Paul Bounour, coiffeur à Tarascon, empoche la somme de 5 millions de francs lors du premier tirage. À côté des machines à sous ou tables de jeu dans les casinos, avec introduction de Internet, l'offre des jeux d'argent est considérable aujourd'hui. Jeux de grattage, paris hippiques, paris sportifs. La plupart du temps, cette pratique est récréative et demeure source de plaisir. On peut quand même s'interroger sur le nombre de jeux sitôt achetés, sitôt grattés et la plupart du temps sitôt jetés, ou ceux qui permettent d'entretenir le rêve un court instant jusqu'au tirage suivant. En 2024, le marché français des jeux d'argent et de hasard a connu une croissance dynamique avec un produit brut des jeux de 14 milliards, en progression de 4,7% par rapport à 2023. Et le secteur du jeu en ligne agréé compte 3,9 millions d'individus, soit une augmentation de 7,7% relative à 2023. Les jeux de tirage et les jeux de grattage sont les plus pratiqués par plus d'un tiers des adultes. Loin derrière viennent les paris sportifs, les jeux des machines à sous, à peu près 7% de la population. Les autres jeux de casino, paris hippiques, poker sont pratiqués par moins de 5% des Français. Fort heureusement, près de 53% des joueurs jouent de manière occasionnelle. Mais 5% ont été classés comme joueurs problématiques. C'est-à-dire qu'ils jouent de manière intensive, délaissant ses autres centres d'intérêt et de sa vie personnelle. Ce sont surtout les paris hippiques, le poker et les paris sportifs. À noter que le poker en ligne est le jeu d'argent le plus addictogène chez les jeunes et connaît une augmentation rapide et continue.

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1: Qu'est-ce qu'une addiction ? Le terme d'addiction ne vient pas, comme on le croit, de l'anglais addict, mais du latin ad dicere, ad dictus, dire à, c'est-à-dire que cela renvoie aux esclaves dans la civilisation romaine qui n'avaient pas de nom propre et étaient dits à leur maître. Être addicté, c'est ne pas être libre, être dit par l'autre. Le sens plus tardif dans le droit médiéval est l'attribution physique d'une personne à une autre comme paiement d'une dette. Être contraint par corps. Même si on est passé du latin à l'anglais puis au français, l'addiction exprime donc un assujettissement, un esclavage, une emprise, une aliénation. La personne addicte est alors celle qui est totalement soumise à une substance ou, dans notre cas, à un comportement qui prend le pas sur tout le reste. Famille, loisirs, activités sociales, travail, etc. Sa vie tourne autour de cet objet qui le place dans un état de manque effrayant si elle ne peut pas s'y donner. Cette notion de perte de liberté est un point majeur dans les dépendances. Le maître n'est plus celui que l'on croit et le sujet dépendant et dans une illusion de liberté. Les addictions aux jeux de hasard et d'argent sont des addictions comportementales considérées et reconnues comme une maladie par l'Organisation mondiale de la santé. On n'en est plus au simple plaisir. Cette maladie se caractérise par l'impossibilité de contrôler la pratique d'une activité, jeu d'argent et de hasard et de jeux vidéo. Une tension croissante se met en place avant de passer à l'acte et au moment de la pratique, la personne ressent un plaisir ou un soulagement. 50 à 75% des patients ayant des addictions comportementales souffrent également de troubles psychologiques, troubles de l'attention et hyperactivité motrice, troubles anxieux, troubles de l'humeur de type dépressif ou troubles bipolaires, ou d'autres addictions à des substances illicites, par exemple cannabis, cocaïne. Il faudra bien en tenir compte au moment de traiter ces addictions.

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2: Au cours de l'existence, nous sommes souvent appelés à devoir prendre des décisions. Pas toujours des décisions très importantes, pas toujours des décisions aux conséquences énormes pour notre vie, mais prendre des décisions. Il est vrai qu'il y aura, de toute façon, à un moment donné, des décisions cruciales à prendre. Comment prendre de bonnes décisions? Et d'ailleurs, nous devons nous poser la question, qu'est-ce qu'une bonne décision? Ça n'est pas toujours facile de trancher, de décider, d'opter, de faire un choix. Car tout choix, nécessairement, élimine un certain nombre de possibilités. Et, pas toujours, mais dans certains cas, le retour en arrière n'est plus possible. Il faut donc arriver à trier, à discerner pour prendre la meilleure décision qui soit. À ce sujet, il existe bien des comportements différents. Et je connais bon nombre de personnes qui n'aiment pas décider. Pourquoi ? Parce qu'elles n'aiment pas trancher, parce qu'elles n'aiment pas faire un tri. Parce qu'elle n'aime pas se séparer de certaines éventualités. Ceux qui n'arrivent pas à décider ont souvent un peu le même profil psychologique. Ce sont, nous pourrions les appeler, des conservateurs. Vous verrez que ces personnes, lorsque on doit faire un tri dans les affaires, se décider à jeter ou à donner un certain nombre de choses parce qu'on ne peut pas continuer à accumuler comme ça indéfiniment, ou bien parce que elles doivent déménager dans un logement plus petit, eh bien, ces personnes-là n'arriveront pas à faire ce tri, ce choix, parce qu'elles veulent toujours tout conserver, y compris des objets qui n'ont plus aucune valeur, mais qui ont pour elles une valeur sentimentale, les jouets de quand elles étaient petites, ou bien d'autres choses relativement désuètes pour un regard extérieur. Ce sont des conservateurs. Souvent, d'ailleurs, ce sont aussi des collectionneurs dans l'esprit. Souvent, ces personnes, par exemple, s'investissent dans des collections de timbres, de petits soldats, de petites voitures, quantité d'autres choses. Également, dans le profil de ceux qui n'aiment pas décider, nous retrouvons un autre aspect qui est la timidité. Parce que décider, c'est affirmer. Parce que décider, ça peut être aussi s'opposer à quelqu'un, s'opposer à d'autres opinions. Alors les timides, qui n'osent pas s'affirmer, qui n'osent pas s'opposer, la plupart du temps, ont beaucoup de mal à décider. Et puis, ils pèsent tellement le pour et le contre, qu'il y a autant d'arguments pour que d'arguments contre, et au final, eh bien on ne sait plus quoi prendre. Ce sont aussi, mais tout cela va ensemble, la plupart du temps, des angoissés. Parce que décider, trancher, peut provoquer la peur de se tromper, la peur d'avoir fait le mauvais choix, la peur de s'être séparé de telle ou telle éventualité. Et devant ce choix à faire, devant ce pari, devant cette audace qui est nécessitée par le choix, ces personnes peuvent ressentir une angoisse profonde. C'est l'attitude typique de, par exemple, quelqu'un qui est en dépression. Ça n'est pas quelqu'un qui va décider des tas de choses tous les jours. Au contraire, il ne décide plus rien. Il a un mal fou même à décider, à se lever le matin. Et puis à faire quelque chose. Il va passer beaucoup de son temps dans la journée assis dans un fauteuil à regarder ses doigts ou ses pieds. À ne rien décider, à ne rien mettre en œuvre. Tant il est saisi, on pourrait dire lié, paralysé par toutes sortes d'angoisses et de craintes. Nous le voyons, il y a donc beaucoup d'obstacles à la décision.

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1: Ne pas décider lorsqu'il est nécessaire de le faire, ne pas trancher, ne pas choisir, ne pas éliminer, peut provoquer, dans un premier temps, une sorte de satisfaction paisible. Je reste avec l'ensemble des données. Mais, à moyen terme, ça n'est pas une bonne attitude, parce qu'il est nécessaire, dans telle et telle circonstance, d'opérer un choix. Si nous n'opérons pas de choix, alors que va-t-il se passer ? Eh bien, le choix sera inéluctable, c'est-à-dire qu'il va s'imposer à nous. Et certes, cette fois, nous n'aurons plus le choix. Soit ce sont les autres qui vont décider à notre place, ce qui est tout de même très regrettable lorsqu'il s'agit de décisions importantes pour notre existence. Si nous laissons les autres décider pour nous, alors comment pouvons-nous prétendre être un tant soit peu le capitaine du navire ? Je sais très bien que c'est souvent une illusion. Il est vrai que beaucoup, beaucoup de choses dans notre vie nous échappent. Nous ne les contrôlons pas et nous sommes bien obligés de faire avec. Finalement, à la réflexion, nous contrôlons très peu de choses. Nous décidons de manière radicale et décisive très peu de choses. Mais encore faut-il pouvoir prendre ces décisions-là. Si même ces décisions, nous les laissons prendre aux autres, à notre place, alors nous ne serons tout au long de notre existence que des bouchons à la surface de l'océan. Tantôt ballottés à droite, tantôt ballottés à gauche, mais n'ayant nullement jamais tracé une sorte de sillon. Et si ce ne sont pas les autres qui prennent les décisions à notre place, je dirais que la vie va s'en charger. Les événements eux-mêmes vont s'en charger. Et nous serons donc à la merci de ces événements qui nous seront, selon les circonstances, soit favorables, soit contraires. Être constamment dans l'indécision, c'est donc être passif, et ce comportement n'est pas positif dans la perspective d'une vie spirituelle. Il faut nous déterminer. Il faut choisir et nous tenir ensuite à ce choix. Il y a une parole qui m'a toujours beaucoup frappé dans l'Apocalypse, où Dieu, s'adressant à la ville de Laodicée, déclare « Je connais tes actions, je sais que tu n'es ni froid ni brûlant. Mieux vaudrait que tu sois ou froid ou brûlant. Aussi, puisque tu es tiède, ni brûlant ni froid, je vais te vomir de ma bouche. » Et nous avons là une image forte du sort réservé à ceux qui ne décident rien, à ceux qui sont tièdes. Eh bien, ils sont rejetés, ils sont piétinés. Ne jamais prendre une décision n'est certes pas une bonne décision.

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1: Bonjour à tous et à toutes, bienvenue dans cette nouvelle série. Je reçois au micro cette semaine Gabrielle Lydie Bardou, responsable de la fraternité catholique Bethsaida, une mission de la communauté Mère du Divin Amour. Elle accompagne depuis plusieurs années des personnes en quête de Dieu, de guérison et d'espérance, mariée, mère de famille, longtemps engagée dans le monde de l'entreprise. Elle répond aujourd'hui à un appel qui trouve son origine dans une rencontre personnelle avec le Christ, alors qu'elle était encore lycéenne. Au fil de ces 5 entretiens, nous allons essayer de parcourir avec elle un itinéraire spirituel, faire l'expérience de l'amour de Dieu, apprendre à écouter sa voix, accueillir sa guérison, vivre de l'Esprit-Saint et devenir à notre tour témoin d'espérance. Bonjour Gabrielle Lydie Bardou.
2: Bonjour Nathalie, bonjour chers auditeurs.
1: Vous dites souvent, Gabrielle Lydie, que tout a commencé par une rencontre avec le Christ, alors que vous étiez encore lycéenne et que vous étiez en classe de première. Ce mot de rencontre est fort. Qu'a-t-il de plus qu'une simple croyance ou qu'une simple pratique religieuse? Cette rencontre, qu'est-ce qu'elle dit?
2: Cette rencontre dit qu'il y a une personne, qu'il y a vraiment une personne, ce n'est pas un héritage. C'est une personne que je rencontre, ce n'est pas une pratique, ce n'est pas pour obéir à des parents, ce n'est pas pour faire plaisir, mais c'est vraiment quelqu'un qui entre dans ma vie, qui m'appelle, parce qu'il préside à tout, hein. En fait, Dieu se languit de nous, Jésus se languit de nous. Et pour moi, je crois qu'il me cherchait. Mes parents ont servi à montrer un peu, à canaliser un peu les choses, à montrer le chemin. Mais avant cela, c'était juste pour faire plaisir aux parents. Mais quand la rencontre a eu lieu, je n'ai plus vécu ma foi de manière sous perfusion, comme on dit. Mais j'ai eu la foi, la mienne. La mienne. Et là, tout a basculé. Tout a basculé, voilà. C'est un peu ça.
1: C'est la rencontre du grand amour. Alors, beaucoup de personnes, et là, je pense aux auditeurs qui vont vous découvrir et vous découvrent dès maintenant, beaucoup de personnes croient en Dieu, Lydie Bardou, sans pour autant faire cette expérience de son amour. Alors, selon vous, qu'est-ce qui fait la différence, Lydie Gabrielle?
2: Je pense que quand on se situe dans la sphère de la religion, je pense qu'on reste un peu en marge de quelque chose. Mais quand on se dit qu'il s'agit d'une vie, de la mienne, et que cette vie-là est issue de quelqu'un, cette vie-là est issue de quelqu'un, cette vie-là a un sens. C'est quoi le sens de cette vie ? Est-ce que c'est juste, j'obéis juste à une conscience, juste à la morale? C'est quoi? Pourquoi suis-je là? Pourquoi est-ce que le Seigneur, si tant est que je mets le Seigneur derrière, mais pourquoi? Est-ce que je suis juste comme une feuille qui va partir, comme elle est apparue, comme un arbre qu'on plante, qui flétrit, qui s'en va? Ou est-ce qu'il y a un plus? Est-ce que ça finit vraiment avec la mort? Est-ce que c'est vraiment ça? Et dès lors qu'on commence, parce qu'il faut s'arrêter pour se poser des questions, et dès lors qu'on commence à se poser véritablement, quand je dis véritablement, je veux parler de la vérité, non pas conditionnée par des choses, on sent qu'il y a un ailleurs. On sent qu'il y a autre chose. On sent que ce n'est pas simple, que je vaux plus que ce que, je vais dire, la peau pourrait me dire. Il y a quelque chose de plus grand. Et alors, quand on entre dedans et qu'on a un peu de courage,

0: faut du courage.
1: Oui, il faut du courage pour ne pas se laisser phagocyter, pour ne pas se laisser happer par tout ce qui est déjà posé. Tout ce que les autres pourraient dire ou tout ce qu'on peut avoir et autour de nous qui nous donnerait une orientation, mais qui n'est pas peut-être ajustée à notre manque véritable, à notre soif réelle. Donc, c'est en cela que je parle de courage, pour ne pas se laisser, pour remettre les choses en question. Et quand on remet en question, on découvre la vérité, pas une vérité, mais la vérité.
0: Alors, peut-on connaître Dieu sans se savoir aimer ?
1: Peut-on connaître Dieu sans se savoir aimer ? C'est un peu difficile. C'est un peu difficile. Récemment, je disais à une personne, je dis plus ça va, plus je rencontre des gens, plus j'apprends à parler avec des personnes, je me rends compte que la racine de toutes les déviations, de tous les vices, de toutes les souffrances, la racine des non-acceptations, c'est le manque d'amour. Quand il n'y a pas l'amour, alors rien ne peut être ajusté. D'ailleurs, la Bible nous dit quoi ? Que Dieu a tellement aimé le monde qu'il a donné. Quand on se rend compte qu'on est aimé, ça change tout. Mais quand on n'est pas aimé, on verra, allez-y dans les prisons, vous verrez qu'il y a quelque chose qui a présidé à « je me suis donné à ça parce que ». Et quand on remonte loin, il y a toujours la blessure de l'amour. Dieu est amour. Et voilà, donc il faut chercher à faire cette expérience de l'amour de Dieu qui dépasse tous les autres amours qui nous ont défigurés, qui nous ont faussés. Il faut aller chercher cela.
0: Et il faut donc se mettre en route, quelque peu se décider. Hein, et
1: c'est
0: vous
1: ça.
0: Avez parlé de courage, donc peut-être
1: c'est
0: un
1: ça.
0: peu comme ingrédient du courage. Vous accompagnez aujourd'hui donc, des personnes de tous horizons, Lydie Gabriel. Quelle est selon vous la blessure la plus profonde aujourd'hui, dans notre temps, notre époque, dans ce monde un petit peu fait de confusion et un monde qui part un peu dans tous les sens ?
1: Ben, c'est ça, en fait, l'amour. C'est la blessure, il faut donner. Je citais tantôt Jean 3, le verset 16. Dieu a tellement aimé qu'il a donné. Parce que quand on aime, on n'a pas peur.
0: Et on ne compte pas.
1: On ne compte pas, on donne. Et donner, ce n'est pas « je connais l'autre, donc je donne ». Donner, c'est « je rencontre et je donne ». Sans rien attendre de retour. Sans rien attendre
0: donc,
1: en retour.
0: La gratuité,
1: du don. L'amour.
0: Voilà, donner et vous recevrez d'ailleurs.
1: Exactement.
0: Quelque part. Qu'observez-vous, Lydie Gabriel, chez les personnes que vous rencontrez autour de vous qu'observez-vous chez les personnes que vous rencontrez dans le quotidien de votre vie ordinaire, de votre vie missionnaire, de votre vie aussi en tant que responsable, puisque vous êtes appelé aussi à voyager.
1: C'est ça.
0: Quel est un peu le constat ?
1: Alors, les gens. Ce que j'ai eu l'habitude de constater, c'est que les gens sont en quête d'un repère, mais un vrai repère. Pas juste des choses fabriquées, vous voyez des choses déjà dites et tout, mais vraiment, les gens ont besoin d'un repère. Et généralement, quand je rencontre des personnes, je les laisse parler. Parce que je les laisse parler. Et quand les personnes se mettent à parler, je pars de ce qu'elles disent, pas de ce que moi, je sais. Parce qu'on ne sait pas tout, justement. Pas de ce que j'ai vécu, parce que mon expérience n'est pas celle. Elle peut aider, mais n'est pas celle de l'autre. Donc, quand j'écoute, je me rends compte qu'il y a la quête de repère, il y a la peur. Je me rends compte de plus en plus qu'on a peur. Mais ce n'est pas la peur qui fait qu'on met des trucs anti-vol sur nos portes de maison ou qu'on met des caméras. Mais profondément, on a peur. On est constamment en train de prendre, c'est ce que je dis, j'ai un thème qui... Je dis on prend du crédit sur l'inquiétude. C'est-à-dire je m'inquiète avant que... J'ai même peur avant que mon enfant a 14 ans, mais à 16 ans, mais qu'est-ce qu'il va, mais est-ce qu'il va pas? Non. Il faut qu'on comprenne que si on dit que Dieu est le maître des temps et des cycles,

0: circonstance, on doit entrer dans un abandon. Ce n'est pas je suis passive, je fais rien, mais c'est dans un abandon. Voilà.
1: Et si vous aviez, il nous reste que quelques secondes, une première clé pour vivre, à offrir à celui ou celle qui nous écoute là, maintenant, Lydie Gabriel, quelle serait-elle pour entrer ou entrer de nouveau dans cette expérience, l'expérience de l'amour de Dieu?
0: Alors, moi, je voudrais dire à une personne qui m'écoute que rien, mais absolument rien, quel que soit ce que tu vis, quoi que ça ait été ton passé jusqu'à maintenant, rien ne pourra te séparer de l'amour de Dieu. Mais véritablement, Dieu t'aime. Peu importe ce que tu as fait, cela n'est pas le plus important pour Dieu. Il t'aime tel que tu es et il voudrait, aujourd'hui où tu m'écoutes, partir. J'aime ce Dieu qui est tout le temps en train de recommencer avec les gens. C'est merveilleux. Dieu recommence toujours avec nous. Tu te dis, ah mais c'est foutu. Dieu dit non. Ça peut repartir aujourd'hui. Et voilà ce que je voudrais dire à une personne, à un auditeur. Dieu t'aime et rien ne pourra te séparer de son amour.
1: Je vous remercie infiniment, Gabrielle Lydie Bardou, ou Lydie Gabrielle Bardou, j'ai mélangé.
0: Ce nom,
1: oui, Gabrielle Lydie, Lydie Gabrielle.
0: Gabrielle Lydie,
1: Gabrielle Lydie Bardou, eh bien, je vous propose de vous retrouver, puisque vous êtes l'invité de cette série, jusqu'à la fin de la semaine, dès demain. Merci et à demain.

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2: Bonjour à tous. Questionné par les journalistes dans son vol retour vers Rome, le pape Léon XIV a commencé par évoquer les 4 jours qu'il venait de passer en France, successivement à Paris, Lourdes et Metz. Ces 4 jours ont été littéralement riches en bénédictions, presque des miracles, dirais-je, en particulier le temps passé à Lourdes, à marcher et à accompagner tant de personnes malades et souffrantes, et à voir comment la grâce de la présence de Dieu, qui s'est manifestée de tant de façons différentes, touche le cœur des gens, transforme leur vie et redonne leur dignité aux malades, aux personnes âgées et à ceux qui, dans certaines franges de la société, sont marginalisés. Personnellement, je me suis sentie très bénie d'avoir eu le privilège de visiter la France pour encourager surtout les jeunes qui, de toute évidence, sont en quête de quelque chose. Cela a été tellement évident au Stade de France. Ce soir-là, où se sont rassemblés 80 000 jeunes venus de toute la France avec leur enthousiasme, leur joie et ce sentiment d'espérance qu'ils ont transmis. Mais surtout, je crois qu'ils ont reçu et qu'ils seront capables de partager avec les autres. Léon XIV a répondu à plusieurs questions. Celle de Xavier Lenormand, du Pèlerin. La devise de votre voyage apostolique était que le monde et la vie, le thème des soins palliatifs est revenu à plusieurs reprises dans vos discours. Je pense notamment à celui prononcé à l'Élysée et à celui de dimanche à Lourdes, où vous avez déclaré que ce qui est légal n'est pas nécessairement moral, ce qui constituait une référence claire à la récente légalisation de l'euthanasie en France. En France, nous avons également ce principe de laïcité qui consiste en une séparation entre la religion et la politique. Pensez-vous que lorsque c'est important, lorsque les enjeux sont élevés, il faille franchir cette frontière, cette ligne de démarcation au nom de la primauté de la conscience? Et si tel est le cas, avez-vous franchi cette ligne? Le pape répond « Je dirais que selon la conception qu'a l'Église et la séparation entre l'Église et la politique ou entre l'Église et l'État, je n'ai pas franchi cette ligne et je vous invite à lire ou à relire Magnifica Humanitas où j'aborde la doctrine sociale de l'Église et où j'explique que lorsque l'Église parle de défendre la vie, lorsqu'elle aborde des questions de doctrine sociale, nous n'entrons pas dans le domaine politique. » Nous appliquons l'Évangile à la vie des gens. Et il peut s'agir de politiciens de gauche ou de droite qui affirment que la religion ne devrait exister que dans la sphère privée, que chacun fasse ce qu'il veut dans sa vie privée, mais qu'en tant qu'État, nous restions séparés. Je me suis rendu en France avant tout pour prêcher l'Évangile, pour annoncer la bonne nouvelle, pour réaffirmer ce que Jésus-Christ lui-même dit lorsqu'il déclare « Je suis le chemin, la vérité et la vie », c'est-à-dire pour proclamer la vérité que Jésus nous offre. La défense de la vie est un enseignement auquel, comme vous le savez tous, l'Église adhère profondément. Ainsi, d'une part, sachant évidemment qu'en France, une loi a récemment été adoptée, ainsi que dans d'autres pays d'Europe et dans d'autres régions du monde, les questions relatives à la fin de vie font aujourd'hui l'objet de nombreux débats. Mais se trouver dans un lieu comme Lourdes, où les gens sont en quête de quelque chose de bien plus profond, et comprendre que leur vie, même au milieu de la maladie, du handicap ou de souffrances de toutes sortes, a un sens. L'Église, grâce à Jésus lui-même, souhaite être proche de ces personnes et affirmer les valeurs dont la vie elle-même recèle, je pense, pour chacun d'entre nous. Je dirais donc que si c'est cela la politique, je l'ai fait, mais ce n'était pas pour m'impliquer dans la politique française, c'était pour enseigner ce que l'Église croit réellement. Retrouvons demain Léon XIV, à bientôt.

0: Il est 6 heures.
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3: Pour les chrétiens, les sacrements sont bien connus, le baptême, la communion, la confirmation. À la fois, ils sont connus, mais peut-être pas dans toute leur profondeur spirituelle. C'est sans doute pourquoi un parcours du service de la formation diocésaine nous invite à redécouvrir ces cadeaux. Anne-Elisabeth Verrière, bonjour.
4: Bonjour Isabelle.
3: Vous êtes du service de la pastorale liturgique et sacramentelle pour le diocèse. Est-ce qu'on peut parler de cadeaux, de dons, quand on parle de ces sacrements?
4: Bien sûr, c'est presque leur synonyme, parce que les sacrements sont tous des dons de Dieu, des cadeaux de Dieu pour nous, et ils ne sont en aucun cas, comme on peut parfois un petit peu l'imaginer, des sortes de récompenses au terme d'un processus de formation, de conversion personnelle, etc. Ils sont avant tout des dons de Dieu qui sont là pour nous aider à le connaître, déjà d'une part, à rentrer en relation avec lui et toujours mieux grandir dans cette relation avec Dieu.
3: C'est bien pourquoi on parle de sacrement de l'initiation chrétienne. Ça laisse entendre ce côté de chemin, de se rapprocher.
4: Exactement. On parle de sacrement de l'initiation chrétienne parce que, exactement comme vous le dites, il y a cette progression chrétienne. En fait, Dieu va toujours infiniment respecter notre liberté. Et donc, les sacrements de l'initiation, ils sont proposés de telle manière que l'enfant, l'adulte, puisse répondre librement à Dieu qui vient lui proposer le don qu'il vient lui faire dans les sacrements.
3: On a l'impression quand même de bien les connaître pour les chrétiens. Est-ce qu'il y a vraiment besoin de réfléchir à nouveau sur ces sacrements?
4: Il me semble que oui, et tout particulièrement sur les sacrements de l'initiation chrétienne. Parce qu'en fait, tout nous est donné dans les sacrements de l'initiation chrétienne. Pour un certain nombre d'entre nous, on a reçu le baptême, on était tout bébé, on ne s'en souvient pas. Et donc, il y a quelque chose un peu de notre part qui est de l'ordre de, comme on m'a donné ça, j'étais tout petit, j'étais pas conscient, c'est pas vraiment un vrai cadeau. Et donc, l'important, c'est ce qui va se passer après. Alors qu'en fait, beaucoup de choses se sont passées au moment de notre baptême et nous en profitons chaque jour de notre vie chrétienne. On oublie un petit peu ça et donc on ne profite pas suffisamment de ces cadeaux-là qui nous ont été faits. Donc prendre le temps, je pense, de quelques soirées pendant le parcours qui est proposé par le service de la formation permanente, ça peut permettre de mettre des mots sur ce que nous avons reçu il y a bien longtemps, mais qui porte du fruit dans l'aujourd'hui de notre vie chrétienne.
3: Ces sacrements nous aident chaque jour, en fait, de notre vie. C'est l'objectif, en fait, de ces sacrements.
4: Tout à fait.
3: Anne-Elisabeth, donc vous parlerez plus précisément du sacrement du baptême. Ce sacrement, parfois, justement, on peut le recevoir quand on est bébé, vous l'avez dit, sans avoir été... Enfin, les parents ont reçu une préparation plus ou moins approfondie. Mais quand il s'agit d'être baptisé adulte, là, il y a vraiment un long chemin. C'est justement pour arriver à prendre cette conscience.
4: Tout à fait. L'Église a, comment dire ça, depuis les premiers temps de l'Église, on accompagne des catéchumènes de tous âges. Et donc, l'Église a vu chez les jeunes adolescents, chez les adultes, le besoin de cheminer en amont du baptême de manière à pouvoir poser une décision libre, pouvoir le recevoir vraiment librement et pas comme une décision un peu rapide en un claquement de doigts et on passe cette étape et puis après on l'oublie. Comme je le disais tout à l'heure, les sacrements sont toujours le fruit de la liberté de la personne qui le reçoit. Et donc chez l'adulte, il est vraiment important qu'il puisse se préparer à le recevoir librement. Et ça se fait pas en un claquement de doigts. Et c'est pourquoi l'Église accompagne. En fait, on fabrique des chrétiens quand on prépare au baptême. C'est bien pour comprendre que on est vraiment sur une vie chrétienne qui va démarrer et qui demande à ce qu'il y ait eu avant une progression bien libre qui prend du temps, et c'est bon que ça prenne du temps.
3: Et à l'inverse, parce qu'il sera question aussi de l'Eucharistie et beaucoup de l'Eucharistie dans ce parcours. Et ça, c'est un sacrement que l'on reçoit quasiment de façon hebdomadaire, voire plus ou moins, et dont on a l'impression aussi peut-être qu'on oublie le côté sacramentel.
4: Complètement. Il y a quelque chose de complètement central pour notre foi qui est donné dans l'Eucharistie et qui ne concerne en plus pas que nous. C'est-à-dire qu'on ne fait pas On ne va pas à la messe uniquement pour nous-mêmes, mais on y va bien pour le salut du monde entier. Et il me semble que passer un petit peu plus de temps sur l'Eucharistie, comme ça va être proposé dans le parcours, puisqu'il y aura 3 soirées qui vont être consacrées à ça, ça va nous permettre de comprendre ce que ça veut dire vraiment communier à Dieu, c'est-à-dire la vie commune avec Dieu, en fait, qui vient nourrir vraiment chaque jour de notre vie.
3: C'est une très très belle invitation que nous fait le service de formation permanente et que vous nous relayez, Anne-Elisabeth Verrière. Merci beaucoup. Une invitation à accepter dès mardi 13 octobre et puis quasiment les suivants, il y a 8 séances avec des intervenants divers. Donc il y aura vous pour le baptême et puis Don Bertrand de Castelbaljac, le Père Fonquevielle qui est aussi de la pastorale liturgique et sacramentelle et
4: le Père Pierre-Marie Perdry pour l'Eucharistie.
3: Les inscriptions pour ce parcours et ceux que dont Martin Troupeau nous a présenté la semaine dernière peuvent se faire sur en direct auprès de la maison diocésaine ou sinon en ligne auprès du service de formation permanente. Merci beaucoup Anne-Elisabeth et puis très belle année spirituelle à tous.
4: Merci Isabelle.
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1: Cette semaine, je voudrais revenir sur le voyage du pape Léon XIV en France. Oui, car je l'ai vu de ma fenêtre, ou plus exactement, je l'ai vu cette fois sur la fenêtre de mon écran de télévision, l'homme en blanc. Oui, j'ai tout de suite pensé à cette ancienne chanson de Pierre Bachelet, écrite en 1989 à propos des voyages de Jean-Paul II. Si vous voulez, je vous en cite encore quelques passages, tant ce texte correspond à ce que nous avons vécu il y a peu. Il descend de l'avion, il embrasse la terre, à genoux sur le sol, comme on fait sa prière. Et même les officiels ne savent plus quoi faire. Avec leur vieux discours, leur tenue militaire, il arrive, il descend, il est là, l'homme en blanc. Il embrasse les enfants que la foule lui tend. Dieu, que la terre est rouge, quand on le voit si blanc, comme un bateau qui bouge sur la marée des gens. Et les mots qu'il prononce dans les haut-parleurs sont des coups de semonce qui leur vont droit au cœur. Il arrive, il descend, il est là, l'homme en blanc. Devant chaque visage, il s'arrête un instant. Et même le plexiglas, à l'épreuve des balles, ne le sépare pas des foules qui dévalent. Il arrive, il descend, il est là, l'homme en blanc. Son parcours est rempli par des millions de gens. Dieu, que la place est noire, quand on le voit si blanc, comme une vague d'espoir où s'accrochent les gens. Et la vie qu'il annonce aux peuples à genoux, c'est comme une réponse qui les remet debout. Il arrive, il descend, l'homme en blanc. Il poursuit son voyage infatigablement. Dieu, que le ciel est bleu, quand on le voit si blanc, comme une voile qui bouge sur la marée des gens. Ce voyage en France m'a d'abord permis de découvrir la personnalité de ce pape. Son visage, souriant mais gentiment souriant, pas hilar non plus, ses petits yeux malicieux, à qui rien ne semble échapper. La bonté qui se lit sur ce visage, la bienveillance. Et puis, on sent néanmoins une certaine ténacité. Oui, à le voir, à l'entendre, on devine que c'est quelqu'un qui ne se laisse pas faire, qui ne se laisse pas facilement contraindre, qui ne dira pas ce qu'il ne veut pas dire, mais qu'il dira ce qu'il a à dire. Et la suite nous l'a prouvé. C'est un personnage attachant, parce qu'il n'est pas vindicatif. On sent qu'il est habité d'une paix profonde. Et par-delà tout ce qui l'entoure, on réalise que nous avons en face de nous quelqu'un qui a une vie intérieure profonde, qui nourrit sa vie d'un face-à-face avec celui qu'il aime, un priant, qui a su, je dirais presque, abandonner son identité propre pour se donner totalement à sa mission de serviteur. C'est une sorte d'évidence, jamais il ne met en avant de quelconque manière son identité américaine. Identité d'ailleurs qu'il a voulu non pas abandonner, mais doubler d'une autre identité péruvienne qui était celle de sa mission. C'est un signe fort qui nous dit que sa personnalité n'est pas importante, que ce qu'il est n'est pas important. Ce qui est important, c'est ce qu'il a à accomplir, c'est sa mission, c'est son service.
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1: Je n'ai pas été désiré. Qu'est-ce que vous voulez que je fasse aujourd'hui? Je n'ai pas été désiré. C'est la fausse croyance de beaucoup de personnes. Les psychologues s'aperçoivent heureusement de plus en plus que si le début de la vie est très important, tout peut se transformer et changer. Et dans le concept un peu compliqué de résilience, ils expriment la capacité d'êtres humains qui ont vécu des choses extrêmement douloureuses dans leur vie, d'avoir un dynamisme positif, innovateur, créateur. Il n'est jamais trop tard. Le destin n'est pas écrit. Et si j'ai l'impression de ne pas avoir été désiré, ce qui est possible, au moins quelqu'un m'a aimé infiniment et depuis le début, Dieu m'aime. Et autour de Dieu, il y a tous ceux de mon hérédité qui me protègent, qui me bénissent et qui m'accompagnent. Et sur terre, il y a beaucoup plus d'amour pour moi que je ne le crois. Dieu a mis dans le cœur de beaucoup de l'amour parce qu'il sait justement que n'ayant pas été désiré, j'ai besoin de remplir mes réservoirs. Alors aujourd'hui, en sortant de chez moi, parce que je vais sortir de chez moi, je vais regarder avec bienveillance les personnes que je rencontre et je vais recevoir avec gratitude leur regard d'amour, leur geste d'amour, leurs paroles d'amour, et je vais les ancrer en moi, plutôt que de répéter de façon lancinante « je ne suis pas désiré », petit à petit, je vais me dire « je suis vraiment aimé ».
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0: De l'Évangile selon saint Luc. En ce temps-là, voici qu'un docteur de la loi se leva et mit Jésus à l'épreuve en disant « Maître, que dois-je faire pour avoir en héritage la vie éternelle ?» Jésus lui demanda « Dans la loi, qu'est-il écrit et comment lis-tu » L'autre répondit « Tu aimeras le Seigneur ton Dieu de tout ton cœur, de toute ton âme, de toute ta force et de toute ton intelligence, et ton prochain comme toi-même. » Jésus lui dit « Tu as répondu correctement. Fais ainsi et tu vivras. » Mais lui, voulant se justifier, dit à Jésus « Et qui est mon prochain ?» Jésus reprit la parole. « Un homme descendait de Jérusalem à Jéricho, et il tomba sur des bandits. Ceux-ci, après l'avoir dépouillé et roué de coups, s'en allèrent, le laissant à moitié mort. Par hasard, un prêtre descendait par ce chemin. Il le vit et passa de l'autre côté. De même, un lévite arriva à cet endroit. Il le vit et passa de l'autre côté. Mais un Samaritain, qui était en route, arriva près de lui. Il le vit et fut saisi de compassion. Il s'approcha et pansa ses blessures en y versant de l'huile et du vin. Puis il le chargea sur sa propre monture, le conduisit dans une auberge et prit soin de lui. Le lendemain, il sortit 2 pièces d'argent et les donna à l'aubergiste en lui disant « Prends soin de lui. Tout ce que tu auras dépensé en plus, je te le rendrai quand je repasserai. » Lequel des trois, à ton avis, a été le prochain de l'homme tombé aux mains des bandits ? Le docteur de la loi répondit « Celui qui a fait preuve de pitié envers lui. » Jésus lui dit « Va, et toi aussi, fais de même. » Nous connaissons, ou nous pensons connaître, fort bien cette page magnifique de l'Évangile du bon Samaritain. Mais c'est toujours l'occasion de nous remémorer d'abord qu'il s'agit bien de l'enseignement de Jésus sur la vie éternelle. Et cet enseignement sur la vie éternelle, ce n'est rien de moins que l'imitation de Jésus lui-même. Car les personnages, nous les reconnaissons aussi. Nous nous reconnaissons évidemment comme pécheurs blessés à mort par notre péché dans l'homme dépouillé et roué de coups. Nous nous reconnaissons sans aucun doute dans ceux qui, justement et en bonne conscience, au nom de la loi, s'écartent pour pouvoir accomplir ce qu'ils pensent être d'abord leur devoir. Nous reconnaissons le personnage central, le Samaritain. Ce Samaritain qui vient de loin, qui vient d'ailleurs, mais qui saisi de compassion, prend sur lui l'homme blessé. Et c'est lui qu'il nous faut imiter. Et puis il y a l'aubergiste. Et c'est l'occasion, en entendant de nouveau cette page d'Évangile, de méditer nous-mêmes sur les 2 pièces d'argent que nous a données le Samaritain pour prendre soin du frère blessé, pour prendre soin en miséricorde du frère pécheur dans son Église, afin que, le moment venu, nous recevions la récompense pour tout ce qui aura été dépensé en plus. Quelles sont nos 2 pièces d'argent ?
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2: Personne n'a oublié cette célèbre chanson de Serge Gainsbourg intitulée « Le poinçonneur des lilas ».
3: Ouais.
2: Elle évoque le travail d'un employé de la RATP parisienne à la station de métro des Lilas, à Paris. Il a la charge de perforer les tickets que les voyageurs lui présentent pour leur permettre d'accéder au quai. Cette chanson, écrite, composée et interprétée par Serge Gainsbourg, sortie en 1958, fut son premier succès. Les frères Jacques l'ont aussi interprétée. C'est vrai qu'elle était emballante. Hein,
3: emballante. Moi, je me souviens, premier souvenir de tous les petits confettis qu'il y avait par terre.
2: Hein. Ouais. Mais alors, qu'est-ce qu'un ticket de métro ? Lors de l'inauguration du métro en 1900, la compagnie du chemin de fer métropolitain de Paris, la CMP, propose à ses voyageurs trois tarifs avec des tickets vendus à l'unité ou en carnet. Chaque tarif bénéficie d'une couleur distincte. Les tickets roses pour la première classe sont vendus 20 centimes. Ceux de couleur crème pour la deuxième classe sont vendus 15 centimes. Et les verts pour les allers-retours, 20 centimes. En 1919, le prix du ticket de métro connaît sa toute première augmentation de 5 centimes. Avant l'accès au quai, les voyageurs devaient faire poinçonner leur ticket.
3: En 1925, un tarif spécial est instauré pour les mutilés de guerre. En 1939, la pénurie de papier entraîne le remplacement des carnets de 10 billets par des carnets de 5 billets, chacun étant valable pour deux voyages. Puis le régime de Vichy interdit aux Juifs d'acheter un ticket de première classe et les contraint à n'utiliser que la voiture de queue. En 1947, le prix du ticket au tarif M en classe unique est de 5 francs. La tarification réduite pour les familles nombreuses est instaurée en 1948. Et en 1958, la couleur change. Havane pour la deuxième classe et vert pour la première. En 1968, le système est simplifié. Le ticket de métro devient valable dans le bus. 1973 est la grande date, celle de la fin du contrôle humain, remplacé par un contrôle automatique. Tourniquets ou portillons d'accès remplacent les poinçonneurs. Le ticket de couleur jaune citron et à piste magnétique fait son apparition. Puis le ticket devient blanc avant d'être appelé à disparaître. En 1991, la première classe est supprimée.
2: Le carnet de 10 tickets en carton de métro disparaît définitivement en septembre 2023. La RATP annonce l'arrêt de la vente de ces carnets de tickets. Des passes Navigo permettent de recharger la carte Navigo habituelle directement depuis un smartphone, évitant ainsi l'attente en gare ou même la dématérialisation totale du titre de transport. Les billets sont fabriqués depuis plus d'un siècle en Sologne, où sont confectionnés également les titres de transport sans contact.
3: Et bien, le poinçonneur ?
2: Alors, au lancement du métro, le poinçonneur n'existe pas. Mais il y a deux contrôleurs qui vérifient les billets de tout le monde. L'un à l'entrée du métro, pour vérifier que l'usager possède bien un ticket, et l'autre à la sortie, pour récupérer le ticket de l'usager. Il fallait donc faire la queue à l'entrée et à la sortie du métro. C'était quand même pas très pratique. C'est pour éviter cette double attente que la RATP va transformer ses contrôleurs en poinçonneurs. Il a pour mission de composter les titres de transport des voyageurs avec son poinçon en métal qu'il actionne de façon quasi automatique. La pince faisait une pastille de 6 mm et imprimée au dos, jour, année et heure. Mais le poinçonneur a aussi pour mission de vérifier en un coup d'œil la tarification de chaque billet. Et ce n'est pas une mince affaire, car à cette époque, il y a pas mal de tarifs différents. Il existe deux classes, comme dans les trains. Il y a également un billet aller-retour, les billets à tarifs réduits pour les mutilés de guerre, les familles nombreuses ou les étudiants. On observe alors le phénomène du festival des confettis.
3: Et maintenant, immortalisé par Bourvil, je remarque, Jean-Yves, que vous avez beaucoup de références avec les comiques. Et c'est immortalisé dans le film La Grosse Caisse, qui est de 1965. Ouais. Le poinçonneur a disparu, hélas, progressivement. Installé dans sa loge métallique en haut des escaliers, ou bien planté debout devant les portes situées à l'entrée du quai, le poinçonneur fait partie de ces petits métiers que l'on a cru un temps immortels. Et pourtant, son histoire est plutôt courte. Vous avez cherché sur Internet ?
2: Oui, mais j'ai jamais réussi à savoir combien il y avait de poinçonneurs ou de poinçonneuses à Paris il y a une centaine d'années. Bah, peut-être qu'un auditeur...
3: Un auditeur pourrait peut-être nous appeler.
2: Voilà, exactement.
3: Radio Fidélité, je vous rappelle.
2: Bien sûr. Bonne semaine, Bruno.
3: À la semaine prochaine.
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0: Bonjour à tous. L'essentiel de l'actualité, la mobilisation des lycéens se poursuit ce vendredi avec de nouvelles tensions dans plusieurs villes. À Paris, des incendies ont endommagé des entrées de plusieurs établissements. Des affrontements aussi à Rennes et Strasbourg avec des tirs de mortier et des gaz lacrymogènes. À Meaux, 10 personnes ont été interpellées et un lycée évacué après plusieurs départs de feu. Et puis une enquête est ouverte après l'agression d'une policière à Paris en marge des blocages de lycée. La jeune lieutenant stagiaire a été poursuivie, jetée au sol et frappée par plusieurs individus. Ça s'est passé dans le 20e arrondissement de la capitale. Les faits ont été filmés et diffusés sur les réseaux sociaux. Le virus du Nil occidental continue de progresser en Île-de-France. Un troisième décès a été recensé fin septembre, selon Santé publique France. Au total, 23 cas humains autochtones ont été identifiés, dont 13 formes graves. Le virus est transmis par les moustiques culex et non par le moustique tigre. Le mois d'octobre devrait être plus chaud et plus sec que la normale en France. Selon les prévisions, les températures seront au-dessus des moyennes de saison. Mais un nouvel épisode méditerranéen reste possible dans le sud du pays en milieu de semaine prochaine.
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Chantez au Seigneur un chant nouveau. Chantez au Seigneur terre entière. Chantez au Seigneur et bénissez son nom. De jour en jour proclamez son salut. Racontez à tous les peuples sa gloire, à toutes les nations ses merveilles. Il est grand le Seigneur, hautement loué, redoutable au-dessus de tous les dieux, néant tous les dieux des nations. Lui, le Seigneur, a fait les cieux, devant lui splendeur et majesté, dans son sanctuaire puissant.

Rendez au Seigneur, famille des peuples, rendez au Seigneur la gloire et la puissance. Rendez au Seigneur la gloire de son nom. Apportez votre offrande, entrez dans ses parvis. Adorez le Seigneur éblouissant de sainteté. Tremblez devant lui, terre entière. Allez dire aux nations, le Seigneur est roi. Le monde inébranlable tient bon. Il gouverne les peuples avec

Joie au ciel, exulte la terre. Les masses de la mer mugissent, la campagne tout entière est en fête. Les arbres des forêts dansent de joie devant la face du Seigneur, car il vient pour juger la terre. Il jugera le monde avec justice et les peuples selon sa vérité. Gloire au Père, au Fils et au Saint-Esprit, pour les siècles des siècles.

De l'Épître de saint Jacques. Parlez et agissez comme des gens qui vont être jugés par une loi de liberté, car le jugement est sans miséricorde pour celui qui n'a pas fait miséricorde. Mais la miséricorde se moque du jugement.

0: Notre Père qui es aux cieux, que ton nom soit sanctifié, que ton règne vienne, que ta volonté soit faite sur la terre comme au ciel. Donne-nous aujourd'hui notre pain de ce jour. Pardonne-nous nos offenses, comme nous pardonnons aussi à ceux qui nous ont offensés. Et ne nous laisse pas entrer en tentation, mais délivre-nous du mal. Amen.
1: Seigneur, roi du ciel et de la terre, dirige et sanctifie, ordonne et gouverne aujourd'hui nos cœurs et nos corps, nos pensées, nos paroles et nos actions. Fais-nous suivre ta volonté et tes ordres, afin qu'ici-bas et pour toujours, nous vivions par ta grâce, libres et sauvés. Toi qui règnes pour les siècles des siècles. Amen.

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1: Être député autrement, de Yannick Favennec. À l'heure où de nombreux hommes politiques français élaborent un projet pour le pays et le font savoir, en vue de la prochaine élection présidentielle, le député du Nord-Mayenne, Yannick Favennec, sort aussi un ouvrage. Mais lui ne parle pas de la dette de la France, du prix de l'essence, de l'Ukraine ou du Moyen-Orient. Il parle de sa vie, de son rôle de député de base et de ses électeurs mayennais. Car le maître mot de Yannick Favennec, ce n'est pas la réforme de nos institutions ou de notre économie, mais la proximité avec les électeurs. Il les rencontre partout, dans les assemblées générales, dans les différentes manifestations festives du week-end, à sa permanence et aussi aux réunions qu'il a toujours organisées chaque année pour dresser un bilan de son activité. Tout récemment encore, afin d'être présent dans toutes les communes de sa circonscription, le député a acheté un vaste camping-car avec lequel il sillonne en permanence toutes les communes. Et les électeurs lui en sont vivement reconnaissants, puisque l'homme a été récemment élu pour la 6e fois, le plus souvent au premier tour des élections législatives. C'est cela qu'il appelle être député autrement, suivant le sous-titre de son livre. Pas question d'aller brailler à l'Assemblée nationale, d'invectiver ses collègues, de lancer des slogans. Yannick Favennec-Bécaud, qui a refusé des fonctions nationales à Paris et le plus souvent sur le terrain, sert des maires, répond à des angoisses locales. Les électeurs mayennais lui en sont reconnaissants. Mais alors, d'où lui vient cette philosophie peu commune ? Les 150 premières pages du livre, Yannick Favennec les consacre à son enfance et à ses premières expériences politiques en Bretagne. Né dans un foyer modeste, au cœur de querelles familiales, il se sent très tôt attiré par la politique et particulièrement par Valéry Giscard d'Estaing, son idole de toujours. Il devient l'attaché parlementaire d'un député, puis d'un sénateur. Hélas, la politique est parfois dure et Yannick Favennec se retrouve au chômage. Il passe quelques années dans le secteur privé, chez Bull, avant de revenir à la politique à Paris, puis en Mayenne, auprès du député François Daubert, qui l'aidera à se lancer en politique dans le Nord-Mayenne. Le député raconte longuement la vie d'un élu, avec ses espoirs et ses déceptions. Il a parfois du mal à concilier sa fonction très prenante avec sa vie d'époux et de père de famille. L'homme reste fidèle à ses convictions libérales et européennes. Il ne partage ses idées centristes. Il a soutenu Macron, mais reste prudent à son égard. Il n'hésite pas à s'associer avec un député de gauche sur le thème de la lutte contre la désertification médicale, car il veut avant tout rester libre, y compris vis-à-vis de son groupe politique. Alors, le paradoxe,

accessible à tous, décrit très bien le métier d'homme politique et l'attachement d'un élu à son territoire mayennais. Il a aussi le grand mérite de redonner confiance dans la politique et les hommes politiques. L'ouvrage est préfacé par Jean-Louis Borloo, ancien ministre. Je vous rappelle le titre de cet ouvrage, « Être député autrement » de Yannick Favennec-Becco, édition Nouvelle Source, 330 pages, 20 euros.

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1: Nous souhaitons une bonne fête aux Faustine, Marie-Faustine, Fleur, Florène, Capucine, Violette et Daphné. Aujourd'hui, nous découvrons le bienheureux Tranquilino Ubiarco Robles, né en 1899 au Mexique. Tranquilino est prêtre dans une période complexe pour les catholiques mexicains. En effet, de 1926 à 1929, les cristeros se soulèvent contre les injustices

0: les persécutions du gouvernement contre les catholiques. Au début du mois d'octobre 1928, il part à Guadalajara acheter des hosties et du vin. Tranquillino est curé d'une paroisse située dans l'une des zones les plus dangereuses de l'époque. À quelqu'un qui le lui fait remarquer et veut l'empêcher d'y retourner, il répond « Je rentre dans ma paroisse, et si c'est à mon tour de mourir pour Dieu, alors qu'il soit béni. » Il compte bien poursuivre son ministère sacerdotal jusqu'au bout et refuse de se cacher. La veille du 5 octobre 1928, alors qu'il prépare un jeune couple au mariage, il est arrêté et emprisonné. Dans sa cellule, très serein, il invite ses co-détenus à prier le rosaire et se confesser. Puis, sans autre forme de procès, il est conduit en dehors de la ville pour y être pendu à un arbre. Sur la route, il demande qui doit le pendre, et comme personne n'ose répondre, il dit « Tout est arrangé par Dieu, celui qui est commandé n'est pas coupable ». Le militaire qui devait procéder à son exécution s'y refuse alors. Tranquillino, reprenant les paroles de Jésus au bon larron, lui dit « Aujourd'hui, tu seras avec moi au paradis ». Le soldat est arrêté et exécuté. Puis, Tranquillino, qui porte décidément très bien son prénom, prend le temps de bénir la corde, instrument de son supplice, et décède à seulement 29 ans. Seigneur, toi qui nous veux avec toi au paradis pour vivre dans la joie éternelle, tu nous donnes à comprendre que la foi se vit chaque jour et que le désir de la sainteté ne se reporte pas au lendemain. À la suite de Tranquillino, demandons la grâce de vivre notre journée dans une tranquille confiance en Dieu.
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0: L'ange du Seigneur apporta l'annonce à Marie et elle a conçu du Saint-Esprit. Je vous salue, Marie, pleine de grâce. Le Seigneur est avec vous. Vous êtes bénie entre toutes les femmes et Jésus, le fruit de vos entrailles, est béni. Sainte Marie, Mère de Dieu, priez pour nous, pauvres pécheurs, maintenant et à l'heure de notre mort. Amen. Voici la servante du Seigneur. Qu'il me soit fait selon votre parole. Je vous salue, Marie, pleine de grâce. Le Seigneur est avec vous. Vous êtes bénie entre toutes les femmes, et Jésus, le fruit de vos entrailles, est béni. Sainte Marie, Mère de Dieu, priez pour nous, pauvres pécheurs, maintenant et à l'heure de notre mort. Amen. Et le Verbe s'est fait chair, et il a habité parmi nous. Je vous salue, Marie, pleine de grâce. Le Seigneur est avec vous. Vous êtes bénie entre toutes les femmes, et Jésus, le fruit de vos entrailles, est béni. Sainte Marie, Mère de Dieu, priez pour nous, pauvres pécheurs, maintenant et à l'heure de notre mort. Amen. Priez pour nous, Sainte Mère de Dieu, afin que nous soyons rendus dignes des promesses du Christ. Prions. Daigne, Seigneur, répandre ta grâce dans nos âmes, afin qu'ayant connu par le message de l'ange l'incarnation de Jésus-Christ, ton Fils, nous arrivions par sa passion et par sa croix à la gloire de sa résurrection. Par le même Jésus-Christ, notre Seigneur. Amen.
1: 7 heures.

0: Bonjour à tous, à la une de l'actualité. Quatrième journée de mobilisation dans les lycées partout en France et le bilan s'alourdit. Le ministre de l'Éducation nationale annonce 65 personnels blessés depuis le début du mouvement, dont 40 proviseurs. Et puis les dégâts liés aux dégradations de cette mobilisation commencent à coûter cher. Un peu plus d'1 million d'euros selon le président Horizon de la région Grand Est. Et la région Auvergne-Rhône-Alpes estime les réparations à 30 millions d'euros. D'ailleurs, Gérald Darmanin, ministre de la Justice, propose d'envoyer la facture des réparations directement aux casseurs ou à leurs parents si les mises en cause sont des mineurs. Emmanuel Macron veut réunir rapidement les dirigeants du G7 en visioconférence pour coordonner la réponse à la flambée des prix des carburants. Après un échange avec Donald Trump, le président français appelle ses homologues à agir sur les exportations. Washington demande de son côté aux Européens de puiser davantage dans leurs réserves stratégiques de gazole. L'ancien champion olympique de natation Amaury Levaux a été placé en garde à vue à Paris. Il est soupçonné de violence sur sa conjointe et sur leur bébé de 6 mois. L'ex-nageur a ensuite été déféré au tribunal judiciaire de Paris qui doit décider des suites à donner. Septembre 2026 a été le deuxième mois de septembre le plus chaud jamais enregistré en France. Les températures ont dépassé les normales de 3,1 degrés en moyenne. Et le mois a aussi été le troisième le plus sec depuis 1958, avec un déficit de pluie de 70%. La sécheresse des sols atteint désormais un niveau record pour cette période de l'année. En tennis, le championnat WTA va alléger le calendrier des meilleures joueuses en 2027. Les 50 meilleures mondiales ne seront plus obligées de disputer que 4 tournois WTA 500 contre 6 actuellement. Et autre changement, plus de tournois offriront la même dotation financière aux femmes qu'aux hommes. Enfin, la relève est arrivée à bord de la Station Spatiale Internationale. Les 4 astronautes de Crew 13 ont rejoint l'ISS dans la nuit après un voyage record. Daniel Giacomella.
1: Oui, moins de 8 heures pour rejoindre l'espace. Crew 13 a décollé hier soir de Floride avant de s'arrimer à la Station Spatiale Internationale à 1h16 ce matin, heure de Paris. Un trajet de 7h55, le plus rapide jamais réalisé par un vaisseau américain pour rejoindre l'ISS. À bord, 2 Américains, un Canadien et un Russe. Ils vont rester environ 6 mois dans la station. Avant cela, quelques jours de passation sont prévus avec Crew 12, Sophie Adnaud et ses 3 coéquipiers pourront ensuite rentrer sur Terre.
0: Merci Daniel. Et leur départ est prévu au plus tôt lundi, selon les conditions météo. Voilà pour l'actualité. Bon après-midi à tous.
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4: Pour les chrétiens, les sacrements sont bien connus. Le baptême, la communion, la confirmation. À la fois, ils sont connus, mais peut-être pas dans toute leur profondeur spirituelle. C'est sans doute pourquoi un parcours du service de la formation diocésaine nous invite à redécouvrir ces cadeaux. Anne-Elisabeth Verrières, bonjour.
5: Bonjour Isabelle.
4: Vous êtes du service de la pastorale liturgique et sacramentelle pour le diocèse. Est-ce qu'on peut parler de cadeaux, de dons, quand on parle de ces sacrements ?
5: Bien sûr, c'est presque leur synonyme, parce que les sacrements sont tous des dons de Dieu, des cadeaux de Dieu pour nous. Et ils ne sont en aucun cas, comme on peut parfois un petit peu l'imaginer, des sortes de récompenses au terme d'un processus de formation, de conversion personnelle, etc. Ils sont avant tout des dons de Dieu qui sont là pour nous aider à le connaître, déjà d'une part, à rentrer en relation avec lui et toujours mieux grandir dans cette relation avec Dieu.
4: C'est bien pourquoi on parle de sacrement de l'initiation chrétienne. Ça laisse entendre ce côté de chemin, de se rapprocher.
5: Exactement. On parle de sacrement de l'initiation chrétienne parce que, exactement comme vous le dites, il y a cette progression chrétienne. En fait, Dieu va toujours infiniment respecter notre liberté. Et donc, les sacrements de l'initiation, ils sont proposés de telle manière que l'enfant, l'adulte, puisse répondre librement à Dieu qui vient lui proposer le don qu'il vient lui faire dans les sacrements.
4: On a l'impression quand même de bien les connaître pour les chrétiens. Est-ce qu'il y a vraiment besoin de réfléchir à nouveau sur ces sacrements ?
5: Il me semble que oui, et tout particulièrement sur les sacrements de l'initiation chrétienne. Parce qu'en fait, tout nous est donné dans les sacrements de l'initiation chrétienne. Pour un certain nombre d'entre nous, on a reçu le baptême, on était tout bébé, on ne s'en souvient pas. Et donc, il y a quelque chose un peu de notre part qui est de l'ordre de, comme on m'a donné ça, j'étais tout petit, j'étais pas conscient, c'est pas vraiment un vrai cadeau. Et donc, l'important, c'est ce qui va se passer après. Alors qu'en fait, beaucoup de choses se sont passées au moment de notre baptême et nous en profitons chaque jour de notre vie chrétienne. On oublie un petit peu ça et donc on ne profite pas suffisamment de ces cadeaux-là qui nous ont été faits. Et donc prendre le temps, je pense, de quelques soirées pendant le parcours qui est proposé par le service de la formation permanente, ça peut permettre de mettre des mots sur ce que nous avons reçu il y a bien longtemps, mais qui porte du fruit dans l'aujourd'hui de notre vie chrétienne.
4: Ces sacrements nous aident chaque jour, en fait, de notre vie. C'est l'objectif, en fait, de ces sacrements.
5: Tout à fait.
4: Anne-Elisabeth, donc vous parlerez plus précisément du sacrement du baptême. Ce sacrement, parfois, justement, on peut le recevoir quand on est bébé, vous l'avez dit, sans avoir été... Enfin, les parents ont reçu une préparation plus ou moins approfondie. Mais quand il s'agit d'être baptisé adulte, là, il y a vraiment un long chemin. C'est justement pour arriver à prendre cette conscience.
5: Tout à fait. L'Église a, comment dire ça, depuis les premiers temps de l'Église, on accompagne des catéchumènes de tous âges. Et donc, l'Église a vu chez les jeunes adolescents, chez les adultes, le besoin de cheminer en amont du baptême de manière à pouvoir poser une décision libre, pouvoir le recevoir vraiment librement et pas comme une décision un peu rapide en un claquement de doigts et on passe cette étape et puis après on l'oublie. Comme je le disais tout à l'heure, les sacrements sont toujours le fruit de la liberté de la personne qui le reçoit. Et donc chez l'adulte, il est vraiment important qu'il puisse se préparer à le recevoir librement. Et ça se fait pas en un claquement de doigts. Et c'est pourquoi l'Église accompagne. En fait, on fabrique des chrétiens quand on prépare au baptême. C'est bien pour comprendre que on est vraiment sur une vie chrétienne qui va démarrer et qui demande à ce qu'il y ait eu avant une progression bien libre qui prend du temps et c'est bon que ça prenne du temps.
4: Et à l'inverse, parce qu'il sera question aussi de l'Eucharistie et beaucoup de l'Eucharistie dans ce parcours. Et ça, c'est un sacrement que l'on reçoit quasiment de façon hebdomadaire, voire plus ou moins, et dont on a l'impression aussi peut-être qu'on oublie le côté sacramentel.
5: Complètement. Il y a quelque chose de complètement central pour notre foi qui est donné dans l'Eucharistie et qui ne concerne en plus pas que nous. C'est-à-dire qu'on ne fait pas... on ne va pas à la messe uniquement pour nous-mêmes, mais on y va bien pour le salut du monde entier. Et il me semble que passer un petit peu plus de temps sur l'Eucharistie, comme ça va être proposé dans le parcours, puisqu'il y aura 3 soirées qui vont être consacrées à ça, ça va nous permettre de comprendre ce que ça veut dire vraiment communier à Dieu, c'est-à-dire la vie commune avec Dieu, en fait, qui vient nourrir vraiment chaque jour de notre vie.
4: C'est une très très belle invitation que nous fait le service de formation permanente et que vous nous relayez, Anne-Elisabeth Verrière. Merci beaucoup. Une invitation à accepter dès mardi 13 octobre et puis quasiment les suivants, il y a 8 séances avec des intervenants divers, donc il y aura vous pour le baptême et puis Don Bertrand de Castelbaljac, le père Fonquevielle qui est aussi de la pastorale liturgique et sacramentelle et
5: le père Pierre-Marie Perdry pour l'Eucharistie.
4: Les inscriptions pour ce parcours et ce que dont Martin Troupeau nous a présenté la semaine dernière peuvent se faire sur en direct auprès de la maison diocésaine ou sinon en ligne auprès du service de formation permanente. Merci beaucoup Anne-Elisabeth et puis très belle année spirituelle à tous.
5: Merci Isabelle.
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6: Il y a une phrase qu'on entend beaucoup dans ces moments-là de deuil. On l'a dit avec bienveillance à la sortie de l'école, la main sur l'épaule. Heureusement que tu as les enfants. Et c'est vrai. Et en même temps, c'est terriblement lourd pour la personne qui reçoit ça. Parce que ça veut dire, tu n'as pas le droit de t'effondrer, le monde peut s'arrêter pour toi, mais il y a un petit déjeuner demain matin à 7h qu'il faut que tu prépares. Le deuil d'un parent, ça arrive toujours à un moment qui n'est pas le bon. Alors on fait ce qu'on peut. On fonctionne, on devient très efficace et très absent. On tient le planning, mais on ne sait plus ce qu'on a mangé. Et il y a cette culpabilité de ne pas être vraiment là pour eux. Un enfant, il n'a pas besoin d'un parent intact, hein. Il a besoin d'un parent vrai. Parce que derrière tout ce qui se positionne autour, là, bah, les enfants, ils savent. Ils savent toujours. Ils ne connaissent pas les mots, mais ils ressentent bien vos émotions. Ce sont des éponges. Et quand un adulte est visiblement en train de souffrir, tout en affirmant que tout va bien, l'enfant, ça ne le rassure pas. Il conclut qu'il se passe une chose si grave qu'on ne peut même pas la nommer. Et il l'explique comme il peut, souvent avec lui au centre. C'est peut-être à cause de moi. Le mensonge protecteur dans cette période-là ne protège pas. Ce qui protège, c'est une phrase simple. Et la place laissée à côté. Je suis très triste, parce que maman est morte, ça va durer un moment. Ce n'est pas à cause de toi. Et je ne vais pas disparaître. C'est tout. Ils n'ont pas besoin de l'intensité de votre chagrin, ils ne peuvent pas la porter, et ce ne serait vraiment pas adapté. Ni de grandes explications, où ils vont perdre tout le sens de la discussion. Mais ils ont besoin d'en connaître le nom, et de savoir pourquoi vous n'êtes pas comme avant. Alors concrètement, qu'est-ce qu'on peut faire ? Bah, garder des rituels, des moments ensemble, les crêpes du samedi, la même chanson au coucher, le trajet à pied jusqu'à l'école. Un enfant dont le parent est en deuil se raccroche à ce qui reste comme avant. La répétition dit ce que les mots n'arrivent pas à dire. La vie continue, ici, avec toi. Le droit de rire aussi. Il va y avoir des moments joyeux, un fou rire à table, un dessin animé, une bêtise. Ne les éteignez pas, ni pour eux, ni pour vous. Un enfant qui joue n'a pas oublié, le jeu, c'est sa façon de digérer. Il replonge dans le chagrin, il en ressort et y retourne. C'est de la respiration, pas de l'indifférence. Et le vôtre de fou rire, il trahit personne. Vous avez le droit d'être triste et joyeuse en même temps. Ce n'est pas contradictoire. Déléguer sans honte, c'est le moment d'accepter tout ce qu'on vous propose et de demander ce qu'on ne vous propose pas. Que quelqu'un prenne les enfants un dimanche entier. Prévenez l'école aussi, l'enseignant, le club de sport. Pas pour un traitement de faveur, mais pour qu'un adulte et de plus comprenne pourquoi votre enfant il est un peu agité ou éteint en ce moment. Prendre soin d'eux, dans ce moment-là, passe par une chose qu'on refuse toujours de s'accorder. Avoir un endroit où on pleure, qui ne soit pas devant eux et pas seul dans une voiture. Un ami, un groupe, une psychologue. Et si les semaines passent sans que rien ne s'allège du tout, ou si vous vous sentez glissé, c'est une raison suffisante pour aller voir un médecin. Ce n'est pas de la faiblesse, c'est de la logistique. Un parent en deuil, qui n'a personne, devient un parent qui s'éteint. Et ça, les enfants, ils le sentent. Ce que vous êtes en train de leur apprendre en ce moment, sans le vouloir, c'est peut-être la chose la plus importante de leur vie. Vous leur apprenez qu'on survit à la perte, qu'on a le droit de pleurer et de refaire des crêpes le samedi suivant, que l'amour ne s'arrête pas quand quelqu'un meurt, il change de forme, on le porte. Un jour, dans très longtemps, on aura besoin de savoir ça. Et ils le sauront, parce que ils vous auront vu faire.
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8: Bonjour Maître Rosel.
9: Bonjour Noah.
8: On a abordé la semaine dernière la question de la donation entre époux, mais j'aurais voulu aborder plus précisément la question de la communauté universelle cette fois.
9: Alors la communauté universelle, c'est un régime différent de la donation entre époux. La communauté universelle, c'est un aménagement du régime matrimonial, ou même un changement de régime matrimonial. C'est-à-dire que là, on vient toucher au régime matrimonial qui unit les époux. Pour grande partie, les époux sont mariés sous le régime de la communauté légale.
8: D'accord.
9: On peut aussi avoir un régime de séparation de biens, hein, mais ça, c'est pour faire l'objet d'une autre discussion, hein, les régimes matrimoniaux.
8: Est-ce qu'il est possible de rappeler le régime légal ?
9: Alors, le régime légal, c'est ce qu'on appelle la communauté réduite aux acquêts.
8: D'accord.
9: C'est-à-dire qu'à partir du mariage, c'est donc le contrat de mariage qui s'applique sans contrat de mariage, qui s'applique à tous les époux, qui fait qu'à compter du mariage, tout ce qui est constitution du patrimoine, économie, revenus deviennent communs, qui appartiennent aux deux de manière indéterminée. Seul reste la propriété des époux, les biens qu'ils avaient avant le mariage ou qu'ils ont reçus par succession ou donation de leurs parents. Tout ce qui est bien de famille reste la propriété personnelle de chacun des époux. Le reste rentre dans ce qu'on appelle une bulle de communauté, qui appartient aux deux.
8: Donc ça, c'est la règle qui s'applique sans contrat de mariage.
9: Exactement.
8: Et là, on parle de la question de la communauté universelle.
9: Voilà. Donc, c'est une communauté qui est beaucoup plus large, parce que cette communauté universelle, en fait, elle englobe également ses biens de famille. Elle peut englober les biens dont vous avez hérité de vos parents, ou que les biens ont pu vous donner de vos parents et autres. Tout ça appartient et rentre dans cette masse commune.
8: Donc, c'est beaucoup plus large que le régime légal.
9: Exactement. Et souvent, cette communauté est utilisée pour protéger le conjoint. C'est-à-dire que c'est un mode de protection qui est plus important que la simple donation entre époux. Pour la simple et bonne raison qu'à travers cette communauté universelle où on dit « tout nous appartient à tous les deux, je n'ai pas mon patrimoine personnel, toi et moi, on a un patrimoine commun global », on adjoint dans nos actes de communauté universelle ce qu'on appelle une clause d'attribution intégrale, qui est un avantage matrimonial. Et ça, cet avantage matrimonial, c'est une sorte de fiction qui a été inventée par le législateur et qui permet au conjoint survivant de prélever avant toute ouverture, alors pas avant l'ouverture de la succession, au moment de l'ouverture de la succession, l'ensemble du patrimoine. C'est une clause de prélèvement de tout le patrimoine commun qui fait que le survivant se retrouve propriétaire de 100% du patrimoine sans qu'on ait réellement de succession à ouvrir parce que les enfants, ben, au décès du premier, n'héritent de rien. Parce qu'il n'y a plus rien à hériter, tout est revenu au conjoint qui est déjà propriétaire de tout.
8: Et ça, c'est totalement légal, c'est possible de passer par ce biais-là.
9: Avantage matrimonial, tout à fait légal, prévu par le Code civil.
8: Ça permet de protéger donc le conjoint survivant, mais de manière encore plus importante que la donation entre époux.
9: Exactement, c'est ça. Alors, ça a beaucoup d'avantages en termes de protection, mais ça peut avoir des inconvénients.
8: Lesquels ?
9: Le premier inconvénient, il est surtout fiscal. C'est-à-dire qu'à partir du moment où on fait cette aide communauté universelle en présence d'enfants communs, les enfants, au lieu d'hériter la moitié au décès du premier et la moitié, n'hériteront qu'à 100% au décès du second.
8: Oui.
9: Dans les faits, ils les hériteront. Mais ça a un inconvénient, fiscal, c'est que comme ils n'héritent qu'une fois, ils ne bénéficient qu'une fois des abattements légaux. On a le droit à 100 000 euros par parent par enfant, dans le cas d'une succession. Bah là, au lieu d'avoir 200 000 à l'égard de ses parents, on n'a que 100 000 euros. On se retrouve avec un patrimoine global qui n'arrive qu'en une fois et qui n'est protégé qu'à hauteur de 100 000 euros par enfant. Ça, c'est l'inconvénient. Et le deuxième inconvénient où il faut faire très attention, c'est qu'il ne faut pas procéder de la sorte quand on est dans le cadre d'une famille recomposée, pour la simple et bonne raison que, si vous avez compris, c'est que c'est une manière de déshériter ses enfants de première union. Comme le conjoint, le deuxième conjoint, hérite de toute la succession, ben les enfants de première union peuvent se retrouver sans rien. Alors, il y a des réserves, hein, bien entendu, hein, ce qu'on appelle des actions en retranchement pour protéger les enfants, mais c'est plutôt un nid à problème.
8: Donc, je comprends.
9: Plutôt à éviter dans ce type de schéma familial.
8: Donc, il y a une vraie stratégie, en fait, à élaborer avec son notaire.
9: Voilà, on en revient toujours au sur-mesure. Chaque situation, chaque famille, on a une solution, mais celle du voisin n'est pas spécialement la bonne pour nous.
8: Je comprends, notamment en fonction du patrimoine, en fait, et on va faire le calcul fiscal. Est-ce que cette communauté vaut le coup, en fait ?
9: Est-ce que ça vaut le coup ? Est-ce que ça ne pénalise pas trop les enfants ? Et est-ce que c'est ce que vous souhaitez vraiment ? Parce qu'au-delà de la protection, on ne va pas raisonner que de manière purement fiscale, mais au-delà de la protection, est-ce que le jeu en vaut la chandelle par rapport aux enjeux fiscaux et par rapport à la transmission au profit des enfants ?
8: Oui, complètement.
9: Il faut faire des calculs et il faut voir dans chaque situation.
8: Et à quel moment ça se réalise, cet acte ? C'est forcément en mariage ou ça peut être plus tard ?
9: C'est généralement fait après. C'est-à-dire qu'on ne se marie rarement, jeune marié, en se mettant en communauté universelle. Les aléas de la séparation, les aléas de l'activité économique font qu'on ne va pas prendre ce type de régime qui peut causer certains problèmes, qui peut être difficile à liquider en cas de divorce, qui peut être difficile en cas de faillite de l'entrepreneur individuel. Bon, on évitera. Généralement, c'est fait au moment de la retraite, quand on sait qu'il y a moins de risques et qu'on veut vraiment optimiser la protection du conjoint. Alors, ça nécessite de venir voir son notaire, ça nécessite de faire un acte de changement de régime matrimonial. Et là où c'est un peu moins agréable, c'est qu'on a... Comme c'est un changement de régime matrimonial, le législateur a instauré une publicité obligatoire auprès des créanciers et auprès des enfants majeurs. Ça veut dire que quand vous faites ce type de changement, vous devez faire une annonce légale dans un journal, comme quand vous créez une société. Donc c'est pas toujours très agréable de révéler auprès de tout le monde ce que l'on a fait, mais,
8: oui, c'est,
9: mais c'est la réalité. Et il faut faire un courrier recommandé à chacun des enfants majeurs pour leur donner la possibilité de s'y opposer dans un délai de 3 mois.
8: Oui, je comprends.
9: 3 mois pour s'y opposer, parce que malgré tout, ça peut nuire à leurs intérêts, donc ils ont la possibilité de s'y opposer. S'ils s'y opposent, ils font une requête, ils s'y opposent auprès du notaire, et les parents, s'ils veulent forcer la décision, ils sont obligés de faire une requête, prendre un avocat et faire une requête, et c'est le juge qui décidera si oui ou non il valide le changement de régime matrimonial.
8: Donc il y a quand même un certain formalisme qui entoure cet acte.
9: Exactement, qui donne le temps d'y réfléchir, de se rendre compte de ce que l'on fait, et qui donne aussi aux enfants le temps de discerner sur ce que font leurs parents.
8: Mais un acte qui peut donc être une belle disposition juridique pour protéger le conjoint.
9: Exactement, tout à fait.
8: Merci Maître Rosel pour vos réponses.
9: Merci Noah.
8: On se retrouve très rapidement pour un autre sujet.
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11: Bonjour à tous. Questionné par les journalistes dans son vol retour vers Rome, le pape Léon XIV a commencé par évoquer les 4 jours qu'il venait de passer en France, successivement à Paris, Lourdes et Metz. Ces 4 jours ont été littéralement riches en bénédictions, presque des miracles, dirais-je, en particulier le temps passé à Lourdes, à marcher et à accompagner tant de personnes malades et souffrantes, et à voir comment la grâce de la présence de Dieu, qui s'est manifestée de tant de façons différentes, touche le cœur des gens, transforme leur vie et redonne leur dignité aux malades, aux personnes âgées et à ceux qui, dans certaines franges de la société, sont marginalisés. Personnellement, je me suis sentie très bénie d'avoir eu le privilège de visiter la France pour encourager surtout les jeunes qui, de toute évidence, sont en quête de quelque chose. Cela a été tellement évident au Stade de France. Ce soir-là, où se sont rassemblés 80 000 jeunes venus de toute la France avec leur enthousiasme, leur joie et ce sentiment d'espérance qu'ils ont transmis. Mais surtout, je crois qu'ils ont reçu et qu'ils seront capables de partager avec les autres. Léon XIV a répondu à plusieurs questions. Celle de Xavier Lenormand, du Pèlerin. La devise de votre voyage apostolique était que le monde et la vie, le thème des soins palliatifs est revenu à plusieurs reprises dans vos discours. Je pense notamment à celui prononcé à l'Élysée et à celui de dimanche à Lourdes, où vous avez déclaré que ce qui est légal n'est pas nécessairement moral, ce qui constituait une référence claire à la récente légalisation de l'euthanasie en France. En France, nous avons également ce principe de laïcité qui consiste en une séparation entre la religion et la politique. Pensez-vous que lorsque c'est important, lorsque les enjeux sont élevés, il faille franchir cette frontière, cette ligne de démarcation au nom de la primauté de la conscience? Et si tel est le cas, avez-vous franchi cette ligne? Le pape répond « Je dirais que selon la conception qu'a l'Église et la séparation entre l'Église et la politique ou entre l'Église et l'État, je n'ai pas franchi cette ligne et je vous invite à lire ou à relire Magnifica Humanitas où j'aborde la doctrine sociale de l'Église et où j'explique que lorsque l'Église parle de défendre la vie, lorsqu'elle aborde des questions de doctrine sociale, nous n'entrons pas dans le domaine politique. » Nous appliquons l'Évangile à la vie des gens. Et il peut s'agir de politiciens de gauche ou de droite qui affirment que la religion ne devrait exister que dans la sphère privée, que chacun fasse ce qu'il veut dans sa vie privée, mais qu'en tant qu'État, nous restions séparés. Je me suis rendu en France avant tout pour prêcher l'Évangile, pour annoncer la bonne nouvelle, pour réaffirmer ce que Jésus-Christ lui-même dit lorsqu'il déclare « Je suis le chemin, la vérité et la vie », c'est-à-dire pour proclamer la vérité que Jésus nous offre. La défense de la vie est un enseignement auquel, comme vous le savez tous, l'Église adhère profondément. Ainsi, d'une part, sachant évidemment qu'en France, une loi a récemment été adoptée, ainsi que dans d'autres pays d'Europe et dans d'autres régions du monde, les questions relatives à la fin de vie font aujourd'hui l'objet de nombreux débats. Mais se trouver dans un lieu comme Lourdes, où les gens sont en quête de quelque chose de bien plus profond, et comprendre que leur vie, même au milieu de la maladie, du handicap ou de souffrances de toutes sortes, a un sens. L'Église, grâce à Jésus lui-même, souhaite être proche de ces personnes et affirmer les valeurs dont la vie elle-même recèle, je pense, pour chacun d'entre nous. Je dirais donc que si c'est cela la politique, je l'ai fait, mais ce n'était pas pour m'impliquer dans la politique française, c'était pour enseigner ce que l'Église croit réellement. Retrouvons demain Léon XIV, à bientôt.
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0: De l'Évangile selon saint Luc. En ce temps-là, voici qu'un docteur de la loi se leva et mit Jésus à l'épreuve en disant « Maître, que dois-je faire pour avoir en héritage la vie éternelle ?» Jésus lui demanda « Dans la loi, qu'est-il écrit et comment lis-tu » L'autre répondit « Tu aimeras le Seigneur ton Dieu de tout ton cœur, de toute ton âme, de toute ta force et de toute ton intelligence, et ton prochain comme toi-même. » Jésus lui dit « Tu as répondu correctement. Fais ainsi et tu vivras. » Mais lui, voulant se justifier, dit à Jésus « Et qui est mon prochain ?» Jésus reprit la parole. « Un homme descendait de Jérusalem à Jéricho, et il tomba sur des bandits. Ceux-ci, après l'avoir dépouillé et roué de coups, s'en allèrent, le laissant à moitié mort. Par hasard, un prêtre descendait par ce chemin. Il le vit et passa de l'autre côté. De même, un lévite arriva à cet endroit. Il le vit et passa de l'autre côté. Mais un Samaritain, qui était en route, arriva près de lui. Il le vit et fut saisi de compassion. Il s'approcha et pansa ses blessures en y versant de l'huile et du vin. Puis il le chargea sur sa propre monture, le conduisit dans une auberge et prit soin de lui. Le lendemain, il sortit 2 pièces d'argent et les donna à l'aubergiste en lui disant « Prends soin de lui. Tout ce que tu auras dépensé en plus, je te le rendrai quand je repasserai. » Lequel des trois, à ton avis, a été le prochain de l'homme tombé aux mains des bandits ? Le docteur de la loi répondit « Celui qui a fait preuve de pitié envers lui. » Jésus lui dit « Va, et toi aussi, fais de même. » Nous connaissons, ou nous pensons connaître, fort bien cette page magnifique de l'Évangile du bon Samaritain. Mais c'est toujours l'occasion de nous remémorer d'abord qu'il s'agit bien de l'enseignement de Jésus sur la vie éternelle. Et cet enseignement sur la vie éternelle, ce n'est rien de moins que l'imitation de Jésus lui-même. Car les personnages, nous les reconnaissons aussi. Nous nous reconnaissons évidemment comme pécheurs blessés à mort par notre péché dans l'homme dépouillé et roué de coups. Nous nous reconnaissons sans aucun doute dans ceux qui, justement et en bonne conscience, au nom de la loi, s'écartent pour pouvoir accomplir ce qu'ils pensent être d'abord leur devoir. Nous reconnaissons le personnage central, le Samaritain. Ce Samaritain qui vient de loin, qui vient d'ailleurs, mais qui saisit de compassion, prend sur lui l'homme blessé. Et c'est lui qu'il nous faut imiter. Et puis il y a l'aubergiste. Et c'est l'occasion, en entendant de nouveau cette page d'Évangile, de méditer nous-mêmes sur les 2 pièces d'argent que nous a donné le Samaritain pour prendre soin du frère blessé, pour prendre soin en miséricorde du frère pécheur dans son Église, afin que, le moment venu, nous recevions la récompense pour tout ce qui aura été dépensé en plus. Quelles sont nos 2 pièces d'argent ?
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0: Bonjour à tous, à la une de l'actualité. Quatrième journée de mobilisation dans les lycées partout en France et le bilan s'alourdit. Le ministre de l'Éducation nationale annonce 65 personnels blessés depuis le début du mouvement, dont 40 proviseurs. Et puis les dégâts liés aux dégradations de cette mobilisation commencent à coûter cher. Un peu plus d'1 million d'euros selon le président Horizon de la région Grand Est. Et la région Auvergne-Rhône-Alpes estime les réparations à 30 millions d'euros. D'ailleurs, Gérald Darmanin, ministre de la Justice, propose d'envoyer la facture des réparations directement aux casseurs ou à leurs parents si les mises en cause sont des mineurs. Emmanuel Macron veut réunir rapidement les dirigeants du G7 en visioconférence pour coordonner la réponse à la flambée des prix des carburants. Après un échange avec Donald Trump, le président français appelle ses homologues à agir sur les exportations. Washington demande de son côté aux Européens de puiser davantage dans leurs réserves stratégiques de gazole. L'ancien champion olympique de natation Amaury Levaux a été placé en garde à vue à Paris. Il est soupçonné de violence sur sa conjointe et sur leur bébé de 6 mois. L'ex-nageur a ensuite été déféré au tribunal judiciaire de Paris qui doit décider des suites à donner. Septembre 2026 a été le deuxième mois de septembre le plus chaud jamais enregistré en France. Les températures ont dépassé les normales de 3,1 degrés en moyenne. Et le mois a aussi été le troisième le plus sec depuis 1958, avec un déficit de pluie de 70%. La sécheresse des sols atteint désormais un niveau record pour cette période de l'année. En tennis, le championnat WTA va alléger le calendrier des meilleures joueuses en 2027. Les 50 meilleures mondiales ne seront plus obligées de disputer que 4 tournois WTA 500 contre 6 actuellement. Et autre changement, plus de tournois offriront la même dotation financière aux femmes qu'aux hommes. Enfin, la relève est arrivée à bord de la Station Spatiale Internationale. Les 4 astronautes de Crew 13 ont rejoint l'ISS dans la nuit après un voyage record. Daniel Giacomella.
1: Oui, moins de 8 heures pour rejoindre l'espace. Crew 13 a décollé hier soir de Floride avant de s'arrimer à la Station Spatiale Internationale à 1h16 ce matin, heure de Paris. Un trajet de 7h55, le plus rapide jamais réalisé par un vaisseau américain pour rejoindre l'ISS. À bord, 2 Américains, un Canadien et un Russe. Ils vont rester environ 6 mois dans la station. Avant cela, quelques jours de passation sont prévus avec Crew 12, Sophie Adno et ses 3 coéquipiers pourront ensuite rentrer sur Terre.
0: Merci Daniel. Et leur départ est prévu au plus tôt lundi, selon les conditions météo. Voilà pour l'actualité. Bon après-midi à tous.
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3: Bonjour à tous, ce matin, on revient sur cette procession des reliques qui était proposée pendant la veillée des jeunes au Stade de France avec le Saint-Père, avec Faustine Fayette qui en avait la charge. Bonjour Faustine.
4: Bonjour.
3: Alors vous étiez non seulement responsable de cette procession des reliques pendant la veillée au Stade de France, mais vous êtes aussi au quotidien délégué de l'archevêque pour la pastorale des 18-35 ans pour le diocèse de Paris.
4: Exactement.
3: Et également délégué des évêques d'Île-de-France pour la mission étudiante. Faustine, vendredi 25 septembre au soir, 80 000 jeunes au Stade de France avec Léon XIV et soudain, une procession de reliques et de bannières de saints. Racontez-nous, qu'est-ce qui s'est passé dans le stade à ce moment-là ?
4: C'était magnifique. C'était magnifique, surtout que le pape, juste avant ça, nous a dit à un moment, vous êtes les saints de France.
3: Oui.
4: Et donc, il y avait un enchaînement qui était hyper beau entre vraiment les racines spirituelles et l'actualité de ces jeunes qui sont là, maintenant, et qui ont ce trésor entre les mains.
3: Alors, comment s'est déroulée concrètement cette procession ?
4: Cette procession, en fait, on avait des bannières. Donc, on avait à peu près 120 bannières prêtées par l'association Bannières 2000, que je remercie vraiment beaucoup parce que les dames de l'association étaient formidables. Elles sont allées chercher ces bannières un peu partout en France. Donc, avec des saints sur chaque bannière. Et entre les bannières, on avait des reliques qu'on est aussi allées chercher un peu partout en France sur le temps qu'on avait, c'est-à-dire pas beaucoup de temps pour préparer cette veillée. Et donc ça a été un peu une aventure, une chasse aux reliques assez incroyable.
3: Et puis, il y a eu ce grand chant des litanies pendant cette procession.
4: Oui.
3: Et puis il y a eu un grand temps de silence qui a suivi. Qu'est-ce que vous avez ressenti ?
4: En fait, c'est indéfinissable. C'est indéfinissable, mais il y a quelque chose qui est de l'ordre de... on sent que ça compte. C'est un silence qui compte, qui est plein. C'est un silence plein. C'est pas un silence vide de qu'est-ce qu'on se raconte, il y a un silence. C'est un silence qui est plein de prières, plein de significations, et qui était vraiment le cœur de cette veillée.
3: Faustine Fayette proposait des reliques, c'est-à-dire très concrètement des ossements, une mèche de cheveux, un calice, à une génération de 18-35 ans en 2026. C'était quand même un pari audacieux. Alors pourquoi ce choix ?
4: D'abord, c'est quelque chose. C'est un choix parce qu'il y a un peu un retour à ce qui est incarné.
3: Oui.
4: Les jeunes vivent dans un monde virtuel. Et en fait, tout d'un coup, quand on leur propose quelque chose de très incarné, de très réel, ça impressionne, ça pose question. Et puis surtout, ça rend véritablement réel. C'est-à-dire que ces saints, on connaît, pour beaucoup, on connaît leur histoire, pour d'autres, on les connaît moins bien. Et le fait de redire en fait aux jeunes, mais tu vois Sainte Thérèse ou tu vois le curé d'Ars, alors on peut avoir entendu leurs histoires quand on était au caté plus jeune, ça va être des petites histoires gentillettes, puis tout d'un coup leur dire, mais en fait ils ont donné leur vie, alors eux deux ne sont pas martyrs en soi, mais tout d'un coup se dire, ah mais en fait il a réellement existé, c'est pas juste une petite histoire qu'on m'a racontée au caté. C'est très très fort en fait, c'est très puissant.
3: C'était aussi vivre concrètement la communion des saints. Hein. Il y a une jeune qui disait le ciel et la terre étaient réunis dans ce stade.
4: Ouais, ouais. Et en fait, quand il y a des reliques comme par exemple la plus récente qu'on ait eue, c'est celle de Pierre de Porcaro. Donc c'est un jeune qui a fait partie des martyrs du STO, donc Seconde Guerre mondiale. Donc c'est encore très récent.
3: Et qui est mort à Dachau en 1945.
4: Exactement, et sa relique, c'est pas un ossement, c'est son ceinturon. Parce qu'il y a, bon voilà, moi j'ai appris aussi des choses, les premières reliques de premier ordre, et puis les reliques secondaires, qui sont pas forcément des ossements, mais qui peuvent être des objets qui ont appartenu au saint.
3: Oui, tout à fait.
4: Et on en a eu plusieurs comme ça. Et donc Pierre de Porcaro, c'était son ceinturon. Et déjà, le ceinturon, voilà, c'est des choses qu'on a pu voir un peu au quotidien dans les greniers, dans les vêtements de nos grands-parents, quoi. Et encore aujourd'hui, pour certains. Et donc, se dire, waouh, ce ceinturon a appartenu à un jeune qui est béatifié aujourd'hui, c'est très impressionnant.
3: Et concrètement, vous commenciez à évoquer cela. Comment est-ce qu'on réunit une soixantaine de reliques venues de toute la France ? Est-ce que vous êtes allé frapper à la porte des diocèses, des sanctuaires, des congrégations ?
4: Oui, alors d'abord, j'ai réuni une équipe de quatre jeunes bénévoles, une religieuse et trois jeunes. Et puis, on est allé à la fois taper à la porte des sanctuaires, des diocèses, et puis le bouche à oreille, de fil en aiguille, les contacts. Il y en a une qui, sur le retour des vacances là, de l'été, s'est dit, ah bah tiens, je passe par tout près d'un sanctuaire, bah, je vais aller voir et poser une question. Et pour beaucoup, bon, dès qu'on dit que c'est pour le pape, il y a quand même des portes qui s'ouvrent. Donc ça, c'est chouette. Et puis après, voilà aussi. C'est vrai que par différents contacts et puis des jeunes qu'on connaît, qui connaissent un prêtre, qui connaissent l'évêque, qui voilà, ça nous a permis d'avoir des noms, des contacts, des saints aussi qu'on n'imaginait pas. Je pense au diocèse de Créteil qui nous a prêté les reliques de martyrs du 5e siècle, Saint Agoar et Saint Aglibert.
3: Ah oui.
4: Bon ben, je vous avoue que je ne les connaissais pas.
3: Moins connus.
4: mais voilà. Et du coup, ce qui était très, très beau, c'est que au fil du temps, c'est finalement une litanie des saints qui s'est construite en quelques semaines, en fait. Et on est parti des premiers siècles pour arriver au sein du 20e siècle.
3: Oui, c'est ça, parce que ces saints, ils dessinent en fait toute l'histoire de France, de Marie-Madeleine, jusqu'au prêtre mort à Dachau en 1945, vous l'avez nommé, bienheureux Pierre de Porcaro. Comment est-ce que vous les avez choisis, ces saints ?
4: Au départ, on s'est basé sur la liste des saints qu'on avait sur les bannières. Parce qu'on a eu les bannières un peu avant, et on avait la liste des bannières disponibles. Donc on s'est dit, ben voilà, on prend toute cette liste.
3: Il y avait plus de 150 bannières de saints.
4: Oui, oui, oui. Ouais. Ensuite, on a pris aussi les saints qui étaient cités dans le spectacle. Donc on s'est dit, en fait, les prioritaires, c'est ceux qui sont cités dans le spectacle juste avant cette procession. Donc on s'est, voilà, on s'est basé là-dessus. Donc ça a été nos priorités. Et puis après, voilà, moi, il y a aussi un ami prêtre qui m'a dit, ah, mais ça serait bien d'avoir un lien avec les JMJ. Je connais quelqu'un qui a une relique de Saint Antoine d'Aveluy, qui est un saint martyr, donc un prêtre envoyé par les missions étrangères de Paris, en Corée, et qui est mort martyr là-bas.
3: Ça, donc le lieu des donc, prochaines voilà, JMJ l'été prochain, oui.
4: Exactement, voilà. Donc ça faisait plein de clins d'œil. Et voilà, du coup, c'était très beau.
3: Ce sont des jeunes qui portaient ces reliques. Oui. Qui étaient ces porteurs? Comment est-ce que vous les avez choisis? Qu'est-ce qu'ils vous ont dit après?
4: Alors, la plupart des reliques donc, venaient ou de diocèse ou de sanctuaire. Pour des raisons logistiques, pratiques et de sécurité, on avait demandé à ces sanctuaires ou aux diocèses c'était le porteur qui était garant de la sécurité de la relique et qu'on souhaitait avoir des porteurs au maximum dans la tranche d'âge de la veillée, oui. Donc entre 18 et 35 ans. Donc, du coup, eux venaient, étaient choisis par leur diocèse ou le sanctuaire. On a eu aussi, et je remercie deux lieux, la basilique de Lompon, dans le diocèse d'Évry, qui n'est pas très connue, mais qui est une basilique reliquaire, c'est-à-dire qu'ils ont plus de 1900 reliques. Et c'est très peu connu et il faut y aller parce que c'est assez incroyable. Et donc cette basilique nous a prêté une dizaine de reliques. Mmh. Et nous, on est allé donc choisir quelques jeunes pour leur demander de porter ces reliques-là. Ensuite, on a aussi la paroisse de Saint-Roch qui nous a prêté plusieurs reliques. Et donc le curé a choisi aussi des jeunes de la paroisse pour porter ces reliques, notamment dans les reliques à Saint-Roch, nous avions Sainte-Geneviève et Saint-Léon-le-Grand.
3: Donc une délégation très, très variée. Je voudrais quand même vous demander, puisque le pape est reparti, les reliques sont rentrées chez elles d'une certaine manière, qu'est-ce que vous aimeriez que ces jeunes gardent de cette procession et aussi tous ceux qui ont pu suivre la veillée à travers la télévision notamment?
4: Alors, il y a plusieurs choses. Il y a les jeunes qui ont porté les reliques, et je suis très contente parce qu'on a essayé de leur faire vivre une aventure spirituelle, et ça a été comme une mini-retraite pour eux, et on leur avait demandé, plusieurs jours avant, de prier précisément le saint, d'être en communion avec le saint qu'ils allaient porter. Et beaucoup ont été très touchés par ça, et ont redécouvert le saint. Il y a une jeune de la paroisse Saint-Odile qui a redécouvert Saint-Odile, un jeune qui a porté Saint-Malo, il a redécouvert le saint de sa ville natale. Donc voilà, il y a eux. Ensuite, il y a tous les jeunes qui étaient là à la veillée et voilà, tous ceux qui ont regardé. En fait, je crois que cet appel à la sainteté, et le pape a aussi appuyé là-dessus et nous, on a essayé de le vivre, c'est de redire que tous ces saints manifestent aussi plein de chemins de vie possibles et plein de vocations possibles. C'est-à-dire qu'il est possible, on a le choix de suivre le Christ en prenant différentes routes et voilà, en ayant différentes vocations. On peut répondre oui à l'appel de Dieu de plein de manières différentes. Et la multiplicité, la diversité de ces saints de France nous montre ça. Merci. Et moi, c'est ça que je retiens.
3: Merci infiniment, Faustine Fayad, d'avoir été l'invitée de la matinale sur KTO Radio pour nous parler de cette exceptionnelle procession de reliques de saints pendant la veillée des jeunes avec le pape au Stade de France. Et à un mois de la Toussaint, ces visages de saints venus de toute la France nous rappellent que nous sommes tous appelés à la sainteté. Excellente journée à tous sur KTO Radio.
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2: Bonjour Pascal.
3: Bonjour Jean-Yves.
2: Je crois que la question qui arrive là, elle aurait pu être posée par un enfant. Le matin, j'ai horreur de me lever. Le soir, j'ai horreur de me coucher. Pourquoi le monde est-il aussi mal fait ?
3: Alors, je ne sais pas si le monde est mal fait. Vous connaissez peut-être cette histoire de Job dans la Bible où Dieu laisse Job se plaindre de toute chose. Et puis, au moment où Job commence à dire « Dis donc, ta création, elle n'est pas très bien faite », là, il se prend une volée de bois vert par Dieu qui lui dit « Où est-ce que tu étais quand j'ai mesuré les océans, quand j'ai fixé le vol de l'aigle ?» Bon. Et finalement, ce n'est pas tellement que le monde est mal fait, c'est que nous n'aimons pas la contrainte.
2: Ah oui.
3: Quand nous dormons, nous sommes en train de dormir et donc on aime bien rester à dormir dans son lit. Quand il faut se coucher, on a évidemment toujours plein d'autres choses à faire et plein d'envie. Et au fond, ce n'est pas tellement que le monde est mal fait, c'est qu'il faut accepter le rythme lui-même des choses. On dit souvent que, effectivement, quand on est jeune, on aime bien se coucher tôt ou tard et se lever tard également. Et puis après, on aimerait bien aller se coucher bien plus tôt. Et bon. Mais en réalité, ce qu'on doit apprendre, c'est un peu les stoïciens qui nous apprennent ça, vous savez. C'est-à-dire l'idée qu'il y a un ordre des choses, il y a un ordre du monde, et que cet ordre des choses est pour une fin qui me dépasse, en fait, qui n'est pas juste ma fin à moi. Le fait qu'il faille effectivement se lever et se coucher, voilà, c'est pour refaire ses forces, pour alterner les activités humaines, pour que pendant que je dorme, il y a d'autres qui vivent de l'autre côté de la planète. Comme si il fallait qu'il y ait des règles, un ordre des choses, disent les stoïciens, qui ne dépendent pas de moi, pour qu'à l'intérieur de cet ordre des choses, il y ait quand même des choses qui dépendent de moi, mais de telle sorte que je renonce en fait à la toute puissance. Il faut que je me lève, je n'ai pas la puissance de rester au lit toute la nuit, il faut que je me couche, je n'ai pas la puissance de rester éveillé tout le temps. Et heureusement, parce que comme ça, je repose aussi les autres, parce que finalement, si

0: Et on ne se couchait jamais, ben on serait toujours sur le dos de tel ou tel. Et en même temps, si on ne se levait jamais, eh bien, on n'aurait pas de responsabilité à assumer. Et donc peut-être que les stoïciens nous invitent un peu à changer notre regard sur les choses. Quand on ne peut pas changer les choses, on change notre regard sur les choses chez les stoïciens. Et finalement, tout cet ordre de choses qui, d'une certaine façon, échappe à ma volonté, eh bien, justement, m'apprend à ne pas dépendre que de ma volonté.
1: Merci beaucoup, Pascal.
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1: Cette semaine, je voudrais revenir sur le voyage du pape Léon XIV en France. Oui, car je l'ai vu de ma fenêtre, ou plus exactement, je l'ai vu cette fois sur la fenêtre de mon écran de télévision, l'homme en blanc. Oui, j'ai tout de suite pensé à cette ancienne chanson de Pierre Bachelet, écrite en 1989, à propos des voyages de Jean-Paul II. Si vous voulez, je vous en cite encore quelques passages, tant ce texte correspond à ce que nous avons vécu il y a peu. Il descend de l'avion, il embrasse la terre, à genoux sur le sol, comme on fait sa prière. Et même les officiels ne savent plus quoi faire. Avec leur vieux discours, leur tenue militaire, il arrive, il descend, il est là, l'homme en blanc. Il embrasse les enfants que la foule lui tend. Dieu, que la terre est rouge, quand on le voit si blanc, comme un bateau qui bouge sur la marée des gens. Et les mots qu'il prononce dans les haut-parleurs sont des coups de semonce qui leur vont droit au cœur. Il arrive, il descend, il est là, l'homme en blanc. Devant chaque visage, il s'arrête un instant. Et même le plexiglas, à l'épreuve des balles, ne le sépare pas des foules qui dévalent. Il arrive, il descend, il est là, l'homme en blanc. Son parcours est rempli par des millions de gens. Dieu, que la place est noire, quand on le voit si blanc, comme une vague d'espoir où s'accrochent les gens. Et la vie qu'il annonce aux peuples à genoux, c'est comme une réponse qui les remet debout. Il arrive, il descend, l'homme en blanc. Il poursuit son voyage infatigablement. Dieu, que le ciel est bleu, quand on le voit si blanc, comme une voile qui bouge sur la marée des gens. Ce voyage en France m'a d'abord permis de découvrir la personnalité de ce pape. Son visage, souriant mais gentiment souriant, pas hilar non plus, ses petits yeux malicieux, à qui rien ne semble échapper. La bonté qui se lit sur ce visage, la bienveillance. Et puis, on sent néanmoins, une certaine ténacité. Oui, à le voir, à l'entendre, on devine que c'est quelqu'un qui ne se laisse pas faire, qui ne se laisse pas facilement contraindre, qui ne dira pas ce qu'il ne veut pas dire, mais qu'il dira ce qu'il a à dire. Et la suite nous l'a prouvé. C'est un personnage attachant, parce qu'il n'est pas vindicatif. On sent qu'il est habité d'une paix profonde. Et par-delà tout ce qui l'entoure, on réalise que nous avons en face de nous quelqu'un qui a une vie intérieure profonde, qui nourrit sa vie d'un face-à-face avec celui qu'il aime, un priant, qui a su, je dirais presque, abandonner son identité propre pour se donner totalement à sa mission de serviteur. C'est une sorte d'évidence, jamais il ne met en avant de quelconque manière son identité américaine. Identité d'ailleurs qu'il a voulu non pas abandonner, mais doubler d'une autre identité péruvienne qui était celle de sa mission. C'est un signe fort qui nous dit que sa personnalité n'est pas importante, que ce qu'il est n'est pas important. Ce qui est important, c'est ce qu'il a à accomplir, c'est sa mission, c'est son service.
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0: Bonjour à tous, à la une de l'actualité. Quatrième journée de mobilisation dans les lycées partout en France et le bilan s'alourdit. Le ministre de l'Éducation nationale annonce 65 personnels blessés depuis le début du mouvement, dont 40 proviseurs. Et puis les dégâts liés aux dégradations de cette mobilisation commencent à coûter cher. Un peu plus d'1 million d'euros selon le président Horizon de la région Grand Est. Et la région Auvergne-Rhône-Alpes estime les réparations à 30 millions d'euros. D'ailleurs, Gérald Darmanin, ministre de la Justice, propose d'envoyer la facture des réparations directement aux casseurs ou à leurs parents si les mises en cause sont des mineurs. Emmanuel Macron veut réunir rapidement les dirigeants du G7 en visioconférence pour coordonner la réponse à la flambée des prix des carburants. Après un échange avec Donald Trump, le président français appelle ses homologues à agir sur les exportations. Washington demande de son côté aux Européens de puiser davantage dans leurs réserves stratégiques de gazole. L'ancien champion olympique de natation Amaury Levaux a été placé en garde à vue à Paris. Il est soupçonné de violence sur sa conjointe et sur leur bébé de 6 mois. L'ex-nageur a ensuite été déféré au tribunal judiciaire de Paris qui doit décider des suites à donner. Septembre 2026 a été le deuxième mois de septembre le plus chaud jamais enregistré en France. Les températures ont dépassé les normales de 3,1 degrés en moyenne. Et le mois a aussi été le troisième le plus sec depuis 1958, avec un déficit de pluie de 70%. La sécheresse des sols atteint désormais un niveau record pour cette période de l'année. En tennis, le championnat WTA va alléger le calendrier des meilleures joueuses en 2027. Les 50 meilleures mondiales ne seront plus obligées de disputer que 4 tournois WTA 500 contre 6 actuellement. Et autre changement, plus de tournois offriront la même dotation financière aux femmes qu'aux hommes. Enfin, la relève est arrivée à bord de la Station Spatiale Internationale. Les 4 astronautes de Crew 13 ont rejoint l'ISS dans la nuit après un voyage record. Daniel Giacomella.
1: Oui, moins de 8 heures pour rejoindre l'espace. Crew 13 a décollé hier soir de Floride avant de s'arrimer à la Station Spatiale Internationale à 1h16 ce matin, heure de Paris. Un trajet de 7h55, le plus rapide jamais réalisé par un vaisseau américain pour rejoindre l'ISS. À bord, 2 Américains, un Canadien et un Russe. Ils vont rester environ 6 mois dans la station. Avant cela, quelques jours de passation sont prévus avec Crew 12, Sophie Adno et ses 3 coéquipiers pourront ensuite rentrer sur Terre.
0: Merci Daniel. Et leur départ est prévu au plus tôt lundi, selon les conditions météo. Voilà pour l'actualité. Bon après-midi à tous.
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1: Chères auditrices et chers auditeurs, nous voici donc pour un troisième rendez-vous autour de Toulouse antique. Et nous avons toujours le plaisir d'être avec Jean-Marie Payet, professeur émérite d'histoire romaine à l'Université de Toulouse, et qui a travaillé d'ailleurs lui-même sur l'histoire de cette ville, puisque, et d'ailleurs j'aurais pu le préciser auparavant, il a participé à cet important volume de l'histoire de Toulouse et de sa métropole, dirigé par Jean-Marc Olivier et Rémi Pêche, et il a rédigé les pages consacrées à la période romaine. Donc Jean-Marie, la semaine dernière, nous avons parlé d'Auguste, et du fait qu'Auguste avait compté dans l'histoire de la ville, que le droit latin avait été accordé, et que son successeur immédiat, Tibère, c'est sous son règne qu'avait été fait le rempart. Mais je vous propose d'entamer notre rencontre d'aujourd'hui avec un autre empereur qui a compté visiblement dans l'histoire de la ville. C'est l'empereur Domitien, c'est un fils de Vespasien, c'est le frère de Titus, et il succède à celui-ci en 81 après Jésus-Christ, et il finira assassiné à Rome en 96. En quoi Domitien et son règne représente un moment important pour l'histoire de la ville?
2: Je crois essentiellement par l'aspect de défenseur et de promoteur de la culture, et notamment de la culture grecque, cette image que Domitien cherchait à donner autour de lui. Alors évidemment, Domitien, on en a globalement, historiquement, une très mauvaise image, puisque sa mémoire a été condamnée, parce qu'il s'était comporté, disons, comme un tyran, ou en tout cas, c'est comme cela que les Romains l'avaient senti, à la fin de son règne. Donc il a eu la damnatio memoriae, la condamnation de la mémoire, ce qui fait que beaucoup de ses actions sont mal connues, ou beaucoup de ses raisonnements qui étaient à l'origine de ses actions ont pu disparaître. Mais on perçoit très bien, à travers ce qui s'est passé sur Toulouse, le genre de choses, et particulièrement donc à Toulouse, le genre d'attitude que pouvait avoir Domitien. Domitien fait de Toulouse une ville palladienne. Palladia Tolosa. L'expression est du poète Martial, hein, poète catalan installé à Rome, auteur d'innombrables épigrammes, et qui se félicite de cette Toulouse palladienne. Alors qu'est-ce que ça veut dire? Ça veut dire la ville de Pallas, de Pallas Athéna. Si c'était écrit en latin, ou en latin tout court, ce serait Minervia, c'est Minerve. Mais la personnalité envisagée ici, c'est Pallas Athéna, c'est donc bien la déesse grecque. Or, Domitien, dans le même temps, tient à un moment de son règne à être archonte d'Athènes, c'est-à-dire à être un des dirigeants officiels. Il ne l'exerçait pas sur les lieux, cette fonction, mais il la faisait connaître, il était archonte d'Athènes. Or, qui lui a succédé à l'archontat d'Athènes? Un Toulousain qui s'appelait Quintus Trebellius Rufus, et qui est certainement le personnage de l'histoire de Toulouse qui est le plus connu, celui dont on a le plus parlé. Quintus Trebellius Rufus, qui est un maître de rhétorique et qui a beaucoup fait parler de lui en tant que représentant palladien de Toulouse. Alors à ce moment-là, ça signifie aussi que Toulouse est à la fois plus proche d'Athènes, Toulouse est une sorte d'Athènes de l'Occident, et en même temps, Toulouse est romaine, puisque Domitien lui confère le droit de colonie romaine. C'est-à-dire, c'est plus seulement l'élite, c'est tous les hommes libres de Toulouse, ou les citoyens de Toulouse, qui deviennent citoyens romains. On a donc cette double évolution, et ça porte la marque de la culture grecque. La paideia, hein, les Romains eux-mêmes, quand ils parlaient de l'éducation, de la formation éducative, qui commençait par le grammairien, le grammaticus, qui se poursuivait par le rhéteur, eh bien, ils parlaient de la paideia. C'est-à-dire l'éducation, païs en grec, païdos, c'est l'enfant, la formation des enfants. Mais le mot païdeia était courant chez les... Et on voit très bien ici que cette espèce de récupération, mais au sens positif du terme, de ce qu'était la culture grecque. Voilà un peu pour la question qui concerne, oui, le rôle de Domitien et la culture.
1: Donc, qui est vraiment capitale. Et alors, une question qui est sans doute difficile, parce que la réponse ne peut être que très nuancée, il n'y a pas de chiffres précis. Mais si on se situe justement à la fin du 1er siècle de notre ère, combien y a-t-il d'habitants, ou peut-on évaluer le nombre d'habitants à Toulouse ?
2: Alors, ça permet aussi de situer un petit peu le rang de Toulouse par rapport à d'autres villes. Ça n'est pas une des toutes plus grandes cités de l'Empire, ni même de la Gaule. Nîmes, Arles, Lyon, d'autres villes, Narbonne, sont plus importantes que Toulouse. Toulouse doit néanmoins être en tête, j'allais dire, du second peloton, en quelque sorte. Hein. C'est pas dans les très grandes. Les très grandes villes doivent atteindre autour de 50 000 habitants, peut-être un tout petit peu plus, mais pas beaucoup plus. Toulouse, on évalue en général, pour le premier, début du deuxième siècle, à 15 à 20 000 habitants, ça paraît raisonnable. On évalue, il y a un théâtre à Toulouse qui donnait sur la rue de Metz, hein, sur le Decumanus Maximus, entre la place Esquirol et la Garonne. Donc il y a un théâtre où devait y avoir quelque chose comme 4 ou 5 000 places. L'amphithéâtre, tel que nous l'avons envisagé tout à l'heure, peut-être 12 000 places ou un peu plus, dans sa première version, hein, 12 000 places. On aboutit à une population de l'ordre de 15 à 20 000. Encore une fois, évidemment, les très très très grandes villes de l'Empire, à Antioche ou à Alexandrie, on avait largement plus de 100, s'ils ont plus de 200 000 habitants. 100 000 à Emerita en Espagne, Mérida, hein, et plus d'un million à Rome, qui était hors norme.
1: C'est hors norme, absolument. Et signalons que les Toulousains ou les visiteurs de Toulouse peuvent éventuellement aller à Purpan pour l'amphithéâtre. Alors, on voit les restes archéologiques de cet amphithéâtre qui a connu, semble-t-il, quand même aussi un agrandissement.
2: Alors, cet amphithéâtre, je le connais bien, puisque j'ai fait partie des fouilleurs, nous avons mis longtemps à découvrir qu'il s'était agrandi. On a l'air peut-être à la limite du ridicule quand on vient dire on a pu hésiter parce que on a trouvé à l'extérieur de l'amphithéâtre des traces de ce qui apparaissait comme des portes, comme des constructions qui étaient vaguement reliées en face des portes de l'amphithéâtre. Donc on a été un peu intrigué. Et puis un beau jour, il ne faut pas le répéter, mais enfin il y a prescription, des pompiers se sont présentés et nous avons réussi, avec un collègue, à monter en haut de la nacelle. Et de là, nous avons pu voir. Et nous avons pu voir, aujourd'hui, on aurait un drone télécommandé. À l'époque, on rêvait d'un hélicoptère. Les pompiers nous ont bien aidés, même dans cette circonstance, déjà. Et nous avons pu faire des photos et voir qu'en fait, c'était un doublement de la surface de l'amphithéâtre et probablement un doublement de la contenance. On peut évaluer à sans doute bien 20 000, largement 20 000, et probablement plus 20 à 25 000 places dans l'amphithéâtre. Pourquoi a-t-il été agrandi ? Ça signifie d'abord que la population de Toulouse devait rester très importante et même augmenter, ce qui fait Toulouse un cas tout à fait rare dans l'Antiquité, en Gaule. La plupart des villes se sont rabougries. Prenez les remparts de Bordeaux, les remparts de Narbonne, quand on les a découverts il y a quelques mois, on a dit « Oh, il y a des remparts ». Oui, ce sont des remparts, excusez-moi, mais rikiki, c'est-à-dire ce sont les remparts de villes qui se rabougrissent pour mieux se défendre. Toulouse, pour des raisons que nous connaissons mal, mais Toulouse est une ville qui reste en expansion au 2e, 3e siècle de notre ère.
1: Et il n'en reste pas moins vrai que cet amphithéâtre, donc installé à Purpan, dans l'actuel quartier Purpan, est assez excentré par rapport à la ville. Il faut y aller à pied. Est-ce que ça ne pourrait pas aussi accueillir des populations qui n'habitaient pas forcément dans la cité, mais qui venaient à l'amphithéâtre ?
2: Alors, l'amphithéâtre n'est pas l'amphithéâtre de la ville. C'est un cas très rare. Hein, c'est vraiment un cas tout à fait exceptionnel. Il y a la double exception. L'exception d'un amphithéâtre extérieur à la ville, ce qui est rare, et la deuxième exception, alors là, celle-là, tout à fait inconnue par ailleurs, l'amphithéâtre qui est doublé en capacité. Donc, effectivement, il y a là quelque chose qui est tout à fait particulier, c'est l'amphithéâtre de la cité. Or, la cité de Toulouse était la plus grande cité en superficie, elle allait jusqu'aux Pyrénées, un peu comme aujourd'hui le département de la Haute-Garonne, si on veut faire une comparaison, Et c'est l'amphithéâtre de la cité. Donc certainement, venaient à ces cérémonies, qui étaient des cérémonies aussi pour le culte impérial, tout cela est très important naturellement, à l'échelle impériale, on a agrandi l'amphithéâtre. Ça prouve qu'au milieu du IIIe siècle, Toulouse se portait plutôt bien. Alors il peut y avoir d'autres raisons. On peut se demander, nous parlerons de Saturnin, on peut se demander s'il n'y a pas eu... Si la reconstruction, si l'agrandissement a lieu après l'épisode Saturnin, après la mort de Saturnin, après le martyr, eh bien, si ça n'a pas été une manière d'agrandir l'amphithéâtre, signaler que le paganisme se portait bien, puisque oui. C'était aussi le lieu du culte impérial.
1: D'autant plus
2: c'est une possibilité.
1: Nous sommes aussi au moment, et nous en reparlerons la semaine prochaine, où l'empereur d'Ès publie un édit valable pour tout l'Empire.
2: 250.
1: En 250, où il s'agit d'inviter fortement les habitants de l'Empire à justement montrer leur fidélité au système impérial par le biais du culte. Donc effectivement, il y aurait peut-être possibilité. Alors, la semaine prochaine, nous nous retrouvons pour notre dernière émission et nous évoquerons alors la figure de Saturnin, la question d'une christianisation de la ville et puis l'arrivée aussi d'une population que nous aborderons à peine. D'ailleurs, il est probable que nous ferons une émission des Fenêtres de l'Histoire à leur sujet, la population des Visigoths. Jean-Marie, merci et rendez-vous la semaine prochaine.
2: Entendu, à la semaine prochaine.
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1: Dans ce récit stupéfiant, qui affronte la question de l'inexplicable ou du surnaturel dans nos vies, Jean de Saint-Chéron mène l'enquête pour brosser le portrait d'une femme hors du commun. L'autre jour, après m'être accusé moi-même, au cours de la nuit, de mensonges et d'hallucinations, et avoir beaucoup pleuré, craignant d'être démente, je suis allée à la chapelle du foyer d'Auteuil, où nous vivons désormais avec maman et Suzanne. Agenouillée devant la statue de Jésus, celle du Sacré-Cœur, je l'ai suppliée de me délivrer de mes doutes, et aussi de toutes ces histoires, si elles devaient être le fruit de mon imagination ou du mauvais. Alors du sang a suinté de son cœur.
2: Vous voulez dire que la statue s'est mise à saigner ?
1: Oui, mon père.
2: Y a-t-il eu des témoins ?
1: Oui. Mademoiselle Doublé et Mademoiselle Lépon étaient à la chapelle lorsque je suis arrivée. Elles étaient agenouillées sur le même banc que moi devant la statue. Après le suintement, Mademoiselle Doublé est partie chercher un linge à la sacristie et elle l'a passé sur la statue. Le linge était rouge.
2: Eh bien, demandez donc au Seigneur de me faire voir un signe, à moi aussi.
1: Les années qui suivent sont à l'avenant. Yvonne, retournée une sixième puis une septième fois à Mal-Étroit sur le conseil de Lucie, dont le cœur maternel a fini par admettre que sa fille était irrésistiblement attirée par le monastère, y a fait la rencontre du prêtre chargé par l'évêque de superviser la communauté des Augustines, François Picot.
2: Voix de stentor pour 1m50 de haut, on le dit doué d'une intelligence exceptionnelle.
1: Très vite, et indépendamment de l'examen de Tonquédec, il récuse le jugement de Crété. Que ce dernier soit sous le charme de sa dirigée ou non, il a visiblement stimulé, encouragé, nourri sa vie mystique douteuse. C'est lui, par ses injonctions à tout dire, tout écrire, tout raconter dans les moindres détails, qui est coupable de la débauche de merveilleux dans les récits de Mademoiselle Beauvais. Il a excité l'imagination de cette fille idéaliste au fort tempérament religieux et à la vocation incertaine. Qu'elle soit véritablement mystique ou non, d'ailleurs, lui importe peu. Bien que très sceptique quant au fond de l'affaire, Picot préfère ne pas entrer dans des débats sans fin, pour signifier à Yvonne que les phénomènes extraordinaires dont elle est le sujet sont incompatibles avec la vie monastique. Qu'elle retourne à Paris et oublie le couvent, son appel est ailleurs. Évidemment, elle ne l'entend pas de cette oreille, tout en commençant à comprendre qu'en dépit de ses extases mystiques, des fréquentes irruptions de Lucifer dans ses appartements, ou de sa tendance à revivre physiquement la crucifixion de Jésus, elle a tout intérêt à prouver qu'elle est normale. À Auteuil, Tonquédec a profité du nouveau séjour breton de la petite Beauvais pour mener une enquête auprès des demoiselles du foyer de Saint-François de Sales. Les témoignages sont unanimes. Yvonne Aimée est studieuse, assiste normalement aux offices, elle consacre le plus clair de son temps à rendre service aux autres. Tout le monde l'aime bien. À regret, l'exorciste en conclut qu'elle semble équilibrée, obéissante et généreuse. Mais c'est peut-être précisément, songe Tonquédec, ce qui a égaré Crété. Une bonne démente eût été plus facile à démasquer. Lorsqu'il la revoit au printemps, l'exorciste réitère son ultimatum. Il lui faut un signe. Car sans un signe, nonobstant l'indéniable talent de la jeune femme, il l'arrangera parmi les comédiennes. La menace n'ébranle pas Yvonne, curieusement sûre d'elle. Elle continue d'éprouver le merveilleux dans sa chair, que Monsieur de Tonquédec daigne la croire ou non. Elle parle des interrogatoires du jésuite et de son chantage au surnaturel à son directeur et à plusieurs de ses amies parisiennes, dont Yvonne Bateau et Jeanne Boisenou. Le paradoxe, c'est qu'à l'heure où tout la pousserait plutôt à faire profil bas sur l'inexplicable, on exige d'elle un surcroît de merveilleux. Ce qui l'étonne d'autant plus que Monsieur de Tonquédec ne semble pas comprendre que seul Dieu décide où et quand il se manifeste. À la lecture des rapports parisiens,
2: L'évêque de Vannes comprend tout de même que le profil psychologique de la petite Beauvais n'est pas celui d'une simulatrice classique. La dernière épreuve en date, vécue le soir du Jeudi Saint, le 9 avril 1925, c'est l'agonie du Christ. Angoisse extrême, sentiment d'une solitude absolue et sans recours, soif ardente. Cela pourrait ressembler à une crise d'angoisse dont tant de psychiatres ont parlé à Tonquédec en des termes cliniques. Le problème, ce sont les larmes de sang. Tonquédec n'a rien vu, certes, et doit s'en tenir à des témoignages. Il poursuit patiemment son enquête. Pour l'heure, ce qui préoccupe le plus l'évêque de Vannes, c'est que la direction exercée sur elle par le père Chrétien n'en est plus une. Et depuis longtemps, les rôles sont inversés et Yvonne obtient de la parole du jésuite les alibis spirituels qu'il lui faut pour ratifier ses expériences. Monseigneur Gouraud charge donc son nouveau vicaire général, qui n'est autre que François Picot, d'annoncer à la corpulente illuminée que ses liens de direction spirituelle avec Crété, qu'Yvonne tient pour un saint, ainsi qu'elle l'écrit à Germaine Piacentini, l'amie du premier séjour à Malétroit, sont rompus sur ordre de la hiérarchie ecclésiale. Monseigneur Picot assurera désormais lui-même la direction de Mademoiselle Beauvais. Hélas, il suffit de quelques semaines pour que les plans de l'évêque s'embourbent. Sa pièce maîtresse, le brillant maître 50 à fort discernement, commence à croire à son tour aux phénomènes extraordinaires que lui rapporte sa nouvelle dirigée, ou du moins à douter de leur inauthenticité. Seul, Tonquédec ne mollit pas. S'il a l'extrême amabilité de continuer à recevoir Mademoiselle Beauvais, c'est parce que plusieurs proches de la favorisée témoignent avoir vu l'incroyable de leurs propres yeux. Il continue donc de réclamer un signe tangible. Stigmate, extase avec sueur de sang ou même fleur, ce qu'elle voudra. Mais il doit, au nom de l'Église, avoir le cœur net que ce ne sont là ni racontards, ni hallucinations. En attendant, il ordonne une série d'examens médicaux. Elle se soumet. On la regarde sous toutes les coutures psychologiques et physiologiques. Un régiment de spécialistes, les docteurs Mirallier, Pasteau, Vinchon, se succèdent dans sa chambre. Mais le mystère qui entoure son cas demeure entier. S'agissant des cicatrices qu'elle porte sur le dos, les profondes blessures comme des sillons parallèles dont elle attribue l'origine aux griffes de Satan, rien ne permet de conclure avec certitude qu'elle se les soit infligées elle-même. Certaines traces, en plein milieu du dos, sont en tout cas problématiques, trop nettes pour qu'elles se soient scarifiées toutes seules. Les médecins ne tirent de leurs auscultations que des conclusions physiques. C'est incompréhensible. Peut-être a-t-elle un complice. Tonquédec, lui, a la faiblesse de croire à l'existence du diable. Et si rien, bien sûr, ne prouve l'origine surnaturelle des plaies, rien n'atteste non plus le contraire. Il s'agit donc toujours, dans l'esprit de l'exorciste, d'une explication plausible. Mais il voudrait en avoir le cœur net. Pour le reste, sa maladie rénale mise à part, le syndrome néphrotique qui la rend de plus en plus semblable à une tour féodale, ainsi qu'une légère hypertension artérielle, aucun des spécialistes ne lui trouve d'anomalie patente. Ni des glandes sudoripares, ce qui pourrait expliquer la sueur de sang, ni du cœur, ni même du psychisme. Dans une lettre à Mère Marie-Madeleine, à qui Yvonne Aimé parle de sa future entrée à Malétroit comme d'une certitude, et à qui elle assure ne négliger aucune occasion de vaincre son amour-propre, ses humeurs ou son égoïsme, pour progresser dans le combat de l'amour et se montrer digne de la vie augustine, elle révèle aussi avoir demandé au Christ d'accorder à Monsieur l'exorciste le miracle qu'il exige. Elle en est bien désolée, mais espère trouver enfin la paix avec ça. Il est prévu que Tonquédec la rencontre une nouvelle fois au début du mois de mai.
0: C'était Malétroit de Jean de Saint-Chéron aux éditions Grasset. Une lecture de Béatrice Auger.
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4: Les fidèles sont tous appelés à construire l'Église avec justice, c'est ce qu'a expliqué hier à l'Angélus Léon XIV, qui a évoqué la figure de Saint François dont on célébrait hier les 800 ans de la disparition. Flavio Bolsonaro en tête à l'issue du premier tour de la présidentielle au Brésil. Le fils de l'ancien président Jair Bolsonaro possède une confortable avance sur Lula da Silva, pour qui le second tour ne s'annonce pas facile. Nouvelle journée de mobilisation des lycéens en France, des centaines d'établissements fermés. Quel sens donner à ce mouvement revendicatif? C'est ce que nous verrons avec Mgr Rouget, l'évêque de Nanterre. La Corée du Nord prétend avoir tiré un missile balistique doté d'intelligence artificielle. Le vecteur pourrait changer sa trajectoire en cours de route. Scepticisme du côté des Sud-Coréens devant une telle prouesse technologique. Le président birman joue la carte de la respectabilité à l'étranger, mais la guerre civile se poursuit. Les civils en sont les premières victimes. Retour dans notre dossier sur un conflit qui apparaît sans issue.
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4: Bonjour, c'était hier les 800 ans de la mort de Saint François d'Assise. Lors de la prière de l'Angélus, place Saint-Pierre, Léon XIV a appelé les fidèles réunis à prendre soin de l'Église avec justice, à l'instar du fondateur de l'ordre des franciscains. Dans son commentaire de l'Évangile de ce 4 octobre, le pape a comparé l'Église à la vigne du Seigneur que chacun a la responsabilité de construire. Le compte-rendu de Marie Duhamel.
6: Egli è il figlio di Dio.
7: Jésus est le Fils de Dieu, envoyé dans le monde, a d'emblée affirmé le pape, soulignant que ceux qui auraient dû l'accueillir à bras ouverts l'ont rejeté. Celui qui est venu apporter le salut est condamné. Celui qui veut donner la vie est mis à mort. L'évêque de Rome qui a invité les fidèles à réfléchir aux nombreuses cruautés qui ravagent le monde et l'histoire des peuples a néanmoins précisé que l'enseignement du Christ révèle la miséricorde infinie de son Père. Pour Léon XIV, ce rejet violent ne brise pas la volonté de Dieu qui, dans son infinie justice, transforme le mal en rédemption.
6: La vigna da coltivare con giustizia.
7: Partant de l'image utilisée dans la parabole, le souverain pontife fait remarquer que la vigne à cultiver avec justice, c'est l'Église. En ce dimanche où elle fête Saint François d'Assise, le pape a évoqué la figure du poverello, un modèle, celui à qui Jésus demanda de réparer son Église. Saint François, qui a bâti sa propre vie sur le fondement du Christ, a-t-il souligné, a été un exemple pour les premiers frères qui ont partagé son ascèse, comme condition authentique de la réforme de l'Église. Cette Église, estime le pape, Saint François l'a restaurée par sa foi dans le Seigneur, en comblant les fissures de la discorde par le témoignage de l'amour fraternel.
4: Marie Duhamel, et dans ses appels, Léon XIV a exhorté de nouveau, comme il l'avait fait dimanche dernier à Lourdes, à prier le chapelet pour la paix et l'unité du monde en ce mois d'octobre. Invoquons l'intercession de la Vierge Marie afin que les peuples soient délivrés du fléau de la guerre. En particulier, prions pour la Terre Sainte et pour les victimes innocentes de la violence, a-t-il déclaré. On savait que la présidentielle serait très serrée au Brésil, et c'est le cas. Flavio Bolsonaro est arrivé en tête du premier tour avec une avance de plus de 2 millions de voix. De quoi surprendre les soutiens du président sortant, Lula da Silva, qui espérait se retrouver en tête et non derrière. Le coup est dur donc pour le président qui voit en plus le Congrès pencher encore plus à droite. Les précisions à Rio de Janeiro de Jean-Mathieu Albertini.
8: Le président sortant est dans une position difficile. Il a évité une défaite humiliante dès le premier tour, mais il se retrouve derrière le fils de son ancien adversaire. Plus que son charisme et ses idées, ce dernier a pu compter sur son nom, qu'il a porté toute la campagne et l'a blindé contre les différents scandales qui sont apparus ces dernières semaines. Le choc est grand pour les partisans de Lula, d'autant que l'homme de 80 ans doit maintenant aller chercher des voix chez les candidats qui n'ont pas passé le premier tour, et c'est là que ça se corse, car la plupart d'entre eux sont de droite, voire d'extrême droite. Autre mauvaise nouvelle pour lui, en plus d'un Sénat beaucoup plus à droite, ce sont aussi des alliés de Bolsonaro qui, dès le premier tour, ont emporté deux postes de gouverneur dans les deux états clés du Minas Gerais et de São Paulo. Reste que c'est une deuxième élection qui commence désormais pour les équipes de campagne. Tout est à refaire, tout est à repenser en vue du prochain tour, le 25 octobre prochain. À Rio de Janeiro, Jean-Mathieu Albertini pour Radio Vatican.
4: On votait également en Bosnie-Herzégovine, scrutin complexe avec les trois entités bosniaques, croates et serbes. Les présidents des républiques bosniaques et serbes ont été réélus. Pas de changement non plus au niveau des parlements. Le président croate sortant, proche des bosniaques, a lui été battu par une nationaliste du HDZ. Nous reviendrons plus en détail sur ces élections dans notre édition de 13h. Législative en Lettonie, samedi, le premier ministre sortant, pro-européen, pro-ukrainien est arrivé en tête. Il doit maintenant former une coalition. Les populistes de Lettonie, d'abord, font une percée et arrivent en deuxième position, mais n'ont aucun moyen de former un gouvernement. Nouvelle journée de mobilisation des lycéens. En France, 400 à 500 lycées sur les 3700 du pays seront fermés pour raisons de sécurité. Un tiers des établissements garderont leurs portes closes pour la seule Île-de-France, la région de Paris. Principale revendication de ces jeunes, plus de moyens pour leurs écoles. De nouvelles manifestations doivent donc avoir lieu aujourd'hui, malgré la crainte de nouvelles violences, comme la semaine dernière. Monseigneur Mathieu Rouget, l'évêque de Nanterre, dont le diocèse est particulièrement concerné par le mouvement, revient pour nous sur le sens de cette protestation.
9: Les violences que nous voyons en ce moment en France expriment sans doute au plus profond le mal-être de cette génération, qui, confrontée à la crise climatique, économique, sociale, géopolitique, se demande s'ils ont vraiment un futur. Et cette peur du futur est génératrice de violence. Il y a vraiment la quête de sens qui s'exprime. Et je trouve très impressionnant de voir que ces violences interviennent au lendemain du voyage du pape en France, qui a d'ailleurs invité, du point de vue des relations entre l'éducation catholique et l'État, à se concentrer sur les vrais enjeux, comment former tous ensemble les jeunes d'aujourd'hui et de demain, et puis aussi au lendemain de la grande veillée au Stade de France, où le pape a ouvert les perspectives de la liberté que le Christ nous donne et qui permet d'être libre pour aimer, pour construire et pas pour détruire, et puis le sens donné à la vie en vérité. L'appel de l'Église, il est évidemment au calme, et plus largement à l'écoute de ces jeunes, de leur mal-être, qui s'exprime aussi dans l'importance des troubles de santé mentale de la jeunesse aujourd'hui, pour leur ouvrir une vie qui a du sens et délivrer de la peur qui donne l'impression que l'avenir est bouché.
4: Monseigneur Rouget, l'évêque de Nanterre, il était interrogé par Giada Aquilino de la rédaction italienne de Radio Vatican. La Chine, qualifiée par la première ministre japonaise de voisin important, Sanae Takaichi, s'est engagée à établir une relation stable entre les deux pays. C'est ce qu'elle vient de déclarer dans son discours de politique générale devant le Parlement. Elle a également abordé la baisse de la natalité, affirmant qu'il s'agit d'une crise nationale qui progresse silencieusement. Pas question, cependant, de bâtir une relation stable avec la Corée du Nord, qui a procédé ce week-end à un tir de missile en mer du Japon. Pyongyang affirme avoir doté l'un de ses missiles d'intelligence artificielle. Démonstration de force ou effet d'annonce? La Corée du Sud, en tout cas, n'est pas convaincue. À Séoul, Célio Fioretti.
10: Samedi matin, près de Wonsan, sur la côte est de la Corée du Nord, Kim Jong-un a supervisé le tir d'un missile aux côtés de sa fille Joo-hae. Selon les médias d'État, il s'agit d'un engin stratégique hypersonique qui aurait touché sa cible à environ 1000 km. La nouveauté, d'après Pyongyang, l'intelligence artificielle qui permettrait au missile de modifier sa trajectoire à basse altitude. Pour Kim Yo-jong, la sœur du dirigeant, l'attaque serait donc impossible à éviter. Elle affirme même que la Corée du Sud et le Japon n'ont pas réussi à suivre l'engin en raison d'une trajectoire ondulante. Séoul dément, le missile se situait largement dans les capacités de détection et d'interception de la Corée du Sud et des États-Unis, mais le Nord a publié ses coordonnées d'impact avec une précision d'environ 30 cm, ce qui traduit la confiance de Pyongyang en ses technologies. C'est le Fioretti, Séoul, Radio Vatican.
4: Cela n'a pas encore d'effet sur les prix à la pompe, mais les exportations de pétrole brut des pays du Moyen-Orient hors Iran ont dépassé la semaine dernière leur niveau d'avant la guerre dans la région. C'est ce qu'affirme ce matin la société de suivi maritime Kepler. Ces chiffres incluent les flux par la mer Rouge, de plus en plus employés pour contourner le blocage que tente d'imposer l'Iran sur celui d'Hormuz. En Espagne, le Premier ministre Pedro Sanchez tiendra une allocution émission télévisée à 11h, heure de Madrid, après le rejet au Parlement des mesures présentées pour protéger les locataires par son gouvernement, qui pourrait donc convoquer des élections anticipées pour sortir de la crise. C'est ce qu'ont indiqué les services du Premier ministre espagnol il y a quelques minutes. S'il était casanier en tant que chef de la junte militaire, Minh Aung Hlaing est un président civil voyageur. Ce général birman, auteur du coup d'État du 1er février 2021 qui a renversé le gouvernement démocratique et emprisonné Aung San Suu Kyi, veut légitimer son pouvoir à l'étranger. Depuis fin mai et son élection dénoncée par ses opposants et les ONG de défense des droits de l'homme, il s'est rendu ainsi en Inde, en Chine, en Thaïlande et plus récemment en Russie. Mais derrière ce vernis de respectabilité qu'il tente d'obtenir auprès de régimes autoritaires ou de ses voisins, se cache une réalité moins reluisante. La guerre civile qui perdure sur tout le territoire de la Birmanie. L'armée fait face à plusieurs groupes rebelles qui s'organisent et lui tiennent tête. Les militaires ne parviennent pas à s'imposer et multiplient les attaques visant les civils. Il y a 10 jours, un bombardement aérien causait la mort d'une cinquantaine de personnes sur un marché de Kyotko dans l'état de Rakhine. Pourquoi de tels actes de la part de l'armée ? Réponse de Johanna Chardoniras, coordinatrice d'Info Birmanie.
11: On a depuis le coup d'État des bombardements très réguliers qui vont cibler des cibles civiles, des écoles, des camps de déplacés, des marchés, mais aussi des lieux religieux. On a plus de 600 attaques aériennes documentées par l'IAMM sur des lieux de culte en Birmanie depuis le coup d'État. Donc ce ne sont pas des attaques indiscriminées de la junte, mais des attaques ciblant délibérément des civils et de façon répétée. En ce moment, on a une attaque en Birmanie à peu près toutes les 2h30, selon les données combinées de la CLED.
12: Pourquoi cette stratégie qui vise précisément des infrastructures civiles et la population civile ?
11: La junte cherche à diminuer le soutien de la population à la résistance birmane. Donc la junte cible les civils pour essayer de les terroriser. Et par ailleurs, en début septembre, la junte a lancé une nouvelle opération militaire pour essayer de reprendre une partie du territoire qu'elle a perdu dans l'état Rakhine. Et malgré des pertes humaines très conséquentes dans les combattants des deux côtés, il n'y a pas d'avancée territoriale. Donc la junte est en échec sur ce front militaire et du coup a recours à des attaques aériennes qui élargissent les zones de combat et qui diminuent la capacité des groupes locaux à gérer tout simplement l'administration locale, que ce soit au niveau de la nourriture, des écoles, des médicaments, etc. etc.
12: Aujourd'hui, quel est le principal ennemi du pouvoir issu du coup d'État de 2021 ? Est-ce que c'est les Arakanais, comme tente à le démontrer le bombardement sur le marché de Kokto, ou bien il y a vraiment d'autres acteurs ?
11: Non, il y a vraiment d'autres acteurs. La guerre en Birmanie touche l'ensemble du pays. On a des bombardements réguliers aussi dans d'autres régions du pays, notamment Sagaï. Il y en a eu dans l'état de Kachin, dans l'état Chine, dans l'état Kaya, Karen, Kareni. Enfin, la moitié du pays, notamment tout le pourtour du pays, qui est géré par plutôt des groupes armés ethniques anti-junte, qui est en conflit ouvert contre l'armée, qui détient plutôt la zone centrale du pays, dans laquelle elle va subir par contre des attaques dites plutôt de sabotage ou ciblées dans les zones qu'elle contrôle. Donc les bombardements, mais aussi les massacres, malheureusement, les incendies des villages ou l'utilisation massive des mines antipersonnelles se font dans tout le pourtour du pays.
12: Est-ce que ces ennemis de la junte se sont unis ? Est-ce qu'il y a une coalition de tous ces groupes rebelles ou est-ce que chacun agit indépendamment les uns des autres ?
11: On est vraiment dans du state building, c'est-à-dire la construction d'un État en ce moment en Birmanie dans les zones de résistance. On a des groupes qui vont réfléchir aux futures constitutions, aux futures bases de la fédération. Il y a bien sûr le gouvernement d'unité nationale qui a été créé post-coup d'État. On a des unités locales de gouvernance fédérale unit qui sont mises en place, qui vont essayer de rétablir tout ce qui est service public dans les zones urgentes avec des moyens malheureusement insuffisants, mais qui vont faire l'aide humanitaire locale, les hôpitaux, les écoles, mais aussi la police. On a des embryons de justice, etc.
12: Quelle est la finalité finalement de ces généraux ?
11: La junte birmane est en elle-même une institution qui se perçoit comme nécessaire à l'existence même de la Birmanie. C'est vraiment leur façon de penser et la propagande qui est en place depuis des décennies en Birmanie, que sans ce pouvoir militaire et politique fort, majoritairement bamar et bouddhiste, il n'y aurait pas d'unité dans le pays, il y aurait un risque de division, en fait, de fragmentation du pays. Donc ça, c'est la logique derrière. Mais derrière l'armée birmane, on a aussi tout ce qui est chronie, ce qui est très important. C'est les têtes couronnées, c'est comme les oligarques en Russie, des familles birmanes qui sont devenues très riches grâce à leur lien avec l'armée, par exemple en développant des hôtels de luxe sur des territoires pris aux minorités ethniques par l'armée birmane ou en bénéficiant de contrats de l'armée birmane et qui vont permettre à la junte d'avoir ses propres ressources en plus des entreprises qu'elle détient directement sous son contrôle. Quand on parle de la junte birmane, c'est pas juste un côté militaire et politique, c'est aussi une énorme phase économique. La junte se comporte comme un cartel et cannibalise l'économie de son propre pays.
4: La guerre civile en Birmanie, Johanna Chardonniras, coordinatrice d'Info Birmanie, était ce matin l'invitée de Radio Vatican. Voilà, c'est la fin de cette édition penchant retour de l'actualité en langue française. Ce sera 8 à 13h, heure de Rome. D'ici là, n'oubliez pas notre site internet www.vaticannews.va. Excellente journée à toutes et à tous.
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Chantez au Seigneur un chant nouveau. Chantez au Seigneur terre entière. Chantez au Seigneur et bénissez son nom. De jour en jour, proclamez son salut. Racontez à tous les peuples sa gloire, à toutes les nations ses merveilles. Il est grand le Seigneur, hautement loué, redoutable au-dessus de tous les dieux, néant tous les dieux des nations. Lui, le Seigneur, a fait les cieux, devant lui splendeur et majesté, dans son sanctuaire.

Rendez au Seigneur la gloire de son nom. Apportez votre offrande, entrez dans ses parvis. Adorez le Seigneur éblouissant de sainteté. Tremblez devant lui, terre entière. Allez dire aux nations, le Seigneur est roi. Le monde inébranlable tient bon. Il gouverne les peuples avec droiture.

Joie au ciel, exulte la terre. Les masses de la mer mugissent, la campagne tout entière est en fête. Les arbres des forêts dansent de joie devant la face du Seigneur, car il vient pour juger la terre. Il jugera le monde avec justice et les peuples selon sa vérité. Gloire au Père, au Fils et au Saint-Esprit, pour les siècles des siècles.

De l'Épître de Saint Jacques. Parlez et agissez comme des gens qui vont être jugés par une loi de liberté, car le jugement est sans miséricorde pour celui qui n'a pas fait miséricorde. Mais la miséricorde se moque du jugement.

0: Notre Père, qui es aux cieux, que ton nom soit sanctifié, que ton règne vienne, que ta volonté soit faite sur la terre comme au ciel. Donne-nous aujourd'hui notre pain de ce jour. Pardonne-nous nos offenses, comme nous pardonnons aussi à ceux qui nous ont offensés. Et ne nous laisse pas entrer en tentation, mais délivre-nous du mal. Amen.
1: Seigneur, roi du ciel et de la terre, dirige et sanctifie, ordonne et gouverne.

aujourd'hui nos cœurs et nos corps, nos pensées, nos paroles et nos actions. Fais-nous suivre ta volonté et tes ordres, afin qu'ici-bas et pour toujours, nous vivions par ta grâce, libres et sauvés. Toi qui règnes pour les siècles des siècles. Amen.

0: Bonjour à tous, à la une de l'actualité. Quatrième journée de mobilisation dans les lycées partout en France et le bilan s'alourdit. Le ministre de l'Éducation nationale annonce 65 personnels blessés depuis le début du mouvement, dont 40 proviseurs. Et puis les dégâts liés aux dégradations de cette mobilisation commencent à coûter cher. Un peu plus d'1 million d'euros selon le président Horizon de la région Grand Est. Et la région Auvergne-Rhône-Alpes estime les réparations à 30 millions d'euros. D'ailleurs, Gérald Darmanin, ministre de la Justice, propose d'envoyer la facture des réparations directement aux casseurs ou à leurs parents si les mises en cause sont des mineurs. Emmanuel Macron veut réunir rapidement les dirigeants du G7 en visioconférence pour coordonner la réponse à la flambée des prix des carburants. Après un échange avec Donald Trump, le président français appelle ses homologues à agir sur les exportations. Washington demande de son côté aux Européens de puiser davantage dans leurs réserves stratégiques de gazole. L'ancien champion olympique de natation Amaury Levaux a été placé en garde à vue à Paris. Il est soupçonné de violence sur sa conjointe et sur leur bébé de 6 mois. L'ex-nageur a ensuite été déféré au tribunal judiciaire de Paris qui doit décider des suites à donner. Septembre 2026 a été le deuxième mois de septembre le plus chaud jamais enregistré en France. Les températures ont dépassé les normales de 3,1 degrés en moyenne. Et le mois a aussi été le troisième le plus sec depuis 1958, avec un déficit de pluie de 70%. La sécheresse des sols atteint désormais un niveau record pour cette période de l'année. En tennis, le championnat WTA va alléger le calendrier des meilleures joueuses en 2027. Les 50 meilleures mondiales ne seront plus obligées de disputer que 4 tournois WTA 500 contre 6 actuellement. Et autre changement, plus de tournois offriront la même dotation financière aux femmes qu'aux hommes. Enfin, la relève est arrivée à bord de la Station Spatiale Internationale. Les 4 astronautes de Crew 13 ont rejoint l'ISS dans la nuit après un voyage record. Daniel Giacomella.
1: Oui, moins de 8 heures pour rejoindre l'espace. Crew 13 a décollé hier soir de Floride avant de s'arrimer à la Station Spatiale Internationale à 1h16 ce matin, heure de Paris. Un trajet de 7h55, le plus rapide jamais réalisé par un vaisseau américain pour rejoindre l'ISS. À bord, 2 Américains, un Canadien et un Russe. Ils vont rester environ 6 mois dans la station. Avant cela, quelques jours de passation sont prévus avec Crew 12, Sophie Adno et ses 3 coéquipiers pourront ensuite rentrer sur Terre.
0: Merci Daniel. Et leur départ est prévu au plus tôt lundi, selon les conditions météo. Voilà pour l'actualité. Bon après-midi à tous.
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3: Chers auditeurs, bonjour. Nous avons le plaisir d'accueillir ce matin Joshua Collin. Monsieur Collin, bonjour. Vous êtes l'un des jeunes baptisés de l'année passée, de Pâques 2025, et vous publiez aux éditions du CERF « Nous, les nouveaux baptisés, confidences d'une génération qui revient au Christ ». Alors, nous sommes en face d'un phénomène qui va en augmentant, celui d'une génération de jeunes adultes qui ne sont pas nés dans le catholicisme, élevés dans des milieux déchristianisés ou non chrétiens, et qui reviennent, je n'ose pas encore dire en masse, mais très nombreux, à l'Église et qui demandent le baptême. Alors c'est un phénomène qui, je crois, est européen, qui interroge beaucoup l'Église, et je pense que votre témoignage va être extrêmement instructif. Alors, la première question que je voudrais vous poser, c'est qu'est-ce qui vous a conduit l'an passé à sauter le pas et finalement à demander le baptême, à devenir catholique ?
4: Alors moi, mon chemin vers le catholicisme et vers le baptême a commencé dès l'âge de 5 ans. J'ai grandi dans une famille complètement athée, donc on ne parlait pas de Dieu à la maison. Mais ma grand-mère était la seule à avoir conservé sa foi et c'est elle pour la première fois qui m'a parlé de Noël, par exemple, comme d'une fête religieuse, c'est-à-dire que ce n'était plus seulement les cadeaux et les sapins de Noël, mais également la naissance du Sauveur dans une crèche. La fête de Pâques, ce n'était plus les œufs en chocolat dans le jardin, mais c'était la résurrection du Christ. Donc c'est elle qui est la première à planter ces petites graines qui allaient me mener jusqu'à ma conversion. Ensuite, j'ai déménagé en Amérique du Sud, au Chili. Donc j'ai vécu 5 ans dans un pays profondément chrétien, profondément catholique, où la foi se vit de manière décomplexée. On a tendance souvent à moquer un petit peu les catholiques sud-américains en France parce qu'on les juge un petit peu, on juge leur catholicisme un petit peu théâtral, un petit peu folklorique, mais en attendant, ils ont une foi qui est profondément vécue. Donc vivre parmi eux m'a évidemment impacté. Et en revenant en France, le jour de mes 18 ans, je suis entré par hasard dans une cathédrale, la cathédrale de Rouen. Et je me suis assis dans la nef et je suis resté plus de 2 heures assis face à la croix. Et c'est là que j'ai rencontré le Seigneur, où j'ai eu une révélation et je me suis dit, en fait, tu crois en Dieu et il manque quelque chose à ta vie. Et il faut que tu ailles à la découverte de ce Dieu dont tu n'as presque jamais entendu parler. Et suite à cela, c'est en suivi un grand parcours de rattrapage culturel catholique, parce que moi, on m'avait pas transmis de patrimoine religieux. Donc ça a été beaucoup de lectures, beaucoup de rencontres, des voyages également. Je suis allé en Terre Sainte, je suis allé au Vatican. J'ai découvert quelque chose de magnifique. Jamais je n'aurais pu penser qu'à l'intérieur des églises se cachait tout ça. Et en revenant d'Israël, justement, j'ai discuté avec un ami catholique qui m'a dit, voilà, écoute, si jamais tu crois en Dieu, si jamais tu as rencontré le Seigneur, il faut que tu vives ça en communauté, parce qu'on n'est pas catholique tout seul, et il faut que tu demandes le baptême. Et donc le dimanche suivant, à la sortie de la messe, je suis allé voir le prêtre et je lui ai dit, mon père, voilà, je crois en Dieu, je voudrais devenir catholique, comment on fait? Et ensuite, j'ai rejoint le parcours de catéchuménat de ma paroisse, et 2 ans plus tard, j'ai reçu le baptême, l'année dernière. Donc comme vous disiez, j'ai appartenu à cette vague de 17 000 jeunes baptisés l'année dernière. Cette année, ce sera plus de 21 000, vous voyez, donc ça augmente tous les ans.
3: On parle de 25 000, oui. On parle de 140% d'augmentation des baptêmes, ce qui est énorme.
4: Oui, tout à fait. Sur 10 ans, on est à quasiment 400% d'augmentation. Donc il se passe quelque chose, même si ça ne compense pas évidemment la baisse des baptêmes au niveau global, puisqu'on était à 400 000 baptêmes au début des années 2000. On est aujourd'hui à 200 000. Donc c'est aussi un phénomène de rattrapage, même si la plupart des catéchumènes et des nouveaux baptisés viennent de milieux totalement déchristianisés.
3: Alors il y a une question que je me pose quand je vous écoute, quand je vous lis, quand j'écoute d'ailleurs d'autres jeunes gens qui demandent le baptême, et même des adultes, des gens de mon âge qui n'ont pas été baptisés quand ils étaient enfants. Et je me dis, est-ce qu'il n'y a pas, en plus d'un phénomène religieux, un phénomène identitaire? Vous parlez tous de la France chrétienne. Est-ce que ce n'est pas cet attachement à vos racines françaises qui entraîne votre adhésion au christianisme, ou est-ce que ce serait plutôt le contraire? Est-ce que le christianisme vous ramène à la France chrétienne?
4: C'est la question clé. Ma génération cherche frénétiquement qui elle est, et les réponses qu'on lui propose sont souvent la déconstruction permanente. Le wokisme dit « tu es défini par ton groupe d'appartenance », ta couleur de peau, ton genre, ton orientation sexuelle. Le libéralisme en face va vous dire « construis-toi toi-même, réinvente-toi en permanence ». Et les deux produisent de l'angoisse. Alors, l'Église propose quelque chose de radicalement différent, une identité qui va être reçue et pas construite. Je suis fils de Dieu, c'est une identité que personne ne peut m'enlever, et que je n'ai pas à défendre ou à performer. Et paradoxalement, cette identité est fondée sur la transcendance, c'est la seule qui permet vraiment d'accueillir l'autre sans le menacer. Saint Paul l'a dit il y a 2000 ans, il n'y a plus ni juif, ni grec, ni homme, ni femme, tous unis dans le Christ. Et c'est une réponse beaucoup plus radicale que n'importe quelle idéologie contemporaine. En ce qui concerne les jeunes hommes, dont je fais partie, il y a aussi un phénomène différent qui est qu'on a retiré petit à petit tous les repères de la société, et en particulier on a une vraie crise de la paternité en France. Et quand on n'a plus de modèle masculin qui est normalement incarné par le père, ben on va chercher des modèles de substitution. Je pense par exemple au phénomène Andrew Tate, et suivre tous ces hommes-là qui vont être pour le coup plus violents, ce n'est pas du tout un bon exemple. Et face à ça, l'Église propose des modèles bien plus sains. Moi j'étais à la marche Saint-Joseph il y a 15 jours, et on était plus de 2000 hommes dans les rues de Paris à marcher, à chanter à sa gloire. Et Saint-Joseph, c'est un exemple de masculinité qui est bien plus sain qu'Andrew Tate. Dans le sens, voilà, c'est un homme qui a aimé sa femme, c'est un homme qui a mené sa famille, qui a éduqué un fils, qui a travaillé de ses mains, qui a produit du beau. Et c'est ça aussi qui nous parle beaucoup en tant que jeunes hommes catholiques.
3: Ce que vous nous dites, finalement, c'est que vous êtes des jeunes gens grandis dans une société confuse, qui a perdu le cap, qui a perdu toutes ses valeurs, qui a perdu tous ses points d'ancrage, et que vous êtes face à un manque spirituel et matériel aussi, qui est absolument insupportable. Donc, le christianisme vous apporte les réponses que le monde moderne ne vous donne plus.
4: Tout à fait. Moi, je parle dans le livre d'échec de la modernité. C'est un diagnostic assez sévère, mais je l'assume. Je ne crois pas que ce soit polémique, d'ailleurs. C'est simplement ce que disent les chiffres. Jamais une génération n'a eu autant matériellement, et jamais une génération n'a produit autant de dépression, d'anxiété et de solitude. Je crois que chez les 15-25 ans, aujourd'hui, la première cause de mortalité dans notre pays, c'est le suicide. Donc il y a bien un sujet. On a tout essayé. La croissance, la liberté individuelle totale, la consommation, la technique, et le résultat est là. On a une jeunesse sans repères, sans espérance, qui refuse parfois d'avoir des enfants parce qu'elle ne croit plus en l'avenir. Donc, ce n'est pas un échec économique, c'est un échec spirituel. Et je pense que reconnaître cet échec, c'est déjà la première étape pour s'en sortir.
3: Est-ce que vous-même, vous avez souffert de cette absence, de ce manque? Ou est-ce que vous êtes vraiment dans un parcours spirituel? C'est l'absence de Dieu qui vous a motivé plutôt que la perte de repères?
4: Je pense, moi je ne suis pas prophète, mais je crois à l'histoire. L'Église a survécu à toutes les crises, à toutes les révolutions, à toutes les persécutions depuis 2000 ans. Elle a vu naître et mourir des idéologies qui se croyaient éternelles. Et la déchristianisation française, aussi profonde qu'elle soit, ce n'est pas un état terminal. C'est une crise parmi d'autres dans une histoire qui s'inscrit dans le temps long. Et les signes sont là. On a des séminaires qui recommencent à se remplir, des baptêmes qui augmentent, des communautés nouvelles qui émergent et qui attirent précisément les jeunes qu'on disait imperméables à la foi. Alors je ne dis pas que la France va redevenir la fille de l'Église du jour au lendemain, mais je pense que quelque chose bouge et ce quelque chose mérite d'être regardé sérieusement.
3: Je suis très frappé par l'optimisme de votre livre. Bon, vous avez 22 ans, ce serait triste que vous ne soyez pas optimiste. C'est justement le drame de cette société qu'elle a produit une génération qui est désespérée en pleine jeunesse, qui ne s'était, je crois, jamais produit. Mais très réellement, vous pensez qu'il se passe quelque chose et que nous allons vers une renaissance d'une France chrétienne ?
4: Bien entendu, mais comme vous avez rappelé, j'ai 22 ans et c'est difficile à 22 ans d'être pessimiste parce que si on est pessimiste à 22 ans, on n'a rien compris. Mais moi, j'ai un optimisme de fond, je vais vous dire pourquoi. Les 20 000 baptêmes de cette année, ce ne sont pas seulement des chiffres de statistiques religieuses, ce sont des signaux faibles d'un retournement culturel beaucoup plus profond. Ce sont des gens qui ont tout essayé et qui reviennent à quelque chose que leurs grands-parents avaient abandonné. Nous, on arrive vraiment au bout de cette chaîne de la transmission rompue. C'est-à-dire qu'on n'a pas reçu de patrimoine culturel, on n'a pas reçu de patrimoine religieux. Et pourtant, on va le chercher. Ce mouvement, il est lent, discret, souvent incompris, mais il est réel, il s'accélère. Et mon optimisme ne repose pas sur l'idée que l'Église va redevenir majoritaire demain matin, mais il repose sur quelque chose de beaucoup plus solide, une génération entière qui se pose les bonnes questions, qui cherche la vérité et pas le confort, qui veut du sens, pas seulement du divertissement, et surtout qui aspire à s'engager vraiment, à aimer vraiment, à croire vraiment. Et cette génération-là, l'Église a des réponses pour elle.
3: Mais face à vos camarades d'université, par exemple, vous témoignez de votre conversion, vous témoignez de votre foi. Comment prennent-ils la chose? Est-ce qu'ils comprennent? Est-ce qu'ils s'étonnent? Est-ce qu'ils se moquent?
4: Alors, c'est très compliqué pour moi parce que je vis dans des milieux très largement déchristianisés. Je viens d'une famille qui est modérément hostile au catholicisme. Mes amis et mes camarades de classe sont plutôt très hostiles parce que pour eux, l'Église, c'est quelque chose de complètement dépassé. C'est quelque chose qui appartient au passé et qui n'existe plus en réalité. Et quand ils voient des gens comme moi demander le baptême, ils comprennent pas. Parce que pour eux, l'Église, c'est quelque chose qui serait pour les simples d'esprit. Puis quand on serait intelligent, on se tournerait vers la science. Alors moi, je leur réponds souvent que quasiment 70% des prix Nobel du XXe siècle ont été accordés à des chrétiens. Et que donc, on peut totalement allier la science et la religion catholique. Alors maintenant, oui, ils se moquent. Il y a beaucoup de gens qui se moquent. Après, ils voient aussi que je suis heureux. Et moi, je n'ai jamais été aussi heureux de ma vie. Je pense que c'est ça le plus important. Ce n'est pas forcément d'être trop prosélyte avec les non-chrétiens, mais simplement de montrer l'exemple, voilà. De montrer qu'on est heureux. Et souvent, on me demande, mais comment ça se fait que tu pardonnes aussi facilement? Comment ça se fait que tu aimes aussi sincèrement? Et moi, je réponds toujours, ben voilà, j'ai le Christ en moi et ça me donne une hauteur par rapport à ceux qui sont au désert. Il y a beaucoup de jeunes qui cherchent aujourd'hui, donc ils n'ont pas encore forcément trouvé l'Église, mais ils errent, voilà, au milieu du désert, et j'ai bon espoir qu'ils finissent par toquer à la porte d'une paroisse.
3: Donc vous pensez qu'ils ne sont pas aussi fondamentalement hostiles qu'on pourrait le supposer ?
4: Je pense que souvent, on caricature l'Église et que les gens, soit ont une image qui n'est pas réelle de l'Église, soit ne connaissent pas du tout. Et moi-même, hein, avant de rentrer dans l'Église, je voyais ça comme une institution très moralisatrice, très jugeante avec les individus. Alors que ce n'est pas du tout ce que j'ai trouvé dans l'Église. Voilà, le pape François parlait d'un hôpital de campagne pour décrire l'Église. Je pense que la métaphore est très bonne. On n'est pas là pour juger les gens et pour les jeter au pilori. Au contraire, on est là pour les redresser et pour les guider vers la lumière. Ce qu'aucune autre idéologie du moment ne permet.
3: L'autre question que j'aurais vous poser, elle est peut-être indiscrète, vous me pardonnerez, c'est difficile avec vos camarades, mais si j'ai bien compris, c'est difficile aussi avec votre famille. Finalement, est-ce qu'elle a appris votre conversion? Est-ce que vous lui en avez parlé? Comment a-t-elle réagi?
4: Bien sûr. Alors moi, étant donné que j'avais des gens assez hostiles dans ma famille envers l'Église, j'ai préféré ne pas en parler et mener mon parcours de conversion tout seul. J'en ai pas parlé à ma famille, j'en ai pas parlé à mes amis non plus.
3: Pas même à votre grand-mère qui vous a tellement guidé d'une certaine façon.
4: C'était la seule à être au courant. Et en fait, j'ai vraiment cherché à me protéger du monde qui m'entourait, parce que cette quête au début et cette foi naissante, elle était très fragile. Et elle avait besoin d'être protégée pour pouvoir grandir. Alors maintenant que je suis baptisé, si vous voulez, j'en parle ouvertement à ma famille, puis à mes amis, à mes proches, parce que je suis enraciné, si vous voulez. J'ai reçu cette foi qui est maintenant très, très puissante, très forte. Mais quand j'étais encore en quête spirituelle, c'était trop fragile pour le partager. Et j'aurais eu peur que des gens viennent me perturber sur mon chemin par des réflexions, par des jugements, et ça aurait pu me détourner au final du but qui était le baptême.
3: Vous êtes donc maintenant ancré dans la foi, dans la continuité. Vous avez une jolie formule, vous dites que vous ne voulez plus être un héritier passif. Mais déjà, il y a quelque chose d'intéressant, c'est que vous êtes redevenu un héritier, alors que jusque-là, vous apparteniez à une génération qu'on avait privée de son patrimoine.
4: Bien sûr, c'est-à-dire qu'on a eu, je parlais tout à l'heure de la chaîne de la transmission rompue, mais nous, on arrive vraiment au bout, si vous voulez. C'est-à-dire qu'on n'a pas reçu, on habite un décor sans le comprendre. On passe tous les jours devant des grandes cathédrales, devant des églises toutes plus belles les unes que les autres. Alors moi, j'habite à Paris, donc c'est vrai que j'ai la chance d'avoir cette richesse patrimoniale et architecturale-là, mais on ne la comprend pas. Et pour moi, c'est vrai qu'avant de me faire baptiser, les églises, je voyais ça comme des musées. Je voyais ça comme des jolis monuments, mais jamais je pensais que c'était le corps vivant du Christ. Et au final, c'est vraiment le plus important, je pense, et c'est ça le plus intéressant dans le mouvement des catéchumènes, c'est qu'on va chercher ce patrimoine qui n'a pas été transmis. Et moi, quand je suis entré dans l'Église, le premier prêtre que j'ai rencontré, il m'a donné un évangile, il m'a dit, voilà, qu'est-ce que ça évoque en toi? Et je lui ai dit, mon père, moi, je veux pas que vous me demandiez ce que ça évoque en moi, je veux que vous m'expliquiez ce que ça veut dire. J'ai besoin de cette transmission. Vous avez fait 6 ans de séminaire, enseignez-moi, expliquez-moi ce qu'est la religion catholique, expliquez-moi comment lire la Bible, comment prier, comment se comporter à la messe. J'ai besoin de cette transmission. Et ça, c'est quelque chose qu'on retrouve chez tous les jeunes baptisés. C'est vraiment un besoin de recevoir. Et là-dessus, l'Église va devoir beaucoup travailler, je pense, pour satisfaire cette soif.
3: C'est une soif, d'ailleurs, qui, à vous lire, n'est pas seulement religieuse. C'est une soif de culture. Vous cherchez votre histoire, vous cherchez vos coutumes ancestrales, vous cherchez l'histoire de l'art chrétien. Enfin, le christianisme est un tout. Et donc, vous héritez de tout, comme aurait dit Sainte Thérèse de Lisieux, je prends tout.
4: Bien sûr. Le christianisme a beaucoup impacté la construction de notre pays, que ce soit par notre patrimoine, notre culture, notre art. La beauté, c'est peut-être le plus important, parce que c'est la voie d'entrée dont on parle le moins, et qui pourtant est la plus puissante. Voilà, moi, je me suis converti en entrant dans une cathédrale. Dostoïevski disait que la beauté sauvera le monde, et je crois que c'est littéralement vrai aujourd'hui. Beaucoup de conversions de jeunes passent pas d'abord par des arguments intellectuels, mais elles passent par voilà, la beauté d'une cathédrale, une messe bien chantée, une icône, un tableau, le silence d'un monastère. quelque chose se brise à l'intérieur, une résistance tombe, parce que ma génération a grandi dans un désert esthétique, à des îles de béton, un art contemporain qui a érigé la laideur en programme.
3: On peut même plus appeler de l'art.
4: Voilà, une musique qui abrutit. Donc nous, on a faim de beauté. Et l'Église est le dernier lieu en Occident qui prend encore la beauté au sérieux et qui la traite non pas comme un luxe, mais comme une voie vers Dieu.
3: Alors, ce qui est très consolant dans ce que vous nous dites, c'est que cette génération qui n'a pas reçu, qui a été, comme vous le disiez à l'instant, abrutie par une musique épouvantable, par des pseudo-œuvres d'art scandaleuses, est encore capable de reconnaître le beau quand elle le voit.
4: Bien entendu, parce que la beauté, si vous voulez, est assez absente du monde dans lequel on vit. On célèbre justement la laideur. Donc, la beauté d'une cathédrale, la beauté d'un chant grégorien, la beauté d'un texte bien lu à la messe, ça résonne, évidemment.
3: Alors, le prêtre qui vous a conduit au baptême a une très, très intelligente formule et vous a dit le lendemain ou le surlendemain, c'est maintenant que tout commence. C'est souvent, j'allais dire, la déception des jeunes baptisés. Ils n'ont pas l'impression qu'ils soient accueillis dans les paroisses comme ils le devraient. Est-ce que vous avez ressenti ce décalage entre la préparation au baptême et l'entrée dans la communauté ecclésiale?
4: C'est la question centrale parce que les chiffres sont assez mauvais. On se rend compte que la plupart des nouveaux baptisés, dans les 2, 3, 4 ans qui suivent leur baptême, décrochent complètement et repartent dans la nature. Alors même si moi je suis assez critique de ces chiffres parce que je vois pas très bien comment on peut le mesurer de manière précise, il y a vraiment un sujet, c'est-à-dire que préparer le baptême, recevoir le baptême, c'est une chose, mais qu'est-ce qui se passe après? Voilà, et il y a beaucoup d'intégration à faire, beaucoup d'accueil, parce que les catéchumènes, en fait, sont dans un groupe à part, souvent des autres paroissiens. Après le baptême, il y a le groupe de néophytes, pour poursuivre dans l'élan du baptême et étudier les actes des apôtres. C'est très bien aussi, mais vous êtes encore à l'écart de la paroisse. Et l'enjeu, ça va être de rejoindre les autres paroissiens, que ce soit en animant des messes, que ce soit en rejoignant la chorale, en participant à la décoration florale, en faisant des maraudes, et vraiment d'être membre à part entière de la paroisse. Moi, en effet, quand j'ai été baptisé, ça a été le fruit de 3-4 ans de quête spirituelle, de beaucoup de travail en catéchuménat. Et forcément, quand vous recevez le baptême, il y a un vide dans le sens où ça redescend, l'excitation redescend, et vous dites « Et maintenant, qu'est-ce qui se passe ?» Et c'est dans cette continuité-là qu'est venu mon projet d'écriture. C'est pour ça que j'ai écrit ce livre. Alors au début, je ne comptais pas le publier. Je me suis dit, je vais écrire un livre qui raconte ma conversion, qui raconte ce que j'ai cherché, ce que j'ai trouvé, ce que j'ai vécu. Et voilà, j'en ferai un petit livret. Et plus tard, je donnerai à mes futurs enfants, je donnerai à mes proches pour qu'ils comprennent ce que j'ai vécu. Et en fait, je me suis pris au jeu et je suis arrivé avec un texte qui était assez intéressant, je pense.
3: Oui.
4: Et c'est pour ça que je l'ai envoyé à plusieurs maisons d'édition et les éditions du Cerf ont très gentiment accepté de me publier. Parce que moi, j'ai voulu me faire le porte-voix de cette génération qui revient au Christ pour expliquer ce qu'on cherche. Parce que ce soit dans l'institution ecclésiale, que ce soit parmi les paroissiens et les catholiques, mais aussi dans le monde laïque, c'est-à-dire chez les non-croyants, il y a beaucoup d'interrogations, personne ne comprend vraiment ce mouvement. Et moi, j'ai vraiment voulu éclairer tout ça. Et je vois que le diocèse de Paris a convoqué un concile provincial pour réfléchir justement à l'accueil des catéchumènes et des néophytes. Et je m'en réjouis, parce que l'Église commence vraiment à réfléchir à ce sujet. Et l'enjeu pour l'Église, c'est pas de baptiser 20 000 personnes par an. Ça va être vraiment d'en faire des vrais paroissiens et des chrétiens engagés.
3: Alors vous avez une formule que personne, il y a encore quelques années, n'aurait osé. Vous parlez d'un sursaut missionnaire et conquérant. Nous sortons de 60 années pendant lesquelles une église conquérante était quelque chose de quasiment scandaleux. Donc vous avez passé ce cap, vous parlez d'autre chose, vous repartez à l'assaut d'un monde qui a cessé d'être chrétien.
4: Le sursaut missionnaire, c'est l'idée que le réveil spirituel dont je parle ne peut pas rester un phénomène privé. C'est pas suffisant que des jeunes se convertissent en silence et gardent leur foi pour eux, il faut que cette foi elle sorte dans les familles, dans les lieux de travail, dans l'espace public. Et ce qui est frappant, c'est que c'est exactement ce que font les nouveaux baptisés. Ils n'ont pas honte, ils témoignent sur les réseaux sociaux, souvent dans leur cercle d'amis. Il y a une audace du témoignage chez les convertis adultes que les chrétiens de naissance ont parfois perdu. Parce que quand on a tout choisi délibérément, on n'a pas envie de le cacher. Et ce sursaut missionnaire, je le vois aussi dans les nouvelles communautés qui émergent. Des Saint-Martin, par exemple, les Béatitudes, les Franciscains d'Immaculée. Tous ces jeunes prêtres, souvent très brillants, ce ne sont pas des nostalgiques, ce sont des pionniers d'une nouvelle France catholique qui est en train d'émerger. L'Église a produit pendant 2000 ans une très grande civilisation, en art, en philosophie, en droit, en sciences. Et ce patrimoine-là, il n'est pas mort, il attend d'être réactivé. Et c'est justement dans ce mouvement-là qu'on doit s'inscrire. Pour ma part, c'est exactement ce que j'essaye de faire en m'engageant et puis en publiant ce livre. Je pense que à l'heure où les catholiques pratiquants ne représentent plus que 5% de la population, on n'a pas le choix que d'être missionnaire.
3: Vous dites que l'aurore se lèvera, que nous sortons de la longue nuit que nous venons de traverser. Cela fait plaisir d'entendre ce genre de message, de voir des jeunes qui s'engagent. Vous y croyez sincèrement ?
4: Ah ben bien sûr. Bien sûr, je ne peux pas ne pas y croire, si vous voulez. Moi, je pense que l'Église est en train de se relever en France. Alors, je ne vous dis pas qu'on va redevenir demain une immense majorité. Je ne pense pas qu'on reviendra à la France des années 50. En revanche, il se passe quelque chose. C'est une évidence.
3: Et d'un point de vue pratique, vous, les jeunes baptisés, que faites-vous justement pour vivre cette conversion pour la... Bon, vous venez de publier un livre qui est remarquable. Vous tracez des pistes. Mais est-il possible de les mettre en application dans tous les domaines que vous évoquez, le travail, l'écologie, l'art, le beau, j'en passe.
4: C'est ce que j'essaie de faire à mon échelle, bien sûr. Je ne sais pas si je le fais correctement, mais en tout cas, j'essaie de le faire du mieux possible. Et j'essaie aussi de secouer les chrétiens, ce que j'appelle les catholiques établis. Voilà, les paroissiens autour de moi, je leur dis, vous êtes assis sur un trésor. Donc il faut le partager. Moi, en tant que jeune baptisé, si vous voulez, j'ai rejoint évidemment le groupe de néophytes de ma paroisse. J'ai rejoint le programme EVEN, qui est un programme pour les jeunes. Je rejoindrai prochainement les Chevaliers de Colomb aussi, qui est un mouvement catholique masculin. Je suis assez nouveau dans la famille, si j'ose dire. Ça fait même pas un an que je suis entré dans l'Église. Donc je suis encore en phase de découverte et d'appropriation de la chose. Donc je suis très curieux, je toque à la porte de différentes paroisses, je vais voir différentes communautés, je voyage beaucoup aussi à travers notre pays à la découverte de ce patrimoine religieux, que ce soit les sites d'apparition mariale, les sites de pèlerinage, les différentes cathédrales. Donc je suis encore en découverte et je suis très heureux.
3: Une découverte que vous partagez. C'est un très beau témoignage que vous venez de nous donner, Joshua Collin. L'émission touche à sa fin. Je rappelle à nos auditeurs que vous publiez aux éditions du CERF un livre qui s'intitule « Nous, les nouveaux baptisés, confidence d'une génération qui revient au Christ », qui est vendu 12,99 €. Ça a l'air d'un petit livre, mais c'est extrêmement profond. Et surtout, vous avez raison de dire aux chrétiens établis, aux catholiques des paroisses, il faut ouvrir les bras à ces jeunes gens qui arrivent et qui ont besoin d'être ancrés dans la foi, protégés, de ne pas avoir l'impression que rien ne commence, qu'ils sont entrés dans une routine sans intérêt. Joshua Collin, je vous remercie.

0: Bonsoir Père, merci d'être présent dans cette émission, merci d'être présent sur les ondes de KTO. Ça fait un petit moment que vous n'êtes pas venu en France, on a la chance de vous avoir, c'est un beau cadeau. Donc vous êtes le Père Anselme Grün, bénédictin, et pour ceux qui savent lire, y a des chances pour qu'ils aient un de vos livres dans leur bibliothèque. Vous avez beaucoup écrit, et notamment, on aura envie de vous présenter un peu comme... quelqu'un qui ferait du développement spirituel, du développement personnel catholique. On aura envie de vous présenter comme ça. J'espère que ça vous convient. Y a un livre qui vient de paraître aux éditions Salvator qui s'appelle « Le petit livre du silence ». En même temps, on a « Le pouvoir apaisant de la nature » qui vient de sortir, et puis un autre « La puissance des ténèbres, résister et grandir ». Il y a quelque temps, il y en avait un qui m'avait bien plu, qui s'appelait « N'attendez pas le week-end pour être heureux, méditation sur le travail ». J'ai une première question à vous poser, Père, quand même. Quand est-ce que vous écrivez? Parce que j'ai l'impression que vous écrivez des deux mains et deux livres en même temps différents. Comment vous faites? Vous êtes graphomane?
1: Je n'écris que 6 heures par semaine. Et quand j'écris, j'essaie de répondre aux questions que les gens me posent. Souvent, quand je parle avec eux, je ne peux pas trouver tout de suite la réponse qui convient vraiment. Donc, écrire, c'est pour moi donner une réponse précise à ces questions que l'on m'a posées.
0: Alors Père, aidez-nous à vous connaître un petit peu mieux. Vous êtes né en 1945 dans un joli coin d'Allemagne, du côté de la Bavière, du côté même de la Franconie. L'Allemagne d'après-guerre, c'est un pays assez dévasté. Vous êtes né dans une famille de 7 enfants. Et rapidement, vous avez pensé à peut-être devenir maçon, c'est bien ça ?
1: Oui, dans mon enfance, j'ai été fasciné par l'idée de créer quelque chose avec mes mains, comme par exemple faire de la maçonnerie. Plus tard, j'ai voulu devenir théologien. Déjà, à l'âge de 10 ans, j'avais eu déjà l'idée de rentrer au monastère, car ma première communion avait été un grand moment spirituel pour moi. À ce moment, j'avais même demandé à mon père si être prêtre ou moine ne pourrait pas être un avenir pour moi.
0: Qu'est-ce qui vous a donné le goût d'entrer au monastère ?
1: C'était le moment du concile et je voulais renouveler l'Église. Je voulais annoncer la bonne nouvelle de Jésus dans un langage que les gens comprennent. Je voulais rendre l'Église vivante.
0: Qu'est-ce que vous avez fait pour cela ?
1: J'ai étudié la théologie, j'ai écrit mon doctorat sur Karl Rahner, j'ai beaucoup travaillé avec les jeunes, j'ai appris à les écouter, à ne pas diffuser la théologie de manière descendante, du sommet vers la base, et à bien prendre les questions des jeunes au sérieux. J'ai lu aussi beaucoup de livres sur la psychologie parce que je crois qu'elle nous aide à formuler la foi de telle manière que les personnes puissent la ressentir. C'est bénéfique pour nous et cela peut nous guérir. La foi porte quelque chose de thérapeutique en elle-même.
0: Il semble que vous soyez pris à un moment de passion pour les travaux de Carl Jung.
1: Oui, lorsque je suis entré au monastère, il y avait une crise. Et nous avons réfléchi à la question, qu'est-ce que les moines ont encore à dire aujourd'hui ? Et Carl Jung a été pour nous une aide pour percevoir combien la foi était importante et qu'elle correspondait à la sagesse de l'âme. Ce n'est pas quelque chose de rajouté à notre être. La foi fait du bien aux gens et par elle, nous nous adressons à la sagesse la plus profonde de notre âme.
0: Alors j'ai lu quand même qu'à cette époque-là, quand vous étiez tout jeune, vous aviez dans le cœur de partir en mission pour annoncer la bonne nouvelle dans le monde. Et finalement, vous êtes devenu bénédictin. Et dans la règle bénédictine, on est bénédictin à un endroit.
1: Nous sommes des bénédictins missionnaires et notre tâche a aussi toujours été de partir en mission. Quant à moi, j'ai compris que ma tâche était de faire de la mission en Allemagne, d'annoncer la foi dans mon pays pour que les gens aient de nouveau envie de croire en Dieu.
0: Et alors, vous avez fait une croix sur les missions étrangères ?
1: Au début, j'aurais bien aimé me rendre en Corée, mais le père abbé a préféré que je devienne scélérié, alors je suis resté fixé au monastère. Plus tard, j'ai quand même eu l'occasion de me rendre plusieurs fois en Asie, que ce soit à Taïwan ou en Corée, et aussi de me rendre en Afrique et en Amérique du Sud. J'étais envoyé en mission, mais c'était toujours limité à quelques semaines.
0: Alors comment on fait pour accepter sa vocation quand elle passe par la bouche de son père abbé, qui vous dit de rester là et d'être scélérié, de faire des études, un petit peu d'économie pour savoir faire tourner la maison, l'abbaye, alors que dans son cœur... On a envie d'aller annoncer la bonne nouvelle à des gens qui ne la connaissent pas. On a ce feu limite à la Saint-Paul.
1: Au début, c'était pour moi aussi une crise. Mais après, je me suis décidé. En tant que frère scélérié, le fait d'administrer était une sorte d'accompagnement spirituel humain, laïque. Par ce service, je faisais le nécessaire pour que 300 employés aiment venir au travail quotidiennement. Cela faisait du bien au corps et à l'âme. Tout en acceptant cette tâche de scélérié, j'ai aussi écrit et poursuivi mon travail avec les jeunes. Et de cette façon, j'ai aussi rencontré des PDG qui se sont adressés à moi. C'est la raison pour laquelle je propose aujourd'hui de nombreux séminaires pour les directeurs, entre autres pour le ministère du Travail à Berlin, le service fédéral de renseignement. Ils viennent tous au monastère pour apprendre à diriger avec des valeurs chrétiennes.
0: Alors, dites-moi, Père, ça fait un petit moment que vous vivez cette vocation bénédictine. Si aujourd'hui, il fallait faire une sorte de bilan sur cette vie monastique, quel serait-il ?
1: Ce qui est important pour moi, c'est la relation entre la communauté des frères à l'intérieur et la vie orientée vers l'extérieur. La communauté et la solitude, se plonger en soi et se tourner vers l'extérieur, prier, mais aussi travailler, former le monde grâce au travail et contribuer à ce que la société devienne plus chrétienne. Et j'ai fait l'expérience que beaucoup de gens qui ne vont pas à l'église viennent au monastère parce qu'ils sentent qu'on y vit vraiment la foi, qu'on peut s'y plonger. Je sens que les gens ont un désir, une volonté de vivre cette foi chrétienne, d'expérimenter Dieu.
0: Et pendant toutes ces années, vous est-il arrivé d'avoir... Des gros temps de désert, des temps de sécheresse spirituelle. Et si oui, comment vous en êtes-vous sorti ?
1: Au début des années 70, beaucoup de mes confrères ont quitté l'ordre. Cela a été un temps de crise pour moi. Je me suis même demandé pourquoi je restais en fait. Cela a été une grande lutte, mais j'ai toujours compris que si je partais, il y aurait quelque chose qui n'irait pas. Ma mission la plus profonde était de chercher Dieu et donc de rester dans le monastère qui, lui, me gardait vraiment vivant.
0: Et alors, vous l'avez trouvé ?
1: J'ai toujours fait des expériences de Dieu, mais la vie bénédictine signifie aussi chercher Dieu durant toute sa vie. Moi, je le cherche toujours à nouveau, de temps en temps, et je sens, oui, il est vraiment là, la parole de la Bible est vraie. À ce moment de ma vie, je sens une harmonie intérieure entre moi-même et Dieu.
0: est le Dieu dont vous pouvez parler aujourd'hui par rapport à la façon dont vous en parliez quand vous aviez 20 ans? Qu'est-ce qui a changé?
1: Une fois entré au monastère, Dieu a été pour moi avant tout quelqu'un qui me posait des défis, à qui je devais prouver quelque chose. Aujourd'hui, Dieu représente pour moi l'image de la liberté et de l'amour. Quand je sens l'amour, je sens que Dieu est là. Et la lettre de Saint Jean le dit bien. Dieu est amour, et qui est dans l'amour est en Dieu.
0: Alors, sans vouloir être insultant, je me souviens d'un moment où le Seigneur vient sauver la femme adultère qui se retrouvait avec plein de gens qui lançaient qui voulaient la lapider. Et l'Évangile raconte que celui qui n'a pas péché jette la première pierre. Et l'Évangile raconte que c'était les plus âgés qui partent en premier. Donc, on comprend quand même que la longueur de la vie peut-être donne l'occasion de pécher davantage. Comment vous l'entendez, cette chose-là?
1: Évidemment que nous faisons des erreurs quand la vie est longue, mais on ne peut pas dire que nous vivons plus dans le péché. Mon expérience personnelle est qu'en vieillissant, je deviens plus honnête. Je n'ai pas mûri davantage avec les années, mais je suis devenu plus honnête, car je dis devant Dieu, c'est ainsi que je suis. Je ne suis pas seulement pieux, mais j'ai aussi des côtés laïcs. Voilà, c'est ainsi que je me présente devant Dieu, sans devoir encore prouver des choses.
0: Alors, certains de nos téléspectateurs, qui ont aussi un âge peut-être plus vénérable, mais pas forcément, se rendent compte, année après année, qu'ils repêchent, se recassent la figure à peu près au même endroit. Alors oui, ils ne doutent pas de la miséricorde de Dieu, mais ils se lassent de tomber toujours dans les mêmes ornières. Qu'est-ce que vous auriez envie de leur dire pour nourrir leur espérance ?
1: Je peux bien sûr me poser la question de la raison pour laquelle je retombe toujours dans le même péché. Quels sont les besoins derrière tout cela ? Quelle en est peut-être la raison psychologique ? Oui, je peux en chercher les raisons. Et puis, il est important d'apprendre à être humble. Saint Benoît dit que l'humilité est la chose la plus importante, c'est-à-dire humilitas, ce qui signifie descendre dans mon humanité et de sentir « je suis comme je suis », complètement accepté par Dieu tel que je suis. Cela me donne une sérénité intérieure et la liberté.
0: Alors Père, on le disait au début de cette émission, vous êtes né à la fin de la guerre mondiale, dans un pays qui était bien touché, bien détruit, où forcément, après la guerre de 1870, la guerre mondiale de 1914-1918, ensuite celle de 1939-1945,

0: En effet, beaucoup de jeunes se sentent impuissants. Ils ont peur, mais ce sentiment d'impuissance est paralysant, ou alors il les rend agressifs, et alors ils cassent quelque chose. Selon moi, il est important de se demander où l'on peut personnellement agir. Ce que je peux faire pour la protection du climat, comment exprimer la paix par mon langage et pas par l'agressivité. Je pense aussi à l'espoir. Nous ne devons jamais perdre cette espérance que les choses se termineront bien, même si cela prend du temps et que le bien triomphera.
1: Et qu'est-ce qui vous pousse à croire ça ?
0: C'est tout simplement parce que l'espérance est un don de Dieu. Les latinistes disent « dum spiro spero », tant que je respire, j'espère. Je rencontre tellement de gens bien qui prennent des responsabilités, eux aussi me donnent de l'espoir. Et la prière est aussi importante pour moi. Tant que je prie, j'espère. Évidemment, beaucoup de personnes disent « nous prions », mais nous n'avons tout de même pas la paix. Mais quand je prie, je vais vers la société en tant qu'être espérant. Cela a un effet positif sur la société, contrairement à quelqu'un qui n'est jamais content.
1: Père, est-ce que vous pourriez nous dire quel est le secret de votre sourire ?
0: Malgré toutes les difficultés qui nous submergent, j'ai confiance que Dieu est avec nous. Je constate que mon sourire montre que je ne donne pas trop de pouvoir aux choses extérieures, que j'ai une liberté intérieure, que je peux accepter la vie de manière sereine et joyeuse comme elle l'est.
1: Et c'est cette liberté intérieure qui puise en Dieu cette paix et cette joie de vivre, cette joie qui n'est pas juste de la gaieté, c'est une joie profonde, mais de quelle nature ?
0: La joie, c'est aussi la gratitude pour la vie, ce que Dieu m'offre, les rencontres avec d'autres personnes, et bien sûr la musique aussi qui me remplit de joie, sans oublier la nature, la beauté qui transmet la joie. Un chemin important vers cette liberté intérieure est pour moi l'image de l'espace sacré. Les moines disent qu'en nous, il y a un espace sacré où le monde n'a pas de pouvoir. Et là, nous y sommes libres, totalement nous-mêmes, libres de cette pression de devoir se présenter, prouver quelque chose ou de devoir se justifier.
1: Un mot sur ce que vous appelez la liberté, peut-être à distinguer de juste, c'est pas juste l'envie, faire ce dont on a envie, mais c'est faire ce que l'on veut, c'est bien ça ?
0: La liberté pour moi, c'est d'abord être libéré de l'opinion des autres. Beaucoup de personnes se comparent toujours avec d'autres. Cette liberté intérieure est le premier point. Et la liberté, cela signifie aussi de dire oui aux choses telles qu'elles sont et pas seulement faire tout ce dont j'ai envie. Il s'agit d'accepter librement sa vie en liberté et pas dans la contrainte.
1: Est-ce que vous pourriez nous dire un petit mot sur ce que vous avez voulu nous dire dans ce livre, parce qu'on ne va pas pouvoir parler de tous les livres, hein, évidemment, sur le petit livre du silence. Quelle est la fine pointe de ce livre ?
0: Le silence, c'est un chemin spirituel très important, d'une part, pour expérimenter Dieu, mais aussi pour me découvrir moi-même et enfin rencontrer ma propre vérité.

0: Alors le silence pour l'homme contemporain, c'est surtout un espace d'effroi et il préfère le remplir par de la musique, par des vidéos, par du bruit, par des rencontres, parce que quand il se retrouve tout seul dans le silence, il n'est pas très bien. Hein.
1: L'angoisse devant le silence est l'angoisse devant sa propre vérité. Beaucoup ont peur de se dire que finalement leur vie, ce n'est pas vraiment cela. Ou parfois il y a des sentiments de culpabilité qui remontent. C'est l'angoisse de sa propre vérité.
0: Alors normalement, dans ce silence, si vous nous invitez, et même la règle de Saint-Benoît nous invite à vivre ce silence, c'est pour y retrouver ce qui est plus au cœur de nous-mêmes, plus intime à moi-même que moi-même, comme le dit Saint-Augustin, c'est pour y retrouver Dieu.
1: Dans le silence, je suis complètement ouvert à Dieu, ouvert envers ma propre vérité et ouvert envers mon Créateur. Car je sens qu'il y a quelque chose de plus grand, un secret que je n'arrive pas à saisir, à comprendre, et c'est Dieu qui m'entoure. Je me sens alors enveloppé par la présence de Dieu.
0: Alors, pour conclure, est-ce que vous pourriez nous dire aujourd'hui, Père, qu'est-ce que vous pouvez nous dire de Dieu dans votre vie aujourd'hui? Comment vous le connaissez?
1: Je rencontre Dieu dans le silence, quand tout d'un coup, je ressens qu'il y a ce mystère qui me dépasse, et je le rencontre aussi dans mon désir, dans ma nostalgie. Quand je trouve le silence, je sens ce désir d'amour, de protection et finalement de Dieu, quelque chose de plus grand. Et Saint-Exupéry, l'écrivain français, a dit un jour, le désir d'amour, c'est l'amour. Ainsi, on pourrait dire, le désir de Dieu, c'est Dieu. Ce désir, je peux le sentir. Et dans ce désir, je sens la trace de Dieu dans mon cœur.
0: Alors Père, je vous remercie, je vous demande juste si vous avez envie de dire un mot à vos nombreux lecteurs qui nous regardent, est-ce que vous avez un mot spécifique à leur dire ?
1: De ne jamais perdre l'espoir.
0: Merci beaucoup Père, merci d'être venu jusqu'à nous, merci d'avoir pris ce temps, merci évidemment pour vos livres, bon retour dans votre... joli pays. Merci à vous tous pour votre fidélité. 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Et n'hésitez pas à la partager autour de vous. Bonne soirée.
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2: Chers auditeurs, bonjour. Nous avons l'immense plaisir de recevoir aujourd'hui le frère Louis-Marie Arignaud Durand, que vous connaissez bien, ne serait-ce que pour son admirable ouvrage « Paume, couleur d'espérance », qui publie aujourd'hui une biographie, ou un essai biographique pour être plus exact, consacré à un tout jeune saint, puisqu'il est canonisé depuis même pas un an, qui est encore fort peu connu, du moins en Europe, qui est José Gregorio Hernández, un médecin vénézuélien au parcours hors du commun, tant de ce côté-ci de la réalité que depuis son passage dans la maison du Père. Cher frère, bonjour.
3: Bonjour.
2: Et merci de nous faire découvrir cette extraordinaire figure. Alors, je le dis dès le début, vous annoncez la couleur en disant, on va me dire, José Gregorio Hernández, qui que c'est que ça, comme aurait dit Gavroche. Mais on vous a bien dit, quand vous avez publié l'ouvrage sur Paume, où que c'est que ça.
3: Exactement, oui.
2: Donc, vous aimez relever des défis.
3: Oui, tout à fait. Mais c'est vrai que c'est un défi qui n'en est pas un en même temps, puisqu'il est connu par des millions de Latino-Américains.
2: Et bientôt par des millions d'Européens, parce que je pense que les gens qui vont découvrir votre livre et adopter José Gregorio Hernández, ou plutôt que José Gregorio Hernández va adopter, vont porter sa gloire à des sommets presque aussi hauts que ceux de Sainte Thérèse de Lisieux. Je dis presque uniquement par chauvinisme.
3: Bien sûr.
2: Alors, commençons par le début. Qui est José Gregorio?
3: En fait, José Gregorio, si j'ose dire, est à la fois quelqu'un d'absolument unique et monsieur tout le monde. Et c'est une figure de sainteté qui me semble extrêmement intéressante pour cela, parce que nous avons une image de la sainteté qui est trop liée à la perfection. Or, lui va nous montrer qu'en étant médecin, en faisant bien son travail et en cherchant la volonté de Dieu, en fait, en toute chose, eh bien, il va devenir un grand saint. Mais bon, ce n'est pas non plus un médecin comme tous les autres, puisqu'il est particulièrement doué et travailleur. Et donc, il va travailler sa spécialité, mais également travailler sur lui-même pour faire la volonté du Seigneur.
2: Alors, c'est un personnage qui a une vertu qui est parfois mal comprise, et en tout cas très difficile à observer, c'est l'obéissance. Aujourd'hui, ça passera peut-être mal, mais adolescent, il veut être avocat. Son père le convainc, plutôt lui demande, de devenir médecin. Ce n'est pas du tout sa vocation première. Et c'est extraordinaire comment ce garçon qui a 13 ou 14 ans à l'époque va accepter et le choix paternel. Vous allez me dire que ce sont les façons de faire de son temps à la fin du 19e siècle. Mais en même temps, il pourrait finalement s'affranchir d'une vocation qu'il n'a pas choisie. Non, il va y voir la volonté de Dieu et il va entrer de plein pied dans le plan divin sur sa vie.
3: Oui, tout à fait. En fait, quand vous dites que ce n'est pas sa vocation première, je ne le dirais pas ainsi. Ce n'est pas ce qu'il a prévu lui. Et peut-être que son père, justement, est le révélateur de sa vocation. Parce que finalement, quelle que soit notre vocation, nous nous rendons compte qu'elle est là, que nous faisons des idées et que parfois, eh bien, ce que nous avions prévu pour nous, ce n'est pas ce qu'a prévu Dieu. Et manifestement, Dieu avait prévu pour lui qu'il soit médecin, tout simplement.
2: Mais là, nous entrons dans un grand sujet qui est celui du discernement. Comment faire la part entre ce qui vient de nous, nos propres idées, nos propres volontés, et la volonté de Dieu? Comment discerner? Comment savoir si on s'obstine?
3: Il suffit de lui demander je sais bien qu'il n'a pas de cheval, hein, mais de tomber de notre cheval comme saint Paul. Nous sommes pleins de nos certitudes et il va nous faire comprendre que le chemin est différent. En tout cas, le chemin qu'il nous a préparé. Et José Gregorio va faire de même. Finalement, Dieu va parler par son père et va lui ouvrir et bien un monde, celui de le monde musical, et puis le monde en grand pour qu'il puisse prendre son envol vers la sainteté.
2: J'allais dire, heureusement, à cette époque, on ne différenciait pas les études de telle façon que quelqu'un qui avait fait des études littéraires ne pouvait pas envisager de faire des études de médecine. Aujourd'hui, ce serait sûrement plus compliqué pour lui. Mais ce qui est très beau, c'est qu'il fait cette carrière de médecin. Il fait des études brillantissimes, c'est même hallucinant. Il devient professeur de médecine, il a à peine 30 ans. Et il assume plusieurs cours, plusieurs chaires. Et à côté de ça, il continue à faire de la recherche et, bien entendu, à soigner ses patients. Donc, il a déjà une vie de médecin surchargée à tout point de vue. Mais il ne perd jamais de vue l'essentiel, c'est-à-dire Dieu. Et il trouve le temps pour la messe, pour le chapelet, pour les retraites spirituelles, pour les réflexions, pour la lectio divina. Moi, il me laisse un peu pantoise, voire jalouse.
3: Ah mais en fait, c'est par cela que nous aurions dû commencer. Il sert d'abord Dieu et son métier va lui permettre de servir le Seigneur. Et il commence effectivement par la messe et la prière habite. C'est comme chrétien qu'il est médecin. C'est comme chrétien qui va faire ses recherches et c'est comme chrétien qui soigne. Donc, comme dirait la petite Jeanne, qui est bien grande, messire Dieu, premier service.
2: Alors, saint François de Sales nous aurait dit que l'on pouvait se sanctifier dans tous les états de vie, mais pour l'époque de Razé Grégorio, c'est un choix difficile que lui-même a du mal à comprendre et à assumer, se sanctifier en restant dans le monde, laïque, célibataire, engagé au service des pauvres. Comment vit-il ce qui est pour l'époque paradoxal ?
3: Déjà, bon, il aura une certaine fécondité, c'est aussi dans sa famille, avec ses neveux, ses nièces, qui va suivre. Mais c'est vrai que pour lui, il y a un certain déchirement. Il va se demander longtemps s'il n'a pas une vocation religieuse de faire d'otage. Finalement, là, les signes qu'il va recevoir sont des signes qui sont en lien avec sa santé personnelle. Il ne supportera pas, par exemple, son séjour en Chartreuse, en Italie, et donc il va revenir dans le monde. Mais on peut être dans le monde sans être du monde, si on vit pleinement sa vocation chrétienne. Et en cela, oui, c'est même un précurseur qui nous montre la sanctification par son état de vie laïque, médecin.
2: Je suis un peu étonné, d'ailleurs, quand vous parliez de sa vocation cartusienne. Il appartient au tiers-ordre franciscain, donc il est plutôt de la spiritualité de saint François d'Assise. Qu'est-ce qui peut bien le conduire vers saint Bruno et j'allais dire la violence de ce qu'est la règle cartusienne?
3: Je crois que c'est son désir de plénitude. Il veut être pleinement à Dieu. Donc, il fait un choix absolument radical. Nous voyons ça chez les jeunes qui entrent en ces religieuses aujourd'hui. Je dis toujours pour plaisanter que les jeunes femmes que je rencontre, elles veulent être contemplatives comme sainte Thérèse, actives comme Mère Teresa, etc. Or, notre saint fait la même chose. En fait, il veut se donner absolument pleinement. Et la Chartreuse est un choix absolument radical. Comme vous l'avez dit d'ailleurs, il entre en Italie. Donc, la Chartreuse appartenait à de Luc. Et là, il choisit de partir de son pays. Lorsqu'il devient en Chartreuse en 1908, pour lui, il quitte son pays à tout jamais. Il ne regarde pas en arrière.
2: Il va là où il croit que Dieu l'appelle.
3: Tout à fait.
2: N'est-ce pas terrible, finalement, quand on a accepté un sacrifice pareil, de s'apercevoir qu'on s'est trompé, que ce n'est pas ça que Dieu voulait?
3: Vous savez, un noviciat ou des fiançailles sont faits pour cela. C'est ce qu'il a fait. Au moins, c'est ce que je dis très souvent à certains qui posent la question. Il ne pourra pas dire « je n'ai pas essayé ». Ce n'était pas sa voie. Il l'a vu et ça demande grande humilité pour le reconnaître. Mais en même temps, il aurait été malheureux là-bas. De toute façon, il n'aurait pas pu vivre cette vie de Chartres.
2: Mais il ne renonce pas complètement à l'idée de la vie religieuse. Il rentre au Venezuela, certes, mais il essaye d'entrer au séminaire.
3: Au séminaire, mais le problème, c'est qu'au séminaire au Venezuela, eh bien, il est trop proche des gens qui le connaissent.
2: Il est beaucoup trop célèbre.
3: Voilà.
2: Ce que je découvre en vous disant, c'est que ce n'est pas le petit médecin de quartier, ni même l'universitaire brillant, c'est une personnalité de tout premier plan. C'est quand même quelqu'un d'extraordinaire.
3: Par son gouvernement pour aller en Europe. Et il est choisi parmi les médecins du Venezuela. Donc, on l'a vraiment remarqué. Il a de grandes qualités et de grandes capacités de travail aussi. Et donc, oui, c'est quelqu'un qui a pignon sur rue, je vois pas cette expression, et qui est reconnu par ses pairs, qu'il soit croyant ou non. Et justement, il a une véritable présence intellectuelle. Il le fait, le rend capable de dialoguer avec tout le monde.
2: Alors, ce qui est étonnant, quand on y pense, c'est que nous sommes à une époque où la médecine moderne prend son essor et les grands patrons, les mandarins, sont des personnages de tout premier plan. Il doit être extrêmement difficile dans ces conditions de ne pas attraper la grosse tête et de ne pas devenir un de ces personnages imbus d'eux-mêmes qui sont décrits par certains auteurs de manière absolument détestable mais véridique.
3: Oui, c'est vrai, mais comme beaucoup de gens qui ont cette humilité de Grégorio, il sait d'où il vient. Et ça, il ne l'a jamais oublié. Lorsqu'il finit ses études de médecine dans la capitale, il revient dans sa région d'Isnos, dans la Cordillère. Donc, lui n'est pas un ambitieux. Peut-être que sa seule ambition, justement, c'est de faire la volonté de Dieu. Et donc, quand on va lui confier des missions, il va les faire pleinement, ou bien faire parfaitement.
2: Il y a un autre aspect qui est très attachant chez lui, c'est que nous sommes à la fin du 19e siècle, qui est une époque épouvantablement scientiste, où l'on pense que la science va permettre de régler tous les problèmes de l'humanité, et où l'on chasse Dieu de plus en plus du monde et de la société. Or, José Gregorio, malgré son niveau d'études, malgré sa réputation, ne va jamais avoir honte d'être chrétien, ni de se dire créationniste, ni d'assumer sa foi publiquement.
3: Oui, parce que justement, par ce qu'il est, il ne faut pas d'avoir renié sur même. Et puis, étant donné son niveau universitaire, eh bien, il est reconnu. Et donc, il peut avoir et soutenir ses décisions et sa foi d'une façon tout à fait ferme, parce qu'il est respecté par ses autres. Et c'est ça qui est très intéressant. C'est ce que nous voyons dans certains ordres prétendument intellectuels. Il y a ce qu'il a dit, être dominicain ou jésuite, ça plaçait son homme, si j'ose dire. Aujourd'hui, non. Lorsque l'on a fait des chrétiens, être reconnu par ses pères. C'est exactement la même chose. Il est reconnu par ses pères, il peut donc être exactement ce qu'il veut. Et d'une façon extrêmement naturelle. Il y a chez lui une façon d'être qui souligne son obéissance, mais également son désir personnel.
2: Alors, il va s'imposer comme une figure de tout premier plan au Venezuela, bien entendu, mais il est quasiment un héros national. Alors, car il a qu'un paraîtra nos contemporains comme un abominable défaut, c'est un patriote, hein, il faut le dire tout de suite. Mais d'autre part, il prend une stature internationale. En Amérique du Nord, en Europe, on sait qui il est, on l'admire, on le soutient. Ce n'est pas n'importe qui, notre José Gregorio.
3: Ce n'est pas n'importe qui, et d'ailleurs, il a une grande qualité, il est polyglotte.
2: Combien de langues parle-t-il? Je n'ai pas compté.
3: Oh, moi, je dirais 6 ou 7, parce que cela lui permet d'aller étudier eh bien, en Allemagne, en Espagne, évidemment, pas l'Espagne, c'est cela, mais en France, il sera surnommé le pasteur du Venezuela, hein, le chercheur. Hein,
2: ce n'est pas de la flatterie, c'est la vérité.
3: Je pense. Oui, et puis il va rapporter dans son pays le premier microscope de l'histoire. Et en cela, c'est assez intéressant de voir comment ce pays et comment ses gouvernants avaient à l'époque une véritable vision de la science, de la médecine en particulier, faire de leur pays et bien un pays qui soit à l'avant-garde de la recherche en Amérique latine. Et c'est vrai que par les connaissances de ces langues, donc français, allemand, anglais, italien, portugais, ça permettait à notre saint de pouvoir voyager en Europe, puisqu'il était très attaché à notre continent. et il a vécu très douloureusement la Première Guerre mondiale.
2: Chers auditeurs, nous nous retrouverons la semaine prochaine pour continuer à débattre de ce sujet passionnant avec notre invité. À bientôt.
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1: Bonjour Jacques-Philippe.
2: Bonjour chère Guylaine et bonjour à tous nos auditeurs. Et...
1: aujourd'hui, le paon, une merveille de la nature, à n'en pas douter. Mais de quoi se plaint-il ?
2: Il est vraiment doté d'un grand nombre de perfections, déjà physiques, et en plus, il est favori de la déesse. Et voici donc notre paon se plaignant à Junon. Le paon se plaignait à Junon. « Déesse, disait-il, et ce n'est pas sans raison que je me plains, que je murmure. Le chant dont vous m'avez fait don déplaît à toute la nature. Au lieu qu'un rossignol, chétive créature, forme des sons aussi doux qu'éclatants, est lui seul l'honneur du printemps. » Junon répondit en colère. « Oiseau jaloux et qui devrait te taire, est-ce à toi d'envier la voix du rossignol ? Toi que l'on voit porter à l'entour de ton col un arc-en-ciel nué de 100 sortes de soies, qui te panade, qui déploie une si riche queue et qui semble à nos yeux la boutique d'un lapidaire. Est-il quelque oiseau sous les cieux, plus que toi, capable de plaire ? Tout animal n'a pas toute propriété. Nous vous avons donné diverses qualités. Les uns ont la grandeur et la force en partage. Le faucon est léger, l'aigle plein de courage. Le corbeau sert pour le présage. La corneille avertit des malheurs à venir. Tous sont contents de leur ramage. Cesse donc de te plaindre, ou bien, pour te punir, je t'ôterai ton plumage.
1: C'est vrai que le chant du paon est vraiment, vraiment discordieux. Franchement, j'ai eu un paon chez moi.
2: Ah,
1: et ben, Léon.
2: Ah, Léon.
1: Oh,
2: ben,
1: c'était vraiment discordieux. Mais ceci dit, il était si beau, beau. Tellement beau qu'on lui pardonnait ce
2: Léon,
1: cri.
2: Léon. Ah oui. Non, c'est vrai que le chant n'est
1: mélodieux.
2: Pas. Oui, c'est ça.
1: On ne peut pas tout savoir dans la vie.
2: Oui. Le paon qui se plaint à Junon, au fond, quand il dit à cette déesse Junon, qui est quand même pas n'importe qui, d'abord elle est l'épouse du plus grand des dieux, du chef des dieux, si l'on peut dire, à savoir Jupiter. Oui, parce que même quand il y a un panthéon, c'est comme c'est le cas chez les Romains ou les Grecs, en fin de compte, même dans le monde divin, il y en a quand même un qui commande. Hein. Il y a un chef des dieux. Bon. Et alors, là, elle est l'épouse de Jupiter, donc elle est quand même l'épouse de celui qui est quasiment le plus dieu de tous. Bon. Et en plus, n'est-ce pas, chère Hélène, nous en parlions tout à l'heure, en préparant, il se trouve que le paon a été donné comme oiseau sacré avec lequel Junon se promène. C'est son oiseau de parade. Alors, vous avez vu comme il est beau, mon paon, enfin, etc. Alors, lui, il est quand même bien favorisé. Eh ben non, il se plaint.
1: Bon, il fallait qu'il se taise, peut-être.
2: Ben, il aurait mieux valu qu'il se taise. Mais, chère Guylaine, pourquoi un animal aussi choyé, enfin, aussi doté par les
1: royal,
2: dieux...
1: majestueux.
2: Majestueux. Oui, mais qu'est-ce qui... Ben, pour quelle raison se plaint-il, en fait ?
1: Ben oui, parce qu'il se rend compte qu'il ne chante pas. Il a pas il, c'est vrai que le rossignol chante mieux que lui, c'est vrai, ça, c'est sûr. Hein.
2: Oui.
1: Donc,
2: oui.
1: Il se rend compte qu'il n'est pas doté de tous les dons.
2: Ah.
1: Voilà, donc on ne peut pas tout avoir dans la vie.
2: On ne peut pas tout avoir dans la vie. Et finalement, on se rend compte d'une chose, finalement. C'est comme pour un enfant, mettons, ou quelqu'un qui serait très, très capricieux comme un enfant. Bon. Il exprime un désir, ou il ou elle, hein, on lui donne l'objet, attendez. Ah, puis maintenant, je voudrais une boisson fraîche. Ah, puis je voudrais encore un petit gâteau. Et puis je voudrais cette petite voiture dans le magasin. Et puis je voudrais... Et alors, finalement, l'erreur, sans doute, c'est de... Si on en a les moyens, consisterait à lui donner systématiquement tout ce qu'il désire. Parce qu'on croit que ce sera fini. Mais en fait, ça n'en finira jamais.
1: Ça, c'est vrai.
2: Insatiable désir.
1: Ça, c'est sûr. Hein, c'est sûr que...
2: Insatiable désir. Et puis parfois, ça peut être tragique.
1: On n'est jamais content. Enfin, on veut toujours plus.
2: On veut toujours plus, on veut toujours ce qui est autre que ce qu'on avait déjà. Et il y en a un pour lequel ça se termine quand même tragiquement. Alors là, c'est un héros Et Molière, il n'y a pas que des comédies, je pense à Don Juan. Ben, il est un peu, enfin, il est un peu comme le Pan. Je ne sais pas quel était son cri. Il chantait peut-être très bien. Mais en tout cas, Don Juan, lui, c'est un séducteur. Hein. Et il explique bien à son valet Sganarelle qu'il n'est jamais content. Et allant même jusqu'à dire, et je m'arrêterai là parce que je perdrai le texte, sinon, ce qu'il ne faut pas faire, Don Juan va jusqu'à dire à Sganarelle, tu vois, je voudrais séduire toutes les femmes qui sont à la cour, toutes celles qui sont en France, et il ne s'arrête pas en si bon chemin. Il dit, et même s'il y a, je voudrais qu'il y eut d'autres mondes habités pour séduire. Alors là, on se dit, c'est sans fin. Bon. Et puis c'est très malheureux parce que finalement, il n'est jamais content.
3: C'est l'insatisfaction humaine.
2: L'insatisfaction humaine.
3: Mais toujours oui. Vouloir ce qu'on n'a pas, ou toujours oui. Plus, en fait. Hein.
2: Et quand La Fontaine nous parle de l'arc-en-ciel nué de 100 sortes de soie, que peux-tu nous
3: dire? Parce que les plumes du Pan, en fin de compte, sont un arc-en-ciel, c'est effectivement au niveau très coloré. Oui, oui. Très coloré, donc ça ressemble, c'est vrai, à un arc-en-ciel. Je ne pense pas qu'il y ait toutes les nuances de l'arc-en-ciel quand même, oui. Mais ça ressemble, la forme qui se déploie, effectivement, est un arc-en-ciel.
2: Oui,
3: mais et alors la soie, effectivement, c'est une plume, c'est extrêmement fin, léger, etc.
2: C'est
3: chaque petite fil, en fin de compte, compose. C'est comme un puzzle. En fait.
2: Mais oui,
3: c'est comme un puzzle.
2: Et alors j'avais vu, mais là tu l'as sûrement noté, nuée, la nuance, c'est tissage en fait.
3: Oui, c'est ça vrai. C'est tissé, c'est vrai, hein, exactement. C'est oui, oui, oui. Oui, c'est une merveille.
2: Ah, moi, je me souviens.
3: Les plumes. Du Pan sont vraiment. Mais c'est vrai qu'il aurait pu quand même avoir une plus belle voix. Quand même.
2: Ah oui.
3: Quand même, beau mais comme il est, ça va pas.
2: Si de fort sympathique, valeureuse, la Valoise et la Valois dans de longues dates se rappellent du jardin de la Périne. Enfin, moi, je m'en souviens quand j'étais quand même petit, mais voilà. Je me souviens du jardin de la Périne à Laval qu'il faut aller voir. Et il y avait à l'époque une sorte de jardin des plantes.
3: Ouais.
2: Mais enfin, en tout cas, il y avait un pan. Et nous, quand nous allions, nous attendions que le pan fasse la roue.
3: Bah,
2: mais
3: lui,
2: le pan, il est.
3: Bah, il fait ça quand il veut. Hein.
2: Oui, je ne sais pas si on peut dresser un pan pour faire la
3: roue. Non, je ne crois pas. Il fait ça quand il veut. Hein. Non,
2: et alors, qui te panade?
3: Oui, mais alors, pourquoi est-ce qu'il y a tous ces yeux sur le pan?
2: Ah, dis,
3: je suis sûre que tu connais la raison.
2: Mais toi. Oui, Guylaine, dis-le nous, justement, parce que tu m'as beaucoup intéressé. Oui, c'est osselé. Hein, c'est des taches de couleur.
3: Oui, non, je pensais à la mythologie, là. Retour à la mythologie.
2: Et alors, à quelle
3: ligne
2: fais-tu?
3: Argos.
2: Ah, mais oui, Argos, que suis-je bête. Bah, Argos.
3: Argos, qui a combien d'yeux?
2: Ah, il a des yeux tout autour.
3: Hein. Qui a 100 yeux.
2: 100 yeux.
3: Et en gardait 50 ouverts.
2: Oui.
3: Qui veillait en permanence, comme ça, on ne pouvait pas, lui échapper. Hein.
2: Ah
3: non, pas du tout.
2: C'est intéressant,
3: hein.
2: D'ailleurs, dans le langage actuel. On garde le nom d'Argos pour les balises. Balise Argos.
3: Oui, c'est vrai.
2: Parce que.
3: Oui. Tout à fait.
2: Il faut baliser l'itinéraire avec des éclairages. Alors, une si riche queue et la boutique du lapidaire, alors.
3: Ah, la boutique du lapidaire. Ah, mais écoute, la boutique du lapidaire. En fin de compte, un lapidaire, c'est un joaillier. Donc, en fin de compte, il taille et il travaille les pierres précieuses. Donc, en fin de compte, c'est multicolore, c'est étincelant. C'est, en fin de compte, c'est magnifique, quoi. C'est magnifique. Donc.
2: Oui. Et c'est magnifique, en effet. Et d'ailleurs, la taille de la pierre précieuse, hein, vous savez, quand on parle d'un diamant qu'on appelle un solitaire. Bon, alors c'est pas dans la fable, donc il ne faut pas en sortir, mais un diamant, c'est même de petite taille. C'est quelque chose d'extraordinaire.
3: Ouais. Alors je reviens aux pierres précieuses. Les plumes du Pan, c'est comme une parure. Comme une parure de diamant, comme
2: bien
3: une
2: sûr.
3: Parure de pierres précieuses, en fait.
2: En effet. Et alors, si nous pourrions conclure même sur la complémentarité des dons distribués par la divinité à chacun des vivants. Hein. Et pourquoi donc la déesse Junon se montre tout d'un coup finalement assez sévère, même assez inflexible? Elle dit à notre Pan, cesse donc de te plaindre, ça on la comprend, ou bien pour te punir, je t'ôterai ton plumage.
3: Ah ben ça, c'est la pire des punitions, parce que c'est son seul atout, en fin de
2: voilà.
3: compte. Hein.
2: Alors finalement, ne te plains de rien, sinon je te prive de tout. De tout ce que tu as.
3: Bon, ben donc, il vaut mieux qu'il se taise, hein, à tout sens du terme.
2: Là encore, n'y a-t-il pas une rude, mais salutaire leçon de sagesse?
3: Je pense. Oui. Savoir se contenter de ce que l'on est et de ce que l'on a, en fait. Voilà.
2: Voilà.
3: À bientôt, Jacques-Philippe.
2: À bientôt, chère Guylaine.
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0: Au nom du Père, et du Fils, et du Saint-Esprit. Amen. Je crois en Dieu, le Père Tout-Puissant, Créateur du ciel et de la terre, et en Jésus-Christ, son Fils unique, notre Seigneur, qui a été conçu du Saint-Esprit, est né de la Vierge Marie, a souffert sous Ponce Pilate, a été crucifié, est mort et a été enseveli, est descendu aux enfers. Le troisième jour est ressuscité des morts, est monté aux cieux, est assis à la droite de Dieu, le Père Tout-Puissant, d'où il viendra juger les vivants et les morts.
1: Je crois en l'Esprit Saint, à la Sainte Église catholique, à la communion des saints, à la rémission des péchés, à la résurrection de la chair, à la vie éternelle. Amen.
0: Notre Père, qui es aux cieux, que ton nom soit sanctifié, que ton règne vienne, que ta volonté soit faite sur la terre comme au ciel.
1: Donne-nous aujourd'hui notre pain de ce jour. Pardonne-nous nos offenses, comme nous pardonnons aussi à ceux qui nous ont offensés. Et ne nous laisse pas entrer en tentation, mais délivre-nous du mal. Amen.
0: Je vous salue, Marie, pleine de grâce. Le Seigneur est avec vous. Vous êtes bénie entre toutes les femmes, et Jésus, le fruit de vos entrailles, est béni.
1: Sainte Marie, Mère de Dieu, priez pour nous pauvres pécheurs, maintenant et à l'heure de notre mort. Amen.
0: Je vous salue, Marie, pleine de grâce. Le Seigneur est avec vous. Vous êtes bénie entre toutes les femmes, et Jésus, le fruit de vos entrailles, est béni.
1: Sainte Marie, Mère de Dieu, priez pour nous pauvres pécheurs, maintenant et à l'heure de notre mort. Amen.
0: Je vous salue, Marie, pleine de grâce. Le Seigneur est avec vous. Vous êtes bénie entre toutes les femmes, et Jésus, le fruit de vos entrailles, est béni.
1: Sainte Marie, Mère de Dieu, priez pour nous pauvres pécheurs, maintenant et à l'heure de notre mort. Amen.
0: Gloire au Père, au Fils et au Saint-Esprit.
1: Comme il était au commencement, maintenant et toujours, et dans les siècles des siècles. Amen.
0: En union prière avec vous tous, chers auditeurs, confions tout à Marie et prions les uns pour les autres. Nous te prions, Marie, pour que les lycéens et étudiants reviennent à la paix. Nous te rendons grâce, Marie, pour le baptême de la petite Isaure. Nous rendons grâce à Sainte Thérèse de l'Enfant Jésus et de la Sainte Face par l'intercession de la Vierge Marie pour tous les bienfaits que nous recevons par la pluie de pétales de rose. Vierge Marie, nous vous confions tous les malades, tous nos malades, les pécheurs, les mourants et les âmes du purgatoire. Soutenez de votre amour de mère toutes les familles dans la souffrance et les personnes qui seront inhumées aujourd'hui. Nous vous confions notre très saint Père Léon XIV, notre évêque Mathieu Dupont, tous nos prêtres, nos religieux, religieuses, les laïcs, tous nos diacres, les séminaristes et futurs séminaristes. Nous vous remercions, Vierge Marie, pour toutes les grâces que vous avez la bonté de nous accorder.
2: Chers auditeurs, nous méditons aujourd'hui les mystères joyeux. Premier mystère, l'annonciation de l'ange Gabriel à Marie. Seigneur Dieu, pour accomplir la promesse faite à nos pères, vous avez choisi la Vierge Marie, fille de Sion, pour qu'elle soit la mère du Sauveur. Aidez-nous à suivre son exemple dans son humilité qui vous fut agréable et dans son obéissance dont nous ressentons le bienfait.
3: Notre Père qui es aux cieux, que ton nom soit sanctifié, que ton règne vienne, que ta volonté soit faite sur la terre comme au ciel.
0: Donne-nous aujourd'hui notre pain de ce jour. Pardonne-nous nos offenses, comme nous pardonnons aussi à ceux qui nous ont offensés. Et ne nous laisse pas entrer en tentation, mais délivre-nous du mal. Amen.
3: Je vous salue, Marie, pleine de grâce, le Seigneur est avec vous. Vous êtes bénie entre toutes les femmes, et Jésus, le fruit de vos entrailles, est béni.
0: Sainte Marie, Mère de Dieu, priez pour nous pauvres pécheurs, maintenant et à l'heure de notre mort. Amen.
3: Je vous salue, Marie, pleine de grâce, le Seigneur est avec vous. Vous êtes bénie entre toutes les femmes, et Jésus, le fruit de vos entrailles, est béni.
0: Sainte Marie, Mère de Dieu, priez pour nous pauvres pécheurs, maintenant et à l'heure de notre mort. Amen.
3: Je vous salue, Marie, pleine de grâce, le Seigneur est avec vous. Vous êtes bénie entre toutes les femmes, et Jésus, le fruit de vos entrailles, est béni.
4: Sainte Marie, Mère de Dieu, priez pour nous pauvres pécheurs, maintenant et à l'heure de notre mort. Amen.
3: Je vous salue, Marie, pleine de grâce, le Seigneur est avec vous. Vous êtes bénie entre toutes les femmes et Jésus, le fruit de vos entrailles, est béni.
4: Sainte Marie, Mère de Dieu, priez pour nous pauvres pécheurs, maintenant et à l'heure de notre mort. Amen.
3: Je vous salue, Marie, pleine de grâce, le Seigneur est avec vous. Vous êtes bénie entre toutes les femmes, et Jésus, le fruit de vos entrailles, est béni.
4: Sainte Marie, Mère de Dieu, priez pour nous pauvres pécheurs, maintenant et à l'heure de notre mort. Amen.
3: Je vous salue, Marie, pleine de grâce, le Seigneur est avec vous. Vous êtes bénie entre toutes les femmes, et Jésus, le fruit de vos entrailles, est béni.
4: Sainte Marie, Mère de Dieu, priez pour nous pauvres pécheurs, maintenant et à l'heure de notre mort. Amen.
3: Je vous salue, Marie, pleine de grâce, le Seigneur est avec vous. Vous êtes bénie entre toutes les femmes, et Jésus, le fruit de vos entrailles, est béni.
4: Sainte Marie, Mère de Dieu, priez pour nous pauvres pécheurs, maintenant et à l'heure de notre mort. Amen.
3: Je vous salue, Marie, pleine de grâce, le Seigneur est avec vous. Vous êtes bénie entre toutes les femmes, et Jésus, le fruit de vos entrailles, est béni.
4: Sainte Marie, Mère de Dieu, priez pour nous pauvres pécheurs, maintenant et à l'heure de notre mort. Amen.
3: Je vous salue, Marie, pleine de grâce, le Seigneur est avec vous. Vous êtes bénie entre toutes les femmes, et Jésus, le fruit de vos entrailles, est béni.
4: Sainte Marie, Mère de Dieu, priez pour nous pauvres pécheurs, maintenant et à l'heure de notre mort. Amen.
3: Je vous salue, Marie, pleine de grâce, le Seigneur est avec vous. Vous êtes bénie entre toutes les femmes, et Jésus, le fruit de vos entrailles, est béni.
4: Sainte Marie, Mère de Dieu, priez pour nous pauvres pécheurs, maintenant et à l'heure de notre mort. Amen.
3: Gloire au Père, au Fils et au Saint-Esprit.
4: Comme il était au commencement, maintenant et toujours, et dans les siècles des siècles. Amen.

0: Deuxième mystère, la visitation de Marie à Élisabeth. Dieu qui sauvait les hommes par la venue de la Vierge Marie, qui portait en elle le Sauveur. Vous avez apporté à la maison d'Élisabeth le salut et la joie. Apprenez à nous suivre l'inspiration de l'Esprit-Saint pour savoir apporter le Christ à nos frères et pouvoir vous magnifier par nos chants et la sainteté de notre vie.
1: Notre Père qui es aux cieux, que ton nom soit sanctifié, que ton règne vienne, que ta volonté soit faite, sur la terre comme au ciel.
2: Donne-nous aujourd'hui notre pain de ce jour. Pardonne-nous nos offenses, comme nous pardonnons aussi à ceux qui nous ont offensés. Et ne nous laisse pas entrer en tentation, mais délivre-nous du mal.
0: Amen.
1: Je vous salue Marie, pleine de grâce. Le Seigneur est avec vous. Vous êtes bénie entre toutes les femmes. Et Jésus, le fruit de vos entrailles, est béni.
2: Sainte Marie, Mère de Dieu, priez pour nous pauvres pécheurs, maintenant et à l'heure de notre mort. Amen.
1: Je vous salue Marie, pleine de grâce. Le Seigneur est avec vous. Vous êtes bénie entre toutes les femmes, et Jésus, le fruit de vos entrailles, est béni.
2: Sainte Marie, Mère de Dieu, priez pour nous pauvres pécheurs, maintenant et à l'heure de notre mort. Amen.
1: Je vous salue, Marie, pleine de grâce. Le Seigneur est avec vous. Vous êtes bénie entre toutes les femmes, et Jésus, le fruit de vos entrailles, est béni.
2: Sainte Marie, Mère de Dieu, priez pour nous pauvres pécheurs, maintenant et à l'heure de notre mort. Amen.
1: Je vous salue Marie, pleine de grâce, le Seigneur est avec vous. Vous êtes bénie entre toutes les femmes, et Jésus, le fruit de vos entrailles, est béni.
2: Sainte Marie, Mère de Dieu, priez pour nous pauvres pécheurs, maintenant et à l'heure de notre mort. Amen.
1: Je vous salue Marie, pleine de grâce, le Seigneur est avec vous. Vous êtes bénie entre toutes les femmes, et Jésus, le fruit de vos entrailles, est béni.
2: Sainte Marie, Mère de Dieu, priez pour nos pauvres pécheurs, maintenant et à l'heure de notre mort. Amen.
1: Je vous salue Marie, pleine de grâce, le Seigneur est avec vous. Vous êtes bénie entre toutes les femmes, et Jésus, le fruit de vos entrailles, est béni.
2: Sainte Marie, Mère de Dieu, priez pour nous pauvres pécheurs, maintenant et à l'heure de notre mort. Amen.
1: Je vous salue, Marie, pleine de grâce. Le Seigneur est avec vous. Vous êtes bénie entre toutes les femmes, et Jésus, le fruit de vos entrailles, est béni.
2: Sainte Marie, Mère de Dieu, priez pour nous pauvres pécheurs, maintenant et à l'heure de notre mort. Amen.
1: Je vous salue, Marie, pleine de grâce. Le Seigneur est avec vous. Vous êtes bénie entre toutes les femmes, et Jésus, le fruit de vos entrailles, est béni.
2: Sainte Marie, Mère de Dieu, priez pour nous pauvres pécheurs, maintenant et à l'heure de notre mort. Amen.
1: Je vous salue, Marie, pleine de grâce. Le Seigneur est avec vous. Vous êtes bénie entre toutes les femmes, et Jésus, le fruit de vos entrailles, est béni.
2: Sainte Marie, Mère de Dieu, priez pour nous pauvres pécheurs, maintenant et à l'heure de notre mort. Amen.
1: Je vous salue, Marie, pleine de grâce, le Seigneur est avec vous. Vous êtes bénie entre toutes les femmes, et Jésus, le fruit de vos entrailles, est béni.
2: Sainte Marie, Mère de Dieu, priez pour nous pauvres pécheurs, maintenant et à l'heure de notre mort. Amen.
1: Gloire au Père, au Fils et au Saint-Esprit,
2: comme il était au commencement, maintenant et toujours, et dans les siècles des siècles. Amen.

0: Quatrième mystère. Troisième mystère, la nativité de notre Seigneur Jésus-Christ. Dieu Tout-Puissant, par la maternité virginale de la Bienheureuse Marie, vous avez offert au genre humain les trésors du salut éternel. Accordez-nous de sentir qu'intervient en notre faveur celle qui nous permet d'accueillir l'auteur de la vie, Jésus-Christ, votre Fils, notre Seigneur. Notre Père qui es aux cieux, que ton nom soit sanctifié, que ton règne vienne, que ta volonté soit faite sur la terre comme au ciel.
1: Donne-nous aujourd'hui notre pain de ce jour. Pardonne-nous nos offenses, comme nous pardonnons aussi à ceux qui nous ont offensés. Et ne nous laisse pas entrer en tentation, mais délivre-nous du mal.
0: Je vous salue Marie, pleine de grâce, le Seigneur est avec vous. Vous êtes bénie entre toutes les femmes, et Jésus, le fruit de vos entrailles, est béni.
1: Sainte Marie, Mère de Dieu, priez pour nous pauvres pécheurs, maintenant et à l'heure de notre mort. Amen.
0: Je vous salue Marie, pleine de grâce, le Seigneur est avec vous. Vous êtes bénie entre toutes les femmes, et Jésus, le fruit de vos entrailles, est béni.
1: Sainte Marie, Mère de Dieu, priez pour nous pauvres pécheurs, maintenant et à l'heure de notre mort. Amen.
0: Je vous salue Marie, pleine de grâce, le Seigneur est avec vous. Vous êtes bénie entre toutes les femmes, et Jésus, le fruit de vos entrailles, est béni.
1: Sainte Marie, Mère de Dieu, priez pour nous pauvres pécheurs, maintenant et à l'heure de notre mort. Amen.
0: Je vous salue Marie, pleine de grâce, le Seigneur est avec vous. Vous êtes bénie entre toutes les femmes, et Jésus, le fruit de vos entrailles, est béni.
1: Sainte Marie, Mère de Dieu, priez pour nous pauvres pécheurs, maintenant et à l'heure de notre mort. Amen.
0: Je vous salue Marie, pleine de grâce, le Seigneur est avec vous. Vous êtes bénie entre toutes les femmes, et Jésus, le fruit de vos entrailles, est béni.
1: Sainte Marie, Mère de Dieu, priez pour nous pauvres pécheurs, maintenant et à l'heure de notre mort. Amen.
0: Je vous salue Marie, pleine de grâce, le Seigneur est avec vous. Vous êtes bénie entre toutes les femmes, et Jésus, le fruit de vos entrailles, est béni.
1: Sainte Marie, Mère de Dieu, priez pour nous pauvres pécheurs, maintenant et à l'heure de notre mort. Amen.
0: Je vous salue Marie, pleine de grâce, le Seigneur est avec vous. Vous êtes bénie entre toutes les femmes, et Jésus, le fruit de vos entrailles, est béni.
1: Sainte Marie, Mère de Dieu, priez pour nous pauvres pécheurs, maintenant et à l'heure de notre mort. Amen.
0: Je vous salue Marie, pleine de grâce, le Seigneur est avec vous. Vous êtes bénie entre toutes les femmes, et Jésus, le fruit de vos entrailles, est béni.
1: Sainte Marie, Mère de Dieu, priez pour nous pauvres pécheurs, maintenant et à l'heure de notre mort. Amen.
0: Je vous salue Marie, pleine de grâce, le Seigneur est avec vous. Vous êtes bénie entre toutes les femmes, et Jésus, le fruit de vos entrailles, est béni.
1: Sainte Marie, Mère de Dieu, priez pour nous pauvres pécheurs, maintenant et à l'heure de notre mort. Amen.
0: Je vous salue Marie, pleine de grâce, le Seigneur est avec vous. Vous êtes bénie entre toutes les femmes, et Jésus, le fruit de vos entrailles, est béni.
1: Sainte Marie, Mère de Dieu, priez pour nous pauvres pécheurs, maintenant et à l'heure de notre mort. Amen.
0: Gloire au Père, au Fils et au Saint-Esprit.
1: Comme il était au commencement, maintenant et toujours, et dans les siècles des siècles. Amen.

0: Quatrième mystère, la présentation de Jésus au temple. Seigneur Dieu, votre humble servante Marie vous a présenté au temple l'auteur de la loi nouvelle. Permettez qu'à son exemple, l'Église garde intacte la nouvelle alliance, qu'elle conserve une foi sans tache et avec une espérance plus forte et une charité toujours plus ardente.
1: Notre Père qui es aux cieux, que ton nom soit sanctifié, que ton règne vienne, que ta volonté soit faite sur la terre comme au ciel.
2: Donne-nous aujourd'hui notre pain de ce jour. Pardonne-nous nos offenses, comme nous pardonnons aussi à ceux qui nous ont offensés. Et ne nous laisse pas entrer en tentation, mais délivre-nous du mal.
0: Amen.
1: Je vous salue Marie, pleine de grâce. Le Seigneur est avec vous. Vous êtes bénie entre toutes les femmes, et Jésus, le fruit de vos entrailles, est béni.
2: Sainte Marie, Mère de Dieu, priez pour nous pauvres pécheurs, maintenant et à l'heure de notre mort. Amen.
1: Je vous salue Marie, pleine de grâce. Le Seigneur est avec vous. Vous êtes bénie entre toutes les femmes, et Jésus, le fruit de vos entrailles, est béni.
2: Sainte Marie, Mère de Dieu, priez pour nous pauvres pécheurs, maintenant et à l'heure de notre mort. Amen.
1: Je vous salue Marie, pleine de grâce. Le Seigneur est avec vous. Vous êtes bénie entre toutes les femmes, et Jésus, le fruit de vos entrailles, est béni.
2: Sainte Marie, Mère de Dieu, priez pour nous pauvres pécheurs, maintenant et à l'heure de notre mort. Amen.
1: Je vous salue Marie, pleine de grâce. Le Seigneur est avec vous. Vous êtes bénie entre toutes les femmes, et Jésus, le fruit de vos entrailles, est béni.
2: Sainte Marie, Mère de Dieu, priez pour nous pauvres pécheurs, maintenant et à l'heure de notre mort. Amen.
1: Je vous salue Marie, pleine de grâce. Le Seigneur est avec vous. Vous êtes bénie entre toutes les femmes, et Jésus, le fruit de vos entrailles, est béni.
2: Sainte Marie, Mère de Dieu, priez pour

0: Je vous salue, Marie, pleine de grâce. Le Seigneur est avec vous. Vous êtes bénie entre toutes les femmes, et Jésus, le fruit de vos entrailles, est béni.
1: Sainte Marie, Mère de Dieu, priez pour nous pauvres pécheurs, maintenant et à l'heure de notre mort. Amen.
0: Je vous salue, Marie, pleine de grâce. Le Seigneur est avec vous. Vous êtes bénie entre toutes les femmes, et Jésus, le fruit de vos entrailles, est béni.
1: Sainte Marie, Mère de Dieu, priez pour nous pauvres pécheurs, maintenant et à l'heure de notre mort. Amen.
0: Je vous salue, Marie, pleine de grâce. Le Seigneur est avec vous. Vous êtes bénie entre toutes les femmes, et Jésus, le fruit de vos entrailles, est béni.
1: Sainte Marie, Mère de Dieu, priez pour nous pauvres pécheurs, maintenant et à l'heure de notre mort. Amen.
0: Je vous salue, Marie, pleine de grâce. Le Seigneur est avec vous. Vous êtes bénie entre toutes les femmes, et Jésus, le fruit de vos entrailles, est béni.
1: Sainte Marie, Mère de Dieu, priez pour nous pauvres pécheurs, maintenant et à l'heure de notre mort. Amen.
0: Gloire au Père, au Fils et au Saint-Esprit,
1: comme il était au commencement, maintenant et toujours, et dans les siècles des siècles. Amen.

0: Cinquième mystère, le recouvrement de Jésus au temple. Dans votre sagesse admirable, Père très saint, vous avez voulu que votre fils naisse d'une femme et lui soit soumis. Accordez-nous de pénétrer davantage le mystère du Verbe incarné et de mener avec lui sur terre une vie cachée avant de pouvoir, accompagné par la Vierge Mère, entrer avec joie dans votre maison.
1: Notre Père qui es aux cieux, que ton nom soit sanctifié, que ton règne vienne, que ta volonté soit faite sur la terre comme au ciel.
2: Donne-nous aujourd'hui notre pain de ce jour. Pardonne-nous nos offenses, comme nous pardonnons aussi à ceux qui nous ont offensés. Et ne nous laisse pas entrer en tentation, mais délivre-nous du mal. Amen.
1: Je vous salue, Marie, pleine de grâce, le Seigneur est avec vous. Vous êtes bénie entre toutes les femmes, et Jésus, le fruit de vos entrailles, est béni.
2: Sainte Marie, Mère de Dieu, priez pour nous pauvres pécheurs, maintenant et à l'heure de notre mort. Amen.
1: Je vous salue, Marie, pleine de grâce, le Seigneur est avec vous. Vous êtes bénie entre toutes les femmes, et Jésus, le fruit de vos entrailles, est béni.
2: Sainte Marie, Mère de Dieu, priez pour nous pauvres pécheurs, maintenant et à l'heure de notre mort. Amen.
1: Je vous salue, Marie, pleine de grâce, le Seigneur est avec vous. Vous êtes bénie entre toutes les femmes, et Jésus, le fruit de vos entrailles, est béni.
2: Sainte Marie, Mère de Dieu, priez pour nos pauvres pécheurs, maintenant et à l'heure de notre mort. Amen.
1: Je vous salue, Marie, pleine de grâce, le Seigneur est avec vous. Vous êtes bénie entre toutes les femmes, et Jésus, le fruit de vos entrailles, est béni.
2: Sainte Marie, Mère de Dieu, priez pour nos pauvres pécheurs, maintenant et à l'heure de notre mort. Amen.
1: Je vous salue, Marie, pleine de grâce, le Seigneur est avec vous. Vous êtes bénie entre toutes les femmes, et Jésus, le fruit de vos entrailles, est béni.
2: Sainte Marie, Mère de Dieu, priez pour nos pauvres pécheurs, maintenant et à l'heure de notre mort. Amen.
1: Je vous salue, Marie, pleine de grâce, le Seigneur est avec vous. Vous êtes bénie entre toutes les femmes, et Jésus, le fruit de vos entrailles, est béni.
2: Sainte Marie, Mère de Dieu, priez pour nos pauvres pécheurs, maintenant et à l'heure de notre mort. Amen.
1: Je vous salue, Marie, pleine de grâce, le Seigneur est avec vous. Vous êtes bénie entre toutes les femmes, et Jésus, le fruit de vos entrailles, est béni.
2: Sainte Marie, Mère de Dieu, priez pour nos pauvres pécheurs, maintenant et à l'heure de notre mort. Amen.
1: Je vous salue, Marie, pleine de

0: De grâce, le Seigneur est avec vous. Vous êtes bénie entre toutes les femmes et Jésus, le fruit de vos entrailles, est béni.
1: Sainte Marie, Mère de Dieu, priez pour nous pauvres pécheurs, maintenant et à l'heure de notre mort. Amen.
0: Je vous salue, Marie, pleine de grâce, le Seigneur est avec vous. Vous êtes bénie entre toutes les femmes, et Jésus, le fruit de vos entrailles, est béni.
1: Sainte Marie, Mère de Dieu, priez pour nous pauvres pécheurs, maintenant et à l'heure de notre mort. Amen.
0: Je vous salue, Marie, pleine de grâce, le Seigneur est avec vous. Vous êtes bénie entre toutes les femmes, et Jésus, le fruit de vos entrailles, est béni.
1: Sainte Marie, Mère de Dieu, priez pour nous pauvres pécheurs, maintenant et à l'heure de notre mort. Amen.
0: Gloire au Père, au Fils et au Saint-Esprit.
1: Comme il était au commencement, maintenant et toujours, et dans les siècles des siècles. Amen. Ô mon Jésus, pardonnez-nous nos péchés, préservez-nous du feu de l'enfer, et conduisez au ciel toutes les âmes, spécialement celles qui ont le plus besoin de votre miséricorde.
2: Prière de Léon XIV à l'archange Saint-Michel. Saint-Michel, archange, défends-nous dans le combat, et sois notre protecteur contre la méchanceté et les pièges du démon. Que Dieu exerce sur lui sa puissance, nous t'en supplions. Et toi, prince de la milice céleste, par le pouvoir divin qui t'a été confié, précipite au fond des enfers Satan et les autres esprits mauvais qui parcourent le monde pour la perte des âmes. Amen.
3: Cœur sacré de Jésus,
4: j'ai confiance en vous.
3: Saint Joseph,
4: priez pour nous.
3: Sainte Thérèse de l'Enfant Jésus et de la Sainte Face,
4: priez pour nous.
3: Notre-Dame de Fidélité et Notre-Dame de Pontmain,
4: priez pour nous, pour l'Église, pour la France et pour le monde.
3: Nos saints anges gardiens,
4: veillez sur nous.
3: Au nom du Père et du Fils et du Saint-Esprit. Amen. Nous vous remercions, chers auditeurs, d'avoir suivi ce chapelet avec nous. Nous vous souhaitons une excellente journée. Et en ce mois d'octobre, le mois du rosaire, n'oubliez pas de prier la Vierge Marie. Au revoir.

0: Elle a préféré l'amour du Seigneur Jésus-Christ à l'emprise de ce monde et à tout ce qu'il passe.
1: Au nom du Père et du Fils et du Saint-Esprit,
2: Amen.
1: Le Seigneur soit avec vous. Nous célébrons aujourd'hui la mémoire de Sainte Faustine Kowalska. Et donc nous souhaitons une bonne fête à Faustine. Voilà, nous avons à cœur de prier pour la paix dans notre monde à la demande de notre pape Léon XIV, avec la prière du chapelet. Mais nous nous souvenons aussi que Jésus a dit à Sainte Faustine, le monde n'obtiendra la paix que le jour où il s'en remettra à ma miséricorde, voilà, qu'il recourra à ma miséricorde. Et voilà, demandons cette miséricorde pour notre monde, afin que les cœurs connaissent d'abord la paix avec Dieu, pour qu'ils puissent aussi trouver la paix les uns avec les autres. Frères et sœurs, préparons-nous à célébrer le mystère de l'Eucharistie en reconnaissant que nous avons péché. Je confesse à Dieu Tout-Puissant, je reconnais devant vous, frères et sœurs, que j'ai péché en pensée, en parole, par action et par omission. Oui, j'ai vraiment péché. C'est pourquoi je supplie la bienheureuse Vierge Marie, les anges et tous les saints, et vous aussi, frères et sœurs, de prier pour moi, le Seigneur notre Dieu. Que Dieu Tout-Puissant nous fasse miséricorde, qu'il nous pardonne nos péchés et nous conduise à la vie éternelle.
2: Amen.

Lecture de la lettre de saint Paul apôtre aux Galates. Frères, je m'étonne que vous abandonniez si vite celui qui vous a appelé par la grâce du Christ et que vous passiez à un évangile différent. Ce n'en est pas un autre. Il y a seulement des gens qui jettent le trouble parmi vous et qui veulent changer l'évangile du Christ. Pourtant, si nous-mêmes ou si un ange du ciel vous annonçait un évangile différent de celui que nous vous avons annoncé, qu'il soit anathème. Nous l'avons déjà dit et je le répète encore. Si quelqu'un vous annonce un évangile différent de celui que vous avez reçu, qu'il soit anathème. Maintenant, est-ce que les hommes ou par Dieu que je veux me faire approuver? Est-ce donc à des hommes que je cherche à plaire? Si j'en étais encore à plaire à des hommes, je ne serais pas serviteur du Christ. Frères, je tiens à ce que vous le sachiez. L'évangile que j'ai proclamé n'est pas une invention humaine. Ce n'est pas non plus d'un homme que je l'ai reçu ou appris, mais par révélation de Jésus-Christ, parole du Seigneur. Amen.

De tout cœur, je rendrai grâce au Seigneur, dans l'assemblée parmi les justes. Grandes sont les œuvres du Seigneur, tous ceux qui les aiment s'en instruisent.

justesse et sûreté les œuvres de ses mains, sécurité toutes ses lois, établi pour toujours et à jamais, accompli avec droiture et sûreté. »

Il apporte la délivrance à son peuple. Son alliance est promulguée pour toujours. Saint et redoutable est son nom. À jamais se maintiendra sa louange.

En ce temps-là, voici qu'un docteur de la loi se leva et mit Jésus à l'épreuve en disant « Maître, que dois-je faire pour avoir en héritage la vie éternelle ?» Jésus lui demanda « Dans la loi, qu'y a-t-il d'écrit et comment lis-tu » L'autre répondit « Tu aimeras le Seigneur ton Dieu de tout ton cœur, de toute ton âme, de toute ta force et de toute ton intelligence, et ton prochain comme toi-même. » Jésus lui dit, « Tu as répondu correctement, fais ainsi et tu vivras. » Mais lui, voulant se justifier, dit à Jésus, « Et qui est mon prochain ?» Jésus reprit la parole. Un homme descendait de Jérusalem à Jéricho, et il tomba sur des bandits. Ceux-ci, après l'avoir dépouillé et roué de coups, s'en allèrent le laissant à moitié mort. Par hasard, un prêtre descendait par ce chemin. Il le vit et passa de l'autre côté. De même, un lévite arriva à cet endroit. Il le vit et passa de l'autre côté. Mais un Samaritain qui était en route arriva près de lui. Il le vit et fut saisi de compassion. Il s'approcha et pansa ses blessures en y versant de l'huile et du vin. Puis il le chargea sur sa propre monture, le conduisit dans une auberge et prit soin de lui. Le lendemain, il sortit 2 pièces d'argent et les donna à l'aubergiste en lui disant « Prends soin de lui. Tout ce que tu auras dépensé en plus, je te le rendrai quand je repasserai. » Lequel des trois, à ton avis, a été le prochain de l'homme tombé aux mains des bandits ? Le docteur de la loi répondit « Celui qui a fait preuve de pitié envers lui. » Jésus lui dit « Va, et toi aussi, fais de même. »

Un docteur de la loi se lève et met Jésus à l'épreuve en lui posant cette question. Maître, que dois-je faire pour avoir en héritage la vie éternelle? Il se lève pour mettre Jésus à l'épreuve. Autrement dit, il se place au-dessus de Jésus. Il pense qu'il sera plus fort que lui. Que dois-je faire pour avoir en héritage la vie éternelle? Pour lui, la vie éternelle, c'est le résultat de ce qu'il fait. Alors Jésus lui demande, mais dans la loi, qu'y a-t-il d'écrit? Et bien il donne les deux plus grands commandements, tu aimeras le Seigneur ton Dieu et ton prochain comme toi-même. Et Jésus, sortant de ce cadre d'une question académique, vient le rejoindre dans son cœur. Tu as répondu correctement, fais ainsi et tu vivras. Alors on n'est pas dans des simples raisonnements. Fais ainsi et tu vivras. Alors il est touché au vif. Et donc il veut se justifier, c'est-à-dire montrer qu'il est juste. Et alors il pose cette question, qui est mon prochain? En fait, en Israël, le prochain, c'était l'Israélite. Mais ce n'était pas un païen. Ce n'était pas un samaritain. Donc on devait aimer son prochain, c'est-à-dire uniquement ceux qui respectaient la loi. Alors Jésus... Eh bien, dit cette parabole de cet homme qui est descendu à Jéricho, qui s'est fait molester, laissé à moitié mort, et qu'aperçoit d'abord un prêtre, puis un lévite, donc des gens qui connaissent bien la loi, et qui voient l'homme blessé et passent leur chemin. Pourquoi? Pour respecter la loi. Puisque cet homme gisait dans son sang, toucher le sang, c'était contracter une impureté légale et donc ne pas pouvoir remplir les devoirs du culte. Et voilà qu'un samaritain, ceux qu'on ne fréquente pas, s'approche et il est saisi de compassion, littéralement il est saisi de miséricorde, il est touché aux entrailles. Les autres étaient dans l'observance de la loi, lui, il est au niveau de ses entrailles, et il voit la misère de cet homme. Et il faut secourir cet homme. Et il y va. Avec beaucoup de soin, Saint Luc dit tout ce que fait ce Samaritain, cette générosité qui va même jusqu'à donner 2 pièces d'argent, c'est pas rien, à l'hôtelier. Et alors, Jésus pose la question. Lequel des trois a été le prochain? Et donc il inverse la proposition. Ce n'est plus « tu aimeras ton prochain », mais « je dois me faire le prochain de l'autre ». Eh bien c'est celui qui a fait preuve de pitié, de miséricorde. C'est lui qui peut être sauvé. Parce qu'il fait preuve de miséricorde. Jésus, disant cela, cette parabole, montre tout le chemin que Dieu a fait. Si nous sommes justes, si nous sommes justifiés, c'est par pure miséricorde. C'est pas en raison de ce que nous avons fait, même en observant parfaitement la loi. C'est pas ça qui nous justifie.
c'est la miséricorde de Dieu. Et à travers cette parabole, Jésus montre tout l'itinéraire de Dieu qui s'est abaissé, ce chemin qui descend de Jérusalem à Jéricho et qui va justement prendre sur lui l'homme blessé. C'est toute la compassion que Jésus va avoir pour notre humanité blessée. Il va prendre justement sur la monture de son humanité, eh bien notre humanité blessée, ce sera le portement de croix, où il nous porte tous. Et il va payer non seulement deux pièces d'argent, mais le prix de sa vie. Il va donner toute sa vie pour que nous ayons la vie. C'est ainsi que nous sommes justifiés. C'est par cette miséricorde du Seigneur. Mais en retour, Jésus attend de nous que nous nous montrions miséricordieux envers notre prochain. C'est la grande loi qui traverse tout l'Évangile, et spécialement l'Évangile selon saint Luc. Si vous voulez que Dieu vous fasse miséricorde, exercez la miséricorde envers votre prochain, parce que vous avez d'abord été les bénéficiaires de cette miséricorde. Et donc maintenant, vous avez à vivre cela. Voilà, et c'est ce message qu'a parfaitement compris sainte Faustine. Elle a vécu justement en s'offrant à l'amour miséricordieux, mais aussi en exerçant très concrètement les œuvres de miséricorde. Elle a cette belle prière que je cite de mémoire, hein, mais que mes mains soient miséricorde en aidant le prochain, que ma bouche, que ma langue soient miséricorde, que mes yeux soient miséricorde, etc. Que tout notre être finalement soit débordant de miséricorde. Mais demandons la prière de sainte Faustine pour que et nous puissions vraiment comprendre cela avec notre cœur et l'intégrer et le vivre à notre tour. Amen.

Et béni Seigneur, Dieu de l'univers, nous avons reçu de ta bonté le pain que nous te présentons, fruit de la terre et du travail des hommes. Il deviendra pour nous le pain de la vie.

Et béni Seigneur, Dieu de l'univers, nous avons reçu de ta bonté le vin que nous te présentons, fruit de la vigne et du travail des hommes. Il deviendra pour nous le vin du royaume éternel.

Il est juste et bon pour ta gloire et notre salut de t'offrir notre action de grâce, toujours et en tout lieu, Seigneur, Père très saint, Dieu éternel et tout-puissant. Nous célébrons les prévenances de ton amour pour tant d'hommes et de femmes parvenus à la sainteté en se donnant au Christ à cause du royaume des cieux. Par ce mystère d'alliance, tu veux que notre condition humaine retrouve sa splendeur première et que, dès ici-bas, nous ayons un avant-goût des biens que tu nous donneras dans le monde à venir. C'est pourquoi, avec les saints et tous les anges, nous te louons et sans fin nous proclamons.

est vraiment saint, Dieu de l'univers, et il est juste que toute la création proclame ta louange. Car c'est toi qui donnes la vie, c'est toi qui sanctifies toutes choses, par ton Fils Jésus-Christ notre Seigneur, avec la puissance de l'Esprit-Saint. Et tu ne cesses de rassembler ton peuple, afin que du levant au couchant du soleil, une offrande pure soit présentée à ton nom. C'est pourquoi nous te supplions, Seigneur, de consacrer toi-même les offrandes que nous apportons.

0: Que l'Esprit Saint fasse de nous une éternelle offrande à ta gloire, pour que nous obtenions un jour l'héritage promis avec tes élus, en premier lieu la bienheureuse Vierge Marie, Mère de Dieu, avec Saint Joseph, son époux, les bienheureux apôtres, les glorieux martyrs, Sainte Faustine et tous les saints qui ne cessent d'intercéder auprès de toi et nous assurent de ton secours.
1: Et maintenant, nous te supplions, Seigneur, par le sacrifice qui nous réconcilie avec toi, étend au monde entier le salut et la paix. Affermis ton Église en pèlerinage sur la terre, dans la foi et la charité, en union avec ton serviteur, notre pape Léon, et notre évêque Matthieu, l'ensemble des évêques, les prêtres, les diacres, et tout le peuple que tu as racheté. Écoute en ta bonté les prières de ta famille que tu as voulu rassembler devant toi. Dans ta miséricorde, ramène à toi, Père très aimant, tous tes enfants dispersés. Pour nos frères et sœurs défunts, pour Anne-Marie Duvigneau, Jean de Rouen, Jacques et Françoise Méchineau, les âmes du purgatoire, et pour tous ceux qui ont quitté ce monde et trouvent grâce devant toi, nous te prions. En ta bienveillance, accueille-les dans ton royaume, où nous espérons être comblés de ta gloire, tous ensemble et pour l'éternité, par le Christ notre Seigneur, par qui tu donnes au monde toute grâce et tout bien.

0: Seigneur Jésus-Christ, tu as dit à tes apôtres, « Je vous laisse la paix, je vous donne ma paix. Ne regarde pas nos péchés, mais la foi de ton Église. Pour que ta volonté s'accomplisse, donne-lui toujours cette paix et conduis-la vers l'unité parfaite, toi qui vis et règnes pour les siècles des siècles. » Que la paix du Seigneur soit toujours avec vous.
1: Et avec votre esprit.
0: Frères et sœurs, dans la charité du Christ, donnez-vous la paix.

Voici l'agneau de Dieu, voici celui qui enlève les péchés du monde. Heureux les invités au repas des noces de l'agneau.

La Vierge prévoyante a choisi la meilleure part, celle qui ne lui sera pas enlevée.

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2: Nous souhaitons une bonne fête aux Faustine, Marie-Faustine, Fleur, Florène, Capucine, Violette et Daphné. Aujourd'hui, nous découvrons le bienheureux Tranquilino Ubiarco Robles, né en 1899 au Mexique. Tranquilino est prêtre dans une période complexe pour les catholiques mexicains. En effet, de 1926 à 1929, les cristeros se soulèvent contre les injustices et les persécutions du gouvernement contre les catholiques. Au début du mois d'octobre 1928, il part à Guadalajara acheter des hosties et du vin. Tranquilino est curé d'une paroisse située dans l'une des zones les plus dangereuses de l'époque. À quelqu'un qui le lui fait remarquer et veut l'empêcher d'y retourner, il répond « Je rentre dans ma paroisse, et si c'est à mon tour de mourir pour Dieu, alors qu'il soit béni. » Il compte bien poursuivre son ministère sacerdotal jusqu'au bout et refuse de se cacher. La veille du 5 octobre 1928, alors qu'il prépare un jeune couple au mariage, il est arrêté et emprisonné. Dans sa cellule, très serein, il invite ses co-détenus à prier le rosaire et se confesser. Puis, sans autre forme de procès, il est conduit en dehors de la ville pour y être pendu à un arbre. Sur la route, il demande qui doit le pendre, et comme personne n'ose répondre, il dit « Tout est arrangé par Dieu, celui qui est commandé n'est pas coupable ». Le militaire qui devait procéder à son exécution s'y refuse alors. Tranquilino, reprenant les paroles de Jésus au bon larron, lui dit « Aujourd'hui, tu seras avec moi au paradis ». Le soldat est arrêté et exécuté. Puis, Tranquilino, qui porte décidément très bien son prénom, prend le temps de bénir la corde, instrument de son supplice, et décède à seulement 29 ans. Seigneur, toi qui nous veux avec toi au paradis pour vivre dans la joie éternelle, tu nous donnes à comprendre que la foi se vit chaque jour et que le désir de la sainteté ne se reporte pas au lendemain. À la suite de Tranquilino, demandons la grâce de vivre notre journée dans une tranquille confiance en Dieu.
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0: Bonjour à tous, à la une de l'actualité. Quatrième journée de mobilisation dans les lycées partout en France et le bilan s'alourdit. Le ministre de l'Éducation nationale annonce 65 personnels blessés depuis le début du mouvement, dont 40 proviseurs. Et puis les dégâts liés aux dégradations de cette mobilisation commencent à coûter cher. Un peu plus d'1 million d'euros selon le président Horizon de la région Grand Est. Et la région Auvergne-Rhône-Alpes estime les réparations à 30 millions d'euros. D'ailleurs, Gérald Darmanin, ministre de la Justice, propose d'envoyer la facture des réparations directement aux casseurs ou à leurs parents si les mises en cause sont des mineurs. Emmanuel Macron veut réunir rapidement les dirigeants du G7 en visioconférence pour coordonner la réponse à la flambée des prix des carburants. Après un échange avec Donald Trump, le président français appelle ses homologues à agir sur les exportations. Washington demande de son côté aux Européens de puiser davantage dans leurs réserves stratégiques de gazole. L'ancien champion olympique de natation Amaury Levaux a été placé en garde à vue à Paris. Il est soupçonné de violence sur sa conjointe et sur leur bébé de 6 mois. L'ex-nageur a ensuite été déféré au tribunal judiciaire de Paris qui doit décider des suites à donner. Septembre 2026 a été le deuxième mois de septembre le plus chaud jamais enregistré en France. Les températures ont dépassé les normales de 3,1 degrés en moyenne. Et le mois a aussi été le troisième le plus sec depuis 1958, avec un déficit de pluie de 70%. La sécheresse des sols atteint désormais un niveau record pour cette période de l'année. En tennis, le championnat WTA va alléger le calendrier des meilleures joueuses en 2027. Les 50 meilleures mondiales ne seront plus obligées de disputer que 4 tournois WTA 500 contre 6 actuellement. Et autre changement, plus de tournois offriront la même dotation financière aux femmes qu'aux hommes. Enfin, la relève est arrivée à bord de la Station Spatiale Internationale. Les 4 astronautes de Crew 13 ont rejoint l'ISS dans la nuit après un voyage record. Daniel Giacomella.
1: Oui, moins de 8 heures pour rejoindre l'espace. Crew 13 a décollé hier soir de Floride avant de s'arrimer à la Station Spatiale Internationale à 1h16 ce matin, heure de Paris. Un trajet de 7h55, le plus rapide jamais réalisé par un vaisseau américain pour rejoindre l'ISS. À bord, 2 Américains, 1 Canadien et 1 Russe. Ils vont rester environ 6 mois dans la station. Avant cela, quelques jours de passation sont prévus avec Crew 12, Sophie Adno et ses 3 coéquipiers pourront ensuite rentrer sur Terre.
0: Merci Daniel. Et leur départ est prévu au plus tôt lundi, selon les conditions météo. Voilà pour l'actualité. Bon après-midi à tous.
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0: Mal étroit de Jean de Saint-Chéron aux éditions Grasset. Une lecture de Béatrice Auger.
1: Dans ce récit stupéfiant qui affronte la question de l'inexplicable ou du surnaturel dans nos vies, Jean de Saint-Chéron mène l'enquête pour brosser le portrait d'une femme hors du commun. L'autre jour, après m'être accusé moi-même, au cours de la nuit, de mensonges et d'hallucinations, et avoir beaucoup pleuré, craignant d'être démente, je suis allée à la chapelle du foyer d'Auteuil, où nous vivons désormais avec maman et Suzanne. Agenouillée devant la statue de Jésus, celle du Sacré-Cœur, je l'ai suppliée de me délivrer de mes doutes, et aussi de toutes ces histoires, si elles devaient être le fruit de mon imagination ou du mauvais. Alors du sang a suinté de son cœur. Vous voulez dire que la statue s'est mise à saigner ? Oui, mon père. Y a-t-il eu des témoins ? Oui. Mademoiselle Doublé et Mademoiselle Lépon étaient à la chapelle lorsque je suis arrivée. Elles étaient agenouillées sur le même banc que moi devant la statue. Après le suintement, Mademoiselle Doublé est partie chercher un linge à la sacristie et elle l'a passé sur la statue. Le linge était rouge. Eh bien, demandez donc au Seigneur de me faire voir un signe, à moi aussi. Les années qui suivent sont à l'avenant. Yvonne, retournée une sixième puis une septième fois à Mal-Étroit sur le conseil de Lucie, dont le cœur maternel a fini par admettre que sa fille était irrésistiblement attirée par le monastère, y a fait la rencontre du prêtre chargé par l'évêque de superviser la communauté des Augustines, François Picot. Voix de stentor pour 1m50 de haut, on le dit doué d'une intelligence exceptionnelle. Très vite, et indépendamment de l'examen de Tonquédec, il récuse le jugement de Crété. Que ce dernier soit sous le charme de sa dirigée ou non, il a visiblement stimulé, encouragé, nourri sa vie mystique douteuse. C'est lui, par ses injonctions à tout dire, tout écrire, tout raconter dans les moindres détails, qui est coupable de la débauche de merveilleux dans les récits de Mademoiselle Beauvais. Il a excité l'imagination de cette fille idéaliste au fort tempérament religieux et à la vocation incertaine. Qu'elle soit véritablement mystique ou non, d'ailleurs, lui importe peu. Bien que très sceptique quant au fond de l'affaire, Picot préfère ne pas entrer dans des débats sans fin pour signifier à Yvonne que les phénomènes extraordinaires dont elle est le sujet sont incompatibles avec la vie monastique. Qu'elle retourne à Paris et oublie le couvent. Son appel est ailleurs. Évidemment, elle ne l'entend pas de cette oreille, tout en commençant à comprendre qu'en dépit de ses extases mystiques, des fréquentes irruptions de Lucifer dans ses appartements, ou de sa tendance à revivre physiquement la crucifixion de Jésus, elle a tout intérêt à prouver qu'elle est normale. À Auteuil, Tonquédec a profité du nouveau séjour breton de la petite Beauvais pour mener une enquête auprès des demoiselles du foyer de Saint-François de Sales. Les témoignages sont unanimes. Yvonne aimée est studieuse, assiste normalement aux offices, elle consacre le plus clair de son temps à rendre service aux autres. Tout le monde l'aime bien. À regret, l'exorciste en conclut qu'elle semble équilibrée, obéissante et généreuse. Mais c'est peut-être précisément, songe Tonquédec, ce qui a égaré Crété. Une bonne démente eût été plus facile à démasquer. Lorsqu'il la revoit au printemps, l'exorciste réitère son ultimatum. Il lui faut un signe. Car sans un signe, nonobstant l'indéniable talent de la jeune femme, il l'arrangera parmi les comédiennes. La menace n'ébranle pas Yvonne, curieusement sûre d'elle. Elle continue d'éprouver le merveilleux dans sa chair, que monsieur de Tonquédec daigne la croire ou non. Elle parle des interrogatoires du jésuite et de son chantage au surnaturel à son directeur et à plusieurs de ses amies parisiennes, dont Yvonne Bateau et Jeanne Boisenoux. Le paradoxe, c'est qu'à l'heure où tout la pousserait plutôt à faire profil bas sur l'inexplicable, on exige d'elle un surcroît de merveilleux. Ce qui l'étonne d'autant plus que monsieur de Tonquédec ne semble pas comprendre que seul Dieu décide où et quand il se manifeste. À la lecture des rapports parisiens, l'évêque de Vannes comprend tout de même que le profil psychologique de la petite Beauvais n'est pas celui d'une simulatrice classique. La dernière épreuve en date, vécue le soir du Jeudi Saint, le 9 avril 1925, c'est l'agonie du Christ. Angoisse extrême, sentiment d'une solitude absolue et sans recours, soif ardente. Cela pourrait ressembler à une crise d'angoisse dont tant de psychiatres ont parlé à Tonquédec en des termes cliniques. Le problème, ce sont les larmes de sang. Tonquédec n'a rien vu, certes, et doit s'en tenir à des témoignages. Il poursuit patiemment son enquête. Pour l'heure, ce qui préoccupe le plus l'évêque de Vannes, c'est que la direction exercée sur elle par le père Chrétien n'en est plus une. Et depuis longtemps, les rôles sont inversés et Yvonne obtient de la parole du jésuite les alibis spirituels qu'il lui faut pour ratifier ses expériences. Monseigneur Gouraud charge donc son nouveau vicaire général, qui n'est autre que François Picot, d'annoncer à la corpulente illuminée que ses liens de direction spirituelle avec Crété, qu'Yvonne tient pour un saint, ainsi qu'elle l'écrit à Germaine Piacentini, l'amie du premier séjour à Malétroit, sont rompus sur ordre de la hiérarchie ecclésiale. Monseigneur Picot assurera désormais lui-même la direction de Mademoiselle Beauvais. Hélas, il suffit de quelques semaines pour que les plans de l'évêque s'embourbent. Sa pièce maîtresse, le brillant maître 50 à fort discernement, commence à croire à son tour aux phénomènes extraordinaires que lui rapporte sa nouvelle dirigée, ou du moins à douter de leur inauthenticité. Seul, Tonquédec ne mollit pas. S'il a l'extrême amabilité de continuer à recevoir Mademoiselle Beauvais, c'est parce que plusieurs proches de la favorisée témoignent avoir vu l'incroyable de leurs propres yeux. Il continue donc de réclamer un signe tangible. Stigmate, extase avec sueur de sang ou même fleur, ce qu'elle voudra. Mais il doit, au nom de l'Église, avoir le cœur net que ce ne sont là ni racontards, ni hallucinations. En attendant, il ordonne une série d'examens médicaux. Elle se soumet. On la regarde sous toutes les coutures psychologiques et physiologiques. Un régiment de spécialistes, les docteurs Mirallier, Pasteau, Vinchon, se succèdent dans sa chambre. Mais le mystère qui entoure son cas demeure entier. S'agissant des cicatrices qu'elle porte sur le dos, les profondes blessures comme des sillons parallèles dont elle attribue l'origine aux griffes de Satan, rien ne permet de conclure avec certitude qu'elle se les soit infligées elle-même. Certaines traces, en plein milieu du dos, sont en tout cas problématiques, trop nettes pour qu'elle se soit scarifiée toute seule. Les médecins ne tirent de leurs auscultations que des conclusions physiques. C'est incompréhensible. Peut-être a-t-elle un complice. Tonquédec, lui, a la faiblesse de croire à l'existence du diable. Et si rien, bien sûr, ne prouve l'origine surnaturelle des plaies, rien n'atteste non plus le contraire. Il s'agit donc toujours, dans l'esprit de l'exorciste, d'une explication plausible. Mais il voudrait en avoir le cœur net. Pour le reste, sa maladie rénale mise à part, le syndrome néphrotique qui la rend de plus en plus semblable à une tour féodale, ainsi qu'une légère hypertension artérielle, aucun des spécialistes ne lui trouve d'anomalie patente. Ni des glandes sudoripares, ce qui pourrait expliquer la sueur de sang, ni du cœur, ni même du psychisme. Dans une lettre à Mère Marie-Madeleine, à qui Yvonne Aimée parle de sa future entrée à Malétroit comme d'une certitude, et à qui elle assure ne négliger aucune occasion de vaincre son amour-propre, ses humeurs ou son égoïsme, pour progresser dans le combat de l'amour et se montrer digne de la vie augustine, elle révèle aussi avoir demandé au Christ d'accorder à Monsieur l'exorciste le miracle qu'il exige. Elle en est bien désolée, mais espère trouver enfin la paix avec ça. Il est prévu que Tonquédec la rencontre une nouvelle fois au début du mois de mai.
0: C'était Malétroit de Jean de Saint-Chéron aux éditions Grasset. Une lecture de Béatrice Auger. 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
0: Nouvelle consultation aujourd'hui avec Marie Binet, bonjour.
3: Bonjour Jonathan.
0: Et aujourd'hui, on va parler, vous allez parler de paternité dans une série d'épisodes paternité-maternité. On va commencer la paternité, ça change vraiment dans le couple d'avoir un enfant qui arrive.
3: Oui, et ça ne change pas que pour les femmes, ça change pour les hommes. Alors déjà, la paternité, c'est chez un homme, est-ce qu'il en a le désir ? Est-ce que en lui, il y a ce désir d'avoir un enfant, d'être le père d'un petit garçon ou d'une petite fille ? Comment ça s'est parlé pour lui ? Et peut-être comment ça s'est parlé dans sa propre enfance ? Quelle relation il a eue à son père, à son grand-père, à des référents masculins ? Est-ce que il en éprouve une fierté d'un jour transmettre ? Est-ce qu'il a envie d'avoir cette responsabilité ? Est-ce qu'il est prêt à faire ce choix ? Et si j'insiste là-dessus, c'est parce que certains hommes ont peur d'avoir une paternité confisquée par un enfant qui leur serait imposé. Et aujourd'hui, beaucoup d'hommes, du coup, s'intéressent à la manière dont physiologiquement l'homme et la femme fonctionnent dans leur fertilité. Et ça leur permet de prendre une place dans la manière d'accompagner cette attente ou pas, le désir ou pas d'enfant. Et notamment lorsqu'il y a l'apprentissage des méthodes d'observation du cycle, les hommes s'impliquent beaucoup mieux pour justement être vraiment partie prenante dans le fait d'être fécond avec leur compagne à un moment donné de leur vie conjugale. Ou ne pas l'être. Parce que ça peut être une blessure d'avoir la sensation qu'on a fait un enfant dans le dos ou qu'on veut un enfant, mais la compagne confisque cette possibilité-là en étant dans une contraception auto-décidée. Et des hommes peuvent en souffrir. De même que des hommes peuvent souffrir dans leur paternité d'un avortement qu'ils n'ont pas désiré. Et peuvent être en difficulté pour faire le deuil de cet enfant qui n'a pas eu lieu. Et ils peuvent être aussi en difficulté lorsqu'il y a une fausse couche pour exprimer ce qu'ils vivent alors que ça n'est pas dans leur corps, mais ça reste dans leur cœur et bien sûr dans leur désir.
0: Et on développera encore une fois ce sujet la semaine prochaine. Merci beaucoup.
3: Merci.

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1: Isabelle Rupin.
2: Pour les chrétiens, les sacrements sont bien connus, le baptême, la communion, la confirmation. À la fois, ils sont connus, mais peut-être pas dans toute leur profondeur spirituelle. C'est sans doute pourquoi un parcours du service de la formation diocésaine nous invite à redécouvrir ces cadeaux. Anne-Elisabeth Verrière, bonjour.
3: Bonjour Isabelle.
2: Vous êtes du service de la pastorale liturgique et sacramentelle pour le diocèse. Est-ce qu'on peut parler de cadeaux, de dons, quand on parle de ces sacrements?
3: Bien sûr, c'est presque leur synonyme, parce que les sacrements sont tous des dons de Dieu, des cadeaux de Dieu pour nous, et ils ne sont en aucun cas, comme on peut parfois un petit peu l'imaginer, des sortes de récompenses au terme d'un processus de formation, de conversion personnelle, etc. Ils sont avant tout des dons de Dieu qui sont là pour nous aider à le connaître, déjà d'une part, à rentrer en relation avec lui et toujours mieux grandir dans cette relation avec Dieu.
2: C'est bien pourquoi on parle de sacrement de l'initiation chrétienne. Ça laisse entendre ce côté de chemin, de se rapprocher.
3: Exactement. On parle de sacrement de l'initiation chrétienne parce que, exactement comme vous le dites, il y a cette progression chrétienne. En fait, Dieu va toujours infiniment respecter notre liberté. Et donc, les sacrements de l'initiation, ils sont proposés de telle manière que l'enfant, l'adulte, puisse répondre librement à Dieu qui vient lui proposer le don qu'il vient lui faire dans les sacrements.
2: On a l'impression quand même de bien les connaître pour les chrétiens. Est-ce qu'il y a vraiment besoin de réfléchir à nouveau sur ces sacrements?
3: Il me semble que oui, et tout particulièrement sur les sacrements de l'initiation chrétienne. Parce qu'en fait, tout nous est donné dans les sacrements de l'initiation chrétienne. Pour un certain nombre d'entre nous, on a reçu le baptême, on était tout bébé, on ne s'en souvient pas. Et donc, il y a quelque chose un peu de notre part qui est de l'ordre de « bon, comme on m'a donné ça, j'étais tout petit, j'étais pas conscient, c'est pas vraiment un vrai cadeau. » Et donc, l'important, c'est ce qui va se passer après. Alors qu'en fait, beaucoup de choses se sont passées au moment de notre baptême et nous en profitons chaque jour de notre vie chrétienne. On oublie un petit peu ça et donc on ne profite pas suffisamment de ces cadeaux-là qui nous ont été faits. Donc, prendre le temps, je pense, de quelques soirées pendant le parcours qui est proposé par le service de la formation permanente, ça peut permettre de mettre des mots sur ce que nous avons reçu il y a bien longtemps, mais qui porte du fruit dans l'aujourd'hui de notre vie chrétienne.
2: Ces sacrements nous aident chaque jour, en fait, de notre vie. C'est l'objectif, en fait, de ces sacrements.
3: Tout à fait.
2: Anne-Elisabeth, donc vous parlerez plus précisément du sacrement du baptême. Ce sacrement, parfois, justement, on peut le recevoir quand on est bébé, vous l'avez dit, sans avoir été... Enfin, les parents ont reçu une préparation plus ou moins approfondie. Mais quand il s'agit d'être baptisé adulte, là, il y a vraiment un long chemin. C'est justement pour arriver à prendre cette conscience.
3: Tout à fait. L'Église a, comment dire ça, depuis les premiers temps de l'Église, on accompagne des catéchumènes de tous âges. Et donc, l'Église a vu chez les jeunes adolescents, chez les adultes, le besoin de cheminer en amont du baptême de manière à pouvoir poser une décision libre, pouvoir le recevoir vraiment librement et pas comme une décision un peu rapide en un claquement de doigts et on passe cette étape et puis après on l'oublie. Comme je le disais tout à l'heure, les sacrements sont toujours le fruit de la liberté de la personne qui le reçoit. Et donc chez l'adulte, il est vraiment important qu'il puisse se préparer à le recevoir librement. Et ça se fait pas en un claquement de doigts. Et c'est pourquoi l'Église accompagne. En fait, on fabrique des chrétiens quand on prépare au baptême. C'est bien pour comprendre que on est vraiment sur une vie chrétienne qui va démarrer et qui demande à ce qu'il y ait eu avant une progression bien libre qui prend du temps et c'est bon que ça prenne du temps.
2: Et à l'inverse, parce qu'il sera question aussi de l'Eucharistie et beaucoup de l'Eucharistie dans ce parcours. Et ça, c'est un sacrement que l'on reçoit quasiment de façon hebdomadaire, voire plus ou moins, et dont on a l'impression aussi peut-être qu'on oublie le côté sacramentel.
3: Complètement. Il y a quelque chose de complètement central pour notre foi qui est donné dans l'Eucharistie et qui ne concerne en plus pas que nous. C'est-à-dire qu'on ne fait pas on ne va pas à la messe uniquement pour nous-mêmes, mais on y va bien pour le salut du monde entier. Et il me semble que passer un petit peu plus de temps sur l'Eucharistie, comme ça va être proposé dans le parcours, puisqu'il y aura 3 soirées qui vont être consacrées à ça, ça va nous permettre de comprendre ce que ça veut dire vraiment communier à Dieu, c'est-à-dire la vie commune avec Dieu, en fait, qui vient nourrir vraiment chaque jour de notre vie.
2: C'est une très très belle invitation que nous fait le service de formation permanente et que vous nous relayez, Anne-Elisabeth Verrières. Merci beaucoup. Une invitation à accepter dès mardi 13 octobre et puis quasiment les suivants. Il y a 8 séances avec des intervenants divers. Donc il y aura vous pour le baptême et puis Don Bertrand de Castelbaljac, le Père Fonquevial qui est aussi de la pastorale liturgique et sacramentelle et
3: le Père Pierre-Marie Perdry pour l'Eucharistie.
2: Les inscriptions pour ce parcours et ceux que dont Martin Troupeau nous a présenté la semaine dernière peuvent se faire sur en direct auprès de la maison diocésaine ou sinon en ligne sur auprès du service de formation permanente. Merci beaucoup Anne-Elisabeth et puis très belle année spirituelle à tous.
3: Merci Isabelle.
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1: Bonjour Yannick.
2: Bonjour Louise.
1: Yannick, vous m'avez dit que vous êtes retourné sur le Mont Saint-Michel pendant l'été dernier et que vous aimeriez que nous en parlions.
2: Merci Louise. Tous ceux qui sont allés au Mont se souviennent du moment d'émotion qu'ils ont connu lorsque, pour la première fois, ils ont vu apparaître cette silhouette incomparable à l'horizon. Tout le monde connaît le Mont Saint-Michel, pour l'avoir vu dans un livre, dans un reportage à la télévision, mais l'apercevoir pour la première fois arrache quelques larmes aux plus émotifs d'entre nous. On apprécie évidemment de le découvrir par grand beau temps, mais lorsqu'il sort avec difficulté d'un banc de brume, l'effet est également saisissant.
1: Vous l'avez visité depuis que la grande passerelle a été construite ?
2: Je l'ai visité avant et après. En dehors de toute considération technique, il faut dire que la création de la passerelle a entraîné une conséquence heureuse. Les voitures des visiteurs ne viennent plus encombrer le pied des remparts. Des parkings sont situés à environ 3 km du mont. Ainsi, il n'y a plus que des véhicules de service qui approchent du monument. En outre, la création de la passerelle a permis de rendre au mont sa qualité d'île, entièrement entourée par la mer à certaines périodes.
1: Je suppose qu'il faut monter à l'abbaye, car le Mont Saint-Michel est avant tout un haut lieu de spiritualité.
2: Vous faites bien de le rappeler, Louise, car certains visiteurs l'oublient. On peut évoquer à ce sujet une décision récente. Elle date du 23 juillet 2026. Monseigneur Grégoire Cador, évêque de Coutances et d'Avranches, a promulgué les statuts canoniques du sanctuaire. Il n'en avait pas jusqu'à présent. Ces statuts rappellent que le sanctuaire comprend l'église Saint-Pierre, l'abbaye et le prieuré d'Ardevon. Surtout, il rappelle une réalité que l'on a tendance à oublier, le Mont Saint-Michel n'est pas uniquement un extraordinaire monument historique, c'est aussi et surtout un sanctuaire.
1: Vous pouvez nous donner quelques informations sur l'histoire du Mont ?
2: Cette histoire est tellement longue et riche que je vais user de raccourcis. À l'origine, le mont s'appelait Mont Tombe, probablement parce qu'il émergeait dans la baie comme un tombeau. Au milieu du VIe siècle, les ermites Saint-Père et Saint-Subillion fondent une chapelle dédiée à Saint-Étienne, élevée à mi-hauteur du rocher, et une seconde en l'honneur du premier martyr d'Autun, Saint-Symphorien, élevé au pied du rocher.
1: Et Saint-Michel, quand apparaît-il sur le mont ?
2: Alors vous connaissez sûrement la légende de l'évêque Saint-Aubert d'Avranches. À l'origine de la construction d'un oratoire dédié à l'archange Saint-Michel en 708, Monseigneur Aubert aurait reçu, au cours de son sommeil, trois fois l'ordre de Saint-Michel de faire ériger sur le mont Tombe un oratoire. Le sanctuaire devait être, selon les prescriptions de l'ange, une réplique du sanctuaire Saint-Michel-Archange du mont Gargan en Italie. Comme il aurait mis du temps à obéir aux ordres de Saint-Michel, ce dernier, à la troisième demande, appuya fortement le doigt sur le front de Monseigneur Aubert, et ce dernier, se réveillant, avait un creux sur le front, y compris que c'était bien l'archange qu'il avait visité.
1: Et l'évêque dut alors installer un édifice avec des moines sur le mont.
2: En 709, une église est dédicacée sur le mont et 12 moines s'y installent. C'est alors que le mont Tombe devient le mont Saint-Michel au péril de la mer. On a peut-être retrouvé les restes de Monseigneur Aubert, et en particulier son crâne, avec un trou qui serait la conséquence de la pression de Saint-Michel. Une datation au carbone 14 du crâne a été réalisée en juillet 2019. Le crâne est ainsi daté entre 662 et 770, ce qui est en accord avec la date légendaire de fondation originelle de l'abbaye du Mont Saint-Michel. Mais ne suffit pas pour autant à affirmer que ce crâne est bien celui de Monseigneur Aubert. Il est classé monument historique en 1862. La statue de Saint-Michel est posée en 1897.
1: Cela donne vraiment envie pour ceux de nos auditeurs qui ne s'y sont pas encore rendus de rejoindre les quelques 3 millions de visiteurs qui franchissent les remparts du Mont-Saint-Michel chaque année. Merci beaucoup Yannick et au revoir.
2: Au revoir.
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1: Bonjour Pascal.
2: Bonjour Jean-Yves.
1: Je crois que la question qui arrive là, elle aurait pu être posée par un enfant. Le matin, j'ai horreur de me lever. Le soir, j'ai horreur de me coucher. Pourquoi le monde est-il aussi mal fait ?
3: Alors, je ne sais pas si le monde est mal fait. Vous connaissez peut-être cette histoire de Job dans la Bible où Dieu laisse Job se plaindre de toute chose. Et puis, au moment où Job commence à dire « Dis donc, ta création, elle n'est pas très bien faite », là, il se prend une volée de bois vert par Dieu qui lui dit « Où est-ce que tu étais quand j'ai mesuré les océans, quand j'ai fixé le vol de l'aigle ?» Bon. Et finalement, ce n'est pas tellement que le monde est mal fait, c'est que nous n'aimons pas la contrainte.
1: Ah oui.
3: Quand nous dormons, nous sommes en train de dormir et donc on aime bien rester à dormir dans son lit. Quand il faut se coucher, on a évidemment toujours plein d'autres choses à faire et plein d'envies. Et au fond, ce n'est pas tellement que le monde est mal fait, c'est qu'il faut accepter le rythme lui-même des choses. On dit souvent que, effectivement, quand on est jeune, on aime bien se coucher tôt ou tard et se lever tard également. Et puis après, on aimerait bien aller se coucher bien plus tôt. Et bon. Mais en réalité, ce qu'on doit apprendre, c'est un peu les stoïciens qui nous apprennent ça, vous savez, c'est-à-dire l'idée qu'il y a un ordre des choses, il y a un ordre du monde, et que cet ordre des choses est pour une fin qui me dépasse, en fait, qui n'est pas juste ma fin à moi. Le fait qu'il faille effectivement se lever et se coucher, voilà, c'est pour refaire ses forces, pour alterner les activités humaines, pour que pendant que je dorme, il y a d'autres qui vivent de l'autre côté de la planète. Comme s'il fallait qu'il y ait des règles, un ordre des choses, disent les stoïciens, qui ne dépendent pas de moi, pour qu'à l'intérieur de cet ordre des choses, il y ait quand même des choses qui dépendent de moi, mais de telle sorte que je renonce en fait à la toute-puissance. Il faut que je me lève, j'ai pas la puissance de rester au lit toute la nuit, il faut que je me couche, j'ai pas la puissance de rester éveillé tout le temps. Et heureusement, parce que comme ça, je repose aussi les autres, parce que finalement, si on se couchait jamais, on serait toujours sur le dos de tel ou tel. Et en même temps, si on ne se levait jamais, on n'aurait pas de responsabilité à assumer. Et donc peut-être que les stoïciens nous invitent un peu à changer notre regard sur les choses. Quand on ne peut pas changer les choses, on change notre regard sur les choses chez les stoïciens. Et finalement, tout cet ordre de choses qui, d'une certaine façon, échappe à ma volonté, justement, m'apprend à ne pas dépendre que de ma volonté.
1: Merci beaucoup, Pascal.
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0: 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Bonjour les auditeurs. Alors, je vous donne la recette de pancakes au poireau. Alors, vous allez me dire, mais qu'est-ce que c'est que le pancake? Eh bien, c'est une crêpe d'aspect et de saveur très différent de la crêpe française. Elle est d'un diamètre plus faible, entre 5 et 10 cm, et surtout, elle est plus épaisse. Et cette épaisseur provient de la consistance de la pâte, qui résulte notamment de l'usage d'un agent levant comme bicarbonate ou bien, bicarbonate de soude, ou bien levure chimique alimentaire. Dans ma recette, ça sera de la levure chimique. Et les pancakes américains et canadiens sont généralement servis au petit déjeuner. Je pense que ceux qui ont voyagé s'en souviendront. Moi, je trouve ça drôlement bon. Ils sont servis en pile de 2 ou 3 avec du sirop d'érable ou du sirop de maïs et du beurre. Et aussi, ils sont servis avec d'autres produits comme du bacon, des toasts, des œufs, des saucisses. Et parmi les autres garnitures populaires aussi, on peut dire, comme pour nos crêpes chez nous, de la confiture, du beurre, des noisettes, des fruits, du miel, de la poudre, de la crème fouettée, du sirop de canne, de la cannelle, du sucre, de la mélasse. Toutes les bonnes choses qui vont avec les crêpes et les pancakes. Vous avez vu qu'on peut les décliner en sucré salé. Vous me connaissez maintenant, j'ai une petite tendance, petite préférence pour le salé. Alors là, voilà la recette pancake au poireau. Très simple, 300 g de poireau, ça sera la partie blanche, un sachet de levure chimique, 2 œufs, 100 g de beurre demi-sel, 100 g de farine, une demi-cuillère à café de mélange 4 épices et du sel et du poivre. Alors, dans une poêle creuse, vous allez faire revenir les poireaux, laver, émincer pendant 10 minutes, à couvert avec du beurre, 20 g de beurre. Vous salez, vous poivrez, vous agiterez la cuillère de 4 épices, l'œuf entier, ainsi que le jaune, seulement le jaune, du deuxième œuf. Vous incorporez la farine et la levure chimique. Et vous mélangez bien tout ça. Moi, je le fais avec le batteur électrique, petite vitesse. Dans un autre pot, dans une autre jatte, vous allez battre le blanc en neige bien ferme que vous incorporerez délicatement à la première préparation. Voilà, alors dans une petite poêle, vous allez faire fondre une noisette de beurre avec un filet d'huile et vous verserez une petite louche de pâte. Vous répétez l'opération et vous faites dorer vos pancakes sur feu moyen, environ 2 minutes par face, pour qu'ils soient bien croustillants. Il faut prendre un petit coup de main parce que vous allez vous rendre compte que par rapport aux crêpes que nous savons tous très bien faire, la préparation elle est plus épaisse. Donc elle ne va pas bien glisser dans la poêle et elle va juste se former toute seule. Il ne faut pas en mettre beaucoup et vous aurez ainsi une petite crêpe. Vous allez voir, vous en faites une ou deux et au bout de la troisième, vous aurez compris le truc, c'est très facile. Vous égoutterez vos pancakes sur du papier absorbant et vous les dégustez aussitôt avec une salade croquante ou des crudités. Et pour un petit peu plus de gourmandise, vous servez avec une sauce au fromage blanc et aux herbes fraîches. Voilà, alors à vos fourneaux et à bientôt.
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0: Laudetur Jesus Christus.
1: Les Espagnols aux urnes le 29 novembre. Le chef du gouvernement Pedro Sanchez convoque des élections anticipées après le rejet vendredi de ses décrets sur le logement aux électeurs de trancher le débat. Au Brésil, le fils de l'ancien président Jair Bolsonaro en tête du premier tour de la présidentielle. Pour Lula da Silva qui brigue un dernier mandat, le chemin s'annonce difficile pour l'emporter au second tour. L'indépendance en filigrane des élections provinciales au Québec. Aujourd'hui, le parti québécois indépendantiste est en tête dans les sondages. Peu de changements en Bosnie-Herzégovine. Les partis nationalistes des trois entités, bosniaques, croates et serbes, remportent les scrutins. La participation est en baisse.
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1: Bonjour, c'était dans l'air depuis le rejet vendredi de ses décrets sur le logement. En Espagne, le Premier ministre Pedro Sanchez a annoncé la convocation d'élections anticipées le 29 novembre. 3 jours donc après le rejet des mesures de son gouvernement pour sortir de la crise du logement. Les Espagnols se rendront aux urnes quelques mois plus tôt que prévu. À Barcelone, Luis Marsans.
3: Il gouvernait tant bien que mal depuis 3 ans sans majorité au Parlement. Après l'échec essuyé vendredi, après le rejet des mesures d'urgence pour faire face à la crise du logement, Pedro Sanchez jette l'éponge, mais il tente un dernier coup, s'appuyer sur la préoccupation sociale autour du logement pour tenter de déjouer les sondages. Pour mener en profondeur les réformes dont nous avons besoin, nous devons nous mobiliser et obtenir que le Parlement nous accorde une majorité bien plus large, une majorité progressiste, a déclaré ce matin Pedro Sanchez. Si la droite n'a jamais été aussi haute dans les sondages, après notamment les affaires de corruption visant l'entourage de Pedro Sanchez et après la crise de Ceuta, la gauche n'a peut-être pas encore dit son dernier mot. Le socialiste entend bien capitaliser sur la colère née chez les électeurs de gauche contre les partis de droite, ceux qui ont rejeté vendredi les mesures. Et puis le socialiste s'est par ailleurs forgé une stature internationale en affrontant Donald Trump et Benjamin Netanyahu. La campagne électorale sera en tout cas rapide. Elle prend peut-être à contre-pied l'opposition. C'est en tout cas le calcul qu'a fait Pedro Sanchez. Barcelone, Luis Marsans pour Radio Vatican.
1: Si des élections anticipées étaient à prévoir en Espagne, c'est une surprise qui a marqué le premier tour de la présidentielle dimanche au Brésil. Flavio Bolsonaro, candidat de l'extrême droite, est arrivé en tête avec une avance de plus de 2 millions de voix sur son principal adversaire, le président sortant, Lula da Silva. Le coup est dur pour le candidat de gauche qui voit en plus le Congrès pencher encore plus à droite. Les précisions à Rio de Janeiro de Jean-Mathieu Albertini.
4: Le président sortant est dans une position difficile. Il a évité une défaite humiliante dès le premier tour, mais il se retrouve derrière le fils de son ancien adversaire. Plus que son charisme et ses idées, ce dernier a pu compter sur son nom qu'il a porté toute la campagne et l'a blindé contre les différents scandales qui sont apparus ces dernières semaines. Le choc est grand pour les partisans de Lula, d'autant que l'homme de 80 ans doit maintenant aller chercher des voix chez les candidats qui n'ont pas passé le premier tour, et c'est là que ça se corse, car la plupart d'entre eux sont de droite, voire d'extrême droite. Autre mauvaise nouvelle pour lui, en plus d'un Sénat beaucoup plus à droite, ce sont aussi des alliés de Bolsonaro qui, dès le premier tour, ont emporté 2 postes de gouverneur dans les 2 États clés du Minas Gerais et de São Paulo. Reste que c'est une 2e élection qui commence désormais pour les équipes de campagne. Tout est à refaire, tout est à repenser en vue du prochain tour, le 25 octobre prochain. À Rio de Janeiro, Jean-Mathieu Albertini pour Radio Vatican.
1: Toujours sur le continent américain, on vote aujourd'hui au Québec. Les électeurs de la province canadienne à majorité francophone vont élire leur nouveau ou nouvelle première ministre. C'est la fin d'une campagne agitée, notamment par de possibles ingérences américaines et centrée autour d'un thème principal, la possible indépendance du Québec. Un parti en particulier porte cette proposition, le Parti québécois, et il est en tête dans les sondages. Les explications à Montréal de Suzy Bernard-Ménéguse.
5: C'est un tournant politique majeur que pourrait prendre le Québec dans quelques heures en remettant au pouvoir le Parti québécois. C'est en tout cas ce que prévoient les sondages ces derniers jours. Ils annoncent la victoire de Paul Saint-Pierre Plamondon, le chef du Parti québécois. Il remporterait l'élection avec près de 30% des suffrages et devancerait de quelques points le Parti libéral et la coalition Avenir Québec, la CAQ, actuellement au pouvoir. Il semblerait que les mesures phares du Parti québécois aient convaincu. Parmi elles, celle de la promesse d'un référendum sur l'indépendance du Québec. Le parti promet d'en organiser un après le mandat de Donald Trump. Autre axe de campagne, la réduction de l'immigration et la protection de la langue française. Mais ces mesures souverainistes du parti ne suffisent pas à expliquer son succès. Selon un sondage, 3/4 des Québécois veulent du changement après 6 ans de gouvernance de la CAQ. Si Paul Saint-Pierre Plamondon l'emporte aujourd'hui, la victoire serait une revanche. Lors des dernières élections de 2022, le Parti québécois avait réalisé son pire score et récolté un peu plus de 14% des suffrages. Mais rien n'est encore joué. Les sondages restent serrés et le Parti québécois pourrait être contraint de faire des alliances en cas de gouvernement minoritaire. Suzy Bernard-Ménéguse, Montréal pour Radio Vatican.
1: Pas de prise de risque inutile. L'armée américaine retire ses bombardiers stratégiques B1 de la base aérienne britannique de Fairford. Washington a pris cette décision à cause de nouvelles menaces visant ce site, près duquel, le 27 septembre dernier, 3 véhicules suspects avaient été trouvés. 6 hommes, par la suite, ont été interpellés, Londres les soupçonnant de préparation d'un acte terroriste. Une piste iranienne a été évoquée, mais Téhéran a nié toute implication. La Bosnie-Herzégovine votait hier pour renouveler ses 14 parlements et élire ses 3 présidents. Après une campagne marquée par la surenchère identitaire, les partis ethno-nationalistes ont remporté une large victoire. Les détails avec Simon Rico.
6: Durant toute la campagne, les médias bosniens évoquaient des élections générales plus indécises que d'ordinaire. Après des décennies de fraude, l'introduction de nouvelles technologies, vote biométrique, scan des bulletins et transmission électronique des résultats, laissaient en effet entendre de possibles réajustements. Il n'en a rien été. Les 3 grands partis nationalistes, bosniaques, serbes et croates, ont chacun remporté une très nette victoire dans les différents scrutins, bien supérieure à leur score de 2022. Seule consolation pour les formations citoyennes, celles qui entendent dépasser les clivages identitaires, la réélection du social-démocrate Denis Bečirović comme membre bosniaque de la présidence tricéphale. Ces résultats confirment les divisions très fortes de la Bosnie-Herzégovine, ravivées encore par la mort récente de Ratko Mladic. Quant à la participation, elle a chuté de 10 points et dépasse à peine les 40%. C'était attendu, vu la très forte émigration massive qui s'éternise. Autrement dit, les Bosniens ont voté avec leurs pieds, plus que jamais. Simon Rico, Belgrade, pour Radio Vatican.
1: Il est nécessaire de sortir de la logique de domination et de mettre fin aux inégalités. C'est le secrétaire d'État du Saint-Siège qui le dit dans un entretien accordé au quotidien italien La Repubblica dans son édition dominicale. Il y rappelle l'importance du multilatéralisme alors qu'il revient de l'Assemblée générale des Nations Unies à New York. Concernant l'Ukraine, plus particulièrement, le cardinal Parolin affirme que l'on ne peut pas refuser à un peuple le droit de se défendre, insistant sur le fait que cette guerre est une véritable tragédie. Sur la situation dans le golfe Persique, il exprime son inquiétude, surtout face au prix que paie la population civile. Plus de précisions sur cette interview du cardinal Parolin sur notre site internet www.vaticannews.va. Autre conflit lié à celui du golfe, celui au Yémen qui reprend de plus belle. Ce matin, la coalition militaire dirigée par Riyad a annoncé rejoindre l'offensive lancée hier par le gouvernement yéménite contre les Houthis. Une centaine d'avions de combat ont mené plusieurs bombardements sur des positions tenues par les rebelles. Une offensive a également été lancée ce matin contre Sanaa, la capitale du Yémen. L'objectif de ces nouvelles manœuvres, c'est de s'assurer du contrôle du détroit de Bab el-Mandeb, stratégique pour le commerce mondial. Hier, les Houthis ont eux coupé un axe clé reliant Taiz, grande ville du sud-ouest qu'ils encerclent désormais, à Aden, où siège le gouvernement internationalement reconnu. La semaine des Nobel vient de s'ouvrir avec le prix de médecine décerné à l'Américain Karl Disseroff et aux Allemands Peter Hegemann et Georg Nagel. Ils récompensent le trio pour leur découverte concernant les canaux ioniques activés par la lumière et l'optogénétique. L'optogénétique, c'est une méthode qui permet de montrer comment les cellules nerveuses façonnent les souvenirs, les émotions et les comportements dans le cerveau. Une frappe de drone hier contre un camp de déplacés a tué au moins 8 personnes dans l'état du Tigré, dans le nord de l'Éthiopie, où les combats ont repris fin septembre. Une mère ainsi que ses 4 enfants et un petit-fils ont été tués dans ce bombardement. Toute la famille a été décimée, 3 autres personnes sont mortes par ailleurs, a ajouté un témoin de cette attaque. Voilà, c'est la fin de cette édition. Prochain retour de l'actualité en langue française, ce sera 18h heure de Rome. D'ici là, notre site internet, mais aussi notre page Facebook et notre compte X. Excellente journée à toutes et à tous.
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9: Bonjour à tous, ce matin, on revient sur cette procession des reliques qui était proposée pendant la veillée des jeunes au Stade de France avec le Saint-Père, avec Faustine Fayette qui en avait la charge. Bonjour Faustine.
10: Bonjour.
9: Alors vous étiez non seulement responsable de cette procession des reliques pendant la veillée au Stade de France, mais vous êtes aussi au quotidien délégué de l'archevêque pour la pastorale des 18-35 ans pour le diocèse de Paris.
10: Exactement.
9: Et également délégué des évêques d'Île-de-France pour la mission étudiante. Mmh. Faustine, vendredi 25 septembre au soir, 80 000 jeunes au Stade de France avec Léon XIV et soudain, une procession de reliques et de bannières de saints. Racontez-nous, qu'est-ce qui s'est passé dans le stade à ce moment-là ?
10: C'était magnifique. C'était magnifique, surtout que le pape, juste avant ça, nous a dit à un moment, vous êtes les saints de France.
9: Oui.
10: Et donc, il y avait un enchaînement qui était hyper beau entre vraiment les racines spirituelles et l'actualité de ces jeunes qui sont là, maintenant, et qui ont ce trésor entre les mains.
9: Alors, comment s'est déroulée concrètement cette procession ?
10: Cette procession, en fait, on avait des bannières. Donc on avait à peu près 120 bannières prêtées par l'association Bannières 2000, que je remercie vraiment beaucoup parce que les dames de l'association étaient formidables. Elles sont allées chercher ces bannières un peu partout en France. Donc avec des saints sur chaque bannière. Et entre les bannières, on avait des reliques qu'on est aussi allées chercher un peu partout en France sur le temps qu'on avait, c'est-à-dire pas beaucoup de temps pour préparer cette veillée. Et donc ça a été un peu une aventure, une chasse aux reliques assez incroyable.
9: Et puis, y a eu ce grand chant des litanies hein, pendant cette procession.
10: Oui.
9: Et puis il y a eu un grand temps de silence qui a suivi. Qu'est-ce que vous avez ressenti ?
10: En fait, c'est indéfinissable. C'est indéfinissable, mais il y a quelque chose qui est de l'ordre de... on sent que ça compte. C'est un silence qui compte, qui est plein. C'est un silence plein. C'est pas un silence vide de qu'est-ce qu'on se raconte, il y a un silence. C'est un silence qui est plein de prières, plein de significations et qui était vraiment le cœur de cette veillée.
9: Faustine Fayette proposait des reliques, c'est-à-dire très concrètement des ossements, une mèche de cheveux, un calice, à une génération de 18-35 ans en 2026. C'était quand même un pari audacieux. Alors pourquoi ce choix ?
10: D'abord, c'est quelque chose... c'est un choix parce qu'il y a un peu un retour à ce qui est incarné.
9: Oui.
10: Les jeunes vivent dans un monde virtuel. Et en fait, tout d'un coup, quand on leur propose quelque chose de très incarné, de très réel, ça impressionne, ça pose question, et puis surtout, ça rend véritablement réel. C'est-à-dire que ces saints, on connaît, pour beaucoup, on connaît leur histoire, pour d'autres, on les connaît moins bien. Et le fait de redire en fait aux jeunes, mais tu vois Sainte Thérèse ou tu vois le curé d'Ars, alors on peut avoir entendu leurs histoires quand on était au caté plus jeune, ça va être des petites histoires gentillettes, puis tout d'un coup leur dire, mais en fait ils ont donné leur vie, alors eux deux ne sont pas martyrs en soi, mais tout d'un coup se dire, ah mais en fait il a réellement existé, c'est pas juste une petite histoire qu'on m'a racontée au caté. C'est très très fort en fait, c'est très puissant.
9: C'était aussi vivre concrètement la communion des saints. Hein. Il y a une jeune qui disait le ciel et la terre étaient réunis dans ce stade.
10: Ouais, ouais. Et en fait, quand il y a des reliques comme par exemple la plus récente qu'on ait eue, c'est celle de Pierre de Porcaro. Donc c'est un jeune qui a fait partie des martyrs du STO, donc Seconde Guerre mondiale. Donc c'est encore très récent.
9: Oui, qui est mort à Dachau en 1945.
10: Exactement, et sa relique, c'est pas un ossement, c'est son ceinturon. Parce qu'il y a, bon voilà, moi j'ai appris aussi des choses, les premières reliques de premier ordre, et puis les reliques secondaires, qui sont pas forcément des ossements, mais qui peuvent être des objets qui ont appartenu au saint.
9: Oui, tout à fait.
10: Et on en a eu plusieurs comme ça. Et donc Pierre de Porcaro, c'était son ceinturon. Et déjà, le ceinturon, voilà, c'est des choses qu'on a pu voir un peu au quotidien dans les greniers, dans les vêtements de nos grands-parents, quoi. Et encore aujourd'hui, pour certains. Et donc se dire, waouh, ce ceinturon a appartenu à un jeune qui est béatifié aujourd'hui, c'est très impressionnant.
9: Et concrètement, vous commenciez à évoquer cela. Comment est-ce qu'on réunit une soixantaine de reliques venues de toute la France ? Est-ce que vous êtes allé frapper à la porte des diocèses, des sanctuaires, des congrégations ?
10: Oui, alors d'abord j'ai réuni une équipe de quatre jeunes bénévoles, une religieuse et trois jeunes. Et puis on est allé à la fois taper à la porte des sanctuaires, des diocèses, et puis le bouche à oreille, de fil en aiguille, les contacts. Il y en a une qui, sur le retour des vacances là, de l'été, s'est dit « Ah bah tiens, je passe par tout près d'un sanctuaire, bah, je vais aller voir et poser une question. » Et pour beaucoup, bon, dès qu'on dit que c'est pour le pape, il y a quand même des portes qui s'ouvrent. Donc ça, c'est chouette. Et puis après, voilà aussi, c'est vrai que par différents contacts, et puis des jeunes qu'on connaît, qui connaissent un prêtre, qui connaît l'évêque, qui voilà, ça nous a permis d'avoir des noms, des contacts, des saints aussi qu'on n'imaginait pas. Je pense au diocèse de Créteil qui nous a prêté les reliques de martyrs du 5e siècle, Saint Agoire et Saint Aglibert.
9: Ah oui.
10: Bon ben, je vous avoue que je ne les connaissais pas.
9: Moins connus.
10: mais voilà. Et du coup, ce qui était très, très beau, c'est que au fil du temps, c'est finalement une litanie des saints qui s'est construite en quelques semaines, en fait. Et on est parti des premiers siècles pour arriver au sein du XXe siècle.
9: Oui, c'est ça, parce que ces saints, ils dessinent en fait toute l'histoire de France, de Marie-Madeleine, ouais. jusqu'au prêtre mort à Darao en 1945, vous l'avez nommé, bienheureux Pierre de Porcaro. Comment est-ce que vous les avez choisis, ces saints ?
10: On s'est basé sur la liste des saints qu'on avait sur les bannières. Parce qu'on a eu les bannières un peu avant, et on avait la liste des bannières disponibles. Donc on s'est dit, ben voilà, on prend toute cette liste.
9: Il y avait plus de 150 bannières de saints.
10: Oui. Ouais. Ensuite, on a pris aussi les saints qui étaient cités dans le spectacle. Donc on s'est dit, en fait, les prioritaires, c'est ceux qui sont cités dans le spectacle juste avant cette procession. Donc on s'est basé là-dessus. Donc ça a été nos priorités. Et puis après, voilà, moi, il y a aussi un ami prêtre qui m'a dit « Ah, mais ça serait bien d'avoir un lien avec les JMJ. Je connais quelqu'un qui a une relique de Saint-Antoine d'Aveluy, qui est un saint martyr, donc un prêtre envoyé par les missions étrangères de Paris, en Corée, et qui est mort martyr là-bas. »
9: Donc le lieu des prochaines JMJ l'été prochain, oui.
10: Exactement, voilà. Donc ça faisait plein de clins d'œil. Et voilà, du coup, c'était très beau.
9: Ce sont des jeunes qui portaient ces reliques. Qui étaient ces porteurs ? Comment est-ce que vous les avez choisis ? Qu'est-ce qu'ils vous ont dit après ?
10: Alors, la plupart des reliques donc, venaient ou de diocèses ou de sanctuaires. Pour des raisons logistiques, pratiques et de sécurité, on avait demandé à ces sanctuaires ou aux diocèses c'était le porteur qui était garant de la sécurité de la relique et qu'on souhaitait avoir des porteurs au maximum dans la tranche d'âge de la veillée, donc entre 18 et 35 ans. Donc, du coup, eux étaient choisis par leur diocèse ou le sanctuaire. On a eu aussi, et je remercie deux lieux, la basilique de Lompont, dans le diocèse d'Évry, qui n'est pas très connue, mais qui est une basilique reliquaire, c'est-à-dire qu'ils ont plus de 1900 reliques. Et c'est très peu connu et il faut y aller parce que c'est assez incroyable. Et donc cette basilique nous a prêté une dizaine de reliques. Et nous, on est allé donc choisir quelques jeunes pour leur demander de porter ces reliques-là. Ensuite, on a aussi la paroisse de Saint-Roch qui nous a prêté plusieurs reliques. Et donc le curé a choisi aussi des jeunes de la paroisse pour porter ces reliques, notamment dans les reliques à Saint-Roch, nous avions Sainte-Geneviève et Saint-Léon-le-Grand.
9: Donc une délégation très, très variée. Je voudrais quand même vous demander, puisque le pape est reparti, les reliques sont rentrées chez elles d'une certaine manière, qu'est-ce que vous aimeriez que ces jeunes gardent de cette procession et aussi tous ceux qui ont pu suivre la veillée à travers la télévision notamment ?
10: Alors, il y a plusieurs choses. Il y a les jeunes qui ont porté les reliques, et je suis très contente parce qu'on a essayé de leur faire vivre une aventure spirituelle, et ça a été comme une mini-retraite pour eux, et on leur avait demandé, plusieurs jours avant, de prier précisément le saint, d'être en communion avec le saint qu'ils allaient porter. Et beaucoup ont été très touchés par ça, et ont redécouvert le saint. Il y a une jeune de la paroisse Saint-Odile qui a redécouvert Saint-Odile, un jeune qui a porté Saint-Malo. Il a redécouvert le saint de sa ville natale. Donc voilà, il y a eux. Ensuite, il y a tous les jeunes qui étaient là à la veillée et voilà, tous ceux qui ont regardé. En fait, je crois que cet appel à la sainteté, et le pape a aussi appuyé là-dessus et nous, on a essayé de le vivre, c'est de redire que tous ces saints manifestent aussi plein de chemins de vie possibles et plein de vocations possibles. C'est-à-dire qu'il est possible, on a le choix de suivre le Christ en prenant différentes routes et voilà, en ayant différentes vocations. On peut répondre oui à l'appel de Dieu de plein de manières différentes. Et la multiplicité, la diversité de ces saints de France nous montre ça. Et merci. Moi, c'est ça que je retiens.
9: Merci infiniment, Faustine Fayad, d'avoir été l'invitée de la matinale sur KTO Radio pour nous parler de cette exceptionnelle procession de reliques de saints pendant la veillée des jeunes avec le pape au Stade de France. Et à un mois de la Toussaint, ces visages de saints venus de toute la France nous rappellent que nous sommes tous appelés à la sainteté. Excellente journée à tous sur KTO Radio.
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0: Bonjour à tous, nous voilà à nouveau réunis avec Jacques-Philippe Sauvé pour cette troisième séance de philo, avec pour thème aujourd'hui le rapport entre pouvoir et puissance de l'État.
1: En effet, bonjour chère Sophie, ravie de participer à cette troisième rencontre qui en prépare assurément d'autres. Alors, pouvoir et puissance de l'État, disons tout de suite pour préciser que on entend par pouvoir de l'État l'autorité politique souveraine qui régit les institutions et finalement indique les lois, les règles à suivre pour l'État et donc les personnes qui sont comprises dans cet État. Alors, le vrai sujet, c'est donc bien pouvoir tout court et autorité politique. D'abord, une définition qui nous permettra d'éclairer notre discussion, le pouvoir légitime de se faire obéir. Telle est la première définition de l'autorité. Le terme important n'étant pas le pouvoir, ici, mais la légitimité. En effet, le pouvoir est lié chez un grand nombre de philosophes classiques, dirons-nous, à la puissance politique. Mais la puissance politique elle-même est liée à la puissance que Spinoza, par exemple, appelle la nature. Spinoza nous dit en effet, chaque individu a un droit souverain sur tout ce qui est en son pouvoir, autrement dit que le droit de chacun s'étend jusqu'où s'étend la puissance déterminée qui lui appartient. Alors Spinoza est plutôt réaliste dans sa conception, c'est-à-dire qu'il considère que le groupe humain, c'est comme un aquarium ou un baquet dans lequel il y a des poissons, et les plus gros poissons mangent les petits. Donc c'est quand même, malgré tout, le primat de la puissance qui est affirmé. Alors après, le souverain va se faire obéir, mais parce qu'en fait, il fait usage de la puissance. Alors là, nous parlons du rapport entre pouvoir, puissance donc, et autorité. Alors l'autorité, elle, ne peut pas être confondue avec le pouvoir. Encore avec Cicéron, nous voyons que l'autorité est distinguée, l'auctoritas en latin, est distinguée du pouvoir, potestas. Max Weber, donc, qui fut un grand théoricien de la philosophie politique, voit dans l'autorité une domination opposée à la puissance. Et enfin, Hannah Arendt, alors plus près de nous, en 1906-1975, c'est pas si loin, elle sépare, elle, autorité et domination. C'est-à-dire que normalement, l'autorité ne doit pas avoir besoin de dominer pour se faire respecter. Dans ce sens qu'un ecclésiastique qui nous a quittés racontait cette anecdote à Sophie, et peut-être à vous aussi, il devait faire une conférence sur l'autorité et proprement dite des mères de famille. Et il avait commencé sa conférence en disant « Une mère de famille, elle doit renoncer à tout pouvoir, mais elle ne doit jamais abdiquer son autorité. » Ce qui est vrai en théorie. Alors après, voilà, c'est une autre paire de manches. Alors, il faudrait distinguer dans deux temps dans l'histoire des idées politiques. Ce qu'on pourrait appeler le temps de la puissance. En effet, dans des perspectives comme celle de Thomas Hobbes, qui est vraiment Thomas Hobbes, hein, 16e siècle, 17e, qui inaugure vraiment la philosophie moderne de l'État. Thomas Hobbes, alors, c'est la puissance qui domine, car le pouvoir dans la théorie de Hobbes, qui fera son chemin hein, jusqu'à nous, le pouvoir dans la théorie politique de Hobbes, eh bien, c'est le pouvoir de ce qu'il appelle le Léviathan, du nom d'un de ses ouvrages. Alors le Léviathan, qu'est-ce que c'est? En fait, ça se trouve dans la Bible, et c'est un animal gigantesque et monstrueux, de fiction, mais qui ressemblerait à peu près à un mélange entre alligator et hippopotame, enfin, une espèce de monstre. Et Hobbes appelle l'État le Léviathan, parce que c'est comme un corps organique. Dans le Léviathan, il y a le pouvoir. Et chez Hobbes, ce qui est intéressant, c'est qu'il existe un contrat politique, c'est d'ailleurs le premier grand, il y en a d'autres, mais philosophes contractualistes. Chez Hobbes, eh bien, les citoyens, en tout cas les membres du peuple, ils sont au départ une multitude confuse. Multitude confuse, c'est-à-dire une espèce de foule en désordre qui est prête à s'auto-saborder et même à faire périr l'humanité. Pour éviter que la multitude ne périsse, il faut qu'il y ait un représentant, un seul, qui va faire l'unité de tous ceux qui seront alors représentés. Ce qui est important, c'est de saisir que la domination effective de l'État est effectuée par la puissance.
0: Ce qui nous amène à la première question. Le pouvoir de l'État peut-il être source de l'autorité ?
1: Voilà une excellente question. Et si on estime que le droit d'un être est mesuré par le degré de sa puissance, sans doute nous dirons « bah oui, je suis le plus puissant, donc j'ai le droit ». Mais alors là, impossible de ne pas citer au moins quelques lignes d'un texte de Rousseau intitulé « Le droit du plus fort ». Ce qui est intéressant, c'est dans cet extrait du contrat social, celui qui est visé, c'est Hobbes. La guerre de tous contre tous, alors Rousseau, non, c'est pas ça le droit. En effet, je cite, « Le plus fort n'est jamais assez fort pour être toujours le maître. S'il ne transforme sa force en droit et l'obéissance en devoir. La force, dit toujours Rousseau, est une puissance physique. Je ne vois point quelle moralité peut résulter de ses effets. Céder à la force est un acte de nécessité, non de volonté. C'est tout au plus un acte de prudence. En quel sens ce pourra être un devoir ? Sitôt que c'est la force qui fait le droit, nous dit Rousseau, l'effet change avec la cause. Et ainsi, on trouvera toujours une force plus importante. Faire en sorte que on soit le plus fort. Mais précisément, le plus fort n'est jamais assez fort pour être complètement le maître. Alors ce que montre très bien Rousseau, c'est qu'on peut ajouter les forces même à l'infini, ça ne fera pas le moindre petit atome de droit, et donc d'autorité. Donc, non, le pouvoir n'est pas source d'autorité.
0: Voilà maintenant une deuxième question sur ce thème. L'autorité peut-elle être reconnue comme fondement du pouvoir ?
1: Et bien sûr. Alors, la question encore est essentielle, car, en effet, quand on parle de fondement, être fondé sur, qu'est-ce que ça veut dire ? Ça veut dire reposer sur, ça veut dire être appuyé solidement sur, être finalement tellement bien garanti qu'il n'y a pas véritablement de doute à émettre. Alors, dans ce cas, théoriquement, on va prendre l'exemple de notre Constitution de 1958. Effectivement, la Constitution qui est la nôtre en France, elle emploie délibérément le terme d'autorité judiciaire dont nous parlions un peu la dernière fois pour marquer une différence avec les régimes précédents et signifier que les juges, en fait, sont séparés du pouvoir politique. Alors, le fondement du pouvoir, c'est donc la légitimité de ce pouvoir. Or, comment reconnaître la légitimité de ce pouvoir ? Ben là encore, nous allons nous référer, nous rapporter à Rousseau, qui, en opposition alors avec le droit naturel qu'on appelle moderne, avec Thomas Hobbes, Rousseau, lui, ne parle pas du pacte qu'il appelle le pacte de soumission, pacte par lequel, en fait, on est pieds et poings liés devant le souverain. Il nous protège, il nous empêche de mourir, mais enfin, à part ça, on obéit. Hein. Et alors Rousseau dit que là, c'est vraiment le pacte qui favorise le plus les abus de pouvoir, précisément, et il propose, lui, un pacte d'association. Donc voici la formule. Trouver une forme d'association qui défend et protège de toute la force commune la personne et les biens de chaque associé, et par laquelle chacun, s'unissant à tous, n'obéisse pourtant qu'à lui-même et reste aussi libre qu'auparavant. Dès lors, finalement, pour Rousseau, la véritable obéissance, celle qui est vraiment source d'autorité, c'est celle qui nous oblige d'abord envers nous-mêmes. Mais ça suppose d'écouter quoi ? Ben d'écouter, comme le dit Rousseau et d'autres avant lui, la conscience morale. Se reconnaître obligé, par exemple, de ne pas tuer, tu ne tueras point. Se reconnaître obligé, personnellement, de ne pas porter atteinte au bien d'autrui. Et puis on pourrait continuer, bien sûr. Bon. Et puis ne pas tuer, c'est aussi bien à la naissance qu'après la fin de vie. Alors, tous les hommes sont-ils en mesure d'écouter librement, à l'abri de toute pression, de toute influence, leur conscience morale ? Idéalement, c'est bien juste, mais dans la réalité, effectivement, Rousseau d'ailleurs le reconnaît lui-même, tel n'est pas le cas. Dès lors, Rousseau va lui-même adopter, comme finalement Hobbes, enfin sur ce point, la représentation comme condition de tout exercice du pouvoir. Simplement, il y a quand même une limite, précisément, c'est la limite du pouvoir, c'est-à-dire que pour être véritablement digne de respect, à faire autorité, eh bien, la représentation, elle doit être exercée dans la puissance qu'on appelle exécutive, c'est-à-dire le gouvernement, alors que le pouvoir législatif, selon Rousseau, c'est la seule volonté du peuple dont il émane. L'émanation donc de la volonté qu'il appelle générale, c'est cela l'autorité.
0: Troisième question, pour approfondir un peu plus le sujet, le pouvoir légitime de l'État est-il soumis à l'autorité judiciaire ?
1: Nous arrivons effectivement à notre constitution de 1958, dont j'avais parlé un peu rapidement. En effet, l'autorité judiciaire, elle n'est détachée du pouvoir politique. Alors, le président de la République, dans notre constitution, est garant de l'indépendance de l'autorité judiciaire. Mais il y a ce qu'on appelle le CSM, ce sont des initiales, oui, le Conseil supérieur de la magistrature. Juste un exemple pour conclure. On sait qu'en 1962, le 6 juin, si je me souviens bien, 1962, la constitution de 1958 a été modifiée significativement, car à partir de 1962, le président de la République est élu au suffrage universel, ce qui n'était pas le cas en 1958. L'autorité, donc, du peuple, comme fondement de la légitimité.
0: Eh bien, merci beaucoup, Jacques-Philippe Sauvé, et à la prochaine fois.
1: Un très grand merci pour cette conduite d'émission.
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2: Je n'ai pas été désiré. Qu'est-ce que vous voulez que je fasse aujourd'hui? Je n'ai pas été désiré. C'est la fausse croyance de beaucoup de personnes. Les psychologues s'aperçoivent heureusement de plus en plus que si le début de la vie est très important, tout peut se transformer et changer. Et dans le concept un peu compliqué de résilience, ils expriment la capacité d'êtres humains qui ont vécu des choses extrêmement douloureuses dans leur vie, d'avoir un dynamisme positif, innovateur, créateur. Il n'est jamais trop tard. Le destin n'est pas écrit. Et si j'ai l'impression de ne pas avoir été désiré, ce qui est possible, au moins quelqu'un m'a aimé infiniment et depuis le début, Dieu m'aime. Et autour de Dieu, il y a tous ceux de mon hérédité qui me protègent, qui me bénissent et qui m'accompagnent. Et sur terre, il y a beaucoup plus d'amour pour moi que je ne le crois. Dieu a mis dans le cœur de beaucoup de l'amour parce qu'il sait justement que n'ayant pas été désiré, j'ai besoin de remplir mes réservoirs. Alors aujourd'hui, en sortant de chez moi, parce que je vais sortir de chez moi, je vais regarder avec bienveillance les personnes que je rencontre et je vais recevoir avec gratitude leur regard d'amour, leur geste d'amour, leur parole d'amour. Et je vais les ancrer en moi, plutôt que de répéter de façon lancinante « je ne suis pas désiré », petit à petit, je vais me dire « je suis vraiment aimé ».
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4: Mon Seigneur et mon Dieu, je crois fermement que tu es ici, que tu me vois, que tu m'entends. C'est alors avec profonde révérence. Je te demande le pardon de mes fautes et la grâce de faire avec profit ces 10 minutes de prière. Marie, ma mère immaculée, Saint Joseph et mon ange gardien, intercédez pour moi. Il y a quelques jours, j'étais à l'étranger et je devais m'occuper de tâches pastorales, confession, prédication, messe à Luxembourg. Voilà que j'étais dans le confessionnal et j'avais oublié d'éteindre mon téléphone. Et mon téléphone a sonné. J'ai tout de suite appuyé sur le bouton rouge, raccrochant le téléphone, me disant que bon, si la personne vraiment veut me parler de façon urgente, elle peut me rappeler plus tard. Après avoir terminé mon travail là-bas, j'ai pris le bus. Soit dit en passant, tous les transports en commun sont gratuits là-bas. Et cette gratuité d'ailleurs me faisait penser justement à beaucoup de choses que nous pourrions faire gratuitement pour les autres, dans le service que nous pouvons donner aux autres aussi. La disponibilité que l'on a sans chercher à avoir quelque chose en retour, comme disait le Christ. J'étais distrait en train de penser à la disponibilité gratuite pour les autres, mais en pensant à cela, j'oubliais justement de m'occuper d'une personne qui peut-être attendait de moi quelque encouragement et mon soutien par ma prière. Mais voilà que le téléphone ressonne et la même personne me parle, je décroche, et elle me dit que l'une de nos connaissances a un problème au cœur et qu'elle a été hospitalisée, elle sera bientôt opérée. Alors, je la remercie beaucoup pour tout cela, et directement j'ai envoyé un SMS au téléphone de la personne malade en question pour lui dire si je pouvais l'appeler sans la déranger, et à quelle heure, etc. Ben, tout ça m'a fait penser un petit après, n'aurais-je pas dû appelé au téléphone après mon travail à la cathédrale. Et donc, je me suis posé la question si parfois on n'a pas de bonnes intentions, peut-être, mais on est tellement plongé dans nos histoires et dans nos réflexions que l'on ne remarque pas qu'il y a des personnes qui attendent de l'aide de notre part, un soutien, qui veulent simplement parler avec nous. Et c'est justement ce dont le Christ va parler aujourd'hui, dans l'évangile de ce 5 octobre. Fait aussi de sainte Faustine Kowalska, qui est l'apôtre de la miséricorde. L'évangile d'aujourd'hui répond à la question « Qui est mon prochain ?» et nous parle d'avoir un cœur miséricordieux, c'est-à-dire d'avoir une empathie avec les autres, de savoir comme s'intéresser aux problèmes des autres et ne pas s'intéresser uniquement à nos problèmes personnels, avec le risque d'oublier de se tourner également vers les problèmes des autres. Il s'agit de sentir ce qu'ils ressentent, les joies et les peines. C'est un petit peu comme partager les sentiments, les réactions, les problèmes. Dans le passage de Saint-Luc, on voit un légiste, un homme érudit, venir dire à Jésus « Maître, que dois-je faire pour avoir la vie éternelle ?» Alors Jésus lui pose une question. « Dans la loi, qu'y a-t-il d'écrit ?» Et il répond, en citant le schéma Israël, « Tu aimeras le Seigneur ton Dieu de tout ton cœur, de toute ton âme, de toute ta force, et ton prochain comme toi-même. » Bon, tu m'as répondu, lui dit Jésus, fais cela et tu vivras. Alors le légiste veut une limite. Que faut-il faire? Jusqu'où faut-il aller? Et donc il précise sa question en disant, et qui est mon prochain? Et Jésus alors répond par une histoire. Il dit qu'un homme descendait

bon, une bonne quinzaine à une vingtaine de kilomètres. Mais Jésus continue. L'homme se fait attaquer par des brigands, qui le frappent, qui le dépouillent et le laissent à demi-mort sur le bord du chemin. Mais un prêtre passe par là, et un lévite passe aussi par là. Il voit, il continue sans s'arrêter. Puis vient un samaritain, c'est-à-dire quelqu'un qui n'est pas juif, un étranger. Bon, il s'approche, il voit le pauvre juif blessé. Il soigne ses blessures, il porte l'homme, il le conduit à l'auberge pour qu'on prenne soin de lui. La compassion n'est pas une si simple, une belle émotion qui est ressentie comme ça de loin. Non, il s'arrête, il touche, il dépense du temps et de l'argent. Alors Jésus pose la question des trois personnes qui sont passées, qui a été le prochain pour se blesser? Et la réponse est simple. Le légiste répond, c'est celui qui s'est occupé du blessé. Alors Jésus lui dit, va et toi aussi fais de même. Bon, cette parabole est connue comme étant celle du bon samaritain. Mais ça veut dire du bon ennemi. Les juifs et les samaritains se méprisaient l'un l'autre. Donc il y avait là-dedans comme une leçon aussi que le prochain, ce n'est pas quelqu'un nécessairement de ta famille, de tes amis. Ça peut être aussi quelqu'un qui ne t'aime pas, qui ne t'apprécie pas, mais qui a besoin de ton aide. Et inversement aussi, le prochain, c'est celui qui veut t'aider et que tu n'apprécies peut-être pas, alors qu'il sait que tu as besoin de son aide, comme dans le cas qui est cité par Jésus. C'est important ici parce que souvent on pense le prochain comme celui qui est le pauvre, le blessé. Mais ici, le Christ met le prochain dans celui qui aide. Il faut voir les choses des deux côtés. Il y a un échange entre une personne et une personne proche. Le prochain, c'est dans les deux sens que ça va. Se savoir se rapprocher des personnes que nous rencontrons. Mais ce n'est pas une question de distance aussi. Le prochain, c'est toute personne avec laquelle tu peux rentrer en contact. Ce n'est pas simplement des contacts proches au niveau spatio-temporel, mais proches même à travers les réseaux sociaux, les médias de communication, etc. Être prochain, ça veut dire être capable de donner aux autres et de recevoir des autres. Saint Carlo Acutis disait « Les pauvres ne sont pas un problème, mais une solution ». Il nous rappelle que le vrai trésor, c'est l'amour. Et dans le fond, quand on leur donne quelque chose, c'est eux qui nous donnent aussi de faire du bien, d'être plus humains, plus semblables au Christ. Comme Carlo Acutis qui s'arrêtait pour parler aux sans-abri de Milan, en leur tendant un sandwich, un sourire, qui ne s'arrêtait pas simplement pour donner quelque chose, mais aussi pour donner de son temps, parler, chercher une amitié. Toi aussi, sens-toi appelé à voir le Christ dans l'autre, qu'il soit réel ou virtuel, que tu croises sur ton chemin. La miséricorde n'est pas une grande théorie, c'est un message direct, un cœur qui bat pour un autre cœur. Sainte Faustine ne se contentait pas de prier pour les personnes dans le besoin, elle agissait. Même quand c'était inconfortable pour elle. Un soir, dit-elle, alors que je rentrais du travail, j'ai croisé une femme malade, allongée sur le trottoir. Et personne ne s'arrêtait pour elle. J'ai couru chercher de l'eau et du pain, je suis resté à ses côtés jusqu'à ce qu'elle meure. Et je lui ai tenu la main en priant. Quand les gens sont passés, ils m'ont demandé « Pourquoi fais-tu cela ?» Et j'ai répondu « Parce que c'est mon prochain ». Elle voyait le Christ dans cette femme sans visage. Mais elle s'occupait aussi des sœurs de sa famille, à l'intérieur même du couvent de la congrégation des sœurs de Notre-Dame de la Miséricorde. Mais elle a vécu une charité radicale envers ses sœurs, même envers celles qui la critiquaient ou la jugeaient. Elle disait « Quand je lave les pieds des sœurs malades, c'est comme si je lavais ceux du Christ ». Elle ne se plaignait jamais, même quand on lui demandait de faire des travaux durs. Elle priait pour celle qui la méprisait, en demandant à Dieu de leur donner sa lumière et un cœur miséricordieux. Alors, regarde un petit peu, commence par les gens de ta famille, bien entendu, mais aussi tes amis, tes collègues, tes voisins, tes connaissances et même ceux que tu ne rencontres qu'une seule fois dans ta vie. Laisse une trace.

0: Ose la charité, comme disait Léon XIV. En France, à la maison Baqueta, l'intuition la plus importante concerne l'échange de dons qui se renouvelle à chaque rencontre. Personne n'est si pauvre qu'il n'ait rien à donner, et personne n'est si riche qu'il n'ait rien à recevoir. Les pauvres ne sont pas une catégorie sociologique, mais la chair même du Christ. Il ne suffit pas d'énoncer de manière générale la doctrine de l'incarnation de Dieu. Pour entrer véritablement dans ce mystère, il faut préciser que le Seigneur s'est fait chair, qu'il a eu faim, qu'il a eu soif, qu'il a été en prison et qu'il est mort. Le Christ pauvre et crucifié se laisse encore rencontrer et aimer à travers les hommes et les femmes qui souffrent, qui nous appellent à sortir de nous-mêmes et à oser la charité. Marie était au pied de la croix, elle a toujours été proche du Christ, et c'est aussi pour ça qu'elle est montée au ciel, mais aussi pour être plus proche de chacun d'entre nous. Elle est ta mère, elle est ma mère. Apprenons à être proche des autres comme elle. Je te remercie, mon Dieu, des bonnes résolutions, des actes d'amour et des inspirations que tu m'as communiquées dans tes 10 minutes de prière. Je te demande ton aide pour les mettre en pratique, pour que je ne sois pas trop distrait par mes propres problèmes, au point de ne plus voir les problèmes des autres et l'aide que je peux leur apporter, ou également accepter l'aide que les autres peuvent m'apporter, pour être davantage à ton image, Seigneur. Marie, ma Mère Immaculée, Saint Joseph et mon ange gardien, intercédez pour moi.
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1: Bonjour Didier Pilon, je suis heureux de vous retrouver dans les studios de Radio Fidélité en compagnie de Mathieu Ordonneau à la technique pour évoquer pendant cette heure un ouvrage que l'on entend moins aujourd'hui, un bel ouvrage lyrique qui est pourtant signé de Charles Gounod. Je veux parler de sa charmante Mireille, cette œuvre qui a été composée, on va dire, entre le succès triomphal de Faust et celui qui allait arriver un an plus tard avec Roméo et Juliette. En effet, dès 1859, on peut dire que Charles Gounod avait lu le poème d'un fameux écrivain provençal qui s'appelait Frédéric Mistral. Ça lui avait beaucoup plu, ça l'avait charmé, alors il avait décidé d'en tirer un opéra. Il avait demandé à son librettiste, lui qui écrit les textes de l'opéra, Michel Carré, de regarder ça de près. Et puis il en avait parlé, évidemment, à Mistral, il fallait qu'il obtienne l'accord quand même de l'auteur. Et l'auteur avait été très touché qu'un musicien aussi célèbre que Gounod s'intéresse à son œuvre. Et lui avait proposé de l'accueillir chez lui en lui demandant de venir justement s'installer en Provence. C'est ainsi que, on va dire en 1863, Gounod et Mistral font connaissance l'un de l'autre, deviennent presque amis, et c'est là où Gounod va faire venir un piano de Paris, et en 3 mois, va composer cette charmante œuvre qui n'a pas toujours eu le succès escompté. Est-ce que c'est la forme, 5 actes? Est-ce que c'est le dénouement qui est triste, qui n'a pas plu au public? Pourtant, on sait que Faust et Roméo et Juliette, ça se termine mal aussi. Mais quoi qu'il en soit, ça n'a jamais été un triomphe pour Charles Gounod, et je dois dire qu'aujourd'hui, on ne joue plus souvent cet ouvrage, qui est pourtant tout à fait charmant. On va s'en rendre compte dans quelques instants. Pour commencer, justement, pour nous mettre dans cette ambiance à la fois provençale, de contes, de récits très simples. On est à l'époque aussi où on s'intéresse à ce qu'on appelle le régionalisme. C'est toute la Provence qu'on veut faire comprendre. Chez nous, on a un peintre qui s'appelait Léo Lelé, qui a fait les Arlésiennes. On est à peu près dans cette même époque où on a envie, comme ça, de retrouver l'authenticité des terroirs. Et c'est ainsi donc que Gounod va s'intéresser à la Provence à travers ce grand poème épique de Frédéric Mistral qui s'appelait Mireille. Et je vous propose d'écouter tout de suite l'ouverture.

L'ouverture donc de Mireille, cet opéra de Charles Gounod, dans la très belle version de l'orchestre du Capitole de Toulouse, placé sous la direction de Michel Plasson. Je vous propose maintenant de rentrer dans le vif du sujet et d'entendre justement le début de cet opéra. Alors l'action, vous allez le voir, elle est très simple. On est bien sûr en Provence, on est le matin de la Saint-Jean, et il y a toutes les jeunes filles qui sont en train de cueillir les feuilles qui sont destinées au verre à soie. Puisque, voilà. Et le propriétaire de cet ensemble est un homme très riche, Ramon, qui a une jolie jeune fille qui s'appelle Mireille. Ce qu'il ne sait pas, c'est que Mireille aime en secret un très beau jeune homme, mais qui est pauvre, qui est un pauvre vanier qui s'appelle Vincent. Et lorsqu'elle rencontre une espèce de, on va pas dire sorcière, mais de femme un peu à part, qui s'appelle Taverne, cette sorte de magicienne, eh bien, Taverne lui demande, mais alors au fait, toi Mireille, toutes tes filles là, elles sont en train de vouloir se marier, toi, est-ce qu'il y a quelqu'un que tu aimes particulièrement? Elle répond oui. Oui, j'aime en secret Vincent, même s'il est pauvre, même s'il est timide, c'est lui que j'aime et c'est lui que je veux épouser. Alors justement, c'est ce que nous allons maintenant comprendre. Lorsque Vincent arrive, lui aussi, il est éperdument amoureux de Mireille, mais il n'ose pas l'avouer, il est timide et elle, c'est quand même la fille du plus riche personnage de la région. Et il y a donc ce très beau duo où Mireille, qui a envie de comprendre que Vincent l'aime quand même, eh bien lui demande « Mais est-ce que vous aimez une belle jeune fille? Qui est-elle ?» Et Vincent, vous allez le voir, ne va pas répondre directement, mais enfin, va décrire une jeune fille qui ressemble beaucoup, beaucoup à Mireille. Donc tout de suite, le premier duo de l'acte 1 de Mireille entre justement Vincent, le pauvre vanier, et Mireille, la fille riche du marchand de verre à soie.

Voilà, le final très calme finalement de l'acte 1 de Mireille de Gounod dans la très belle version du, je vous le rappelle, à Michel Plasson, avec Mireille Afréni dans le rôle de Mireille et Alain Vanzo dans celui de Vincent. Les deux jeunes gens donc s'avouent tranquillement leur amour et Mireille, vous l'avez entendu, donne rendez-vous à Vincent. S'il nous arrive quoi que ce soit, on se retrouve au Sainte-Marie de la Mer, car c'est là finalement que nous pourrons déclarer notre amour. Alors à l'acte 2, on est toujours dans les champs de Provence, on est en train toujours de ramasser les feuilles qui vont nourrir les vers à soie. Et là, il y a une farandole. On retrouve justement le côté terroir, cher à Mistral et puis en même temps à Gounod. On va avoir ce très beau cœur, hein, la farandole joyeuse et folle. Et puis on va voir cette espèce de joute verbale amoureuse entre Mireille et Vincent. Mireille qui lui dit, et si j'étais ça, qu'est-ce que tu ferais? Elle lui dit, si t'étais ça, je ferais ça. Et elle dit, et si j'étais un micelle, eh bien, j'irais me mettre dans le couvent. Et puis elle dit, si j'étais morte, eh bien, lui répond, je serais la terre, et comme ça, je t'aurais toujours avec moi. Donc c'est vraiment un très joli duo d'amour. C'est peut-être même la page la plus célèbre de cet opéra de Gounod, donné, je vous le dis, avec un succès mitigé en 1864. Mais c'est quand même une très belle musique, parce qu'elle renvoie finalement, par moments, à la musique de Mozart. Ça peut paraître étonnant, mais on sait que Gounod avait une passion, une admiration folle pour le Don Giovanni de Mozart. Bien, je trouve que par moments, on a presque des accents 18e dans cette partition qui est pourtant composée sous Napoléon III. Donc tout de suite, la farandole avec les chœurs et la fameuse chanson de Magali entre Mireille et Vincent.

Voilà la fameuse chanson de Magali, extrait de l'acte 2 du Mireille de Charles Gounod, interprété ici, je vous le rappelle, par Mireille Lafreni et Alain Van Zoo, tandis que c'est Michel Plasson qui tient la baguette devant l'orchestre et les chœurs du Capitole de Toulouse. Alors, eh bien, les deux jeunes gens s'aiment, c'est sûr, mais malheureusement, les parents ne l'entendent pas de cette oreille. Et il y a la sorcière, la guérisseuse Taven qui a bien vu qu'il y avait trois jeunes gens qui rôdaient autour de Mireille, qui veulent sa main. Il y a entre autres le fameux Ourias qui est vraiment un bouvier de Camargue qui est très solide. Et Taven lui dit, ah, écoute, tu sais, il faut faire attention parce que tous les hommes sont amoureux, parce qu'en ce moment, c'est la saison des amours, mignonne. Il faut choisir son galant. C'est justement l'air de la sorcière Taven que nous écoutons maintenant interprété ici par Jeanne Rhode.

elle a l'air de la sorcière, entre guillemets, mais qui n'est pas méchante, hein. Tavenne qui a expliqué donc à Mireille que tous les beaux hommes, évidemment, les riches partis, tournent autour d'elle parce qu'elle est belle et c'est encore une fois un parti très intéressant. Mais vous allez voir ce que répond Mireille. Non, mon cœur ne peut pas changer. Il n'y a qu'un seul jeune homme que j'aime et même s'il est pauvre, ça n'est pas grave. C'est lui que je veux avoir comme époux. Mon cœur ne peut changer. C'est le grand air à ce moment-là que chante Mireille justement à Tavenne et on comprend eh bien, que les deux jeunes gens sont liés, j'allais dire, pour la vie.

Vous l'avez compris, Mireille a dit qu'elle était à jamais à son Vincent. C'est un très bel air, évidemment, magnifiquement interprété, même si un petit accent italien par la grande soprano Mirella Freni, qui a parfaitement toujours défendu ce rôle, encore une fois, d'un opéra qu'on ne voit malheureusement pas assez souvent sur les scènes et qui pourtant renferme de magnifiques airs et de beaux ensembles. C'est sûr qu'à côté de Faust ou de Roméo et Juliette, ça peut paraître un peu petit, un peu mièvre, mais je vous assure que la musique de Charles Gounod est toujours aussi mélodique et merveilleuse. Alors justement, puisqu'elle aime un seul qui s'appelle Vincent, ben quand elle va être courtisée par le fameux Bouvier, par l'homme des Camargues, l'homme des taureaux, eh bien elle va le regarder un peu avec des airs très étonnés, parce qu'on va entendre le couplet d'Ourias qui dit « Si les filles d'Arles sont reines, les Bouviers sont rois ». Ouais, mais vous allez voir que sa déclaration, elle manque un petit peu de finesse et on comprend pourquoi. Eh bien, la belle Mireille va rejeter, oh, avec une certaine délicatesse, mais elle va rejeter quand même, évidemment, Ourias qui est ainsi éconduit, mais qui va être extrêmement vexé parce qu'il n'admet pas qu'on lui résiste.

Voilà, déclaration brutale, hein, mais au moins très claire d'Urias à Mireille, qui évidemment, je vous l'ai dit, va les conduire. Sauf que l'homme, il est maintenant jaloux, parce qu'il sait que la belle Mireille aime Vincent, et donc il va le provoquer. Ça se situe dans le fameux Val des Enfers, qui est un lieu qui existe vraiment en Provence, hein, qui est un endroit un peu désolé, eh bien Urias tend un guet-apens, il faut bien le dire, à Vincent. Il va le provoquer, Vincent va essayer d'éviter, bien sûr, la bagarre, et l'autre, c'est plus fort que lui, il est tellement jaloux, eh bien, qu'ils vont se battre, et là, d'un seul coup, lâchement, eh bien, Urias va donner un grand coup de son trident dans le dos du pauvre Vincent, qui va crier et qui va tomber évanoui. Sauf qu'il y a quelqu'un qui a vu ça, c'est Taven, justement. Rappelez-vous la sorcière, celle qui va chercher les plantes. Elle était justement à ce moment-là au Val d'Enfer et elle a compris. Elle a compris, un, que Vincent est gravement blessé et que, deux, l'auteur de cette sorte de crime, eh bien, ça n'est autre qu'Urias. Alors, elle va vite prendre le jeune homme et elle va le soigner. Évidemment, c'est une sorcière, hein, elle a la science des plantes et elle va donc essayer de sauver le pauvre Vincent. Pendant ce temps-là, Urias, qui est désespéré, parce qu'il se rend compte quand même qu'il a été lâche, lui qui se croyait le plus grand des bouviers, qui a donné quand même un coup de trident dans le dos, c'est pas brillant, il va décider de s'enfuir. Alors il va vouloir passer un fleuve, il va vouloir traverser le Rhône, sauf que, on est un peu dans un conte fantastique, hein, cher à Frédéric Mistral et à toutes les traditions, eh bien là, il y a des spectres de femmes assassinées qui sont là. Il va monter sur un bateau, le passeur va l'emmener et il va le noyer au beau milieu du Rhône. C'est ainsi qu'Urias est damné et il meurt, donc je vous l'ai dit, noyé. Et puis au quatrième acte, eh bien, Mireille est sans nouvelles, bien sûr, de son amant. Elle ne sait pas ce qui se passe, elle est très inquiète et c'est là où elle va entendre un berger qui chante une petite chanson joyeuse et elle va dire, ah, le petit berger qu'il a de la chance, moi j'ai toujours pas de nouvelles de mon Vincent, mais qu'est-ce qu'il devient ? On écoute tout de suite ce très bel air du petit berger.

Voilà, Mireille est d'autant plus triste qu'elle sait qu'elle ne peut théoriquement pas épouser Vincent. Oui, parce qu'à l'acte 3 aussi, s'est passé quelque chose. Le père de Vincent, comme c'est la tradition, est venu demander la main de son fils au père de Mireille, qui bien sûr l'avait conduit. Ce n'est pas possible, comment un pauvre petit vanier hostile demander la main de celui qui est le plus riche. Enfin, c'est impossible. Et donc, les deux hommes ont failli en venir aux mains. Et il a évidemment interdit le Ramon à sa fille Mireille de retrouver, de revoir un jour ou l'autre Vincent. Il l'a presque enfermé chez elle. Et donc, quand elle apprend que Vincent a été victime d'une tentative, finalement, d'assassinat par Urias, elle n'a qu'une idée en tête, le rejoindre. Et où est-ce qu'elle doit le rejoindre? Eh bien, là où elle l'avait dit au premier acte, au Sainte-Marie de la Mer. Et donc, il faut imaginer la jeune Mireille qui va traverser le désert de l'Acron. Il y a un très grand air que, malheureusement, je n'ai pas le temps de vous faire entendre. Mireille va donc partir. Elle est à pied, elle ne peut pas le dire à personne. Elle veut retrouver les Saintes-Maries de la Mer parce qu'elle sait bien que normalement, son amant sera là, le beau Vincent, qu'elle pourra épouser. Donc elle part, évidemment, avec l'interdiction de son père, elle part dans le désert de l'Acro et là, elle va être victime d'une insolation. Elle va tomber, on croit qu'elle est morte, mais non, elle se relève. Elle veut retrouver les Saintes-Maries de la Mer. Et pendant ce temps-là, à l'acte 5, eh bien Vincent, il l'attend. Il est lui, évidemment, aussi aux Saintes-Maries de la Mer parce que c'est là qu'il devait se retrouver. Mais il est très inquiet, il a un pressentiment. Il ne voit pas sa belle Mireille et il chante justement que son cœur est victime d'un noir souci. C'est le dernier air finalement que chante Vincent dans cette Mireille de Gounod.

Hélas, malgré les prières de Vincent, le soleil n'épargnera pas la beauté de Mireille. Elle va arriver complètement exsangue, complètement fatiguée. Je vous dis, elle a une insolation très violente et elle va mourir, hélas, dans les bras de son Vincent. Au moment où le père Ramon, finalement, s'est dit « j'aime trop ma fille, j'ai qu'une fille unique, il faut absolument qu'elle épouse l'homme qu'elle aime », c'est trop tard. Le père a été un peu fautif de ce drame et il faut bien dire que ainsi s'achève le drame de Mireille, d'après le poème de Frédéric Mistral, tel que l'a composé Charles Gounod. Je vous propose, puisqu'il nous reste à peine 8-10 minutes sur Radio Fidélité pour entendre la conclusion de cette très belle œuvre de Charles Gounod, Mireille, au moment où celle-ci, je vous l'ai dit, meurt dans les bras de Vincent après avoir trop longtemps traversé le désert de la Croix.

0: La conclusion de ce très bel opéra de Charles Gounod, Mireille, avec la distribution suivante. Mirella Freni pour Mireille, Alain Vanzo, Vincent, Jeanne Rod Taven, Gabriel Baquier Ramon et José Vandamme Ourias. Les chœurs et l'orchestre du Capitole de Toulouse étaient placés sous la direction de Michel Plasson. En compagnie de Mathieu Ordonneau, j'étais heureux de vous faire redécouvrir cette très belle œuvre de Charles Gounod.
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0: Voici l'homélie d'aujourd'hui, enregistrée ce matin à la grotte de Lourdes.
1: Le Seigneur soit avec vous.
2: Et avec votre esprit.
1: Évangile de Jésus-Christ selon saint Luc.
2: Gloire à toi, Seigneur.
1: En ce temps-là, voici qu'un docteur de la loi se leva et mit Jésus à l'épreuve en disant « Maître, que dois-je faire pour avoir en héritage la vie éternelle ?» Jésus lui demanda « Dans la loi, qu'y a-t-il d'écrit ? Et comment lis-tu ?» L'autre répondit « Tu aimeras le Seigneur ton Dieu de tout ton cœur, de toute ton âme, de toute ta force et de toute ton intelligence et ton prochain comme toi-même. » Jésus lui dit, « Tu as répondu correctement, fais ainsi et tu vivras. » Mais lui, voulant se justifier, dit à Jésus, « Et qui est mon prochain ?» Jésus reprit la parole. Un homme descendait de Jérusalem à Jéricho et il tomba sur des bandits. Ceux-ci, après l'avoir dépouillé et roué de coups, s'en allèrent, le laissant à moitié mort. Par hasard, un prêtre descendait par ce chemin. Il le vit et passa de l'autre côté. De même, un lévite arriva à cet endroit. Il le vit et passa de l'autre côté. Mais un Samaritain qui était en route arriva près de lui. Il le vit et fut saisi de compassion. Il s'approcha et pansa ses blessures en y versant de l'huile et du vin. Puis il le chargea sur sa propre monture, le conduisit dans une auberge et prit soin de lui. Le lendemain, il sortit 2 pièces d'argent et les donna à l'aubergiste en lui disant « Prends soin de lui, tout ce que tu auras dépensé en plus, je le rendrai quand je repasserai. » Lequel des trois, à ton avis, a été le prochain de l'homme tombé aux mains des bandits? Le docteur de la loi répondit, « Celui qui a fait preuve de pitié envers lui. » Jésus lui dit, « Va, et toi aussi fais de même. » Acclamons la parole de Dieu.
2: Louange à toi, Seigneur.
3: Va, et toi aussi, fais de même. Chers amis pèlerins, il est évident, et nous sommes tous témoins du progrès. Le progrès des sciences, le progrès de la médecine, le progrès dans tous les domaines, et mieux encore maintenant, le progrès qui nous met au pas de ce que nous appelons maintenant intelligence artificielle. Et toutes ces formes de progrès portent des mutations et des changements de vision, des changements de considération et même des changements par rapport à certains concepts. Cependant, il y a des choses qui sont mutables, c'est évident, mais il y en a qui doivent demeurer immuables, non exposées au changement du temps et des lieux. C'est le cas de la parole de Dieu. La parole de Dieu, puisque justement, elle vient de celui-là même qui est l'essence du définitif, ne peut donc pas être quelque chose qui va connaître des progrès selon l'entendement humain. Et parfois, la tentation à adapter, à modifier, j'allais dire, à actualiser cette parole n'est pas nécessairement fruit de la méchanceté ou de l'ignorance. Mais c'est parce que, de temps en temps, l'homme se dit, aujourd'hui, nous sommes en 2026, il faut concevoir la vie de telle manière ou de telle autre manière. Voilà pourquoi Saint Paul, dans la première lecture, dit non, la parole de Dieu ne peut pas changer parce que si nous changeons la parole de Dieu, Dieu qui est définitif, avec une parole tout aussi définitive, nous tombons dans le risque de vouloir plaire. Nous tombons dans le risque de faire devenir cette parole un politiquement correct. Ou alors, nous voulons nous attirer des foules. Malheureusement, la foule ne pense pas. Et quand elle pense mal. Et si je veux adapter la parole de Dieu, qui est inchangeable, à une foule susceptible de changer, je dilue quelque chose. Donc la parole de Dieu ne peut pas se diluer. Et notre foi ne peut pas se diluer parce que nous ne sommes pas d'un monde qui change, d'un monde qui avance ou d'un monde qui progresse. Je mets ce progrès entre guillemets parce que, au fond, qu'est-ce que c'est que le progrès? Et je pense que c'est une interpellation lancée à nous tous. Les 10 commandements seront toujours ceux-là. Certains concepts qui prennent vie et qui accompagnent notre vie de chrétien demeureront toujours ceux-là. Par exemple, l'amour. Par exemple, le prochain. Ah, voilà le mot. C'est qui le prochain? Le prochain, c'est l'humain qui est proche de moi, tout court. Il n'a pas de nom, il n'a pas d'identité, il n'a pas de race, il n'a pas de culture. Il est simplement l'humain qui est proche de moi. Je vous lance un défi, beaucoup de vous, vous êtes assis là, vous ne connaissez ni l'identité, ni les origines, ni rien de celui qui est à votre gauche ou à votre droite. C'est ça le prochain. Et lorsque vous allez repartir, vous croiserez d'autres prochains. Et ce concept ne pourra jamais changer, parce qu'il ne s'agit pas d'un mot vide ni vague, mais il s'agit de l'homme que je rencontre. L'homme qui peut faire face à toutes les situations, comme dans le cas de ce que Jésus raconte dans l'évangile de ce jour. Alors je pense qu'au-delà de tous les progrès que nous pouvons imaginer, l'humain doit rester humain. Le prochain doit rester prochain. Et je dois rester dans ce que Jésus dit. Tu aimeras ton prochain comme toi-même. Étant donné que c'est la même personne, c'est la même humanité, je dois partager avec ce prochain l'amour que j'ai pour moi-même. Au-delà de la culture, au-delà de la religion, au-delà de la race, du pays, du continent, de tout ce que vous voulez, ce qui ne sont que des divisions et des séparations humaines. Ce ne sont pas des séparations qui émanent de Dieu et de ce que Dieu veut pour tous les hommes, c'est-à-dire que tous soient un, comme Jésus le prie dans l'évangile de Jean. Alors je pense que ce matin, cette parole de Dieu veut nous aider à nous poser encore la question sur l'humanité. L'humanité. Je suis un humain et celui qui est proche de moi est aussi tout humain comme moi. Et je pense que partager cette humanité, partager les valeurs de l'humanité, c'est être tout simplement humain. Quelqu'un me disait pendant un partage, « Mon père, je viens à Lourdes pour apprendre à être humain. Parce que quand on est à Lourdes, on se rend compte de la valeur et même de la puissance de la solidarité, de la considération de l'autre, surtout quand il est malade ou en difficulté. Et je ne pense pas que celle qui nous invite ici, la Vierge Marie, je ne pense pas que Bernadette, je ne pense pas que Sœur Faustine, dont nous nous souvenons aussi aujourd'hui, l'apôtre de la miséricorde, je ne pense surtout pas que le Christ dirait le contraire. Le concept, la réalité du prochain est unique et sera toujours unique pour toutes les générations. Alors demandons cette grâce au Seigneur qu'il nous aide aujourd'hui à repartir, réconforter que pour tous, nous sommes le prochain et que de même que ce prochain a besoin de moi, moi aussi j'ai besoin de lui. Mais ce que je fais pour le prochain ne se limite pas à lui. En fait, tout geste posé vis-à-vis d'un prochain veut dire que je suis conscient que moi-même j'ai reçu de Dieu, alors je peux donner à l'autre. Moi-même j'ai reçu la vie de Dieu et je peux partager cette vie avec l'autre selon le désir de celui-là qui nous a tous créés à son image et ressemblance. Que la Vierge Marie, Notre-Dame du Rosaire, en ce mois particulier, nous accompagne. Que Sainte Bernadette et tous les saints, surtout ceux dont nous portons les noms, nous y accompagnent et que le Seigneur nous bénisse. Amen.

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3: Chers amis auditeurs, frères et sœurs en Christ, bonjour. Je suis heureux de vous retrouver pour ce temps de méditation en ce mois du rosaire. Avant tout, je voudrais avec vous rappeler cette intention de prière qui nous a été confiée par le Saint-Père lors de sa visite ici à Lourdes. Le Saint-Père nous demandait de vivre et de prier durant ce temps du rosaire avec cette intention qui lui tenait vraiment à cœur, celle de prier pour la paix dans le monde, de prier afin que cessent les conflits entre les peuples. Aujourd'hui, chers auditeurs, je vous invite à contempler Marie sous un visage essentiel de sa vie spirituelle. Marie, femme du oui. L'évangile selon saint Luc nous conduit à Nazareth. L'ange Gabriel est envoyé par Dieu à une jeune fille nommée Marie. Il lui annonce une nouvelle bouleversante. Elle deviendra la mère du Sauveur. Marie est troublée. Elle s'interroge. Elle ne comprend pas encore comment la promesse de Dieu va s'accomplir. Et pourtant, elle finit par répondre. « Voici la servante du Seigneur, qu'il me soit fait selon ta parole. » Luc chapitre 1, verset 38. Cette réponse de Marie a changé l'histoire du monde, car Dieu attendait le consentement libre d'une femme pour entrer dans notre histoire humaine. Arrêtons-nous un instant sur cette réponse. Dans le texte grec de saint Luc, Marie se désigne comme la doulée, c'est-à-dire la servante du Seigneur. Ce mot n'évoque pas une soumission forcée. Il exprime au contraire une disponibilité totale à l'action de Dieu. Plus encore, lorsqu'elle dit « qu'il me soit fait selon ta parole », saint Luc utilise le verbe « genoito ». C'est un mot très fort qui exprime un consentement profond, libre et confiant. Marie ne subit pas la volonté de Dieu. Elle l'accueille de tout son cœur. Elle adhère pleinement au projet que Dieu lui propose. Les pères de l'Église ont souvent comparé Marie à Ève. Là où Ève avait accueilli la parole du serpent avec défiance, Marie accueille la parole de Dieu avec confiance. Là où la désobéissance avait introduit le péché dans le monde, l'obéissance de la foi ouvre un chemin de salut. Le oui de Marie n'est donc pas seulement une réponse personnelle, chers auditeurs. Il devient un acte de foi pour toute l'humanité. Par son consentement, le Verbe de Dieu prend chair en elle. Par son oui, Marie devient la première disciple du Christ. Nous aimerions souvent que Dieu nous explique tout avant de nous demander notre confiance. Nous voulons connaître le chemin avant de commencer la marche. Nous voulons les garanties avant de nous engager. Marie nous enseigne une autre attitude. Faire confiance à Dieu, même lorsque tout n'est pas clair. Dans notre vie quotidienne, le Seigneur nous demande aussi de dire oui. Oui à notre vocation. Oui à nos responsabilités, oui au pardon, oui à la patience dans l'épreuve, oui à la fidélité dans nos engagements. Parfois, ce oui est difficile. Le malade qui accepte courageusement son combat. Le parent qui se sacrifie pour ses enfants. Le jeune qui choisit l'honnêteté plutôt que le succès facile. Le chrétien qui reste fidèle à l'Évangile malgré les moqueries. Tous ces oui rejoignent le grand oui de Marie. Le rosaire est justement l'école de ce oui quotidien. Lorsque nous récitons le « Je vous salue Marie », cette belle prière, nous ne faisons pas que répéter une prière. Nous demandons à la Vierge Marie de nous apprendre sa confiance, son abandon et sa disponibilité à Dieu. À Lourdes, Marie continue de rappeler au monde qu'une vie offerte à Dieu devient une source de bénédiction pour les autres. Peut-être qu'aujourd'hui, le Seigneur attend de chacun de nous un petit oui. Un oui à la prière, un oui à la réconciliation, un oui à un service dans la famille ou dans la communauté. Un oui, tout simplement, à la volonté de Dieu. Ne craignons pas. Quand Dieu appelle, il donne aussi la grâce nécessaire pour répondre. En ce jour, prenons quelques instants pour répéter dans notre cœur les paroles de la Vierge. Je suis la servante du Seigneur, qu'il me soit fait selon ta parole. Prions. Vierge Marie, toi qui as accueilli avec confiance le projet de Dieu, apprends-nous à dire oui chaque jour. Quand la peur nous bloque, donne-nous ton courage. Quand le doute nous envahit, donne-nous ta foi. Conduis-nous vers ton Fils Jésus, afin que notre vie devienne un témoignage d'amour et d'espérance. Amen. Merci, chers auditeurs, de votre écoute. Que Notre-Dame de Lourdes vous accompagne durant ce mois du rosaire et vous apprenne à renouveler chaque jour votre confiance en Dieu. À bientôt pour notre prochaine méditation qui aura pour thème Marie, femme de l'écoute.

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1: Je vous confie Armanda, qui a une forte suspicion de cancer du sein. Je vous confie tous les examens qu'elle va devoir passer. Merci Marie.
2: Notre-Dame de Lourdes, je vous demande la guérison d'Elisabeth qui a eu un problème cardiaque, elle qui est à l'hôpital et qui est dans le coma actuellement pour son réveil. Ça se passe très bien et guérison. Merci beaucoup. Je confie aussi Chantal et moi-même. Merci, Madame de Lourdes et notre chère France. Merci beaucoup.
3: Marie, je vous demande tout particulièrement de prier pour Lucie, une jeune maman atteinte d'une tumeur au cerveau inopérable et qui évolue très vite. Elle a des petits-enfants. Merci Marie, de bien vouloir veiller sur elle, de bien vouloir prier pour elle, de prier notre Dieu. Merci beaucoup.
4: Au nom du Père et du Fils et du Saint-Esprit,
5: Amen.
4: Chers frères et sœurs, soyez les bienvenus dans ce sanctuaire de Notre-Dame de Lourdes et dans la grotte de Massabielle, où la Vierge Marie, l'Immaculée Conception, est apparue à Bernadette. Avec elle, dans ce lundi, nous méditerons les mystères joyeux du rosaire. Nous prions avec tous les pèlerins présents à Lourdes. Nous prions aussi avec tous ceux, celles qui, de par le monde, sont unis par l'écoute de leur radio chrétienne francophone, par l'écoute de la chaîne de télévision KTO, et par leur connexion au site internet du Sanctuaire de Lourdes. Et nous prions pour la paix et pour les intentions que chacun d'entre nous porte dans son cœur. Je crois en Dieu, le Père Tout-Puissant, Créateur du ciel et de la terre, et en Jésus-Christ, son Fils unique, notre Seigneur, qui a été conçu du Saint-Esprit, est né de la Vierge Marie, a souffert sous Ponce Pilate, a été crucifié et mort et a été enseveli, et descendu aux enfers. Le troisième jour est ressuscité des morts, est monté aux cieux, est assis à la droite de Dieu le Père Tout-Puissant, d'où il viendra juger les vivants et les morts. Je crois en l'Esprit Saint, à la Sainte Église catholique, à la communion des saints, à la rémission des péchés, à la résurrection de la chair, à la vie éternelle. Amen. Prions pour les intentions de notre Saint-Père, le pape Léon XIV. Notre Père qui es aux cieux, que ton nom soit sanctifié, que ton règne vienne, que ta volonté soit faite sur la terre comme au ciel. Je vous salue Marie, pleine de grâce, le Seigneur est avec vous. Vous êtes bénie entre toutes les femmes, et Jésus, le fruit de vos entrailles, est béni.
6: Sainte Marie, Mère de Dieu, priez pour nous pauvres pécheurs, maintenant et à l'heure de notre mort. Amen.
4: Je vous salue Marie, pleine de grâce, le Seigneur est avec vous. Vous êtes bénie entre toutes les femmes, et Jésus, le fruit de vos entrailles, est béni. Je vous salue Marie, pleine de grâce, le Seigneur est avec vous. Vous êtes bénie entre toutes les femmes, et Jésus, le fruit de vos entrailles, est béni.
6: Sainte Marie, Mère de Dieu, priez pour nous pauvres pécheurs, maintenant et à l'heure de notre mort. Amen.
4: Gloria, Patri et Filio, et Spiritui Santo, sicut erat

0: Amen. Ô Marie conçue sans péché.
1: Priez pour nous.
0: Premier mystère joyeux, l'Annonciation. De l'Évangile selon saint Luc, l'ange du Seigneur dit à Marie : Sois sans crainte, car tu as trouvé grâce auprès de Dieu. Présentons au Seigneur avec confiance toutes les intentions que nous venons d'entendre, les intentions qui nous sont confiées, celles que nous portons en notre cœur. Notre Père, qui es aux cieux, que ton nom soit sanctifié, que ton règne vienne, que ta volonté soit faite sur la terre comme au ciel.
1: Donne-nous aujourd'hui notre pain de ce jour. Pardonne-nous nos offenses, comme nous pardonnons aussi à ceux qui nous ont offensés. Et ne nous laisse pas entrer en tentation, mais délivre-nous du mal.
0: Je vous salue, Marie, pleine de grâce, le Seigneur est avec vous. Vous êtes bénie entre toutes les femmes. Et Jésus, le fruit de vos entrailles, est béni.
1: Sainte Marie, Mère de Dieu, priez pour nous, pauvres pécheurs, maintenant et à l'heure de notre mort. Amen.
0: Je vous salue, Marie, pleine de grâce, le Seigneur est avec vous. Vous êtes bénie entre toutes les femmes, et Jésus, le fruit de vos entrailles, est béni. Je vous salue, Marie, pleine de grâce, le Seigneur est avec vous. Vous êtes bénie entre toutes les femmes, et Jésus, le fruit de vos entrailles, est béni.
1: Sainte Marie, Mère de Dieu, priez pour nous, pauvres pécheurs, maintenant et à l'heure de notre mort. Amen.
0: Je vous salue, Marie, pleine de grâce, le Seigneur est avec vous. Vous êtes bénie entre toutes les femmes, et Jésus, le fruit de vos entrailles, est béni. Je vous salue, Marie, pleine de grâce, le Seigneur est avec vous. Vous êtes bénie entre toutes les femmes, et Jésus, le fruit de vos entrailles, est béni.
1: Sainte Marie, Mère de Dieu, priez pour nous, pauvres pécheurs, maintenant et à l'heure de notre mort. Amen.
0: Je vous salue, Marie, pleine de grâce, le Seigneur est avec vous. Vous êtes bénie entre toutes les femmes, et Jésus, le fruit de vos entrailles, est béni. Je vous salue, Marie, pleine de grâce, le Seigneur est avec vous. Vous êtes bénie entre toutes les femmes, et Jésus, le fruit de vos entrailles, est béni.
1: Sainte Marie, Mère de Dieu, priez pour nous, pauvres pécheurs, maintenant et à l'heure de notre mort. Amen.
0: Je vous salue, Marie, pleine de grâce, le Seigneur est avec vous. Vous êtes bénie entre toutes les femmes, et Jésus, le fruit de vos entrailles, est béni. Je vous salue, Marie, pleine de grâce, le Seigneur est avec vous. Vous êtes bénie entre toutes les femmes, et Jésus, le fruit de vos entrailles, est béni.
1: Sainte Marie, Mère de Dieu, priez pour nous, pauvres pécheurs, maintenant et à l'heure de notre mort. Amen.
0: Je vous salue, Marie, pleine de grâce, le Seigneur est avec vous. Vous êtes bénie entre toutes les femmes, et Jésus, le fruit de vos entrailles, est béni. Gloria Patri et Filio, et Spiritui Santo, sicut erat

0: Ô Marie conçue sans péché. Deuxième mystère joyeux, la visitation. Marie demeura avec Élisabeth environ 3 mois, puis elle s'en retourna chez elle. Prions pour toutes les personnes qui vivent la dépression, pour celles qui souffrent le handicap. Prions pour toutes les personnes à qui n'est pas annoncé l'amour de Dieu pour elles. Notre Père, qui es aux cieux, que ton nom soit sanctifié, que ton règne vienne, que ta volonté soit faite sur la terre comme au ciel.
1: Je vous salue, Marie, pleine de grâce. Le Seigneur est avec vous. Vous êtes bénie entre toutes les femmes, et Jésus, le fruit de vos entrailles, est béni.
2: Sainte Marie, Mère de Dieu, priez pour nous, pauvres
1: pécheurs, maintenant et à l'heure de notre mort. Amen. Je vous salue, Marie, pleine de grâce. Le Seigneur est avec vous. Vous êtes bénie entre toutes les femmes, et Jésus, le fruit de vos entrailles, est béni.
2: Sainte Marie,
1: je vous salue, Marie, pleine de grâce. Le Seigneur est avec vous. Vous êtes bénie entre toutes les femmes, et Jésus, le fruit de vos entrailles, est béni.
2: Sainte Marie, Mère de Dieu, priez pour nous, pauvres pécheurs, maintenant et à l'heure de notre mort.
1: Je vous salue, Marie, pleine de grâce. Le Seigneur est avec vous. Vous êtes bénie entre toutes les femmes, et Jésus, le fruit de vos entrailles, est béni. Je vous salue, Marie, pleine de grâce. Le Seigneur est avec vous. Vous êtes bénie entre toutes les femmes, et Jésus, le fruit de vos entrailles, est béni.
2: Sainte Marie, Mère de Dieu, priez pour nous, pauvres pécheurs, maintenant et à l'heure de notre mort. Amen.
1: Je vous salue, Marie, pleine de grâce. Le Seigneur est avec vous. Vous êtes bénie entre toutes les femmes, et Jésus, le fruit de vos entrailles, est béni.
2: Sainte Marie, Mère de Dieu, priez pour nous, pauvres pécheurs, maintenant et à l'heure
1: de notre mort. Amen. Je vous salue, Marie, pleine de grâce. Le Seigneur est avec vous. Vous êtes bénie entre toutes les femmes, et Jésus, le fruit de vos entrailles, est béni.
2: Sainte Marie, Mère de Dieu,
1: je vous salue, Marie, pleine de grâce. Le Seigneur est avec vous. Vous êtes bénie entre toutes les femmes, et Jésus, le fruit de vos entrailles, est béni.
2: Sainte Marie, Mère de Dieu, priez pour nous, pauvres pécheurs, maintenant et à l'heure de notre mort. Amen.
1: Je vous salue, Marie, pleine de grâce. Le Seigneur est avec vous. Vous êtes bénie entre toutes les femmes, et Jésus, le fruit de vos entrailles, est béni.
2: Amen.

0: Amen. Ô Marie conçue sans péché,
1: priez pour nous qui avons pécheurs.
0: Troisième mystère joyeux, la nativité. De l'Évangile selon saint Luc, les anges dirent au berger, voici que je vous annonce une grande joie qui sera celle de tout le peuple. Prions pour toutes les personnes qui se vouent au service de la vie humaine, pour qu'elles soient davantage aimées et protégées. Notre Père, qui es aux cieux, que ton nom soit sanctifié, que ton règne vienne, que ta volonté soit faite sur la terre comme au ciel.
1: Donnez-nous aujourd'hui notre pain de ce jour. Pardonnez-nous nos offenses, comme nous pardonnons aussi à ceux qui nous ont offensés. Et ne nous laisse pas entrer en tentation, mais délivre-nous du mal.
0: Je vous salue Marie, pleine de grâce, le Seigneur est avec vous. Vous êtes bénie entre toutes les femmes. Et Jésus, le fruit de vos entrailles, est béni.
1: Sainte Marie, Mère de Dieu, priez pour nous pauvres pécheurs, maintenant et à l'heure de notre mort. Amen.
0: Je vous salue, Marie, pleine de grâce, le Seigneur est avec vous. Vous êtes bénie entre toutes les femmes, et Jésus, le fruit de vos entrailles, est béni. Je vous salue Marie, pleine de grâce, le Seigneur est avec vous. Vous êtes bénie entre toutes les femmes, et Jésus, le fruit de vos entrailles, est béni.
1: Sainte Marie, Mère de Dieu, priez pour nous pauvres pécheurs, maintenant et à l'heure de notre mort. Amen.
0: Je vous salue Marie, pleine de grâce, le Seigneur est avec vous. Vous êtes bénie entre toutes les femmes, et Jésus, le fruit de vos entrailles, est béni. Je vous salue Marie, pleine de grâce, le Seigneur est avec vous. Vous êtes bénie entre toutes les femmes, et Jésus, le fruit de vos entrailles, est béni.
1: Sainte Marie, Mère de Dieu, priez pour nous pauvres pécheurs, maintenant et à l'heure de notre mort. Amen.
0: Je vous salue Marie, pleine de grâce, le Seigneur est avec vous. Vous êtes bénie entre toutes les femmes, et Jésus, le fruit de vos entrailles, est béni. Je vous salue Marie, pleine de grâce, le Seigneur est avec vous. Vous êtes bénie entre toutes les femmes, et Jésus, le fruit de vos entrailles, est béni.
1: Sainte Marie, Mère de Dieu, priez pour nous pécheurs, maintenant et à l'heure de notre mort. Amen.
0: Je vous salue Marie, pleine de grâce, le Seigneur est avec vous. Vous êtes bénie entre toutes les femmes, et Jésus, le fruit de vos entrailles, est béni. Je vous salue Marie, pleine de grâce, le Seigneur est avec vous. Vous êtes bénie entre toutes les femmes, et Jésus, le fruit de vos entrailles, est béni.
1: Sainte Marie, Mère de Dieu, priez pour nous pauvres pécheurs, maintenant et à l'heure de notre mort. Amen.
0: Je vous salue Marie, pleine de grâce, le Seigneur est avec vous. Vous êtes bénie entre toutes les femmes, et Jésus, le fruit de vos entrailles, est béni.
1: Sainte Marie,

0: Amen. Ô Marie conçue sans péché.
1: Priez pour nous.
0: Quatrième mystère joyeux, la présentation de Jésus au temple. De l'Évangile selon saint Luc, Joseph et Marie amenèrent l'enfant à Jérusalem pour le présenter au Seigneur. Prions pour demander la force dans la douleur et l'espérance dans l'angoisse. Prions pour nos parents. Prions pour les personnes qui nous ont fait rencontrer le Christ Jésus. Notre Père, qui es aux cieux, que ton nom soit sanctifié, que ton règne vienne, que ta volonté soit faite sur la terre comme au ciel.
2: Mais délivre-nous du mal. Amen. Je vous salue, Marie, pleine de grâce. Le Seigneur est avec vous. Vous êtes bénie entre toutes les femmes, et Jésus, le fruit de vos entrailles, est béni.
3: Sainte Marie, Mère de Dieu, priez pour nous, pauvres pécheurs, maintenant et à l'heure de notre mort. Amen.
2: Je vous salue, Marie, pleine de grâce. Le Seigneur est avec vous. Vous êtes bénie entre toutes les femmes, et Jésus, le fruit de vos entrailles, est béni.
3: Sainte Marie, Mère de Dieu, priez pour nous, pécheurs, maintenant et à l'heure de notre mort. Amen.
2: Je vous salue, Marie, pleine de grâce. Le Seigneur est avec vous. Vous êtes bénie entre toutes les femmes, et Jésus, le fruit de vos entrailles, est béni.
3: Sainte Marie,
2: je vous salue, Marie, pleine de grâce. Le Seigneur est avec vous. Vous êtes bénie entre toutes les femmes, et Jésus, le fruit de vos entrailles, est béni.
3: Sainte Marie, Mère de Dieu, priez pour nous, pécheurs, maintenant et à l'heure de notre mort. Amen.
2: Je vous salue, Marie, pleine de grâce. Le Seigneur est avec vous. Vous êtes bénie entre toutes les femmes, et Jésus, le fruit de vos entrailles, est béni.
3: Sainte Marie, Mère de Dieu, priez pour nous, pécheurs, maintenant et à l'heure de notre mort.
2: Je vous salue, Marie, pleine de grâce. Le Seigneur est avec vous. Vous êtes bénie entre toutes les femmes, et Jésus, le fruit de vos entrailles, est béni.
3: Sainte Marie,
2: je vous salue, Marie, pleine de grâce. Le Seigneur est avec vous. Vous êtes bénie entre toutes les femmes, et Jésus, le fruit de vos entrailles, est béni.
3: Sainte Marie, Mère de Dieu,
2: vous salue, Marie, pleine de grâce. Le Seigneur est avec vous. Vous êtes bénie entre toutes les femmes, et Jésus, le fruit de vos entrailles, est béni.
3: Sainte Marie, Mère de Dieu, priez pour nous, pauvres pécheurs, maintenant et à l'heure de notre mort.
4: Amen.
2: Je vous salue, Marie, pleine de grâce. Le Seigneur est avec vous. Vous êtes bénie entre toutes les femmes, et Jésus, le fruit de vos entrailles, est béni.
3: Sainte Marie,
2: je vous salue, Marie, pleine de grâce. Le Seigneur est avec vous. Vous êtes bénie entre toutes les femmes, et Jésus, le fruit de vos entrailles, est béni.
3: Sainte Marie, Mère de Dieu, priez pour nous, pécheurs, maintenant et à l'heure de notre mort. Amen.
0: Gloria Patri et Filio, Spiritui Santo, sic ut erat

0: Amen. Ô Marie conçue sans péché.
1: Priez pour nous.
0: Cinquième mystère joyeux, le recouvrement de

0: Seigneur, la grâce qu'il fasse grandir en nous le désir de demeurer avec lui. Notre Père, qui es aux cieux, que ton nom soit sanctifié, que ton règne vienne, que ta volonté soit faite sur la terre comme au ciel.
1: Donne-nous aujourd'hui notre pain de ce jour. Pardonne-nous nos offenses, comme nous pardonnons aussi à ceux qui nous ont offensés. Et ne nous laisse pas entrer en tentation, mais délivre-nous du mal. Amen.
0: Je vous salue, Marie, pleine de grâce, le Seigneur est avec vous. Vous êtes bénie entre toutes les femmes. Et Jésus, le fruit de vos entrailles, est béni.
1: Sainte Marie, Mère de Dieu, priez pour nous, pauvres pécheurs, maintenant et à l'heure de notre mort. Amen.
0: Je vous salue, Marie, pleine de grâce, le Seigneur est avec vous. Vous êtes bénie entre toutes les femmes. Et Jésus, le fruit de vos entrailles, est béni. Je vous salue, Marie, pleine de grâce, le Seigneur est avec vous. Vous êtes bénie entre toutes les femmes, et Jésus, le fruit de vos entrailles, est béni.
1: Sainte Marie, Mère de Dieu, priez pour nous, pécheurs, maintenant et à l'heure de notre mort. Amen.
0: Je vous salue, Marie, pleine de grâce, le Seigneur est avec vous. Vous êtes bénie entre toutes les femmes, et Jésus, le fruit de vos entrailles, est béni. Je vous salue, Marie, pleine de grâce, le Seigneur est avec vous. Vous êtes bénie entre toutes les femmes, et Jésus, le fruit de vos entrailles, est béni.
1: Sainte Marie, Mère de Dieu, priez pour nous, pauvres pécheurs, maintenant et à l'heure de notre mort. Amen.
0: Je vous salue, Marie, pleine de grâce, le Seigneur est avec vous. Vous êtes bénie entre toutes les femmes, et Jésus, le fruit de vos entrailles, est béni. Je vous salue, Marie, pleine de grâce, le Seigneur est avec vous. Vous êtes bénie entre toutes les femmes, et Jésus, le fruit de vos entrailles, est béni.
1: Sainte Marie, Mère de Dieu, priez pour nous, pauvres pécheurs, maintenant et à l'heure de notre mort. Amen.
0: Je vous salue, Marie, pleine de grâce, le Seigneur est avec vous. Vous êtes bénie entre toutes les femmes, et Jésus, le fruit de vos entrailles, est béni. Je vous salue, Marie, pleine de grâce, le Seigneur est avec vous. Vous êtes bénie entre toutes les femmes, et Jésus, le fruit de vos entrailles, est béni.
1: Sainte Marie, Mère de Dieu, priez pour nous, pauvres pécheurs, maintenant et à l'heure de notre mort. Amen.
0: Je vous salue, Marie, pleine de grâce, le Seigneur est avec vous. Vous êtes bénie entre toutes les femmes, et Jésus, le fruit de vos entrailles, est béni.
2: Gloria Patri et Filio, Spiritui Sancto, sicut erat

0: Ô Marie conçue sans péché,
1: priez pour nous pécheurs.
0: Tu as voulu, Seigneur, qu'à l'annonce de l'ange, ton Verbe prit chair dans le sein de la Vierge Marie. Réponds à nos supplications, puisque nous la croyons vraiment Mère de Dieu, fais que nous trouvions secours dans sa prière auprès de toi. Par Jésus-Christ, ton Fils, notre Seigneur, qui vit et règne avec toi dans l'unité du Saint-Esprit, Dieu, pour les siècles des siècles.
1: Amen.
0: Le Seigneur soit avec vous.
1: Et avec votre esprit.
0: Que Dieu Tout-Puissant vous bénisse, le Père, le Fils et le Saint-Esprit.
1: Amen.
0: Notre-Dame de Lourdes,
1: priez pour nous.
0: Notre-Dame de Lourdes,
1: priez pour nous.
0: Notre-Dame de Lourdes,
1: priez pour nous.
0: Sainte Bernadette,
1: priez pour nous.

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1: 16h.
2: Le 30 septembre, l'Église célèbre la mémoire de Saint Jérôme, prêtre et docteur de l'Église. Né dans une famille chrétienne et aisée, vers 345 à Spyridon, entre la Dalmatie et la Pannonie, il réalise des études littéraires à Rome. Il meurt à Bethléem entre 419 ou 420. Il reçut le baptême à l'âge de 19 ans en 366. Il entre dans une communauté religieuse et puis, après un séjour à Trèves, en Germanie, il décide de partir faire l'expérience du désert en Syrie. Il est ordonné prêtre entre 376 et 379, mais il revient à la ville pour étudier les Écritures à Constantinople entre 378 et 380, avec Saint Grégoire de Nazianze. Il revient à Rome en 382 et devient le secrétaire du pape Damase. À la mort de ce dernier, menacé par les ennemis que son franc-parler lui a gagnés, il revient en Terre Sainte pour y fonder deux monastères, une école et un hospice. Il se fixe à Bethléem entre 385 et 386. C'est là qu'il accomplit l'œuvre pour laquelle il est reconnu, la traduction de la Bible en latin, la fameuse Vulgate validée par le Concile de Trente au XVIe siècle. Il prit part aux controverses de son temps contre Pélage et contre Origène, mais il marqua la postérité par ses commentaires exégétiques de tous les livres saints de la Bible. Pierre Gounel commente son expérience à Bethléem en disant, je cite, « Une discipline ascétique, sans défaillance, que nourrissait la lecture savoureuse de la parole de Dieu, la familiarité de Jésus dans l'Évangile, lui permirent d'accéder peu à peu dans l'humilité, à l'ordre supérieur de la charité, et de communier à l'esprit de cette crèche qu'il avait choisie pour refuge. » Saint Jérôme a choisi de se consacrer à l'étude de la parole de Dieu dans le lieu même où cette parole s'est faite chair, c'est-à-dire s'est concentrée en une personne, Jésus-Christ. C'est l'occasion de nous poser une question de méthode dans le cadre de ces chroniques d'écologie intégrale. La Bible est-elle un livre d'écologie? La réponse est indéniablement non. La problématique écologique étant née au XIXe siècle, il serait anachronique de dire cela. Cependant, la Bible nous parle véritablement du rapport humain à la création, mais ce n'est pas son sujet principal. Elle raconte en premier lieu l'histoire de la relation entre Dieu et son peuple. Ce n'est que secondairement que les éléments de la création sont présents et sont aussi considérés pour eux-mêmes ou dans leur relation avec l'être humain. On peut fonder l'écologie intégrale sur les Écritures, car tout ce qui concerne l'histoire du salut humain a des retombées cosmiques sur toute la création et ce qu'elle contient. Mais il faut retenir qu'il est légitime d'interroger la Bible avec les questions qui sont les nôtres aujourd'hui. La question écologique en fait partie. Le propre des Écritures est de pouvoir être l'objet d'une interprétation vivante, signe du dynamisme de l'Esprit-Saint, qui fait jaillir dans nos esprits, nos cœurs et nos intelligences un sens renouvelé, actualisé pour relever les enjeux et les défis de notre temps. Ces chroniques ont été pour moi l'occasion de mettre en lumière un certain nombre de clés de lecture des textes bibliques à la lumière de l'écologie intégrale. Je me permets de vous les partager pour terminer. Dans un premier temps, il s'agit d'appliquer le prisme du tétraèdre des quatre relations de l'écologie intégrale. La relation à Dieu, aux autres, à soi et à la création. Comment les textes envisagés traitent-ils de ces quatre relations ou de certaines d'entre elles ? De manière plus spécifique, la place de la création et des créatures non humaines est un bon point de repère. C'est assez factuel et des surprises sont possibles. Troisièmement, l'extension d'un sujet à sa dimension cosmique, comme par exemple la relation aux pauvres, qui est inclusive de la création, qui est constituée comme pauvre par le pape François au paragraphe 2 de Laudato si. Quatrièmement, la critique du paradigme technocratique, notamment dans les questions relatives à l'argent. Cinquièmement, les aspects de la doctrine sociale de l'Église, en particulier quand les textes abordent les thèmes comme la propriété, la mise en commun, la dimension politique et toutes les questions sociales qui peuvent être revisitées par le paradigme de l'écologie intégrale. Dans ce cas, la convocation des principes permanents de l'enseignement social de l'Église est un outil assez simple. Sixièmement, la kénose du Verbe divin. C'est une clé qui revient très souvent. Il s'agit d'imiter l'abaissement du Christ dans le mouvement de l'incarnation pour penser le sens de la domination de la création par l'homme créé à l'image de Dieu. Septièmement, l'écologie humaine est un critère assez pratique quand les textes abordent les questions de l'écologie de la vie quotidienne, selon l'expression du pape François dans Laudato Si, au chapitre 4, et plus spécifiquement les questions de bioéthique. Pour finir, je trouve parfois, comme aujourd'hui, des prétextes pour évoquer tel ou tel thème important de l'écologie intégrale, comme la biodiversité ou l'engagement de terrain pour les militants de l'écologie intégrale. Cette liste n'est pas exhaustive, mais permet de mieux comprendre ce que le pape François nous invite à faire quand il s'agit de reconnaître toutes les conséquences de notre rencontre avec le Christ en ce qui concerne nos relations avec la création.
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1: Bonjour à tous et à toutes, bienvenue dans cette nouvelle série. Je reçois au micro cette semaine Gabrielle Lydie Bardou, responsable de la fraternité catholique Bethesda, une mission de la communauté Mère du Divin Amour. Elle accompagne depuis plusieurs années des personnes en quête de Dieu, de guérison et d'espérance, mariées, mères de famille, longtemps engagées dans le monde de l'entreprise. Elle répond aujourd'hui à un appel qui trouve son origine dans une rencontre personnelle avec le Christ, alors qu'elle était encore lycéenne. Au fil de ces 5 entretiens, nous allons essayer de parcourir avec elle un itinéraire spirituel, faire l'expérience de l'amour de Dieu, apprendre à écouter sa voix, accueillir sa guérison, vivre de l'Esprit-Saint et devenir à notre tour témoin d'espérance. Bonjour Gabrielle Lydie Bardou.
2: Bonjour Nathalie, bonjour chers auditeurs.
1: Vous dites souvent, Gabrielle Lydie, que tout a commencé par une rencontre avec le Christ alors que vous étiez encore lycéenne et que vous étiez en classe de première. Ce mot de rencontre est fort. Qu'a-t-il de plus qu'une simple croyance ou qu'une simple pratique religieuse? Cette rencontre, qu'est-ce qu'elle dit?
2: Cette rencontre dit qu'il y a une personne, qu'il y a vraiment une personne, ce n'est pas un héritage. C'est une personne que je rencontre, ce n'est pas une pratique, ce n'est pas pour obéir à des parents, ce n'est pas pour faire plaisir, mais c'est vraiment quelqu'un qui entre dans ma vie, qui m'appelle, parce qu'il préside à tout, hein. En fait, Dieu se languit de nous. Jésus se languit de nous. Et pour moi, je crois qu'il me cherchait. Mes parents ont servi à montrer un peu, à canaliser un peu les choses, à montrer le chemin. Mais avant cela, c'était juste pour faire plaisir aux parents. Mais quand la rencontre a eu lieu, je n'ai plus vécu ma foi de manière sous perfusion, comme on dit. Mais j'ai eu la foi, la mienne. La mienne. Et là, tout a basculé. Tout a basculé, voilà. C'est un peu ça.
1: C'est la rencontre du grand amour. Alors, beaucoup de personnes, et là je pense aux auditeurs qui vont vous découvrir et vous découvrent dès maintenant, beaucoup de personnes croient en Dieu, Lydie Bardou, sans pour autant faire cette expérience de son amour. Alors, selon vous, qu'est-ce qui fait la différence, Lydie Gabrielle?
2: Je pense que quand on se situe dans la sphère de la religion, je pense qu'on reste un peu en marge de quelque chose. Mais quand on se dit qu'il s'agit d'une vie, de la mienne, et que cette vie-là est issue de quelqu'un, cette vie-là est issue de quelqu'un, cette vie-là a un sens. C'est quoi le sens de cette vie? Est-ce que c'est juste, j'obéis juste à une conscience, juste à la morale? C'est quoi? Pourquoi suis-je là? Pourquoi est-ce que le Seigneur, si tant est que je mets le Seigneur derrière, mais pourquoi? Est-ce que je suis juste comme une feuille qui va partir, comme elle est apparue, comme un arbre qu'on plante, qui flétrit, qui s'en va? Ou est-ce qu'il y a un plus? Est-ce que ça finit vraiment avec la mort? Est-ce que c'est vraiment ça? Et dès lors qu'on commence, parce qu'il faut s'arrêter pour se poser des questions, et dès lors qu'on commence à se poser véritablement, quand je dis véritablement, je veux parler de la vérité, non pas conditionnée par des choses, on sent qu'il y a un ailleurs. On sent qu'il y a autre chose. On sent que ce n'est pas simple, que je vaux plus que ce que, je vais dire, la peau pourrait me dire. Il y a quelque chose de plus grand. Et alors, quand on entre dedans et qu'on a un peu de courage, on met les mots sur les choses et alors il se déclenche une quête, une soif qui dépasse juste des mots, qui dépasse juste la lettre, qui dépasse juste les rites, même si les rites nous y aident. Et là, on rencontre une personne.
1: Vous parlez de courage. Qu'entendez-vous par courage? Dans cette quête de vérité, de donner du sens à cette vie ici-bas, il faut du courage?
2: Oui, il faut du courage pour ne pas se laisser phagocyter, pour ne pas se laisser happer par tout ce qui est déjà posé, tout ce que les autres pourraient dire ou tout ce qu'on peut avoir et autour de nous qui nous donnerait une orientation, mais qui n'est pas peut-être ajustée à notre manque véritable, à notre soif réelle. Donc, c'est en cela que je parle de courage, pour ne pas se laisser, pour remettre les choses en question. Et quand on remet en question, on découvre la vérité, pas une vérité, mais la vérité.
1: Alors, peut-on connaître Dieu sans se savoir aimer ?
2: Peut-on connaître Dieu sans se savoir aimer ? C'est un peu difficile. C'est un peu difficile. Récemment, je disais à une personne, je dis plus ça va, plus je rencontre des gens, plus j'apprends à parler avec des personnes, je me rends compte que la racine de toutes les déviations, de tous les vices, de toutes les souffrances, la racine des non-acceptations, c'est le manque d'amour. Quand il n'y a pas l'amour, alors rien ne peut être ajusté. D'ailleurs, la Bible nous dit quoi ? Que Dieu a tellement aimé le monde qu'il a donné. Quand on se rend compte qu'on est aimé, ça change tout. Mais quand on n'est pas aimé, on verra. Allez-y dans les prisons, vous verrez qu'il y a quelque chose qui a présidé à « je me suis donné à ça parce que ». Et quand on remonte loin, il y a toujours la blessure de l'amour. Dieu est amour. Et voilà, donc il faut chercher à faire cette expérience de l'amour de Dieu qui dépasse tous les autres amours qui nous ont défigurés, qui nous ont faussés. Il faut aller chercher cela.
1: Et il faut donc se mettre en route, quelque peu se décider. Hein, et c'est vous ça. Avez parlé de courage, donc peut-être c'est un ça. Peu comme ingrédient du courage. Vous accompagnez aujourd'hui donc, des personnes de tous horizons, Lydie Gabriel. Quelle est selon vous la blessure la plus profonde aujourd'hui, dans notre temps, notre époque, dans ce monde un petit peu fait de confusion et un monde qui part un peu dans tous les sens ?
2: Mais c'est ça, en fait, l'amour. C'est la blessure, il faut donner. Je citais tantôt Jean 3, le verset 16. Dieu a tellement aimé qu'il a donné. Parce que quand on aime, on n'a pas peur.
1: Et on ne compte pas.
2: On ne compte pas, on donne. Et donner, ce n'est pas je connais l'autre, donc je donne. Donner, c'est je rencontre et je donne. Sans rien attendre de retour. Sans rien attendre
1: donc,
2: en retour.
1: La gratuité de l'amour. Voilà, donnez et vous recevrez d'ailleurs. Exactement. Quelque part. Comme savez-vous, Lydie Gabriel, chez les personnes que vous rencontrez autour de vous, qu'observez-vous chez les personnes que vous rencontrez dans le quotidien de votre vie ordinaire, de votre vie missionnaire, de votre vie aussi en tant que responsable, puisque vous êtes appelé aussi à voyager.
2: C'est ça.
1: Ouais. Quel est un peu le constat ?
2: Alors, les gens... Ce que j'ai eu l'habitude de constater, c'est que les gens sont en quête d'un repère, mais un vrai repère. Pas juste des choses fabriquées, vous voyez des choses déjà dites et tout, mais vraiment, les gens ont besoin d'un repère. Et généralement, quand je rencontre des personnes, je les laisse parler. Parce que je les laisse parler. Et quand les personnes se mettent à parler, je pars de ce qu'elles disent, pas de ce que moi, je sais. Parce qu'on ne sait pas tout, justement. Pas de ce que j'ai vécu, parce que mon expérience n'est pas celle. Elle peut aider, mais n'est pas celle de l'autre. Donc, quand j'écoute, je me rends compte qu'il y a la quête de repère, il y a la peur. Je me rends compte de plus en plus qu'on a peur. Mais ce n'est pas la peur qui fait qu'on met des trucs anti-vol sur nos portes de maison ou qu'on met des caméras. Mais profondément, on a peur. On est constamment en train de prendre, c'est ce que je dis, j'ai un thème qui... Je dis on prend du crédit sur l'inquiétude. Vous savez, je m'inquiète avant que... J'ai même peur avant que mon enfant à 14 ans, mais à 16 ans, mais qu'est-ce qu'il va, mais est-ce qu'il va pas? Non. Il faut qu'on comprenne que si on dit que Dieu est le maître des temps et des circonstances, on doit entrer dans un abandon. Ce n'est pas je suis passive, je fais rien, mais c'est dans un abandon. Voilà.
1: Et si vous aviez, il nous reste que quelques secondes, une première clé pour vivre, à offrir à celui ou celle qui nous écoute là, maintenant, Lydie Gabriel, quelle serait-elle pour entrer ou entrer de nouveau dans cette expérience, l'expérience de l'amour de Dieu?
2: Alors, moi, je voudrais dire à une personne qui m'écoute que rien, mais absolument rien, quel que soit ce que tu vis, quoi que ça ait été ton passé jusqu'à maintenant, rien ne pourra te séparer de l'amour de Dieu. Mais véritablement, Dieu t'aime. Peu importe ce que tu as fait, cela n'est pas le plus important pour Dieu. Il t'aime tel que tu es et il voudrait, aujourd'hui où tu m'écoutes, partir. J'aime ce Dieu qui est tout le temps en train de recommencer avec les gens. C'est merveilleux. Dieu recommence toujours avec nous. Tu te dis, ah mais c'est foutu. Dieu dit non. Ça peut repartir aujourd'hui. Et voilà ce que je voudrais dire à une personne, à un auditeur. Dieu t'aime et rien ne pourra te séparer de son amour.
1: Je vous remercie infiniment, Gabrielle Lydie Bardou, ou Lydie Gabrielle Bardou, j'ai mélangé.
2: Ce nom,
1: oui, Gabrielle Lydie, Lydie Gabrielle.
2: Gabrielle Lydie,
1: Gabrielle Lydie Bardou, eh bien, je vous propose de vous retrouver, puisque vous êtes l'invité de cette série, jusqu'à la fin de la semaine, dès demain. Merci et à demain.

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2: Sur la presqu'île de Gavre, dans le Morbihan, la question de la submersion et de l'érosion accompagne le quotidien des habitants et habitantes. C'est désormais une certitude, Gavre va redevenir une île. Les scientifiques peinent à donner une estimation précise. Certains parlent de 2050, d'autres de 2100. Mais alors comment se préparer à une telle projection ? Plutôt que le repli individuel, les Gavrais et Gavraises font le pari du lien social. Ça se manifeste dans la mise en place de formations pour savoir quel protocole adopter si sa maison est inondée. Ça passe par l'implication dans des associations qui documentent le recul du trait de côte. Et ça s'organise, surtout, dans des lieux ressources comme ici, à Maison Glaze. Nous y sommes allés un après-midi en juin, à l'occasion du festival Les Utopies Littorales.
3: On va tricoter. Non. On va ramonder. On va apprendre à faire des supports. Comme faisaient les anciens, des filets de pêche, dans lesquels il y aura des huîtres. Et on va reconstituer une barrière, non pas de corail, mais d'huîtres, pour protéger le littoral de Gavre, c'est-à-dire 35 kilomètres. Hein ? C'est l'objectif. C'est pour ça qu'on commence aujourd'hui.
4: La perspective future que Gavre redevienne une île est une réalité avec laquelle on va devoir composer. Dans ces conditions, comment on vit mieux demain ? Je suis Akira Lavaux, cofondatrice de Maison Glaze. Aujourd'hui, c'est le festival Les Utopies Littorales, et qui est un festival de prospective maritime et de prospective souhaitable, où on a envie de déchirer la grisaille ambiante et de se dire que... En tout cas de propulser les idées. Et quelles seraient les bonnes idées pour vivre mieux demain avec la mer qui monte, vivre mieux demain qu'aujourd'hui sur le littoral. Et Gavre, c'est un territoire qui est surveillé un peu comme le lait sur le feu par les pouvoirs publics, par les habitants, sur son devenir, en tout cas sa trajectoire physique. On a à la fois la combinaison de quartiers très exposés à l'élévation du niveau de la mer, même si beaucoup de choses sont faites aujourd'hui, de reconstitution, de restauration d'écosystèmes côtiers, dunaires, pour bien protéger les gens qui habitent en aval de ces bouts de plage-là. Mais ce qui nous pend au nez aussi, c'est les enjeux autour de l'érosion du trait de côte. Et là, c'est la perspective future d'insularisation, que Gavre redevienne une île. Et quand nous, en tant que tiers-lieu, on expérimente des choses, on les expérimente jamais tout seul. C'est la raison pour laquelle on était hyper contente de pouvoir emmener à bord une designeuse comme Florence Huvillet sur son projet Architecture Sentinelle avec les huîtres plates, ou encore le collectif Futuron sur la manufacture des devenirs mériens.
5: Ah oui, mais il y a personne.
6: Tu veux t'asseoir quelque part ?
5: Je vais me mettre là.
6: Oui, vas-y, je te laisse t'installer.
7: Donc moi, je m'appelle Florence et je propose cette exposition qui s'appelle Architecture Sentinelle, qui est le fruit d'une résidence que j'ai fait en Ria d'Etel autour de la création de récifs naturels d'huîtres. Il y a des centaines d'années, il y avait tout au long de la côte littorale une colonie naturelle d'huîtres. C'était comme la barrière de corail, mais ce n'était pas des coraux, c'était vraiment que des huîtres qui bordaient l'Atlantique. Et donc, en fait, elles servaient notamment à filtrer, évidemment, l'eau, à stabiliser les fonds marins et à casser les vagues, notamment pendant les tempêtes, et donc à freiner l'érosion des côtes. Donc, ce sont des filets que je crée. Je les remplis avec des coquilles d'huîtres vides. Et ensuite, je les assemble et ça donne cette structure-là, que j'immerge ensuite en Ria d'Etel à la période de reproduction des huîtres. Et l'idée, en fait, c'est qu'il y ait des naissins qui viennent s'y fixer. Et en fait, ça permet de créer un substrat de base pour la recréation de petits récifs. Je ne sais pas qui est venu pour l'atelier filet.
8: Oui, poche.
7: Ouais, poche. Ce que je disais, c'est qu'on va d'abord... Je vais d'abord faire une initiation à la technique du filet, qui est le point de départ pour arriver à une poche. Si jamais vous maîtrisez ça et que vous avez beaucoup de temps devant vous, on pourra faire ça en herbe de la pampa.
3: Est-ce qu'il est assez tendu ?
9: Je pense qu'il faut.
3: Hein ? Il n'est pas assez tendu.
7: On peut tendre un peu, alors on peut prendre celui-là et le serrer.
10: Vous êtes à Gavre.
3: Oui.
10: Est-ce que vous venez chercher là pendant le festival ?
3: Ah ! Pendant le festival, en fait, on est aussi bénévoles. Et donc, c'est le plaisir aussi d'être ensemble.
6: Apprendre des choses.
3: Apprendre des choses.
6: Construire notre futur et ceux de nos enfants.
3: Apprendre, en fait, des techniques qui viennent des anciens. Parce que là, le ramandage, c'est des anciens. Mais pour construire le futur.
10: T'en penses quoi de la terre ?
11: Il y a de l'humidité.
10: Ouais.
11: Elle est fraîche en tout cas.
10: Grosse couche de paillage.
11: Il y a d'humidité, mais elle est fraîche en tout cas.
12: Ouais.
10: Bah là, il y a un bon mélange. On avait mis pendant l'automne du paillage un peu grossier avec des branches. On amende aussi avec les algues. C'est pratique d'être en bord de mer. Et c'est fait depuis. Enfin, quand je vais ramasser mes algues, il y a tous les gavrais qui ont un jardin qui viennent ramasser leurs algues aussi. Donc c'est vrai que l'humidité se garde bien. Là, en fait, cette semaine, j'ai pas arrosé encore. Moi, c'est Héloïse Dagorn. Je travaille à Maison Glaise et je suis notamment chargée de la mission biodiversité et jardin. On est sur la pointe de Gavre, donc en plein vent. On se prend toutes les tempêtes ici et c'est pas évident avec le vent parce qu'il y a déjà rien que le vent, le sel qui brûle les feuilles et la sécheresse parce que quand t'as du. Enfin, il y a quand même un petit microclimat ici, on a un peu moins de pluie qu'ailleurs. Et donc quand t'as du soleil et puis du vent qui passe, toute l'eau s'évapore direct quoi. T'as plus du tout d'eau à la surface de la terre. Pour l'instant, on n'anticipe rien. On n'a pas de bateau qui permette de faire du transport de marchandises ou de quoi que ce soit. Quand la route sera coupée, c'est vrai que ce sera beaucoup plus compliqué d'amener des. Enfin, de s'approvisionner. Mais j'ai créé un jardin partagé. Il y avait 6 personnes qui étaient intéressées. Donc chacun a pris un petit bout du potager et ils produisent leurs légumes pour eux. Dans l'idée d'anticiper un petit peu le futur quand Gavre sera redevenu une île.
13: Dans le monde des catastrophes en général, et en particulier sur les inondations et les submersions marines, il y a beaucoup de choses qui sont faites par l'État, par les agglomérations, par les pouvoirs publics, hein, les forces de secours, le SDIS et tout ça. Il y a beaucoup, beaucoup de choses. Mais il y a un angle mort, c'est les habitants. Qui s'adresse aux habitants ? Qui les forme ? Qui les informe ? Il y a eu combien d'exercices ici, ou même en France, pour se protéger de la submersion, comme on pourrait avoir des exercices au Japon, par exemple, contre les tremblements de terre ? Zéro.
14: Si vous voulez des renseignements, c'est sur l'association qui s'occupe
15: du CERF. C'était la
16: dernière fois ou pas ? On installe le stand de l'association CARES, qui est en lien avec Maison Glaise.
13: Moi, je suis le trésorier de l'association. Donc, dans ce tiers-lieu dans lequel il y a une entreprise d'insertion, et l'association, dans l'association, donc il y avait la présidente et puis moi je suis le trésorier. L'association a notamment pour objectif de mettre en place la programmation culturelle, donc par exemple les petits concerts ou le théâtre ou les choses comme ça. L'idée c'est de faire le pari de l'adaptation au changement climatique pour renforcer le lien social, la confiance dans les gens et ainsi de suite. On va même jusqu'à investir le champ de la formation sur le sujet qui nous intéresse ici à Gavre, c'est la submersion marine. Et parce que le jour où l'agglomération de Lorient ou la mairie de Gavre ou des gens feront des plans pour mettre en place des solutions de protection, là, les gens, ils seront plus à même de comprendre. Ici, moi, j'ai rencontré des gens que j'aurais jamais rencontrés ailleurs. Pourtant, on habite à Gavre et on est 700 habitants seulement, quoi. Finalement, comment demain, en fait, on peut, dans un lieu tiers, venir après une catastrophe, un peu comme pendant le Covid ou ce qu'on peut voir en Ukraine, comment je viens recharger mes batteries à moi, les batteries de mon téléphone, comment je viens me restaurer, comment je viens me réchauffer, dans un lieu comme ça, accueillant, comment on fait face pendant et après, quoi.

0: le futur souhaitable pour Maison Glace, bah, c'est déjà de bien gérer sa transformation en coopérative. Là, on est en train de lancer notre transformation depuis le démarrage, maintenant depuis 2019, donc ça fait 7 ans. Là, on rentre dans notre 8e été. Depuis le démarrage de Maison Glace, on est sur un projet qui est éminemment collectif, un peu comme un récif huîtrier. Petit à petit, autour de nous, s'est construit tout un écosystème. Et en fait, dans un moment aussi où on a tous besoin de reprendre du pouvoir sur nos vies, sur nos territoires, dans un moment aussi où peut-être qu'en 2027 peuvent se profiler des revirements politiques, des choses qui feront qu'on n'aura peut-être pas les mêmes libertés qu'avant ou pas les mêmes capacités d'être autonome comme ce qu'on peut l'être encore aujourd'hui un peu. C'est assez urgent, je crois, d'avoir des endroits où on préserve l'autonomie de structures, où on les met à l'abri parce qu'on les rend communes.
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1: Bonne nuit, mon amour.
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3: Jouer est une activité importante chez l'homme tout au long de sa vie. Depuis la tendre enfance où par le jeu les enfants vont acquérir les compétences nécessaires à leur épanouissement, ils vont développer leur créativité, leur capacité motrice, leur intelligence pratique et tactique et leurs compétences sociales. Plus tard, les adultes vont continuer à jouer. Dans l'activité ludique, la personne prend de la distance avec sa vie quotidienne. Elle s'investit dans une activité qui a pour finalité de distraire, seule ou se divertir en groupe. Le jeu constitue une pratique culturelle fort ancienne et on en trouve la trace dans toutes les civilisations, aussi lointaines soient-elles. On peut aussi jouer pour de l'argent. Les jeux d'argent se sont démocratisés. Nous n'en sommes plus aux joueurs qui fréquentaient les casinos ou les arrières-salles de lieux connus des seuls initiés. Avec Internet, les jeux d'argent gratuits, jeux de hasard et d'argent en ligne, les paris sportifs, le poker en ligne et autres variantes ouvrent grand les bras à l'internaute. L'idée de gagner le gros lot et de passer le reste de sa vie à l'abri du besoin ou simplement de réaliser des projets fait rêver des millions de joueurs qui chaque semaine ou de temps en temps se prennent à y croire et partent acheter leurs billets de loterie ou de loto chez un buraliste. Lorsqu'on joue avec de l'argent, pour de l'argent, on prend un risque, celui de perdre sa mise. On se rappelle peut-être que la Loterie nationale française, ancêtre de la Française des Jeux, naquit en 1933. Dans le but de venir en aide aux invalides de guerre, aux anciens combattants et aux victimes de calamités agricoles. Le 7 novembre 1933, Paul Bounour, coiffeur à Tarascon, empoche la somme de 5 millions de francs lors du premier tirage. À côté des machines à sous ou tables de jeu dans les casinos, avec introduction de Internet, l'offre des jeux d'argent est considérable aujourd'hui. Jeux de grattage, paris hippiques, paris sportifs. La plupart du temps, cette pratique est récréative et demeure source de plaisir. On peut quand même s'interroger sur le nombre de jeux sitôt achetés, sitôt grattés, et la plupart du temps, sitôt jetés, ou ceux qui permettent d'entretenir le rêve un court instant jusqu'au tirage suivant. En 2024, le marché français des jeux d'argent et de hasard a connu une croissance dynamique avec un produit brut des jeux de 14 milliards. En progression de 4,7% par rapport à 2023. Et le secteur du jeu en ligne agréé compte 3,9 millions d'individus, soit une augmentation de 7,7% relative à 2023. Les jeux de tirage et les jeux de grattage sont les plus pratiqués par plus d'un tiers des adultes. Loin derrière viennent les paris sportifs, les jeux des machines à sous, à peu près 7% de la population, les autres jeux de casino, paris hippiques, poker, sont pratiqués par moins de 5% des Français. Fort heureusement, près de 53% des joueurs jouent de manière occasionnelle. Mais 5% ont été classés comme joueurs problématiques, c'est-à-dire qu'ils jouent de manière intensive, délaissant ses autres centres d'intérêt et de sa vie personnelle. Ce sont surtout les paris hippiques, le poker et les paris sportifs. À noter que le poker en ligne est le jeu d'argent le plus addictogène chez les jeunes et connaît une augmentation rapide et continue.

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1: Qu'est-ce qu'une addiction ? Le terme d'addiction ne vient pas, comme on le croit, de l'anglais addict, mais du latin ad dicere, ad dictus, dire à, c'est-à-dire que cela renvoie aux esclaves dans la civilisation romaine qui n'avaient pas de nom propre et étaient dits à leur maître. Être addicté, c'est ne pas être libre, être dit par l'autre. Le sens plus tardif dans le droit médiéval est l'attribution physique d'une personne à une autre comme paiement d'une dette. Être contraint par corps. Même si on est passé du latin à l'anglais puis au français, l'addiction exprime donc un assujettissement, un esclavage, une emprise, une aliénation. La personne addicte est alors celle qui est totalement soumise à une substance ou, dans notre cas, à un comportement qui prend le pas sur tout le reste. Famille, loisirs, activités sociales, travail, etc. Sa vie tourne autour de cet objet qui le place dans un état de manque effrayant si elle ne peut pas s'y donner. Cette notion de perte de liberté est un point majeur dans les dépendances. Le maître n'est plus celui que l'on croit et le sujet dépendant est dans une illusion de liberté. Les addictions aux jeux de hasard et d'argent sont des addictions comportementales considérées et reconnues comme une maladie par l'Organisation mondiale de la santé. On n'en est plus au simple plaisir. Cette maladie se caractérise par l'impossibilité de contrôler la pratique d'une activité, jeu d'argent et de hasard et de jeux vidéo. Une tension croissante se met en place avant de passer à l'acte et au moment de la pratique, la personne ressent un plaisir ou un soulagement. 50 à 75% des patients ayant des addictions comportementales souffrent également de troubles psychologiques, troubles de l'attention et hyperactivité motrice, troubles anxieux, troubles de l'humeur de type dépressif ou troubles bipolaires, ou d'autres addictions à des substances illicites, par exemple cannabis, cocaïne. Il faudra bien en tenir compte au moment de traiter ces addictions.
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4: Dans ce récit stupéfiant qui affronte la question de l'inexplicable ou du surnaturel dans nos vies, Jean de Saint-Chéron mène l'enquête pour brosser le portrait d'une femme hors du commun. L'autre jour, après m'être accusée moi-même, au cours de la nuit, de mensonges et d'hallucinations, et avoir beaucoup pleuré, craignant d'être démente, je suis allée à la chapelle du foyer d'Auteuil, où nous vivons désormais avec maman et Suzanne. Agenouillée devant la statue de Jésus, celle du Sacré-Cœur, je l'ai suppliée de me délivrer de mes doutes, et aussi de toutes ces histoires, si elles devaient être le fruit de mon imagination ou du mauvais. Alors du sang a suinté de son cœur. Vous voulez dire que la statue s'est mise à saigner ? Oui, mon père. Y a-t-il eu des témoins ? Oui. Mademoiselle Doublé et Mademoiselle Lépon étaient à la chapelle lorsque je suis arrivée. Elles étaient agenouillée sur le même banc que moi devant la statue. Après le suintement, Mademoiselle Doublé est partie chercher un linge à la sacristie et elle l'a passé sur la statue. Le linge était rouge. Eh bien, demandez donc au Seigneur de me faire voir un signe, à moi aussi. Les années qui suivent sont à l'avenant. Yvonne, retournée une sixième puis une septième fois à Malétroit sur le conseil de Lucie, dont le cœur maternel a fini par admettre que sa fille était irrésistiblement attirée par le monastère, y a fait la rencontre du prêtre chargé par l'évêque de superviser la communauté des Augustines, François Picot. Voix de stentor pour 1m50 de haut, on le dit doué d'une intelligence exceptionnelle. Très vite, et indépendamment de l'examen de Tonquédec, il récuse le jugement de Crété. Que ce dernier soit sous le charme de sa dirigée ou non, il a visiblement stimulé, encouragé, nourri sa vie mystique douteuse. C'est lui, par ses injonctions à tout dire, tout écrire, tout raconter dans les moindres détails, qui est coupable de la débauche de merveilleux dans les récits de Mademoiselle Beauvais. Il a excité l'imagination de cette fille idéaliste au fort tempérament religieux et à la vocation incertaine. Qu'elle soit véritablement mystique ou non, d'ailleurs, lui importe peu. Bien que très sceptique quant au fond de l'affaire, Picot préfère ne pas entrer dans des débats sans fin, pour signifier à Yvonne que les phénomènes extraordinaires dont elle est le sujet sont incompatibles avec la vie monastique. Qu'elle retourne à Paris et oublie le couvent, son appel est ailleurs. Évidemment, elle ne l'entend pas de cette oreille, tout en commençant à comprendre qu'en dépit de ses extases mystiques, des fréquentes irruptions de Lucifer dans ses appartements, ou de sa tendance à revivre physiquement la crucifixion de Jésus, elle a tout intérêt à prouver qu'elle est normale. À Auteuil, Tonquédec a profité du nouveau séjour breton de la petite Beauvais pour mener une enquête auprès des demoiselles du foyer de Saint-François de Sales. Les témoignages sont unanimes. Yvonne Aimée est studieuse, assiste normalement aux offices, elle consacre le plus clair de son temps à rendre service aux autres. Tout le monde l'aime bien. À regret, l'exorciste en conclut qu'elle semble équilibrée, obéissante et généreuse. Mais c'est peut-être précisément, songe Tonquédec, ce qui a égaré Crété. Une bonne démente eût été plus facile à démasquer. Lorsqu'il la revoit au printemps, l'exorciste réitère son ultimatum. Il lui faut un signe. Car sans un signe, nonobstant l'indéniable talent de la jeune femme, il l'arrangera parmi les comédiennes. La menace n'ébranle pas Yvonne, curieusement sûre d'elle. Elle continue d'éprouver le merveilleux dans sa chair, que Monsieur de Tonquédec daigne la croire ou non. Elle parle des interrogatoires du jésuite et de son chantage au surnaturel à son directeur et à plusieurs de ses amies parisiennes, dont Yvonne Bateau et Jeanne Boisenoux. Le paradoxe, c'est qu'à l'heure où tout la pousserait plutôt à faire profil bas sur l'inexplicable, on exige d'elle un surcroît de merveilleux. Ce qui l'étonne d'autant plus que M. de Tonquédec ne semble pas comprendre que seul Dieu décide où et quand il se manifeste. À la lecture des rapports parisiens, l'évêque de Vannes comprend tout de même que le profil psychologique de la petite Beauvais n'est pas celui d'une simulatrice classique. La dernière épreuve en date, vécue le soir du Jeudi Saint, le 9 avril 1925, c'est l'agonie du Christ. Angoisse extrême, sentiment d'une solitude absolue et sans recours, soif ardente. Cela pourrait ressembler à une crise d'angoisse dont tant de psychiatres ont parlé à Tonquédec en des termes cliniques. Le problème, ce sont les larmes de sang. Tonquédec n'a rien vu, certes, et doit s'en tenir à des témoignages. Il poursuit patiemment son enquête. Pour l'heure, ce qui préoccupe le plus l'évêque de Vannes, c'est que la direction exercée sur elle par le père Crété n'en est plus une. Et depuis longtemps, les rôles sont inversés et Yvonne obtient de la parole du jésuite les alibis spirituels qu'il lui faut pour ratifier ses expériences. Monseigneur Gouraud charge donc son nouveau vicaire général, qui n'est autre que François Picot, d'annoncer à la corpulente illuminée que ses liens de direction spirituelle avec Crété qu'Yvonne tient pour un saint, ainsi qu'elle l'écrit à Germaine Piacentini, l'amie du premier séjour à Malétroit, sont rompus sur ordre de la hiérarchie ecclésiale. Monseigneur Picot assurera désormais lui-même la direction de Mademoiselle Beauvais. Hélas, il suffit de quelques semaines pour que les plans de l'évêque s'embourbent. Sa pièce maîtresse, le brillant maître 50 à fort discernement, commence à croire à son tour aux phénomènes extraordinaires que lui rapporte sa nouvelle dirigée, ou du moins à douter de leur inauthenticité. Seul, Tonquédec ne mollit pas. S'il a l'extrême amabilité de continuer à recevoir Mademoiselle Beauvais, c'est parce que plusieurs proches de la favorisée témoignent avoir vu l'incroyable de leurs propres yeux. Il continue donc de réclamer un signe tangible. Stigmate, extase avec sueur de sang ou même fleur, ce qu'elle voudra. Mais il doit, au nom de l'Église, avoir le cœur net que ce ne sont là ni racontards ni hallucinations. En attendant, il ordonne une série d'examens médicaux. Elle se soumet. On la regarde sous toutes les coutures psychologiques et physiologiques. Un régiment de spécialistes, les docteurs Miralier, Pasteau, Vinchon, se succèdent dans sa chambre. Mais le mystère qui entoure son cas demeure entier. S'agissant des cicatrices qu'elle porte sur le dos, les profondes blessures comme des sillons parallèles dont elle attribue l'origine aux griffes de Satan, rien ne permet de conclure avec certitude qu'elle se les soit infligées elle-même. Certaines traces, en plein milieu du dos, sont en tout cas problématiques, trop nettes pour qu'elle se soit scarifiée toute seule. Les médecins ne tirent de leurs auscultations que des conclusions physiques. C'est incompréhensible. Peut-être a-t-elle un complice. Tonquédec, lui, a la faiblesse de croire à l'existence du diable. Et si rien, bien sûr, ne prouve l'origine surnaturelle des plaies, rien n'atteste non plus le contraire. Il s'agit donc toujours, dans l'esprit de l'exorciste, d'une explication plausible. Mais il voudrait en avoir le cœur net. Pour le reste, sa maladie rénale mise à part, le syndrome néphrotique qui la rend de plus en plus semblable à une tour féodale, ainsi qu'une légère hypertension artérielle, aucun des spécialistes ne lui trouve d'anomalie patente. Ni des glandes sudoripares,

0: Elle révèle aussi avoir demandé au Christ d'accorder à Monsieur l'exorciste le miracle qu'il exige. Elle en est bien désolée, mais espère trouver enfin la paix avec ça. Il est prévu que Tonquédec la rencontre une nouvelle fois au début du mois de mai.
1: C'était Mal étroit de Jean de Saint-Chéron aux éditions Grasset. 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

0: 17h.
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1: Quelques lignes de code en vert sur un écran noir et paf, on a hacké le système. Aussi simple que d'écrire un tweet, en tout cas dans la fiction. La réalité semble bien plus fertile car pirater un système, cela peut aussi ressembler à la prise de contrôle de robots, de capteurs ou d'autres machines industrielles. Jumeaux numériques, pots de miel et cybersécurité des systèmes physiques complexes, cette émission du Labo des Savoirs va tout vous expliquer. Avec nous en plateau pour parler de cybersécurité et de recherche scientifique sur ce sujet, nous recevons deux invités, Jérémy.
2: Oui Sophie, autour de la table, deux doctorants dont les travaux vont nous éclairer aujourd'hui. Vous menez vos recherches à l'Institut Mines Télécom, IMT Atlantique, au sein de la chaire Cyber-CNI. Mathis Durand, bonjour.
3: Bonjour.
2: Votre thèse porte sur la conception de pots de miel les plus alléchants possibles. Hugo Bureau, bonjour.
4: Bonjour.
2: Votre thèse traite des utilisations de jumeaux numériques pour l'analyse cybersécurité. J'ajoute que vos travaux sont menés en collaboration avec la chaire de recherche en cyberdéfense de l'UQAC, l'Université du Québec à Chicoutimi.
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1: Alors quel est le point commun entre Boulanger, Free, l'hôpital d'Armentières ou Libération ? Il s'agit d'une liste de victimes récentes de cyberattaques. Ce phénomène est loin d'être anecdotique. Action contre la cybermalveillance, le groupement monté par l'État pour l'assistance et la prévention en cybersécurité, recensait 2782 attaques avec rançon en 2023. Alors dans ces situations, les pirates menacent de rendre des données publiques ou de bloquer l'accès à des machines, demandent des sommes importantes pour ne pas mettre leurs menaces à exécution. Ces attaques prennent aussi des formes étonnantes. Petit voyage dans le temps, le collectif Anonymous a lancé en mars 2023 une opération en réaction à l'invasion de l'Ukraine par la Russie. À ce moment-là, plusieurs dizaines d'imprimantes ont été piratées. Elles ont imprimé de manière frénétique des messages de contre-propagande à destination de la population russe.
2: Donc les exemples ne manquent pas. Avant de creuser vos sujets de recherche, prenons le temps de comprendre le contexte autour de ces événements. Alors peut-on essayer de définir un peu ce que c'est qu'une cyberattaque ? Peut-être Mathis Durand pour commencer ?
3: Si on peut définir ça, une cyberattaque, ce serait quand un attaquant ou un groupe d'attaquants va chercher à obtenir quelque chose d'un système d'information de manière plus ou moins licite. Donc souvent, on a en partie des moyens illicites, mais des fois, on peut avoir des choses qui sont totalement licites et qui rendent parfois les attaques assez complexes. Le but de l'attaquant, ça va reposer sur plusieurs principes, mais on peut imaginer que le premier motif d'attaque va être la récupération d'argent, tout simplement. Mais on peut aussi avoir des actions qui soient politiques ou qui soient en réponse à des phénomènes. On en parlait tout à l'heure, notamment avec la guerre en Ukraine. Et donc, l'objectif de ces attaquants, la plupart du temps, ça va être de s'introduire dans un système dans lequel ils ne sont pas censés s'introduire. Et pour ça, simplement, il va utiliser soit des failles de sécurité qui existent, mais ça peut être aussi des failles humaines qui font aussi partie de la cybersécurité.
2: Et est-ce qu'une cyberattaque se fait forcément via un ordinateur ?
4: Alors, une cyberattaque, ça peut être via tous les moyens qu'on a, c'est juste que ça va utiliser l'outil informatique. Donc, la cyberattaque, elle peut être lancée effectivement par un ordinateur, mais elle peut être lancée par n'importe quel outil, comme on peut pirater n'importe quel outil. Vous avez cité juste avant les imprimantes, par exemple. Et bien, en fait, il y a des attaquants qui vont constituer en fait, des réseaux de machines zombies, qu'on appelle ça. Et leur but, eux, ça va être de rassembler un nombre de machines qui ne sont pas forcément des ordinateurs. Mais ça peut être aussi bête qu'une brosse à dents connectée, qu'une imprimante, qu'un frigo, des objets plus traditionnels, d'autres moins. Et leur but à eux, ça va être d'avoir un ensemble de machines pour augmenter leur puissance, par exemple, lors d'une attaque. Mais du coup, ce qu'ils peuvent utiliser, c'est l'ordinateur, c'est tout ce qu'on a en tête, et parce que souvent, quand ils vont déployer leur technique d'attaque ou mettre en place des méthodes, l'ordinateur, c'est le plus simple. Mais ça peut passer par n'importe quel objet pour viser n'importe quel objet.
1: Vous avez parlé de machines zombies. Pourquoi zombies ?
4: Alors ça, en fait, c'est dans le cadre où des machines vont être infectées par un virus dans le but d'avoir une autre attaque derrière. C'est-à-dire que l'attaquant, dans le but de pouvoir renforcer sa puissance d'attaque, il va chercher à infecter des machines qui, en fait, vont lui obéir par la suite. En anglais, le terme qui est utilisé le plus souvent, c'est botnet. Et en fait, c'est une machine zombie, c'est une machine qui va être infectée par un attaquant dans le but de pouvoir mener des attaques plus puissantes par la suite. Et par exemple, si on a un serveur légitime qui est accessible par l'utilisateur et qu'on veut le bloquer, pour une raison, ça peut être un serveur, une fois par exemple pour faire perdre de l'argent à une compagnie ou pour des raisons politiques, parce qu'en fait, tel serveur, on sait qu'il héberge, les attaquants peuvent trouver que le serveur héberge des données politiques d'un certain bord. Et bien avec toutes ces machines, plutôt que d'attaquer seule la machine, si là ils ont une puissance d'attaque qui est bien plus forte, et bien ça augmente leur chance de réussite et de réussir à mener leur attaque.
2: Alors vous avez commencé un peu à dessiner des motifs d'attaque. On a parlé de l'argent, aussi de motifs politiques. Est-ce qu'on en sait un peu plus sur les personnes qui s'adonnent à ces cyberattaques ?
3: Oui, effectivement, on a des groupes qui se dessinent. On a notamment, on va avoir ce qu'on va appeler des... dans le jargon, on va appeler ça des scripts kiddies parce que on va dire c'est des néophytes dans tout ce qui est attaquant, donc comme des enfants, et script parce que ça va être la méthode d'attaque. Et en général, ça va être des gens qui vont essayer de trouver, par exemple sur internet, des bouts d'attaque qui existent et qui vont se dire trop chouette, je vais essayer de la reproduire pour moi-même essayer de faire un peu de hacking ou ce genre de choses. On va avoir des attaquants qui vont être beaucoup plus débrouillards, qui vont par exemple, comme le mentionnait Hugo avant, qui vont essayer de produire des botnets avec des systèmes de plus en plus complexes, avec des attaques de plus en plus complexes, avec potentiellement plus d'attaquants.
1: Botnet, pardon, je ne sais pas ce que c'est botnet.
3: Oui, botnet, c'est la contraction de bot et network, donc network pour un réseau et bot pour un robot. Et donc ça va être un réseau de robots. Et donc en général, le meilleur exemple, ça va être plein de petites machines qui vont être codées avec des choses relativement simples et qui vont tout agir un peu comme un orchestre. Et donc ça, c'est deux premières catégories d'attaquants, mais on peut aussi avoir des attaquants qui vont être des cybercriminels, donc qui vont avoir une réelle organisation cybercriminelle, qui vont essayer de détourner de l'argent, ce genre de choses. Et on va avoir une sorte de dernier niveau d'attaquants, où là, on va vraiment avoir des attaquants qui sont très méthodiques, qui sont très compétents, voire peut-être parmi les plus compétents dans ce domaine, et qui vont, eux, essayer de vraiment avoir un gros impact, soit industriel, soit politique, et qui vont vraiment avoir des méthodologies où potentiellement ils vont pouvoir rester 6 mois dans une compagnie ou dans un système, se faire passer comme étant un élément du décor, et du jour au lendemain déclencher une attaque, ce qu'ils ne font pas les premières catégories d'attaquants.
1: Est-ce qu'on a une idée des proportions de ces différents types d'attaquants? Est-ce qu'il y a beaucoup de kiddies? C'est quoi les
3: scripts kiddies.
1: Les scripts kiddies. Est-ce qu'il y en a? On sait qu'il y en a beaucoup et il y a très très peu d'attaquants qui sont des cybercriminels. Ou est-ce que c'est l'inverse? On se rend compte de ça, de cette population?
4: Alors, j'ai pas de chiffres sous la main, mais c'est sûr que ce qui est en majorité, c'est ce qu'on appelle les scripts kiddies. Dans ce qu'a rajouté Mathis, ce qui fait qu'une personne est souvent catégorisée de scripts kiddies, c'est qu'en fait, elle utilise des scripts qu'elle ne comprend pas leur fonctionnement. Et ça, en fait, c'est souvent, c'est des hackers qui sont plus pointus au niveau technologique, qui, eux, vont mettre au point ces outils-là pour que les personnes qui ne comprennent pas puissent juste utiliser, juste en voyant un tuto, par exemple, sur YouTube ou peu importe le contexte. Les scripts qui disent, c'est sûr qu'il y en a beaucoup plus que des attaquants qui ont beaucoup de compétences. Parce que pour acquérir ces compétences, ça prend du temps, ça prend de l'effort. Alors que pour être un qui dise, il y a juste aller sur Internet, avoir une envie un peu comme ça, ou juste chercher quelque chose en rapport, parce qu'on est petit et qu'on peut impressionner les copains, des choses comme ça. On va prendre un outil qui est soit en ligne, soit un truc à télécharger sur Windows. Et là, la personne, elle va lancer l'outil et elle va voir ce qu'elle peut faire ou ne pas faire.
1: Oui, on peut presque faire un copier-coller.
4: C'est exactement le but de ces personnes qui ne comprennent pas ce qu'elles font, c'est qu'elles prennent quelque chose tel quel, elles l'exécutent et regardent ce qui se passe.
3: Et il faut juste pour compléter, on peut aussi rajouter qu'il y a une sorte de marché de l'attaque, parce qu'on peut aussi avoir des gens très compétents qui décident de ne jamais être dans l'infraction en tant que tel, mais qui, eux, vont générer des scripts, générer des attaques, et les vendre à d'autres personnes qui potentiellement ne comprennent pas, et du coup avoir un réel marché de l'attaque à ce niveau-là.
1: Ah oui, offre et demande, s'il y en a qui veulent essayer d'être attaquants mais qui ne savent pas, bah l'offre va venir à eux en fait.
3: Exactement.
1: Là on a parlé des attaquants, est-ce qu'il y a des structures qui sont attaquées par ces pirates de manière spécifique? Est-ce que vous, dans vos thèses respectives, vous travaillez sur des structures particulières?
3: Effectivement, on va avoir, en fait chacune des catégories d'attaquants vont avoir des objectifs plus ou moins définis. En général, le script kiddies va avoir soit un objectif en particulier, ou essayer de faire quelque chose. Ça peut être essayer de récupérer les mots de passe d'un compte, tout simplement. Voilà, quelqu'un m'a fait une crasse. J'aimerais bien lui faire une crasse en retour, donc j'essaie de choper son compte. On peut avoir des gens qui essayent de s'exercer, qui attaquent sans forcément avoir trop de buts. Mais en fait, plus on va monter dans les niveaux d'attaquants, plus on va avoir des attaques qui vont être sophistiquées et donc spécialisées vers quelque chose de très spécifique. Et par exemple, on peut avoir des attaquants qui vont s'intéresser à une version très particulière d'un service très particulier, qui vont essayer d'exploiter une faille qu'ils connaissent très bien. Et donc forcément, ça les spécialise beaucoup dans les structures qu'ils vont essayer d'attaquer.
4: En fait, ce qu'il faut aussi voir, c'est que dans la partie de défense, la cybersécurité, c'est pas un point qui va faire que tout va être sécurisé. C'est une méthode qu'on va plutôt qualifier d'en oignon, où il y a plusieurs couches à protéger. Et si on protège l'ensemble de ces couches, alors on a un maximum de chances de réussir à parer les cyberattaques. Là, on a évoqué les différents profils d'attaquants, mais tous les attaquants, que ce soit un qui dise qui ne comprend pas ce qu'il fait ou un attaquant qui est sophistiqué, ils peuvent tous avoir des impacts sur les systèmes. La question, ça va être sur quel système. Il y a des systèmes qui sont mis à l'épreuve et qui sont testés par exemple dans ce qu'on avait appelé des audits. Donc, c'est-à-dire qu'une entreprise, elle peut faire tester par exemple son site web ou son entreprise pour assurer qu'elle soit résiliente aux cyberattaques. Mais il y a beaucoup d'entreprises qui ne le font pas parce que ce n'est pas leur cœur de métier ou parce que ce n'est pas ce qu'ils font de manière générale. Et dans ce cas-là, des outils automatisés peuvent par exemple voir qu'il y ait une vulnérabilité qui est connue mais qui n'a pas été réparée parce que ce n'est pas quelque chose auquel on a pris du temps. Et du coup, n'importe quel attaquant avec n'importe quel outil peut potentiellement avoir un impact. Mais c'est vrai qu'un qui dise, normalement, il ne doit pas pouvoir impacter une compagnie telle que par exemple Google ou Facebook. Mais tout type d'attaquant peut avoir différents types de cibles et avoir différents types d'impact.
1: Alors, vous avez déjà commencé à parler de protection contre ces cyberattaques. Ce système d'oignon de plusieurs couches, est-ce qu'il y a un moyen pour n'importe quelle entreprise de réussir à se protéger à chacune de ces couches ou est-ce qu'il y a forcément des failles? Comment on fait pour se protéger? Si on est une infrastructure comme ça.
3: Effectivement, en général, on va avoir une étape qui va s'appeler l'analyse de risque. On peut partir du principe qu'un système a toujours des failles, avec toujours une façon de pouvoir l'attaquer ou compromettre ses activités. Sauf que, en fait, on sait qu'il y a des attaques qui sont beaucoup plus fréquentes que d'autres. Il y en a qui sont, Certaines attaques pourraient avoir un impact sur du très court terme, d'autres sur du très long terme. Et en fait, par exemple, on pourrait assumer qu'on pourrait bloquer les activités d'une entreprise pendant un jour, si on est capable de le reprendre le lendemain ou le surlendemain. Et donc, on pourrait avoir des sécurités où finalement, on va devoir venir faire toute une analyse en amont, notamment pour savoir finalement quelles sont les priorités d'une entreprise. Et c'est souvent comme ça qu'est pensée finalement la cybersécurité. C'est quels sont les équipements qui doivent être protégés en premier, quels sont les équipements qui sont les plus critiques, ceux qui vont nous faire perdre le plus d'argent ou qui vont avoir socialement le plus d'impact. Et c'est en général ces questions que répondent du coup l'analyse de risque. Et à partir de cette analyse de risque, on va pouvoir déployer des solutions. Et donc là, on a des solutions qui sont plus ou moins complexes, qui vont répondre à des attaques plus ou moins rares, avec plus ou moins d'impact, et c'est souvent là-dessus qu'on va jouer.
4: Souvent, les systèmes, ils vont traiter d'informations, et dans le RGPD, on peut trouver l'obligation de classifier ces informations.
1: GPD, c'est quoi GPD ?
4: RGPD, c'est
3: le Règlement Général de la Protection des Données.
4: Merci. Ah. Et en fait, le RGPD, c'est ce qui explique, ou du moins ce qui montre ce qui doit être fait pour protéger les données qu'il va y avoir au sein d'un système. Et au sein du RGPD, on trouve l'obligation de classifier les différentes données qu'on peut avoir. On peut avoir des données qui sont moins sensibles. Là, on parle du coup de données personnelles, donc les données des personnes. On peut avoir des données qui sont moins sensibles ou des données qui sont très sensibles, par exemple dans tout ce qui va être médical. Et en fonction du type de données qu'on va traiter, parce que souvent les systèmes, on rentre toujours un nom, prénom, une adresse, etc. Ou même par exemple un carnet de santé. Et bien en fonction de ce qu'on a, on a besoin de protéger ces données. Et en fait, ça va définir aussi ce que Mathis a dit avant, notre système qui va traiter ces données, parce que souvent c'est des données qui sont informatisées. Et par exemple, si on sait que ce serveur-là ou cet aspect-là, il a tendance à traiter les données, alors que celui à côté, il cherche juste à faire une petite tâche qui a moins de valeur, bah c'est là où on va prioriser. Ça, il faut vraiment le protéger, c'est ce qui est le plus important. S'il y a un attaquant qui vient, ça va avoir un impact qui va être catastrophique pour, financièrement, pour la réputation, pour plein d'aspects. Et en plus, on aura fait fuiter des données. Alors qu'un petit service à côté, c'est moins prioritaire. Ça reste important, mais c'est quand même moins prioritaire sur ce qu'il y a à protéger.
1: Donc au sein d'une organisation qui souhaite se protéger contre des attaques cybercriminelles, on ne va pas se protéger de la même manière, on va peut-être protéger un serveur qui a des données sur des patients, par exemple dans un hôpital, beaucoup plus que le serveur qui organise le calendrier de ménage. Je dis n'importe quoi, je ne sais pas si c'est...
4: Mais c'est exactement ça.
1: D'accord.
4: Après, il faut aussi voir que souvent ces applications-là, surtout dans des structures qui sont plus petites, c'est sur le même système. Et c'est là où il faut réussir à bien séparer ces informations-là, histoire que ne tout ne se retrouve pas au même endroit. Ça, c'est quelque chose qui est souvent mis en valeur en théorie, mais en pratique, surtout dans les petites infrastructures, ce n'est pas quelque chose qui est toujours respecté.
3: Oui, et juste pour compléter, j'avais un exemple qui pouvait être intéressant. Par exemple, dans un hôpital, on peut avoir des attaques qui rendent le calendrier des opérations, par exemple, indisponible. Et donc là, on peut avoir des solutions qui ne sont pas complètement informatiques ou pas complètement technologiques. Parce qu'en fait, en début de semaine, on pourrait simplement imprimer le calendrier des opérations. Et rien que ça, ça permettrait justement d'assurer qu'il y ait toujours les opérations qui soient maintenues, etc. Et donc ça, on peut avoir une solution qui est tout simple, qui permet de pallier à un grand risque, hein, tout simplement des opérations du cœur qui pourraient être oubliées simplement parce qu'on n'a plus accès à notre calendrier. Et donc ça permettait par exemple d'avoir une solution simple à un problème assez complexe. Et donc des fois, ça permet d'avoir des solutions prioritaires sur ce genre de choses.
4: En fait, ça, c'est ce qu'on va appeler la résilience du système. Et c'est la capacité à pouvoir continuer si jamais il y a une attaque qui se dévoile. Et c'est ce qu'on fait aussi avec la partie analyse des risques, parce que notre système, on ne veut pas qu'il soit attaqué. Mais en pratique, on ne peut pas l'empêcher. Et c'est là où ce que disait Baptiste, c'est la partie on va prioriser en fonction de certaines attaques. Et on sait que ça, c'est quelque chose qui est probable, ça, c'est quelque chose qui est moins probable. Dans le cadre où il y a une attaque qui arrive, en fait, on va établir ce qu'on appelle un plan de continuité des activités. C'est-à-dire comment, lors de l'attaque et à la suite de l'attaque, on va pouvoir récupérer et faire pendant l'attaque.
1: On va parler justement des solutions en deuxième partie de cette émission. Mais avant, est-ce que vous pouvez nous dire un petit mot sur la chaire Cyber-CNI ?
3: La chaire Cyber-CNI, c'est une chaire industrielle. Une chaire industrielle, ça va être un organe qui va servir à récupérer de l'argent, notamment pour la recherche. Et donc là, en particulier sur les recherches qui vont concerner tout ce qui est réseau d'infrastructures critiques. Donc typiquement, ça va être une centrale nucléaire, des centrales électriques, des trains, donc des objets qu'on va pouvoir utiliser tous les jours dans le monde industriel, mais qui a aussi un impact sur la vie courante. Et donc l'objectif d'une chaire, à travers du mécénat, est de faire le pont entre industriels, donc des personnes, enfin, en tout cas des entreprises qui vont pouvoir donner de l'argent et pourquoi pas échanger sur les thèmes de la recherche. Et ça va permettre de financer des thèses, des post-docs, en tout cas des gens qui vont travailler dans la recherche et qui derrière vont pouvoir partager leurs travaux, pourquoi pas en priorité aux industriels, mais l'objectif est de le faire pour le monde de la recherche au global.
1: Que vos thèses à vous sont financées par cette chaire ?
3: Oui.
1: Vous êtes des chercheurs qui travaillaient grâce au financement d'industriels pour ensuite peut-être les protéger eux, puisque vous travaillez sur la cybersécurité, c'est bien ça ?
3: Exactement. C'est ça. Alors ça fonctionne sur un système de mécénat, ce qui permet aussi de décorréler la partie industrielle de la partie monde de la recherche publique, parce que c'est tout simplement que si ma thèse, à titre d'exemple, était directement financée par un industriel, on pourrait imaginer que cet industriel essaye d'orienter ma thèse dans la direction des objectifs de la compagnie, ce qui peut être une bonne chose, mais ce qui n'est pas forcément l'objectif de tout le monde, en tout cas l'objectif de chacun. Et donc là, ça permet, avec ce système de mécénat, d'avoir un découplage à ce niveau-là, d'être un peu plus libre, tout en gardant une proximité avec certains industriels qui nous permet aussi d'avoir des cas d'usage concrets et pourquoi pas des contacts avec le monde professionnel.
4: En fait, la différence avec la partie mécénat, c'est qu'on n'a pas d'obligation de production à leur égard. Au moment où ils donnent les financements, ils ne donnent pas des financements pour n'importe quoi. Ils se mettent d'accord, parce que du coup, c'est un ensemble d'industriels qui se mettent d'accord sur les sujets qui vont être évoqués, les sujets sur lesquels les étudiants, les postdocs ou les chercheurs vont travailler. Et le but, c'est qu'il y ait des sujets communs sur lesquels ils puissent se mettre d'accord, sur lesquels on va travailler, sans qu'il y ait d'obligation de résultat derrière. Mais nous, ça va nous aider dans le cadre des recherches, comme Mathis l'a dit, pour avoir des données, pour avoir des informations, pour avoir des cas un peu plus concrets que juste de la théorie, et voir ce qui est applicable pour de vrai, dans leur système par exemple.
3: Et aujourd'hui, on a de la chance parce qu'on fait partie de la plus grande chaire française industrielle, ce qui nous permet d'avoir pas mal de contacts, que ce soit d'un point de vue recherche ou industriel.
1: On se retrouve juste après une petite pause musicale pour évoquer plus en détail vos thématiques de recherche dont on est déjà un peu en train de parler, les jumeaux numériques et les pots de miel, oui.

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1: C'était What You Did de La Favie. Nous sommes de retour en plateau avec Hugo Bourreau et Mathis Durand, tous deux doctorants à IMT Atlantique, l'Institut Mines Télécom, pour parler de cybersécurité. Alors, vos sujets de thèse amènent une problématique commune, répliquer des systèmes physiques avec des enjeux autour des questionnements cyber. Alors, démarrons par vos travaux, Hugo Bourreau. Qu'est-ce qu'un jumeau numérique ?
2: Alors, un jumeau numérique, dans le contexte, par exemple, du industriel, donc avec une entreprise, le jumeau numérique, ça va être le but de créer un jumeau, donc une copie, d'un système qui existe. Par exemple, un contexte, ce qu'on va appeler cyberphysique, c'est par exemple une ligne de production dans une entreprise. Notre ligne de production, on veut pouvoir la contrôler, la monitorer, et du coup on va en créer un jumeau, donc c'est-à-dire une copie virtuelle, qui va nous permettre de voir ce qui se passe concrètement dans notre système physique. Ça veut dire qu'on va avoir d'une part une interface qui va nous permettre de voir, d'avoir une visualisation de ce qui se passe, et le but, ce serait de pouvoir envoyer des commandes ou recevoir des informations de ce qui se passe. Dans le cadre de la cybersécurité, on va prendre notre ligne de production et le but de cette copie, c'est de pouvoir voir ce qui se passe d'un point de vue cyber. Donc, on sait que notre ligne de production, pendant sa vie, elle va subir des attaques. Le problème, c'est que c'est souvent un fonctionnement qui est un peu abstrait, on ne sait pas trop ce qui se passe. En plus, c'est un système physique, c'est limité en termes de puissance, en termes d'espace. Et comme on ne sait pas comment notre système va réagir en cas de cyberattaque, parce qu'on ne l'a pas testé, parce que ce n'est pas son but premier, mais dans un système, maintenant, il y a de plus en plus de capteurs, de plus en plus de choses qui sont connectées, on a besoin de le tester, on a besoin de comprendre comment ça va se passer, parce qu'en cas d'attaque, est-ce que mes données sont sûres ? Est-ce que comment ça va me coûter si je suis attaqué ? Qu'est-ce qui va être vulnérable ? Qu'est-ce qui ne l'est pas ? Et du coup, le but de faire ce jumeau numérique, ça va être d'abstraire toutes les contraintes physiques de notre système, d'avoir une partie purement numérique, et d'avoir la possibilité de tester notre système plus en profondeur, de voir ce qui se passe, et que même si on veut aller jusqu'au bout des choses et qu'on casse notre système, comme on casse un clone numérique, notre système de production, il est toujours en place, donc on ne perd pas d'argent, on n'a pas de problème.
1: Est-ce qu'il y a une différence entre un jumeau numérique et une simulation ?
2: Alors justement, ça va être le point premier, parce que les jumeaux numériques, c'est une notion nouvelle, ou du moins c'est récent, ça a apparu dans les années 2018, ou du moins c'est là où on a eu un essor de la technologie. Et en fait, les jumeaux numériques, ça ne vient pas de nulle part. Les jumeaux numériques, c'est d'autres technologies qui existaient avant, qu'on va mettre ensemble pour pousser plus loin ce qu'on a besoin. Donc, d'une part, ça vient du fait que pour pouvoir récupérer les informations du système, on a besoin de capteurs. Donc, en fait, ça vient aussi de la partie objet connecté ou IoT. Et en plus, effectivement, il y a une base de simulation. La différence, c'est que contrairement à la simulation, ça va rajouter deux composantes essentielles en plus. D'une part, que c'est en temps réel, ça veut dire que notre jumeau numérique, il va recevoir en temps réel les données du système physique. Donc on va pouvoir, d'une part, par la partie monitoring, on va voir en temps réel ce qui se passe, et c'est le but. Et la deuxième partie, c'est que ça va être dynamique. Dans le cadre, par exemple, d'un autre système, imaginons qu'on veut faire un jumeau numérique d'une imprimante 3D, nos pièces ne sont pas imprimées de manière parfaite systématiquement. Et bien, la partie dynamique va faire qu'on va modéliser notre système, donc notre imprimante 3D, en version numérique. Et dans la modélisation, on veut que ce soit dynamique. Ça veut dire que si jamais il y a un problème sur la pièce physique qui est imprimée, on veut que ce problème soit modélisé sur notre jumeau numérique. Et c'est ça qui, en fait, contrairement à une simulation, où souvent on va avoir un modèle qui est statique. Donc ça veut dire que normalement, le comportement est censé être celui-ci, mais s'il y a un problème dans la partie réelle, il n'est pas répliqué sur la partie simulation parce que c'est décorrélé. Et là, le but, c'est d'aller plus loin et de répliquer toutes ces informations-là en temps réel.
1: D'accord, donc ce n'est pas juste une copie, entre guillemets, qu'on stockerait quelque part pour tester des choses, c'est vraiment un alias qui se modifie en temps réel.
2: C'est ça. Et en plus, on n'est pas vraiment sur une copie. Là, souvent, quand on va faire un jumeau numérique, un système physique, il a une infinité de paramètres. Par exemple, on a la température interne, l'environnement dans lequel il est, on a les paramètres physiques, on a les paramètres numériques, j'échange des données, il y a les trames de données, il y a la partie, le capteur en lui-même, il y a la donnée en elle-même, il y a comment elle est stockée. En fait, il y a une infinité de paramètres. Et quand on va créer notre jumeau numérique, ce qu'on va faire, c'est qu'on va sélectionner les paramètres qui nous intéressent. Par exemple, si je fais un jumeau numérique pour répliquer mon système physique et pour voir, par exemple, prenons un camion, si je veux voir en fait l'usure des pneus, je vais par exemple faire un modèle de mon camion et ce qui va m'intéresser, ça va être la température des pneus, la distance que je parcours, etc. Alors si ce qui m'intéresse, c'est parce que mon camion est connecté à ma centrale et qu'en fait, je veux m'assurer qu'il m'envoie des données régulièrement pour me donner sa position, des choses comme ça. Bah, soit je vais modéliser la partie qui va être plus physique avec mes pneus, ma température, ou alors ce que je vais modéliser, ça va plus être la partie communication, la partie réseau du système. C'est-à-dire qu'en fait, on peut aussi avoir plusieurs jumeaux numériques d'un même système en fonction de ce qui nous intéresse. Et du coup, c'est là où on va prendre ce qu'on appelle des features, où c'est les différents aspects du système, et on va prendre celles qui nous intéressent pour le cas d'usage qui nous intéresse.
1: Vous évoquez un peu le passé, justement, pour dire que ce n'était pas si récent que ça. Et dans une de ses conférences TED, Karen Wilcox, qui est professeure en sciences de l'ingénieur à l'Université du Texas, nous apprenait que cette idée avait déjà été utilisée au début des années 70, enfin en tout cas l'intention, lors de la mission Apollo 13 qui était portée par la NASA. Elle nous explique qu'un incident qui aurait pu être fatal pour les trois cosmonautes embarqués dans ce module à destination de la Lune a pu être géré justement grâce à un modèle qui tournait au sol et qui a permis en fait aux ingénieurs de tester différentes configurations de navigation et de trouver entre guillemets les meilleurs paramètres pour rentrer. Donc quand on entend ça, on se dit ouais, on peut même simuler un module spatial. Vous parliez de camions ou de lignes de production. Est-ce qu'on peut transformer n'importe quel système physique en jumeaux numériques?
2: Alors cette histoire, je la connais aussi. Et en fait, ce qui fait qu'ils ont réussi à créer un jumeau numérique, ou du moins, en fait, c'est la première trace qu'on a, c'est parce qu'en fait, le voyage ne se passait pas comme il fallait pour la fusée. Et en fait, ils ont pris le modèle qu'ils avaient sur Terre, et en fait, ils ont ajusté les paramètres à ce qui se passait en temps réel. Et en fait, ça, c'est une des propriétés du jumeau numérique. Le but, c'est de non seulement monitorer quelque chose, mais de pouvoir faire, en fonction des paramètres qu'on a donnés, des prédictions sur ce qui va pouvoir se passer. Et en fait, c'est là où eux, ils ont pris ce qui se passait en temps réel pour ajuster, pour voir où on en était à l'instant T. Et ils essayaient de faire des prédictions avec ce qu'ils voulaient obtenir. Par exemple, je ne sais pas, que la fusée allait atterrir ou qu'elle prenne telle trajectoire. Et du coup, en temps réel, là, ce n'était pas une partie automatique comme ce qu'on entendrait dans une définition maintenant. Mais en fait, manuellement, ils mettaient à jour les différents paramètres pour répliquer l'état de la fusée. Et ils faisaient des prédictions sur ce qui allait pouvoir se passer, ce qui était le plus souhaitable, tout en continuant de mettre à jour, etc.
1: Bon, on voit la diversité des exemples auxquels ça peut s'appliquer. Ouais. Est-ce que tous les systèmes physiques peuvent être transformés en jumeaux numériques?
2: Alors oui et non. Dans une notion de temporalité. Parce que, est-ce qu'on va pouvoir transformer tous les systèmes? Théoriquement, oui. Mais en pratique, on sait que si on veut pouvoir le modéliser, il faut qu'on puisse avoir des informations, il faut qu'on puisse avoir des capteurs. Et un système qui n'en a pas, c'est très compliqué à mettre en place. Mais après, il y a toujours la possibilité d'en installer. Je sais que c'est des travaux qu'ils font à l'Université Bretagne Sud. Il y a une chercheuse qui s'appelle Nathalie Julien qui a construit une équipe autour des jumeaux numériques où ils utilisent les différents aspects. Et il y a notamment un doctorant qui travaille sur le fait de faire un jumeau numérique d'une crèmerie. Et le but, c'est que justement, il va implémenter le système dans un endroit qui n'a absolument pas de capteur à l'heure actuelle. Il leur explique les avantages que ça peut avoir, ce qu'ils vont pouvoir en tirer, pour pouvoir optimiser, c'est plus la partie industrielle, donc c'est pouvoir optimiser les coûts de production, les matières premières, etc. Et ils leur mettent en place qu'il faut rajouter tel capteur, et que ça va leur apporter tel gain et tel gain. Et ça, c'est un système qui est un peu plus compliqué à mettre en place qu'un système dans lequel on a déjà tous les capteurs et on va pouvoir installer notre jumeau numérique.
1: Alors, j'en viens à vous, Mathis Durand. Vous travaillez sur la création de Honeypot, ou pot de miel en français. Alors, j'imagine que ça n'a rien à voir avec les abeilles.
3: Effectivement, ça n'a absolument rien à voir avec les abeilles. Les Honeypot, ou les pots de miel, sont des systèmes qui vont servir à construire de l'intelligence sur des choses ou sur des attaques qu'on ne connaît pas encore. Donc, je vais prendre un exemple concret. Imaginez que vous êtes une entreprise, vous avez installé des services, vous avez essayé de les sécuriser, et vous vous dites, bon, a priori, j'ai coché toutes les cases de ma to-do list, et j'en reviens à une situation où je me dis, mince, ça se trouve, quelqu'un de très compétent, probablement dans un autre pays, va réussir à trouver une faille de sécurité quelque part, mais pour l'instant, on ne la connaît pas encore. Et donc, pour l'instant, ça se trouve, il existe, ou en tout cas, on ne connaît pas encore comment s'en protéger. La question est, comment on fait pour essayer de se protéger contre ce genre d'attaque? Donc là, pour l'heure, on ne peut pas dire « fais un peu tout et n'importe quoi » et puis sur un malentendu, il y aura quelque chose qui protégera cette attaque. Non, l'objectif, en tout cas la stratégie, peut être d'avoir des systèmes qui vont jouer le rôle de vrais systèmes, donc qui vont faire semblant d'être une centrale, qui vont faire semblant d'être un vrai ordinateur avec des vrais services qui tournent dessus. Et l'objectif va être de leurrer un attaquant, le séduire, pour lui faire croire que cette machine est une vraie machine, et de faire en sorte que l'attaquant déploie son attaque, et qu'il finisse par se rendre compte que finalement, il n'y a rien, parce que l'attaquant va finir par s'en rendre compte. Mais une fois qu'il s'en sera rendu compte, ce sera trop tard, parce que la personne qui a déployé cette fausse machine aura récolté toutes les informations et pourra, a posteriori, se dire « Ah ok, c'est comme ça que j'aurais dû protéger » et après déployer les systèmes de protection sur les vrais systèmes.
1: Mmh. Oui, quand vous dites récolter les informations, c'est récolter, par exemple, les bouts de code qui ont été utilisés pour l'attaque ou ce genre de choses ?
3: Effectivement, ça peut être plusieurs choses. Les bouts de code, ça peut être aussi la localisation des attaquants. On peut se rendre compte que, par exemple, certains services sont plus attaqués, par exemple, par l'Asie que par les Amériques. On peut avoir des informations sur les attaquants en eux-mêmes, leurs méthodes, leurs stratégies. Est-ce qu'ils regardent certaines parties du système qu'on n'aurait pas imaginé ? Et donc, ça peut être vraiment n'importe quel type d'information. Ce qui va donner, par la suite, une multitude de honeypots en fonction de ce que chacun veut récupérer. Donc, on peut avoir des honeypots très simples qui sont simplement là pour détecter s'il y a des activités suspectes. On peut avoir des honeypots qui vont être beaucoup plus complexes pour essayer d'avoir un vrai profilage d'un attaquant. Et on peut avoir des honeypots qui sont très spécifiques parce qu'ils vont mettre en place un service en particulier et pour pouvoir détecter s'il y a une faille sur ce service et pas un autre.
1: Vous avez dit faire semblant d'être une centrale. Mais comment concrètement on peut faire semblant d'être une centrale nucléaire, par exemple ?
3: Ah, effectivement, là, c'est un point de ma recherche qui est un point assez crucial. Aujourd'hui, du point de vue de l'attaquant, en tout cas, le rôle que joue le honeypot par rapport à l'attaquant, on a deux adjectifs qui viennent en tête. Attractivité et réalisme. L'attractivité, ça va être la caractéristique d'un honeypot à séduire un attaquant en lui faisant croire qu'il a de la valeur. Et le réalisme, ça va être sa capacité à maintenir cet attaquant dans le système en lui faisant croire que c'est un vrai système. Et effectivement, c'est là où c'est compliqué, parce qu'on pourrait dire, bon, bah, en fait, c'est tout bête, il suffit de faire la même chose deux fois, sauf que ça marche pas vraiment. Ça marche pas vraiment parce que faire la même chose deux fois, c'est très cher, que ce soit en temps ou en argent, mais aussi parce que, finalement, reproduire à l'identique, ça veut aussi dire peut-être qu'on reproduit les données personnelles à l'identique, ou, donc potentiellement, en fait, on va rajouter des failles de sécurité. Et donc, on ne peut pas trop se permettre de faire ça. Et donc, la question est, comment faire le système minimal avec aucune information sensible, mais qui, en même temps, est quand même le vrai système ? Et ça, c'est une question de recherche.
1: D'accord, donc si je reprends l'exemple de la centrale, imaginons que je suis un pirate et je veux dérober, par exemple, je sais pas, le plan de sécurité de la centrale. Il faut créer quelque part un faux fichier avec un faux dossier plan de sécurité et, c'est ça, et attirer la personne vers ce chemin-là, c'est bien ça ?
3: Exactement. Alors on peut avoir deux types de honeypots. On va avoir les honeypots qui vont être complètement décorrélés du système informatique. Donc là, on va plutôt parler de honeypots de recherche, parce que l'objectif, c'est qu'ils ne soient pas rattachés à une industrie. On peut aussi avoir des honeypots qui sont dans des systèmes d'information d'industrie. Donc typiquement, ça peut être une fausse machine parmi toutes les machines d'une centrale nucléaire. Et là, on va avoir plusieurs objectifs. Soit, effectivement, on fait purement de la collecte d'informations, mais on peut aussi essayer de détecter rapidement des attaques. Donc, par exemple, en reprenant l'exemple du faux plan de la centrale nucléaire, on pourrait mettre une machine qui est un peu plus mise en valeur que les autres, avec, pourquoi pas, des noms qui sont un peu plus évocateurs, du type admin machine, ce genre de choses, pour essayer de faire croire que c'est une machine qui est vraiment importante. Et l'objectif, c'est que l'attaquant, il arrive d'abord sur cette machine. On détecte qu'il y a un attaquant, parce qu'en fait, il n'y a que les attaquants qui vont arriver sur ces machines, et on lui fait croire que dessus, il y a le plan de la centrale, alors que c'est un faux. Ou alors, ça se trouve, on ne peut même pas lui donner le faux plan, parce que ça se trouve, le fait qu'il soit sur cette machine fait qu'il est déjà détecté et qu'on va essayer de mettre des dispositions de sécurité.
1: Ça me fait venir cette question qui, je pense, correspond à vos deux travaux. C'est, est-ce qu'il y a justement des risques pour les systèmes que vous étudiez à faire ces répliques ? Vous commenciez un peu à le dire là sur la centrale, justement, peut-être qu'il y a des endroits où on veut pas que les attaquants puissent aller.
2: Que ce soit pour Mathis ou moi, nos sujets se recroisent sur la partie où on va devoir recréer un système. Après, la question de qu'est-ce qu'on choisit pour modéliser notre système pour que ce soit intéressant pour l'attaquant, que ça puisse le leurrer dedans, ou en fonction de ce qu'on veut en faire par la suite, moi ça peut être de la prédiction ou d'autres choses qui nous intéressent. Comme on ajoute de nouvelles technologies, en fait, c'est des nouveaux endroits où il peut y avoir des vulnérabilités. Et en fait, au contraire, on pense améliorer notre système, mais en fait, on en crée quelque chose qui est encore plus vulnérable ou une grande surface d'attaque. Dans le cadre du jumeau numérique, où Simatis, par exemple, met des données qui sont potentiellement intéressantes dans son honeypot, mais j'imagine que ce ne sera pas le cas. Si nous, dans le jumeau numérique, j'ai toutes mes données, par exemple, dans un système de santé, et que j'en crée un jumeau, et c'est-à-dire que toutes les données sont envoyées dans mon jumeau, mon jumeau, il est aussi sensible que mon système lui-même. Et c'est-à-dire que les deux doivent être protégés aussi bien l'un que l'autre. Et ça nous fait encore une plus grosse masse à protéger, en fait, dans notre système.
3: Et pour rebondir là-dessus, par exemple, sur les honeypots, on pourrait imaginer qu'on met un certain niveau de sécurité. Mais on peut aussi imaginer qu'on rajoute des vulnérabilités sur ce honeypot pour le rendre plus intéressant du point de vue des attaquants. Mais en fait, on peut très bien se retrouver contre un attaquant qui est beaucoup plus compétent, qui va réussir à comprendre comment déjouer ses mécanismes de sécurité. Et là, s'il arrive à compromettre totalement le honeypot, bah, éventuellement, il se retrouve avec une machine à lui, en tout cas qu'il possède et qu'il contrôle, dans le système d'information d'une grande entreprise. Et donc, soit il va rejoindre ce qu'on appelait tout à l'heure un botnet ou des machines zombies, donc dans ce cas-là, pour propager une attaque encore plus efficace, plus performante. Mais ça peut être aussi une jolie porte d'entrée pour atteindre des vraies ressources du système.
2: Parce que, juste pour, dans le cas du honeypot, l'objectif de Matisse, c'est que l'attaquant il puisse compromettre le honeypot, mais dans une partie qu'on maîtrise. Et c'est ça que tu veux éviter. Enfin, tu veux éviter que tu rajoutes des vulnérabilités pour ça, mais tu veux pas que l'attaquant il prenne complètement le contrôle de notre système de contrôle de ce qui se passe, où là, on n'a plus le contrôle de la machine et c'est perdu.
3: Exactement.
1: Oui, il y a une question d'étanchéité, en fait.
3: Exactement. On veut pas que... En fait, on veut pouvoir quand même maîtriser l'attaque de l'attaquant.
1: La fin de notre cyberdiscussion, c'est juste après cette seconde pause musicale.

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1: C'était What They Call Us de Fever Ray. Vous êtes à l'écoute du Labo des Savoirs avec nos deux experts du jour, Mathis Durand et Hugo Bourreau. Vous êtes doctorants au sein de la chaire Cyber-CNI et de la chaire de recherche en cyberdéfense de l'UQAC. Alors on va un petit peu continuer la discussion qu'on a pu avoir avant la pause musicale. Donc concrètement, moi ce que j'ai compris de vos travaux, c'est que vous essayez de reproduire la réalité. Donc vous avez commencé un peu à nous en parler, Hugo, tout à l'heure sur le choix des paramètres qu'il fallait faire. Mais concrètement, comment est-ce que vous faites pour avoir le dispositif le plus adapté à la problématique que vous étudiez?
2: C'est une très bonne question parce que c'est vraiment un champ de recherche à part. Tout simplement parce que finalement, choisir les paramètres ou les propriétés sur lesquelles on va vouloir jouer, en tout cas reproduire ou représenter, c'est une vraie question puisque ça va demander du temps et surtout ça peut complètement faire mouche chez l'attaquant ou pas. On peut très bien passer beaucoup de temps à reproduire un système d'information, par exemple représenter des dossiers, des documents qui peuvent être administratifs ou faire semblant d'être administratifs, mais si derrière l'attaquant, lui, regarde simplement le mouvement de la souris, voir qu'il n'y a pas de mouvement de la souris de la journée, et bah, du coup qu'a priori il n'y a personne derrière l'ordinateur, bah, finalement on a passé toute notre journée, dans le meilleur des cas, semaine peut-être, à faire finalement des fichiers qui ne servent à rien. Et donc la question est toujours un compromis entre le temps qu'on va y passer et à quel point on va réussir à attraper, ou en tout cas à subir des attaquants. J'imagine que pour les jeux monumériques, on retrouve à peu près ces mêmes paramètres, savoir est-ce que ça va vraiment avoir un impact.
3: Ouais.
2: Et du coup la question est finalement comment on fait pour correctement choisir. Et souvent, ça va être fait de manière plus ou moins expérimentale. On va voir qu'il y a des choses qui vont avoir plus d'impact que d'autres, où on va essayer de comprendre la méthodologie de l'attaquant. Parce qu'en général, on a assez peu d'attaquants qui viennent nous dire comment ils s'y prennent. Et
1: ils sont timides.
2: Ah, ils sont un peu timides, je pense.
3: Mais ça passe surtout, je pense, par la capacité d'analyse. Souvent, quand on parle de mettre ça en place, on pense vraiment à la conception du système, comment on va faire, est-ce que mes paramètres sont bons. Mais avant, il y a une grosse partie d'analyse de déjà comprendre ce qu'on veut faire. Et dans le cadre de l'attaquant, j'imagine qu'avant, vous définissez un profil pour un attaquant en particulier, et c'est ce que vous allez modéliser dans le système pour se dire, bah, on va chercher à coincer tel type d'attaquant. Par exemple, est-ce qu'un script KEDIS va être intéressant ou pas? Ou alors, est-ce qu'on s'intéresse plutôt à un attaquant qui a beaucoup de compétences?
2: Effectivement, c'est quelque chose vers lequel on va, tout simplement parce qu'on s'est rendu compte que faire des honeypots pour essayer d'attraper un peu tout et n'importe quoi, ça marchait bien au début, ça marche de moins en moins bien parce que bah, les honeypots sont aussi connus des attaquants, peut-être qu'ils en déploient eux-mêmes, donc finalement il faut aussi qu'on arrive à être efficace. Et donc effectivement dans toute la démarche de construction, on va retrouver cette question de finalement on veut attraper qui? Ils veulent quoi? Quelles sont leurs stratégies? Et donc ça c'est des questions à part entière.
1: Mais concrètement vous, durant votre thèse, vous attendez à ce que vos dispositifs soient attaqués par une personne de l'extérieur?
2: Moi globalement, j'ai de grandes chances d'être au moins touché par des scripts qui disent, ou à défaut des ordinateurs qui sont automatisés pour essayer de scanner l'Internet. En fait, à chaque fois qu'on va déployer un service sur Internet, on va avoir automatiquement plein de scans qui vont être faits par des machines. L'objectif, ça va être de cartographier Internet, mais des fois, c'est aussi de voir s'il y a des failles de sécurité qui existent, qui sont déployées. Donc en général, ça, c'est la partie la moins intéressante, puisque c'est des choses qui sont très connues, voire très bien maîtrisées. Et donc nous, on n'a pas forcément besoin de collecter encore plus d'informations là-dessus. Mais c'est un peu la première étape. C'est-à-dire que dès qu'on arrive un peu dans ces systèmes, enfin en tout cas, on se fait voir par ces systèmes, on peut se dire que derrière, des attaquants plus expérimentés vont essayer quelque chose. Et à travers ma thèse, il y a de grandes chances d'attraper des gens qui vont mettre des attaques un peu plus élaborées. Mais j'ai assez peu d'espoir d'avoir un réel attaquant étatique qui va essayer de jouer à de la politique sur mes systèmes.
1: Un appel du coup.
2: C'est un appel d'offres, mais allez-y doucement parce que c'est pas tout à fait prêt.
4: J'ai l'impression que c'est la collection des meilleurs profils de cartes Pokémon. Ouais. Est-ce qu'on arrive à avoir un Pokémon légende ou pas ?
3: Pour la partie jumeau numérique, moi je me plaçais pas forcément sur l'aspect attaque, je me plaçais vraiment sur l'aspect défense. Et du coup, j'imaginais pas avoir un acteur externe qui va venir tester mon système, mais plutôt tester un système actuel pour voir comment on peut l'améliorer sans nécessairement qu'il y ait un attaquant qui vienne dans un cas entre guillemets réel, attaquer mon système.
1: Donc là, on est en train de réfléchir à créer votre jumeau numérique parfait ou votre pot de miel le plus alléchant possible. Est-ce que vous partez d'une page blanche ou est-ce qu'il y a un peu des briques de base que vous pouvez assembler?
2: Alors effectivement, on ne part pas non plus d'une page blanche, surtout pour les honeypots qui sont qui eux aussi ont eu leurs premières traces en 1970. Donc effectivement, ils sont un peu plus vieux que moi. Et ce qui est très intéressant, c'est qu'il y a eu une grande évolution, parce que simplement les attaques ont aussi évolué, nos connaissances sur les attaques ont aussi évolué, et ce qui nous permet aujourd'hui d'avoir vraiment une évolution complète, avec vraiment des honeypots qui se dessinent un peu dans toutes les directions, avec des objectifs différents. Et aujourd'hui, on a par exemple des papiers qui vont critiquer complètement les honeypots en disant finalement, vous rajoutez plus de failles de sécurité que vous arrivez à récupérer des informations. On va avoir des travaux qui vont comme ça être très critiques, ce qui est évidemment intéressant et qui va nous permettre aussi de construire une solution qui va trouver un compromis qui serait intéressant. Et notamment le compromis entre quels sont les risques que je prends, quel est le temps que j'y passe, quelle information ou quel bénéfice j'en tire. Et donc aujourd'hui, il y a beaucoup de solutions qui existent pour les honeypots en milieu industriel. Il y en a encore plus pour les honeypots dans les milieux plus classiques. Mais du coup, là, je me retrouve sur un terrain où je vais pouvoir tester différentes solutions, les comparer et pourquoi pas proposer une solution qui va agglomérer plusieurs méthodes, plusieurs résultats pour avoir un compromis qui serait intéressant.
1: Et pour vous, Hugo ?
3: Dans le cadre des jumeaux numériques, on n'est pas du tout sur... En fait, comme je disais tout à l'heure, c'est une technologie nouvelle, mais qui se base sur beaucoup de technologies déjà existantes. Donc les jumeaux numériques dépendent d'une part de l'évolution des objets connectés, parce que c'est souvent ce qu'on va utiliser pour récupérer de la donnée, et ça se base aussi sur des méthodes de création de modèles et de simulation. Et là, il y a des outils qui existent, et même les outils pour faire du digital twin directement, maintenant ça commence à exister. Depuis 2020, il y a Microsoft Azure Digital Twin qui existe, donc un outil proposé par Microsoft. Et là, c'est des outils pour mettre en place dans les entreprises les digital twins. Donc non, ce ne sont pas des outils qui sont... Enfin, ce n'est pas une technologie qui sort de nulle part, qui est nouvelle, et qui d'un coup, hop, ça apparaît. Donc on réutilise des briques qui existent déjà. Mais en tout cas, pour la cybersécurité, c'est un nouveau cas d'usage. Les digital twins sont... Enfin, les jumeaux numériques, ou en anglais digital twins, sont étudiés depuis 2018. Mais ceux pour la cybersécurité, c'est encore quelque chose qui est en marge de ce qu'on fait à l'heure actuelle.
4: Alors avant de vous poser nos dernières questions, on écoute un extrait de la chronique de Nicolas Harpagian dans l'émission Nouveau Monde de France Info en novembre 2024 dernier, où il est question de parcmestres malfaisants.
5: Toujours à la recherche de performance et de rentabilité, les pirates multiplient les incursions dans le monde physique pour conduire leurs activités cybercriminelles. Ainsi, en octobre dernier, des stickers, des autocollants aux allures de QR code ont fleuri sur au moins 161 horodateurs à Nice. Les automobilistes désireux de régler leur stationnement étaient invités à se connecter directement avec leur smartphone sur un faux service Pay by Phone, en principe en service dans la ville. En un clic, vous atterrissiez sur un site bidon qui, évidemment, ressemblait très pour trait au site officiel.
6: Donc on imagine que l'intérêt de l'escroc, c'est de récupérer l'argent des parcmestres.
5: Alors oui, mais pas seulement, puisque la victime a fourni également ses références de cartes bancaires qui peuvent être utilisées et revendues par la suite. Ici, le pirate mise sur la confiance du consommateur qui, dans le contexte de la situation, fournit sans crainte ses informations. D'autant que s'il ne pointe pas assidûment ses comptes, il ne prendra conscience du vol qu'en recevant plus tard l'amende pour stationnement impayé. Face à des dispositifs numériques de sécurité de plus en plus élaborés, les fraudeurs cherchent donc à s'immiscer dans la vie quotidienne afin d'abuser de la confiance des consommateurs. Ce qui exige pour eux de conduire des activités en ligne, mais également de s'organiser sur le terrain en déployant par exemple des autocollants sur des bornes de stationnement ou sur des affichettes d'information dans les transports en commun.
4: Voilà pour cet extrait, vous l'avez compris, on arrive dans la dernière partie de l'émission sur un côté un peu plus boîte à outils, info pratique. Comment on fait quand, en flashant un QR code, on risque de se faire voler nos données ?
3: Pour moi, ça fait suite à une autre type d'attaque qui était connue avant, où il y avait une attaque qui était très répandue, où ça consistait sur là où on paye dans les magasins, la borne où on met notre carte bleue et qu'on paye. Il y a des gens qui s'amusaient à mettre des faux claviers par-dessus, qui a fait scandale il y a maintenant, c'est assez vieux, ça a peut-être 5-10 ans. Quand on tapait un code de carte bleue, c'était enregistré, en fait, c'était une couche qui venait mettre par-dessus. On retrouvait ça aussi sur les distributeurs automatiques de billets, où en fait, ils venaient mettre le code par-dessus, on rentrait notre code, notre carte bleue, et ça pouvait récupérer, du coup, soit un champ magnétique, soit directement, en fait, on avait le code. Donc, soit il fallait qu'ils réussissent à cloner la carte, c'était un peu dur, mais en tout cas, s'ils arrivaient à récupérer la carte bleue, donc la voler plus tard en second temps, eh ben, ils pouvaient directement avoir le code, les informations, etc. etc. Et là, j'ai l'impression qu'on est un peu sur un cas plus récent de l'attaque.
2: Effectivement, en fait, ça fait écho à beaucoup d'attaques différentes. C'est aussi pour ça que finalement, les attaques sont assez complexes, puisque finalement, elles sont représentées sous plusieurs formes. On peut aussi penser au phishing. Le but du phishing, c'est d'envoyer un mail dans lequel il y a un lien qui est vérolé. Et effectivement, l'objectif, c'est de pousser l'utilisateur à cliquer dessus. Donc souvent, on va utiliser des notions d'argent. Donc là, par exemple, pour le parcmètre, on va dire la conséquence est assez immédiate. C'est finalement, si on ne paye pas le parcmètre, on va finir par avoir une amende. Et donc l'objectif est de faire croire à l'utilisateur qu'il y a une situation d'urgence ou il y a une situation qui est importante. Et l'objectif est de le pousser dans ses retranchements pour qu'il réfléchisse le moins possible pour après, des fois, déployer des attaques qui sont vraiment absurdes, mais qui, dans une situation d'urgence, est complètement passée sous silence. On peut aussi avoir des choses, par exemple, Hugo et moi travaillons à Rennes. À Rennes, donc à Nantes aussi, on a des soucis de logement, avec notamment un circuit qui est assez bouché. Et on peut avoir des annonces Le Bon Coin qui apparaissent, avec des appartements très alléchants, qui vont vous demander dans la précipitation des dossiers, notamment pour organiser des visites. Alors, comprenez, le propriétaire, il s'est fait mal la semaine dernière, donc des fois, il a un peu du mal à passer. Mais en tout cas, très vite, il faut envoyer un dossier. Et c'est la meilleure méthode pour eux de récupérer vos documents comme votre carte d'identité et après d'essayer de faire des actions de faussaire et notamment pour essayer de usurper votre identité.
3: Toujours faire attention quand on envoie son identité, surtout si c'est joint avec un RIB ou peu importe. En fait, il faut se dire qu'avec toutes ces informations-là, même si on le fait pour réserver un appartement, encore une fois, il faut vérifier les pièces qu'on doit envoyer. Parce que si on envoie toutes nos informations, y compris bancaires, en fait, la personne elle a tout ce qu'il faut pour se faire passer pour nous sur Internet.
4: Alors j'ai un autre exemple, parce qu'il se trouve que ça m'est arrivé il n'y a pas longtemps. Il y a aussi, par exemple, sur l'application Blablacar, pour partager des voitures, un ami m'a raconté que parfois, il y avait des fausses annonces Blablacar. On répondait à l'annonce pour payer le transport, et ensuite, on avait un message en disant « Mince, le site a bugué, je te renvoie un lien. » Et en cliquant, on arrive sur autre chose, mais qui est très bien imité, et ça ressemble à Blablacar. Comment, alors nous, consommateurs, quand on n'est pas expert de la cybersécurité, comment on fait pour détecter ça suffisamment tôt et ne pas se faire avoir par l'urgence et ne pas envoyer des mauvaises choses?
3: Alors déjà, que ce soit le cas pour Blablacar, Le Bon Coin ou peu importe le site, quand on dit cliquer sur un lien, il faut toujours être suspicieux de ce que ça peut être. Surtout quand c'est une personne qu'on ne connaît pas. L'autre point, c'est si on arrive sur le site web, par exemple si c'est un site web connu, plutôt que de cliquer sur le lien d'une personne auquel on a un doute, on le cherche sur internet et on va dessus. L'autre point, c'est quand on arrive sur la page web, parce que par exemple on clique sur un mail, ça on le fait tous parce que c'est plus simple que de chercher sur internet. Mais une vérification qui prend quelques secondes, c'est de s'assurer d'une part en haut qu'il y a le petit cadenas à côté, et dans un deuxième temps...
4: À côté de l'URL, c'est ça?
3: Exactement. Et deuxième temps, en fait, c'est de regarder l'URL. Il faut savoir qu'une URL, on ne peut pas reprendre exactement la même. Si c'est un vrai site web, un pirate malveillant, enfin un pirate, ne pourra pas reprendre la même URL. Ça veut dire qu'il va forcément, souvent pour imiter le site, soit il fait absolument pas d'effort et l'URL ne ressemble à rien, et dans ce cas-là, il faut se douter, ça met un peu la puce à l'oreille, quelque chose qui est bizarre. Ou des fois, ils vont inverser une lettre, par exemple, à tout hasard avec Mondial Relais, remplacer le L par un I. C'est quelque chose qui se voit très peu, mais qui... En fait, le cadenas veut juste dire que la connexion entre nous et le site web, elle est sécurisée. Mais le site web, ça ne nous indique pas qu'on est sur le bon site web. Et c'est là qu'il faut faire attention, du coup, à l'URL qu'on peut voir en haut.
2: Et j'ajouterais, on a des attaquants qui sont vraiment vicieux, parce que là, Hugo a donné un exemple qui a encore été visible. Il y a encore pas si longtemps que ça, on a eu des cas où le A était remplacé par un A cyrillique, donc un A russe, où là, finalement, la différence est quasi indétectable. Mais pour le coup, vu que c'est pas la même lettre, pas le même caractère, on est sur deux sites complètement différents.
4: Donc faire attention à l'URL, ne pas agir dans l'urgence, ne pas scanner n'importe quoi en QR code dans la rue. Est-ce qu'il y a d'autres techniques ou façons de faire qu'il faut peut-être intégrer comme des réflexes que vous pouvez proposer à nos auditeurs et auditrices qui nous écoutent?
2: En général, ce qui est intéressant, c'est d'en parler. Alors si c'est un expert en sécurité, c'est encore mieux, mais on n'a pas forcément tous un expert en cybersécurité ou quelqu'un qui est initié à la cybersécurité. En tout cas, le fait d'en parler permet aussi d'avoir des fois les bonnes questions. Tout simplement, finalement, est-ce que cette situation est vraiment raisonnable? Est-ce qu'on peut penser qu'une telle situation peut arriver à quelqu'un, peu importe? On peut aussi avoir des réflexes du type essayer de valider le message qu'on vient de recevoir. Par exemple, vous recevez un mail douteux de votre N+1, vous n'êtes pas sûr que finalement c'est exactement ce qu'il avait demandé, vous pouvez essayer de passer par la messagerie professionnelle. On peut imaginer que si un attaquant a réussi à usurper le mot de passe de son email, de sa boîte mail, on peut imaginer qu'il y a assez peu de chances qu'il ait aussi récupéré le mot de passe de sa messagerie. Et donc, on peut imaginer que finalement, il n'est pas forcément sur tous les canaux. Et donc, des fois, ça permet de confirmer typiquement un mail de votre RH qui vous dit n'hésitez pas à cliquer sur votre fiche de paye, il y a eu une augmentation, donc on essaye de vous allécher. Et pourquoi pas envoyer un petit message à votre RH via Teams ou n'importe quel outil pour dire « Hey, j'ai reçu un message de votre part, est-ce que c'est bien vous ?» Et donc là, en général, ça permet déjà d'enlever beaucoup de faux mails ou de faux messages.
3: Un autre point qui est important, souvent en fait, au canot, sur le canot sur lequel les attaquants jouent, Mathis, au début de l'émission, a cité le social engineering, qui en fait consiste à exploiter la faille humaine, et notamment via les émotions. Par exemple, souvent, quand on va vous appeler au téléphone pour vous demander quelque chose, on va vous dire que c'est urgent, qu'il faut l'information maintenant, rapidement, justement pour qu'on ne fasse pas ces étapes de vérification. Et c'est là où il faut prendre le temps et se dire que normalement, un conseiller en banque ou n'importe quelle personne qui vous appelle et qui est légitime, elle ne va pas faire en sorte de vous presser ou dire que c'est vraiment l'urgence, l'urgence maintenant, tout de suite, qu'il faut y aller. Mais normalement, il faut prendre le temps quand même de voir ce qui se passe, un peu de réfléchir. Et ça rejoint sur le fait d'en parler à quelqu'un. Mais même s'il joue sur le canot de l'urgence, prendre 5 minutes et essayer de prendre un peu de recul sur la situation, en parler à quelqu'un, essayer de repenser un peu à ce qui est en train de se passer, c'est beaucoup mieux de prendre 5 minutes maintenant, même si on est dans une pseudo-urgence, que plus tard devoir gérer les conséquences de tout ça, bah, par exemple avec une carte bancaire qui est bloquée, il faut aller en faire une, etc., parce qu'en fait on a fait une erreur avant, etc. etc.
2: Et typiquement, pas plus tard qu'il y a 2 jours, j'ai reçu un mail de l'Entaille qui me donnait une amende de stationnement. Alors ça tombe bien, j'ai pas de voiture, donc au moins j'étais pas trop inquiété. Mais par exemple, l'expéditeur avait une adresse mail qui était brésilienne, donc ça se voyait avec le .br qui était tout à la fin. Mais aussi, typiquement, j'aurais pu faire une petite recherche internet pour voir mail en taille, et probablement que dans les premières recherches, en tout cas dans les premiers résultats de la recherche, on aurait vu des arnaques en se faisant passer pour l'entaille, qui permet aussi de se rassurer et des fois de se poser les bonnes questions au bon moment.
3: Et je finirai juste par ajouter un dernier point. Le fait de ne pas cliquer sur les URL des personnes auxquelles on n'est pas sûr, c'est vraiment une bonne pratique à adopter. Parce que souvent la question se pose, c'est « mais si je clique juste sur un lien, c'est pas si grave ». Bah, il suffit de vous

Avec plaisir. Merci à vous. Merci encore à Hugo Bourreau et Mathis Durand, doctorants à l'Institut Mines-Télécom au sein de la chaire Cyber-CNI et de la chaire de recherche en cyberdéfense de l'UQAC. 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
1: Un pari risqué en Espagne, le Premier ministre
2: convoque des législatives anticipées avec 10 mois d'avance. Vendredi, les députés ont rejeté ses propositions pour résoudre la crise du logement.

0: ce que réclame dans la rue avec force une large partie de la population. Des bombardiers utilisés par les États-Unis contre l'Iran quittent le Royaume-Uni. Washington a retiré ses B1 de la base militaire britannique de Fairford à la suite de nouvelles menaces visant ce site militaire. On y revient. La colère monte dans la plus grande démocratie au monde. La presse révèle en Inde des irrégularités dans la récente révision des listes électorales. 130 millions d'Indiens auraient été privés de leur droit de vote. La Cour suprême exige des explications. Et puis enfin, nous parlerons avec un peu d'avance des JMJ de Séoul prévus pour août 2027. Le pape a reçu plusieurs membres du comité d'organisation. Nous verrons pourquoi.
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0: Bonsoir à tous. Au pouvoir depuis 8 ans aujourd'hui, affaibli par des affaires de corruption touchant ses proches, mais aussi par la gestion de la crise migratoire de Ceuta, le Premier ministre espagnol tente donc un nouveau coup de poker. Pedro Sanchez a fait une annonce surprise ce lundi. Le socialiste dissout le Parlement, convoque des législatives anticipées le 29 novembre prochain. Il veut capitaliser sur la colère de la population après le rejet au Parlement vendredi dernier de mesures qui auraient pu répondre aux attentes de la population qui veut que la crise du logement soit fini. Bref, le Premier ministre tente aujourd'hui un pari pour reprendre l'initiative politique et se maintenir au pouvoir. C'est ce que nous explique Antoine Delaporte, spécialiste de l'Espagne, expert associé auprès de la Fondation Jean Jaurès.
2: La réalité, c'est que Pedro Sanchez a voulu saisir un moment politique important en Espagne, c'est-à-dire que il est minoritaire au Parlement depuis le début de son mandat. La législature est bloquée, il n'est pas capable de faire voter un budget, il est embourbé dans un certain nombre d'affaires de corruption et de trafic d'influence dans son entourage. Et donc là, depuis l'expulsion donc de Marie Carmen Abascal, qui était une octogénaire de son logement à Madrid, et donc derrière de un certain nombre de grandes manifestations en faveur du droit au logement. Il a essayé de prendre des mesures d'urgence en faveur du logement qui ont été rejetées par le Parlement parce qu'il est minoritaire au Parlement. Et comme ces mesures, elles, sont populaires dans l'opinion, il a décidé de saisir le moment politique où il est à la manœuvre et où il est à l'initiative sur une politique, sur un sujet majeur qui inquiète beaucoup les Espagnols. Le logement, c'est le premier sujet d'inquiétude des Espagnols pour dissoudre le Parlement et espérer ainsi profiter de la mobilisation sociale pour remobiliser l'électorat de gauche et espérer se maintenir au pouvoir.
0: Des propos recueillis par Augustine Asta. En France, la colère populaire est là le fait des lycéens. Avec 413 des 3700 établissements bloqués ce lundi, les 14-18 ans réclament plus de moyens pour leur établissement. Ils dénoncent l'insalubrité des bâtiments, des classes surchargées, des absences non remplacées. Une mobilisation parfois des plus violentes. Ce matin, un jeune homme a perdu sa main en ramassant une grenade. Entre la France et l'Angleterre, deux personnes ont perdu la vie la nuit dernière. Les deux hommes ont succombé à des arrêts cardio-respiratoires dans une embarcation de fortune. Elle comptait environ 90 passagers. Elle avait quitté le Pas-de-Calais, espérant traverser la Manche. Au Royaume-Uni, la base était utilisée par l'armée américaine dans sa guerre contre l'Iran. La voilà qui se vide de manière exceptionnelle. Les États-Unis ont en effet décidé de rapatrier leurs bombardiers B1 après des menaces semblant venir de l'Iran, annoncent en tout cas plusieurs médias américains. Aujourd'hui, on fait le point avec Sarah Laurent à New York.
3: Les États-Unis ont retiré hier leurs bombardiers déployés sur la base britannique de Fairford après que des menaces et des incidents soupçonnés d'être orchestrés par l'Iran ont mis en doute sa sûreté. Selon un article du New York Times, les autorités américaines ont pris la décision de rapatrier brusquement 12 bombardiers B1 utilisés dans le cadre de la guerre en Iran suite à des détails précis ayant suscité, je cite, « un sentiment d'urgence ». Le 27 septembre, trois véhicules suspects ont été découverts près de la base du sud-ouest de l'Angleterre. Ils ne contenaient pas de bombes, mais avaient de l'essence en quantité. 6 hommes ont depuis été arrêtés pour suspicion de préparation d'un acte terroriste. Londres a ouvert une enquête et a déclaré qu'il y avait des indications claires qu'un acteur étranger était impliqué. En juillet, l'armée iranienne avait déclaré qu'elle considérait toute base utilisée par l'armée américaine pour lancer des attaques contre son pays comme des cibles légitimes. Sarah Laurent à New York pour Radio Vatican.
0: La guerre entre les États-Unis et l'Iran est de basse intensité ces jours-ci, mais bien réelle. Dans le détroit d'Ormuz, un navire-citerne interpellé par les gardiens de la Révolution a été contraint à faire demi-tour aujourd'hui. Les conséquences de ce conflit sur les prix des hydrocarbures sont désormais connues de tous, mais le géant pétrolier saoudien Aramco se fait alarmiste aujourd'hui, évoquant des stocks mondiaux de pétrole dangereusement faibles. Il faut dire que l'Arabie saoudite est impliquée activement dans un conflit qui reprend au Yémen. Du côté des gouvernements exilés qui vient de lancer une contre-offensive ce lundi contre les rebelles houthis. Le Hamas n'aura plus jamais aucun pouvoir à Gaza. La promesse est celle de Benjamin Netanyahou, le premier ministre israélien en campagne pour sa succession, s'exprimait lors d'une cérémonie commémorant les attaques du 7 octobre 2023. Gaza, où le curé de la seule paroisse latine catholique, le père Romanelli, a reçu un message WhatsApp du pape. Léon XIV lui a présenté en effet ses condoléances après la mort de deux chrétiennes tuées samedi avec 5 autres personnes dans le bombardement israélien d'un immeuble à Gazaville. Jusqu'à quand, Seigneur ? Lui a écrit le pape. Autre bombardement en Éthiopie, là, l'ancien conflit entre l'armée et le Front de libération du peuple tigréen a repris. Il y a 10 jours, au moins 8 personnes ont été tuées dans une frappe de drone contre un camp de déplacés au Tigré. Et c'est dans ce contexte que le premier ministre éthiopien a été reconduit à l'unanimité aujourd'hui à Addis Abeba. La colère monte en Inde. Une refonte des listes électorales a provoqué la radiation pure et simple de 130 millions de personnes depuis un an. Mais si on en parle aujourd'hui, c'est parce que la presse indienne a révélé des irrégularités dans la réforme qui a privé donc certains électeurs de leurs droits. La question est sensible dans un pays qui se targue d'être la plus grande démocratie au monde. Des manifestations se multiplient depuis vendredi. La correspondance d'Emmanuel Derville.
4: Le scandale a éclaté le 23 septembre. Le quotidien Indian Express révèle que 2 des 3 directeurs de la commission électorale ont protesté en vain pendant près d'un an contre des irrégularités dans la révision des listes électorales. Ils n'ont pas été consultés quand le formulaire d'inscription a été changé et ils ont constaté que des employés de la commission sur le terrain n'arrivaient pas toujours à inscrire des électeurs pourtant en règle. Vendredi dernier, un mouvement de jeunes, le Parti des Cafards, qui avait déjà fait tomber le ministre de l'Éducation en juillet, est descendu dans les rues à Bombay. Il exige la démission du chef de la commission électorale et une enquête approfondie sur la manière dont les listes électorales ont été mises à jour. Le Parti des Cafards promet un grand rassemblement à New Delhi samedi. Il accuse le Premier ministre Modi d'agir en coulisses pour priver une partie de la population du droit de vote afin de consolider son pouvoir. Mais le parti de la droite hindoue de Narendra Modi a défendu les pratiques de la commission. New Delhi, Emmanuel Derville, Radio Vatican.
0: Et ce soir, la Cour suprême indienne a sommé le gouvernement et la commission électorale de s'expliquer. Sous attaque mais déterminée à faire son travail, la Cour pénale internationale a rendu public 2 nouveaux mandats d'arrêt. Ils visent des ministres talibans chargés d'éducation en Afghanistan, donc pour des persécutions liées au genre, ce qui constitue un crime contre l'humanité. L'Asie à l'honneur au Vatican, la Corée en particulier. Ce matin, Léon XIV a reçu en audience des prêtres religieux coréens, célébrant à Rome le 25e anniversaire du siège du Collège pontifical coréen. Beaucoup d'entre eux participent à la préparation des Journées mondiales de la jeunesse de Séoul 2027. Le pape a exprimé tout à l'heure le souhait que les jeunes reçoivent la foi des martyrs dans une péninsule encore douloureusement divisée. Cécile Mérieux.
5: Des jeunes venus des 4 coins du monde arriveront sur une terre où l'évangile s'est développé grâce au témoignage des martyrs, a souligné le pape. Il souhaite que ces journées soient une grande rencontre entre la mémoire et l'avenir. Les martyrs transmettent la foi aux nouvelles générations et les jeunes la reçoivent pour la porter sur les routes du monde, a-t-il déclaré. Il a encouragé les organisateurs à préparer les JMJ avec passion, en gardant dans le cœur les paroles de Jésus « Ayez du courage, j'ai vaincu le monde », reprenant la devise des JMJ 2027. Le peuple coréen a fait preuve au cours de son histoire d'une force d'âme extraordinaire. Il a traversé les persécutions, les guerres, la pauvreté et les divisions, sachant se relever et aller de l'avant, a poursuivi Léon XIV. Et notre époque a justement besoin de personnes qui aient le courage de faire le bien, même lorsque cela a un prix, selon le souverain pontife. C'est d'autant plus important dans une région comme la péninsule coréenne qui porte encore la douloureuse blessure de la division. C'est pourquoi je vous demande d'être toujours des hommes et des femmes de réconciliation, exhorte le pape. La paix commence dans le cœur et dans les relations quotidienne, lorsque nous écoutons au lieu de juger, que nous pardonnons au lieu de garder rancune et que nous choisissons la communion plutôt que l'opposition. Soyez unis et soyez des artisans de paix, conclut l'évêque de Rome avant de donner sa bénédiction à tout le peuple de Dieu en Corée.
0: Cécile Mérieux, enfin la maison d'édition du Vatican, la Lève l'a annoncé aujourd'hui, un recueil inédit de notes personnelles du pape François est à paraître fin novembre. C'est le cardinal Fernandez, proche du souverain pontife, qui a commis cet ouvrage. Le préfet du dicastère pour la doctrine de la foi présente, commente plus de 30 années de pages rédigées par Jorge Marga Bergoglio. Intitulé en français « Le journal spirituel du pape François », il permet de mieux connaître la personnalité de l'Argentin et de comprendre la vie intérieure du jésuite. Voilà, c'est la fin de ce journal. Merci de l'avoir suivi, merci de votre fidélité aux ondes de Radio Vatican. L'actualité revient demain matin à 8h30. Une excellente soirée à tous.
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8: Pour les chrétiens, les sacrements sont bien connus, le baptême, la communion, la confirmation. À la fois, ils sont connus, mais peut-être pas dans toute leur profondeur spirituelle. C'est sans doute pourquoi un parcours du service de la formation diocésaine nous invite à redécouvrir ces cadeaux. Anne-Elisabeth Verrière, bonjour.
9: Bonjour Isabelle.
8: Vous êtes du service de la pastorale liturgique et sacramentelle pour le diocèse. Est-ce qu'on peut parler de cadeaux, de dons, quand on parle de ces sacrements ?
9: Bien sûr, c'est presque leur synonyme, parce que les sacrements sont tous des dons de Dieu, des cadeaux de Dieu pour nous, et ils ne sont en aucun cas, comme on peut parfois un petit peu l'imaginer, des sortes de récompenses au terme d'un processus de formation, de conversion personnelle, etc. Ils sont avant tout des dons de Dieu qui sont là pour nous aider à le connaître, déjà d'une part, à rentrer en relation avec lui et toujours mieux grandir dans cette relation avec Dieu.
8: C'est bien pourquoi on parle de sacrement de l'initiation chrétienne. Ça laisse entendre ce côté de chemin, de se rapprocher.
9: Exactement. On parle de sacrement de l'initiation chrétienne parce que, exactement comme vous le dites, il y a cette progression chrétienne. En fait, Dieu va toujours infiniment respecter notre liberté. Et donc, les sacrements de l'initiation, ils sont proposés de telle manière que l'enfant, l'adulte, puisse répondre librement à Dieu qui vient lui proposer le don qu'il vient lui faire dans les sacrements.
8: On a l'impression quand même de bien les connaître pour les chrétiens. Est-ce qu'il y a vraiment besoin de réfléchir à nouveau sur ces sacrements ?
9: Il me semble que oui, et tout particulièrement sur les sacrements de l'initiation chrétienne. Parce qu'en fait, tout nous est donné dans les sacrements de l'initiation chrétienne. Pour un certain nombre d'entre nous, on a reçu le baptême, on était tout bébé, on ne s'en souvient pas. Et donc, il y a quelque chose un peu de notre part qui est de l'ordre de, comme on m'a donné ça, j'étais tout petit, j'étais pas conscient, c'est pas vraiment un vrai cadeau. Et donc, l'important, c'est ce qui va se passer après. Alors qu'en fait, beaucoup de choses se sont passées au moment de notre baptême et nous en profitons chaque jour de notre vie chrétienne. On oublie un petit peu ça et donc on ne profite pas suffisamment de ces cadeaux-là qui nous ont été faits. Et donc, prendre le temps, je pense, de quelques soirées pendant le parcours qui est proposé par le service de la formation permanente, ça peut permettre de mettre des mots sur ce que nous avons reçu il y a bien longtemps, mais qui porte du fruit dans l'aujourd'hui de notre vie chrétienne.
8: Ces sacrements nous aident chaque jour, en fait, de notre vie. C'est l'objectif, en fait, de ces sacrements.
9: Tout à fait.
8: Anne-Elisabeth, donc vous parlerez plus précisément du sacrement du baptême. Ce sacrement, parfois, justement, on peut le recevoir quand on est bébé, vous l'avez dit, sans avoir été... Enfin, les parents ont reçu une préparation plus ou moins approfondie. Mais quand il s'agit d'être baptisé adulte, là, il y a vraiment un long chemin. C'est justement pour arriver à prendre cette conscience.
9: Tout à fait. L'Église a, depuis les premiers temps de l'Église, on accompagne des catéchumènes de tous âges. Et donc, l'Église a vu chez les jeunes adolescents, chez les adultes, le besoin de cheminer en amont du baptême de manière à pouvoir poser une décision libre, pouvoir le recevoir vraiment librement et pas comme une décision un peu rapide en un claquement de doigts et on passe cette étape et puis après on l'oublie. Comme je le disais tout à l'heure, les sacrements sont toujours le fruit de la liberté de la personne qui le reçoit. Et donc chez l'adulte, il est vraiment important qu'il puisse se préparer à le recevoir librement. Et ça se fait pas en un claquement de doigts. Et c'est pourquoi l'Église accompagne. En fait, on fabrique des chrétiens quand on prépare au baptême. C'est bien pour comprendre que on est vraiment sur une vie chrétienne qui va démarrer et qui demande à ce qu'il y ait eu avant une progression bien libre, qui prend du temps et c'est bon que ça prenne du temps.
8: Et à l'inverse, parce qu'il sera question aussi de l'Eucharistie et beaucoup de l'Eucharistie dans ce parcours. Et ça, c'est un sacrement que l'on reçoit quasiment de façon hebdomadaire, voire plus ou moins, et dont on a l'impression aussi peut-être qu'on oublie le côté sacramentel.
9: Complètement. Il y a quelque chose de complètement central pour notre foi qui est donné dans l'Eucharistie et qui ne concerne en plus pas que nous. C'est-à-dire qu'on ne fait pas on ne va pas à la messe uniquement pour nous-mêmes, mais on y va bien pour le salut du monde entier. Et il me semble que passer un petit peu plus de temps sur l'Eucharistie, comme ça va être proposé dans le parcours, puisqu'il y aura 3 soirées qui vont être consacrées à ça, ça va nous permettre de comprendre ce que ça veut dire vraiment communier à Dieu, c'est-à-dire la vie commune avec Dieu, en fait, qui vient nourrir vraiment chaque jour de notre vie.
8: C'est une très très belle invitation que nous fait le service de formation permanente et que vous nous relayez, Anne-Elisabeth Verrière. Merci beaucoup. Une invitation à accepter dès mardi 13 octobre et puis quasiment les suivants. Il y a 8 séances avec des intervenants divers. Donc il y aura vous pour le baptême et puis Don Bertrand de Castelbaljac, le Père Fonquevielle qui est aussi de la pastorale liturgique et sacramentelle et
9: le Père Pierre-Marie Perdry pour l'Eucharistie.
8: Les inscriptions pour ce parcours et ceux que dont Martin Troupeau nous a présenté la semaine dernière peuvent se faire sur en direct auprès de la maison diocésaine ou sinon en ligne auprès du service de formation permanente. Merci beaucoup Anne-Elisabeth et puis très belle année spirituelle à tous.
9: Merci Isabelle.
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2: Bonjour, nous retrouvons toujours avec le même plaisir notre docteur préféré Jean-Luc Habert qui nous commente un petit peu divers aspects de la santé qui nous est chère. Eh bien, bonjour Jean-Luc.
0: Bonjour Emmanuel.
2: Alors, après avoir vu et fait le procès à charge et à décharge des médicaments, des remèdes de grand-mère, à charge et à décharge, nous allons parler d'un autre sujet qui est celui des médicaments périmés.
0: Exactement.
2: Alors, pourquoi ce sujet ?
0: Pourquoi ? Eh bien, parce que j'ai été souvent sollicité par ma famille ou par l'entourage pour savoir quel traitement utiliser dans des petites pathologies, en espérant pouvoir se dépanner avec des produits qu'on a en réserve chez soi, sans avoir besoin de courir chez le pharmacien ou le médecin, en sachant que la date de péremption est souvent dépassée. Et d'autre part, du temps où les médecins traitants faisaient volontiers des visites à domicile chez les patients, j'ai pu constater à maintes reprises d'importants stocks de médicaments accumulés au fil du temps chez les patients, avec beaucoup donc dont la date de péremption était dépassée.
2: Il n'y a pas une prescription à prendre de loin en loin, non ?
0: Oui.
2: Alors, quel risque prend-on justement à utiliser un médicament périmé ?
0: Alors, les risques sont de trois ordres. Vous avez le moindre, c'est une perte d'efficacité. Le deuxième risque, c'est une contamination microbienne. Et le troisième risque, qui est certes rare mais non nul, c'est celui d'une toxicité. Après, il y a d'autres petites conséquences que j'évoquerai. Alors tout d'abord, la perte d'efficacité, c'est de loin le cas le plus fréquent. Les principes actifs du médicament se dégradent avec le temps et le médicament peut devenir moins efficace, voire totalement inefficace. C'est un problème qui peut paraître anodin, mais qui peut devenir dangereux quand il s'agit de médicaments vitaux ou de médicaments d'urgence. Par exemple, l'insuline chez le diabétique, les stylos à base d'adrénaline contre les chocs allergiques, les produits nitrés qu'on utilise dans l'angine de poitrine, certains médicaments anticonvulsivants ou certains antihypertenseurs. Donc ça, c'est la perte d'efficacité. Deuxième risque, une contamination microbienne. Ça concerne essentiellement les formes liquides ou semi-liquides, que sont les produits injectables, les collyres, les formes buvables, les sirops, les crèmes, gels et pommades. Alors dans ce cas, c'est la perte d'efficacité du conservateur qui était en cause, qui favorise le développement de bactéries ou de moisissures, avec un risque d'infection, en particulier un risque d'infection oculaire avec les collyres. Et troisième risque, la toxicité. Là, cette fois-ci, la dégradation produit des substances toxiques. Ce risque est devenu très faible avec les médicaments actuels, mais on a un exemple très connu d'une classe d'antibiotiques qui s'appelle les tétracyclines, qui a pu provoquer une atteinte des reins, qu'on appelle le syndrome de Fanconi.
2: Le tétracycline étant utilisé plutôt dans quel...
0: C'est des antibiotiques qu'on utilise maintenant plutôt dans les pathologies cutanées comme l'acné.
2: D'accord.
0: C'est une classe d'antibiotiques qui est plus bactériostatique que bactéricide.
2: Ah.
0: Donc, qui est moins utilisée maintenant que les autres classes.
2: D'accord. La différence bactériostatique et bactériocide.
0: Voilà, donc ça bloque l'infection, mais ça ne l'éradique pas.
2: C'est ça. Très bien, très bien. Et alors, que disent les autorités, les études sur...
0: Alors, je voulais évoquer d'abord d'autres conséquences également possibles.
2: Ah oui.
0: Oui, ça peut être tout simplement une grossesse non désirée, si on utilise un contraceptif périmé.
2: Dans le temps, oui.
0: Que ce soit un patch ou en comprimé. Il peut y avoir également des phénomènes d'acquisition de résistance bactérienne. Si en effet on utilise un antibiotique moins efficace, l'échec du traitement favorise la résistance de la bactérie aux antibiotiques. Et enfin, il peut y avoir des conséquences en cas de médicaments qui ont très peu d'écart entre la dose nécessaire pour être efficace et la dose toxique, ce qu'on appelle la marge thérapeutique.
2: D'accord. Ça n'a pas été forcément prévu. Enfin, si, ça a été prévu par ceux qu'on
0: a mis sur le marché. Là, le risque, c'est d'avoir une inefficacité rapide.
2: C'est ça. Et alors, que disent les autorités et les études sur ces médicaments périmés ?
0: Alors, le ministère de la Santé, l'Agence nationale de sécurité du médicament et son équivalent américain, la Food and Drugs Administration, recommandent de ne pas utiliser les médicaments au-delà de la date de péremption.
2: D'accord.
0: Car efficacité et sécurité ne sont pas garanties. Cependant, On a des études, et je pense surtout à celle qui a été faite par l'UFC Que Choisir en 2024, sur le paracétamol et l'ibuprofène, qui sont donc des antalgiques d'usage courant, qui ont montré que beaucoup de ces produits conservent encore plus de 90% de leur activité plusieurs mois, voire années, après la date de péremption, à condition qu'ils aient été conservés dans de bonnes conditions.
2: Eh oui, eh bien, ça ne va pas favoriser le choix. Est-ce qu'on les rapporte ou est-ce qu'on les rapporte pas ?
0: Voilà, enfin bon, de toute façon, ce n'est pas une recommandation d'usage et ça ne s'applique qu'à ces médicaments-là. Hein. On n'a pas de test pour les médicaments. Hein.
2: D'accord. Très bien. Mais écoutez, je vous propose de nous retrouver la semaine prochaine pour clore ce sujet sur les médicaments périmés et puis faire quelques recommandations justement au public.
0: Tout à fait.
2: Merci Jean-Luc. De rien.
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0: 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Bonjour les auditeurs. Alors, je vous donne la recette de pancakes au poireau. Alors, vous allez me dire, mais qu'est-ce que c'est que le pancake? Eh bien, c'est une crêpe d'aspect et de saveur très différent de la crêpe française. Elle est d'un diamètre plus faible, entre 5 et 10 cm, et surtout, elle est plus épaisse. Et cette épaisseur provient de la consistance de la pâte, qui résulte notamment de l'usage d'un agent levant comme bicarbonate ou bien, bicarbonate de soude, ou bien levure chimique alimentaire. Dans ma recette, ça sera de la levure chimique. Et les pancakes américains et canadiens sont généralement servis au petit déjeuner. Je pense que ceux qui ont voyagé s'en souviendront. Moi, je trouve ça drôlement bon. Ils sont servis en pile de 2 ou 3 avec du sirop d'érable ou du sirop de maïs et du beurre. Et aussi, ils sont servis avec d'autres produits comme du bacon, des toasts, des œufs, des saucisses. Et parmi les autres garnitures populaires aussi, on peut dire, comme pour nos crêpes chez nous, de la confiture, du beurre, des noisettes, des fruits, du miel, de la poudre, de la crème fouettée, du sirop de canne, de la cannelle, du sucre, de la mélasse. Toutes les bonnes choses qui vont avec les crêpes et les pancakes. Vous avez vu qu'on peut les décliner en sucré-salé. Vous me connaissez maintenant, j'ai une petite tendance, petite préférence pour le salé. Alors là, voilà la recette pancake au poireau. Très simple, 300 g de poireau, ça sera la partie blanche, un sachet de levure chimique, 2 œufs, 100 g de beurre demi-sel, 100 g de farine, une demi-cuillère à café de mélange 4 épices et du sel et du poivre. Alors, dans une poêle creuse, vous allez faire revenir les poireaux, laver, émincer pendant 10 minutes, à couvert avec du beurre, 20 g de beurre. Vous salez, vous poivrez, vous agiterez la cuillère de 4 épices, l'œuf entier, ainsi que le jaune, seulement le jaune, du deuxième œuf. Vous incorporez la farine et la levure chimique. Et vous mélangez bien tout ça. Moi, je le fais avec le batteur électrique, petite vitesse. Dans un autre pot, dans une autre jatte, vous allez battre le blanc en neige bien ferme que vous incorporerez délicatement à la première préparation. Voilà, alors dans une petite poêle, vous allez faire fondre une noisette de beurre avec un filet d'huile et vous verserez une petite louche de pâte. Vous répétez l'opération et vous faites dorer vos pancakes sur feu moyen, environ 2 minutes par face, pour qu'ils soient bien croustillants. Il faut prendre un petit coup de main parce que vous allez vous rendre compte que par rapport aux crêpes que nous savons tous très bien faire, la préparation elle est plus épaisse. Donc elle ne va pas bien glisser dans la poêle et elle va juste se former toute seule. Il ne faut pas en mettre beaucoup et vous aurez ainsi une petite crêpe. Vous allez voir, vous en faites une ou deux et au bout de la troisième, vous aurez compris le truc, c'est très facile. Vous égoutterez vos pancakes sur du papier absorbant et vous les dégustez aussitôt avec une salade croquante ou des crudités. Et pour un petit peu plus de gourmandise, vous servez avec une sauce au fromage blanc et aux herbes fraîches. Voilà, alors à vos fourneaux et à bientôt.
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3: Nous savons que dans le français, le mot ami peut désigner multitude de choses. Alors on a les amis de Facebook, on a les petits amis, mais ici c'est l'amitié au sens de ce qu'on va partager d'essentiel avec quelqu'un, au point qu'on se met à nu devant lui. Donc, quand Jésus dit « Je vous ai tout fait connaître », c'est-à-dire qu'il a mis à nu son cœur, jusqu'à laver d'ailleurs les pieds de ses apôtres. Voilà. C'est à cette amitié que l'Évangile nous invite.
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1: Être député autrement, de Yannick Favennec. À l'heure où de nombreux hommes politiques français élaborent un projet pour le pays et le font savoir, en vue de la prochaine élection présidentielle, le député du Nord-Mayenne, Yannick Favennec, sort aussi un ouvrage. Mais lui ne parle pas de la dette de la France, du prix de l'essence, de l'Ukraine ou du Moyen-Orient. Il parle de sa vie, de son rôle de député de base et de ses électeurs mayennais. Car le maître mot de Yannick Favennec, ce n'est pas la réforme de nos institutions ou de notre économie, mais la proximité avec les électeurs. Il les rencontre partout, dans les assemblées générales, dans les différentes manifestations festives du week-end, à sa permanence, et aussi aux réunions qu'il a toujours organisées chaque année pour dresser un bilan de son activité. Tout récemment encore, afin d'être présent dans toutes les communes de sa circonscription, le député a acheté un vaste camping-car avec lequel il sillonne en permanence toutes les communes. Et les électeurs lui en sont vivement reconnaissants, puisque l'homme a été récemment élu pour la 6e fois, le plus souvent au premier tour des élections législatives. C'est cela qu'il appelle être député autrement, suivant le sous-titre de son livre. Pas question d'aller brailler à l'Assemblée nationale, d'invectiver ses collègues, de lancer des slogans. Yannick Favennec-Bécaud, qui a refusé des fonctions nationales à Paris, et le plus souvent sur le terrain, sert des maires, répond à des angoisses locales. Les électeurs mayennais lui en sont reconnaissants. Mais alors, d'où lui vient cette philosophie peu commune? Les 150 premières pages du livre, Yannick Favennec les consacre à son enfance et à ses premières expériences politiques en Bretagne. Né dans un foyer modeste, au cœur de querelles familiales, il se sent très tôt attiré par la politique et particulièrement par Valéry Giscard d'Estaing, son idole de toujours. Il devient l'attaché parlementaire d'un député, puis d'un sénateur. Hélas, la politique est parfois dure et Yannick Favennec se retrouve au chômage. Il passe quelques années dans le secteur privé, chez Bull, avant de revenir à la politique à Paris, puis en Mayenne, auprès du député François Daubert, qui l'aidera à se lancer en politique dans le Nord-Mayenne. Le député raconte longuement la vie d'un élu, avec ses espoirs et ses déceptions. Il a parfois du mal à concilier sa fonction très prenante avec sa vie d'époux et de père de famille. L'homme reste fidèle à ses convictions libérales et européennes. Il nous partage ses idées centristes. Il a soutenu Macron, mais reste prudent à son égard. Il n'hésite pas à s'associer avec un député de gauche sur le thème de la lutte contre la désertification médicale, car il veut avant tout rester libre, y compris vis-à-vis de son groupe politique. Alors, le paradoxe, c'est que ce livre politique ne parle pratiquement pas de politique. Il ne dit presque rien des grands dossiers politiques et économiques de l'époque. La violence, la tension internationale, la dette, l'effondrement de l'économie, le pouvoir d'achat. Il est étonnamment discret sur les projets de loi essentiels concernant la vie humaine, la famille, la défense des plus faibles, l'euthanasie. Ben, c'est bien dommage. Mais cet ouvrage, très accessible à tous, décrit très bien le métier d'homme politique et l'attachement d'un élu à son territoire mayennais. Il a aussi le grand mérite de redonner confiance dans la politique et les hommes politiques. L'ouvrage est préfacé par Jean-Louis Borloo, ancien ministre. Je vous rappelle le titre de cet ouvrage, « Être député autrement » de Yannick Favennec-Bécaud, édition Nouvelle Source, 330 pages, 20 euros.
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1: Bonjour père Frédéric.
4: Bonjour Jean-Yves.
1: Dans les évangiles, on marche beaucoup, hein ?
4: Énormément, on fait que ça. Si on n'aime pas la marche, on peut pas être chrétien. Si vous me permettez, moi, de le dire tel quel. Un chrétien, c'est un marcheur.
1: Bon, alors, Jésus.
4: Eh bien, Jésus, il marche beaucoup, il ne fait que ça d'ailleurs. Et ce qui, à l'époque, est révolutionnaire, puisque les rabbis, les rabbins, les maîtres à penser enseignent assis. Ah oui. Et Jésus, lui, va être un prédicateur itinérant, ce qui va d'ailleurs beaucoup bousculer. Et en fait, ça dit une chose, c'est que si je ne mets pas mon corps en mouvement, je ne mettrai pas mon cœur en mouvement, Et si je ne mets pas mon cœur en mouvement, il ne pourra pas se convertir, se retourner, prendre la bonne route pour aller vers Dieu. Voilà.
1: Et c'est lui qui va vers les gens.
4: Et voilà. Et la marche, c'est aussi pour Jésus le moyen d'aller à la rencontre. Alors, il va aller à la rencontre de la Samaritaine, par exemple, mais on va beaucoup dire qu'il allait de ville en village. Celui qui ne se déplace pas ne peut pas aller à la rencontre. Or, c'est important parce que le chemin que fait Jésus évoque le chemin que Dieu a fait pour venir nous rejoindre sur terre. Pour que Dieu puisse poser, entre guillemets, pied sur terre, il a fait un long chemin. Celui du haut du ciel jusque sur nos chemins de nous. Donc les chemins, c'est ce qui permet à Dieu de venir nous rencontrer et c'est ce qui va devenir la définition du disciple, marcher à la suite de Jésus. C'est-à-dire sortir de nos habitudes, de nos fixations, de nos scléroses pour aller vers le neuf. Marche à ma suite. On ne peut pas être un spectateur immobile, mais on peut être qu'un compagnon de route avec Jésus. Il va y avoir aussi des marches célèbres dans l'Évangile.
1: Oui.
4: Il y a d'abord la marche sur les eaux.
1: Ah ben oui, bien sûr.
4: Jésus
1: oui.
4: marche sur les eaux. Oui. L'eau de la mer, plus exactement, les eaux de la mer. Or, la mer, pour un juif, c'est le lieu de la mort. Fouler les eaux, c'est dire l'autorité de Dieu sur la mort, c'est-à-dire qu'il aura le dernier mot. Il écrase la mer comme on voit Marie écraser la tête du serpent. Voilà. Et il y a une autre marche qui est importante pour Jésus, c'est lorsqu'on dit lorsqu'il prit résolument la route de Jérusalem.
1: Ah oui,
4: c'est le lieu d'un choix. Oui. À un moment donné, dans nos vies, on peut être devant des bifurcations, il faut résolument prendre la route qui nous amène à la bonne route. Et on sait que cette route vers Jérusalem va se concrétiser par le chemin du calvaire, marcher Jésus portant sa croix jusqu'au calvaire. C'est les signes du don suprême, du don total. Jésus n'arrête pas en chemin. Il va jusqu'au bout de sa mission.
1: Il y a une autre marche, moi, que j'aime bien, c'est la marche d'Emmaüs.
4: Exactement. Et celle-ci, elle est extraordinaire. Doublement extraordinaire. Parce que d'abord, elle rejoint des gens qui vont dans le mauvais sens. Jésus a dit de les attendre, eux, ils repartent chez eux en disant « c'est foutu, oui, c'est fini, c'est pas la peine ». Et pendant des heures entières, Jésus va marcher avec eux dans le mauvais sens. Il faudra attendre la fraction du pain à l'auberge d'Emmaüs pour qu'enfin il rebrouche chemin, il marche dans le bon sens. C'est beau de dire que Jésus nous rejoint là où on est, il marche avec nous, et seulement après, il nous veut faire demi-tour. Ce qui fait que Jésus pourra dire qu'il est lui-même le chemin, on pourrait dire qu'il est lui-même la marche. Si on veut savoir marcher pour devenir chrétien, il faut demander à Jésus de nous apprendre à marcher, comme les parents apprennent un jeune enfant à marcher.
1: Merci beaucoup, Père Frédéric.
4: Avec joie.
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1: Mes chers amis, aujourd'hui nous allons parler du septième don du Saint-Esprit, le don de sagesse. La sagesse des hommes, une conquête difficile. La notion de sagesse évoque une certaine plénitude de connaissances, comme un sommet dans l'ordre du savoir humain. Pour Platon, c'est la vertu suprême. Elle est réservée à la classe des philosophes rois qui gouvernent, à tour de rôle, la cité idéale qu'il a imaginée. Par une longue éducation, ils sont parvenus, en s'exerçant aux divers arts et aux sciences, à la contemplation des idées, avec un grand I, et spécialement à celle de l'essence du bien, qui est pour lui le soleil du monde intelligible. Aristote, lui, remarque que les hommes entendent communément par sagesse une science d'amplitude universelle qui atteint même ce qu'il est difficile de connaître et qui assigne avec certitude les causes des choses. Cette science-là est recherchée pour elle-même. Elle n'est pas recherchée pour une utilité. Elle a un rôle directeur. Elle gouverne les autres savoirs comme la sagesse de l'architecte coordonne pour construire la maison les artisans des divers corps de métier. C'est pourquoi on dit « la sagesse est architectonique ». Et sage, en effet, celui qui considère la cause la plus élevée et qui, par cette cause, juge et ordonne toutes les autres réalités. S'il fait cela dans un domaine restreint, on dira que c'est une excellence dans un art. Par exemple, un sage médecin, dans un jugement inductif, qui intègre l'ensemble des signes observés chez le patient, porte son diagnostic et ordonne les soins. Lorsque le savant considère la cause la plus élevée d'un point de vue absolu, jugeant tout d'après les principes premiers, on dira alors qu'il est sage, purement et simplement. Cette sagesse-là, que les anciens appelaient aussi la science divine, elle est difficile à acquérir, mais cependant, elle est fort désirable. Voilà ce qu'écrit Aristote dans un passage émouvant. La connaissance des êtres supérieurs, si imparfaitement que nous puissions les atteindre, nous apporte pourtant, en raison de son prix, plus de satisfaction que celle de tout ce qui est à notre portée. De même que la vision fugitive et partielle des objets aimés nous donne plus de joie que l'observation précise de beaucoup d'autres choses, si grande soit-elle. Le visage d'un ami nous émeut davantage que la vue d'une foule. Amour de la sagesse et fausse sagesse. La sagesse est donc une connaissance excellente des choses, dans et à partir de leurs principes. La sagesse, avec la profondeur des grands lacs de montagne, offre au cœur une fraîcheur native. Comme un enfant devant le monde qu'il découvre, le sage a une inépuisable capacité d'étonnement devant l'inconnu. À l'instar d'un explorateur de la pensée, abordant de nouveaux continents dans l'univers chatoyant de la connaissance, il a une réserve sans cesse renouvelée d'admiration face à tout ce qu'il découvre. Oui, mes chers amis, nous pouvons, avec bonheur, tomber amoureux de cette sagesse. Dans l'âme qui cherche le vrai, elle dessine un grand ciel de contemplation et un bel horizon de gratuité. Il y a certes de fausses sagesses, ce sont des perfections dans le mal. Nous devons prendre garde à ne pas nous laisser séduire par elles. Elles nous font juger en fonction de quelque chose de créé, à quoi nous rapportons tout, indûment, puisque ce quelque chose n'est pas le principe suprême, Dieu, qui mettrait tout en place. Ainsi, la sagesse terrestre prend pour point de référence privilégié les biens de la mondanité, notre réussite dans la carrière, l'élégance de nos vêtements, la distinction de notre apparence, notre train de vie, notre aura sociale. La sagesse animale, de son côté, nous fait chercher en priorité les biens corporels et les plaisirs sensuels. Notre voiture à l'accélération foudroyante et au confort inégalé. Notre ordinateur dernier cri et tous les gadgets électroniques. Nos résidences secondaires dans les lieux de rêve pour certains. Les satisfactions de notre vie affective et amoureuse. Enfin, la sagesse diabolique, plus subtile et plus dangereuse, nous fait glisser dans l'égocentrisme. Elle vise une excellence créée, celle de notre moi, de notre ego, de notre perfection supposée dans l'ordre humain ou même spirituel, qui sera préférée à toute chose, dans un jugement propre, inflexible, traduisant un narcissisme arrogant ou sournois. Le père Hauser, que j'ai déjà cité, méditant sur la spiritualité orientale, écrit « En définitive, toute l'ascèse se ramène au sacrifice de ce nous-mêmes, notre ego, qui est notre volonté propre. Nous y consentons très difficilement. Plus difficilement encore, voyons-nous clair en nous-mêmes. Nous ne savons pas quel esprit nous anime au-dedans. La volonté propre, l'amour propre, l'intérêt personnel, en un mot la philotie, qui veut dire l'amour de soi en grec, grâce surtout à certains airs dévotieux, cette volonté propre réussit à se déguiser en cet amour de Dieu dont elle est en fait l'irréconciliable antagoniste. La sagesse des saints, un don de Dieu. Mais nous pouvons goûter, mes chers amis, légitimement, une vraie sagesse naturelle. Dans une œuvre d'art, cette sagesse nous fait tout saisir à partir de l'intuition originelle de l'artiste. Dans le regard que nous portons sur l'univers, cette sagesse va jusqu'à la source des choses, à savoir l'être investi dans les phénomènes. Cette sagesse s'efforce aussi de faire redescendre notre regard sur le monde à partir de la cause première de l'être, qui est Dieu. Nous comprenons, grâce à cette sagesse, que c'est en fait à Dieu seul qu'appartient cette vue redescendante et plongeante. Si nous cherchons ce savoir admirable, difficile et divin, selon l'expression d'Aristote, nous devons nous considérer comme un amoureux de la sagesse, plus que comme un sage. Au-delà de cette sagesse naturelle, puisque nous avons la foi, nous pouvons aspirer à la sagesse théologique, surnaturelle, qui est le labeur de notre raison éclairée par la foi théologale. Elle emprunte ses principes à la science même de Dieu, et le cardinal Journet nous dit « Elle tire sur la lumière de la foi pour venir à la rencontre du monde. » Enfin, il y a la sagesse que l'Esprit de Dieu verse dans l'âme de ses amis, ceux qui sont en état de grâce, le très aimable don de sagesse. Il insuffle en nous un rayon du jugement que Dieu porte sur les choses. Cette connaissance de plénitude, cette sagesse, nous fait communier à la connaissance créatrice de Dieu. Elle nous fait voir, avec le regard d'amour de Dieu, la création, l'incarnation et toute l'histoire du salut. Le don de sagesse, par exemple, est illustré par les œuvres de saint Jean de la Croix. On y découvre un monde immense et mystérieux. Il faut le lire et le relire, car c'est le docteur mystique par excellence, a dit Pie XI, car on a le sentiment d'être totalement dépassé. Mais en même temps, en le lisant, ses poésies par exemple, on est pris par l'intime certitude qu'il faut sans cesse et toujours revenir à ses textes. Un thème en particulier est fascinant chez saint Jean de la Croix, celui de la divinisation de l'homme par la grâce. Le docteur mystique écrit qu'au sommet de la vie spirituelle,

0: avec un émerveillement sans cesse renouvelé, les diverses chapelles et les différentes verrières. Cet itinéraire est aussi comme un chemin ascendant au flanc d'une montagne. Cette ascension dans la vie spirituelle, tant par la face ascétique que par la face mystique, est clairement une voie de dépouillement. C'est pourquoi saint Jean de la Croix a écrit « La montée et la nuit ». Et la lecture de la montée, la subida, et de la nuit, la noche, décrivent les deux facettes de l'itinéraire. Il faut garder sous le regard de l'âme, avec le sentiment de son impuissance radicale, que la montée à la suite du Christ crucifié est le chemin nécessaire. La sagesse de la divinisation n'est atteinte que par la sagesse de la croix.
1: Cette méditation vous a été proposée par le Père Louis-Marie de Blinière, fondateur de la fraternité Saint-Vincent Ferrier à Chéméré-le-Roi.
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Bonjour à tous, à la une de l'actualité. Quatrième journée de mobilisation dans les lycées partout en France et le bilan s'alourdit. Le ministre de l'Éducation nationale annonce 65 personnels blessés depuis le début du mouvement, dont 40 proviseurs. Et puis les dégâts liés aux dégradations de cette mobilisation commencent à coûter cher. Un peu plus d'1 million d'euros selon le président Horizon de la région Grand Est. Et la région Auvergne-Rhône-Alpes estime les réparations à 30 millions d'euros. D'ailleurs, Gérald Darmanin, ministre de la Justice, propose d'envoyer la facture des réparations directement aux casseurs ou à leurs parents si les mises en cause sont des mineurs. Emmanuel Macron veut réunir rapidement les dirigeants du G7 en visioconférence pour coordonner la réponse à la flambée des prix des carburants. Après un échange avec Donald Trump,

0: Le président français appelle ses homologues à agir sur les exportations. Washington demande de son côté aux Européens de puiser davantage dans leurs réserves stratégiques de gazole. L'ancien champion olympique de natation Amaury Levaux a été placé en garde à vue à Paris. Il est soupçonné de violence sur sa conjointe et sur leur bébé de 6 mois. L'ex-nageur a ensuite été déféré au tribunal judiciaire de Paris qui doit décider des suites à donner. Septembre 2026 a été le deuxième mois de septembre le plus chaud jamais enregistré en France. Les températures ont dépassé les normales de 3,1 degrés en moyenne. Et le mois a aussi été le troisième le plus sec depuis 1958, avec un déficit de pluie de 70%. La sécheresse des sols atteint désormais un niveau record pour cette période de l'année. En tennis, le championnat WTA va alléger le calendrier des meilleures joueuses en 2027. Les 50 meilleures mondiales ne seront plus obligées de disputer que 4 tournois WTA 500 contre 6 actuellement. Et autre changement, plus de tournois offriront la même dotation financière aux femmes qu'aux hommes. Enfin, la relève est arrivée à bord de la Station Spatiale Internationale. Les 4 astronautes de Crew 13 ont rejoint l'ISS dans la nuit après un voyage record. Daniel Giacomella.
1: Oui, moins de 8 heures pour rejoindre l'espace. Crew 13 a décollé hier soir de Floride avant de s'arrimer à la Station Spatiale Internationale à 1h16 ce matin, heure de Paris. Un trajet de 7h55, le plus rapide jamais réalisé par un vaisseau américain pour rejoindre l'ISS. À bord, 2 Américains, 1 Canadien et 1 Russe. Ils vont rester environ 6 mois dans la station. Avant cela, quelques jours de passation sont prévus avec Crew 12, Sophie Adnaud et ses 3 coéquipiers pourront ensuite rentrer sur Terre.
0: Merci Daniel. Et leur départ est prévu au plus tôt lundi, selon les conditions météo. Voilà pour l'actualité. Bon après-midi à tous.
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3: Un livre, une histoire. Aujourd'hui, Claire d'Assise et son itinéraire de vie de Chiara Agnese Acquadro aux éditions Salvatore en 2026. En cette année Saint-François et à l'occasion des fêtes liturgiques qui l'accompagnent, il peut être utile de revenir sur la belle personnalité de Sainte Claire d'Assise. Et pour nous aider à connaître son itinéraire de vie, tel est le sous-titre de l'ouvrage de Chiara Agnese Acquadro, et bien précisément, l'auteur est bien placé pour nous parler de Claire d'Assise. En effet, elle est elle-même Clarisse, de surcroît au monastère Sainte-Claire à Assise, où se trouve le corps de Sainte-Claire et le fameux crucifix qui a parlé à Saint-François d'Assise. Et pour nous livrer cet itinéraire de vie, l'auteur ne s'inspire pas seulement des écrits de Claire d'Assise, elle a écrit une règle, elle a écrit un testament, elle a écrit des lettres. Elle ne s'appuie pas seulement sur les sources historiques, et notamment le procès de canonisation, extrêmement riche, mais elle retrace cet itinéraire de vie à partir de sa propre expérience de Clarisse, qui elle-même a formé des postulantes Clarisse. Donc un ouvrage extrêmement intéressant qui mêle à la fois les écrits de Claire d'Assise et puis ce que l'on pourrait appeler la tradition Clarisse depuis le XIIIe siècle. Et en effet, on peut rappeler que Claire est née en 1193 dans cette ville d'Assise, qu'elle appartient à une famille de haute noblesse et semble appeler un brillant avenir puisqu'elle reçoit une éducation aristocratique soignée. Elle lit et écrit le latin, elle sera d'ailleurs la première femme à écrire une règle monastique, formation morale, formation spirituelle, elle aime secourir les pauvres, elle aime prier, et effectivement, elle est promise à un bel avenir, y compris en étant plusieurs fois demandée en mariage. Mais elle entend un sermon de carême vers 1210-1211 de François d'Assise. Alors l'auteur ne s'attarde pas trop sur la chronologie. En effet, l'auteur s'attache à cet itinéraire de vie. Alors, un itinéraire de vie qui suit la mort de François en 1226. Elle va survivre 27 ans à François d'Assise, et l'auteur, dès la préface, nous indique qu'elle a été la fidèle gardienne de l'héritage de François à l'intérieur de l'histoire tourbillonnante de l'ordre des frères mineurs. Et d'ailleurs, elle est considérée également, elle se considère comme la mère et gardienne de la vie évangélique pour tout l'ordre, pas seulement pour les religieuses, mais aussi pour l'ensemble de la tradition franciscaine. Alors évidemment, l'auteur développe un plan tout à fait passionnant, puisque cet itinéraire de vie, c'est celui de la pauvreté. Alors c'est bien sûr la pauvreté matérielle absolue, puisqu'elle elle vend l'héritage paternel et elle distribue tout aux pauvres. Elle est, dit son procès de canonisation, libérée de tout bagage, délivrée de tout poids. Elle peut rejoindre le Christ dans la plus parfaite pauvreté. Elle se conforme au crucifié pauvre. Voilà. Et donc, effectivement, il y a cette pauvreté matérielle. Mais finalement, il y a bien d'autres pauvretés que Claire d'Assise va connaître, et c'est d'ailleurs l'objet de cet ouvrage très intéressant, où finalement, d'étape en étape, de passage en passage, Claire d'Assise va vivre ce mystère de la pauvreté, cette vocation de la pauvreté. Alors effectivement, premier passage, la vocation, la conversion, elle était peut-être promise à un très beau mariage. Alors évidemment, c'est grâce à François. Donc c'est une pauvreté comme docilité et confiance à François d'Assise, bien évidemment, même si elle racontera dans son testament, peu avant de mourir, qu'elle avait eu quand même une autre rencontre que celle de François en son cœur, avec, dit-elle, le Très-Haut Père Céleste, à travers une illumination de l'esprit. Voilà. L'illumination de l'esprit et du cœur, pour que, selon l'exemple, l'enseignement de notre bienheureux Père François, je fasse pénitence peu après sa conversion, et je lui promis volontairement obéissance. Donc on est là dans un détachement de soi, dans une vocation-conversion, grâce à une médiation humaine, celle de François, à qui elle promet volontairement obéissance. Ce qui est quand même intéressant. Voilà, et elle va suivre François et ses compagnons avec une confiance totale, puisque, d'une certaine manière, elle a été une de ses premières disciples. Alors, elle abandonne aussi ses projets personnels, y compris peut-être, d'ailleurs, ses projets de sainteté pour entrer dans la voie de la pauvreté. Deuxième étape, c'est le don des sœurs. Jusqu'alors, elle était seule avec François et ses premiers compagnons, et sa sœur Agnès va la rejoindre, puis deux autres sœurs, puis Benvenuta da Perugia, et effectivement, elle n'est plus seule, il y a une petite fraternité, et effectivement, dans cette fraternité, il faut accueillir des sœurs, ce qui n'est pas forcément facile. Troisième pauvreté, c'est bien sûr, l'auteur y insiste beaucoup, elle qui était noble, de famille noble, d'éducation noble, de conditions nobles, elle va passer à ce qu'il y a de plus bas dans la société. Alors, en latin, on dit vilitas, vil, les vilains, c'est ce qu'on appelle aussi les frères mineurs, les plus petits. Et donc, effectivement, dans cette ville d'Assise, où l'argent était une valeur montante, et François montre bien cela, il va falloir travailler, il va falloir être fatigué, se livrer à des activités manuelles. Il faut être dans la tribulation, sans sécurité matérielle, connaître le froid, la faim, l'incompréhension, l'abaissement, donc être socialement méprisable et effectivement entrer dans une certaine marginalité. Et ceci n'était peut-être pas très facile et a poussé Claire à bien des renoncements. Et puis, troisième pauvreté, et pauvreté peut-être qui pourrait sembler paradoxale, c'est bien sûr l'acceptation du gouvernement. Ah oui, gouverner, commander, comme forme de pauvreté, elle était sœur, avec François comme supérieur et guide spirituel, ce qui était d'ailleurs une de ses rares sécurités, eh bien, elle va devenir mère. Et un passage qui s'accomplit dans la douleur, puisqu'il va falloir exercer l'autorité. Elle comprend, dit-on dans son procès de canonisation, que comme elle s'était nourrie de François, elle devait maintenant, en première personne, donner nourriture aux sœurs. Et donc, cette responsabilité de la supérieure, du commandement, on pense d'ailleurs à ce que dit la règle de Saint-Benoît de cette question, eh bien, il faut sortir de soi-même pour chercher le bien de chacune des sœurs dans les circonstances de la vie quotidienne. Et effectivement, ceci a été difficile, puisque, on va le voir, les sœurs ne sont pas toujours très commodes. Et puis, bien sûr, la cinquième pauvreté, dès 1226, elle a 33 ans, elle est déjà très malade, elle est gravement malade, au point d'ailleurs d'avoir peur de mourir avant son père François. Il y a de très beaux textes d'elle sur ce sujet. Et effectivement, là, on est dans une pauvreté où on ne choisit pas finalement la maladie, la pauvreté matérielle est choisie, la maladie, et l'auteur détaille le temps de la maladie en de longues pages, parce qu'effectivement, elle a été longtemps malade, gravement malade, avec tout ce que cela signifie, y compris en termes de commandement difficile. Et on va le dire dans quelques minutes, également, elle est à charge de la communauté. Voilà, donc, accueillir cette maladie pour se conformer au Christ crucifié. La sixième de ces pauvretés, c'est bien sûr la mort de François d'Assise, qui est une perte très forte pour les sœurs et pour Claire elle-même. François était, on cite un texte de l'époque, toute sa consolation, et effectivement, lui était le père des pauvres, il était l'amant de la pauvreté, il était le soutien dans les tribulations, il était leur père. Cette paternité que Claire indique sans cesse quand elle parle de François. Donc effectivement, elle va être dans la solitude du cœur, dit l'auteur, et même dans la solitude du charisme, puisque finalement, les franciscains, très vite après la mort de François, vont être dans des difficultés, dans des hésitations, dans des évolutions que Claire n'approuve pas. Donc la mort de François a été quelque chose de très éprouvant pour Claire, qui doit l'accepter et qui doit vivre seule, sans lui, en essayant de rester fidèle à son esprit. Alors la septième étape de cette vie, c'est bien sûr ce que l'auteur appelle la quotidienneté, la vie quotidienne pendant des dizaines d'années, pendant de longues nuits, de longues mois, de longues années, sans rien d'exceptionnel, de retentissant, de digne des chroniques. Voilà. Tous les jours, prière, contemplation, travail, fidélité au travail, humilité, service des sœurs, voilà. Et Claire a sans cesse l'image de Jésus lavant les pieds de ses disciples. Et donc, effectivement, s'abandonner dans cette vie quotidienne avec confiance. Et là, confiance, même si tout est difficile. Et la pauvreté, souligne l'auteur, et c'est intéressant, est un choix théologique, beaucoup plus qu'un choix sociologique. Donc, la maladie, la souffrance, le service des autres, accepter d'être à charge pour la communauté, accepter même d'être incomprise de la communauté. Il y a de plus en plus de sœurs, mais beaucoup n'ont pas connu François d'Assise. Et donc, effectivement, des tribulations, une solitude, une sorte de Gethsémani, dit l'auteur, car cette attitude de Claire n'est pas toujours très comprise. Elle vieillit, elle est à charge. Et donc, effectivement, elle s'appauvrit de plus en plus pour suivre le Christ. Ce sont d'ailleurs ses dernières paroles. « Béni sois-tu, Seigneur, toi qui m'as créé, car la dernière pauvreté, la dernière étape de ce chemin de pauvreté, c'est la mort, dans un chapitre intéressant intitulé « Restitution des sœurs, que vont-elles devenir ? Restitution du charisme, que va-t-il devenir ?» Et puis, restitution de sa vie propre. Donc un ouvrage
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3: Grâce à Chiara Agnese.

0: Faut que je vous donne les paroles là-dessus.
1: Très bien, on a commencé notre émission du coup avec un chant. Bienvenue chers auditeurs dans votre émission Église en Mayenne. Vous voyez, c'est joyeux ici. Vous avez peut-être vécu le week-end avec notre cher Saint-Père et vous avez vu la joie qui régnait parmi la foule. Et maintenant, si vous êtes triste parce que le pape est parti, vous allez au mois d'octobre, plus précisément du 17 au 18 octobre à Poma, parce que là, vous allez trouver des gens heureux, joyeux, comme on vient de, de l'entendre. Vous allez avoir des chants et vous allez retrouver cette même joie basée sur la foi. Je m'arrête là parce que ce n'est pas moi qui vais parler ou prêcher. C'est les personnes qui sont là, tous membres du renouveau charismatique. Il y a une autre nouvelle concernant pas seulement le changement de date, parce que vous aviez l'habitude qu'on vous invite plutôt au mois d'avril à ces rassemblements. Maintenant, c'est octobre, mais il y a aussi un nouveau coordinateur depuis le mois de décembre. Bonjour, Patrick Bayard.
2: Bonjour, Claudia. Et voilà, je suis tout nouveau. Je faisais berger d'un groupe de prière à Mêlée du Maine. Et j'étais invité par Yvon, le coordinateur d'avant, qui m'a dit, viens, ce serait bien que tu fasses partie du noyau. Et je dis, bon, je veux bien. Et quand je suis sorti de la réunion, ben, j'avais été élu coordinateur. Et c'est deux sentiments mêlés. D'un côté, j'ai très peur, parce que si je me mets purement au côté humain, je me sens complètement incapable. Mais grâce à Dieu, l'Esprit Saint est là. Et il m'aide dans ce que je peux dire, de faire ou proposer, parce que ça paraît pas, mais d'organiser un rassemblement Cap-Romain, ça fait quand même la 17e fois que le renouveau charismatique de la Mayenne, avec celui de Lily Vélène, hein, organise ce rassemblement. Il y a plein de choses que moi je ne sais pas, que je découvre. Alors à chaque réunion, j'écoute beaucoup, je prends des notes, et puis c'est comme ça que j'avancerai. Mais voilà, ça se fait dans la douceur, ça se fait aussi dans la joie, parce que Dieu est joie. Voilà, il veut absolument nous transmettre sa joie et sa force, et tout ce qui va avec, c'est extraordinaire, parce que c'est illimité. Voilà, si on se fait confiance, si on rentre vraiment dans cette démarche de dire « Seigneur, je suis un petit enfant, je te suis », voilà. Ben lui, il a un projet immense sur chacun de nous et c'est pas limité à quelques-uns. C'est tous. Voilà. S'il y a 6 milliards d'habitants sur la Terre, il y a 6 milliards de projets. Bon, qui vont tous dans le même sens.
1: Patrick, après tout ce que vous avez nous dit déjà dans un premier temps, on voit bien pourquoi vous êtes devenu coordinateur. Il y a un certain feu, hein, qui vous porte. Mais dites-nous, comment est-ce que vous avez trouvé le chemin dans le renouveau ?
2: Alors, moi, j'ai commencé à faire mes premiers pas en 89 dans un groupe de prière qui était à Laval, qui s'appelait La Miséricorde. On était nombreux à l'époque, hein, on était une cinquantaine. Et c'est comme ça que j'ai fait mes premiers pas dans le renouveau. Et ça m'a vraiment plu. J'ai tout de suite accroché avec le renouveau. Alors, c'est vrai que j'y comprenais rien, parce qu'il y avait des gens qui parlaient une drôle de langue. Mais peu à peu, on m'a expliqué que ce sont des charismes, que le chant en langue, c'est pas n'importe quoi. Saint Paul le dit bien, c'est le plus petit des charismes. Mais c'est le cœur qui parle, c'est pas surtout pas la tête. Et c'est un cœur à cœur avec Dieu. Et d'autres gens, parce que Dieu est bon, d'autres charismes de comprendre ce chant en langue, d'expliquer ce chant en langue. Hein. Mmh. Et donc, moi, j'ai fait petit à petit. J'ai eu la chance de tenir une librairie chrétienne pendant 17 ans. J'ai fait le tour de France avec cette librairie et mon épouse était avec moi. Et on a assisté à des choses extraordinaires, des orateurs nationaux, internationaux, qui nous ont appris beaucoup, beaucoup de choses sur la présence de Dieu dans nos vies, sur la façon de prier, de recevoir, de donner, parce que tout ça, c'est lié. On reçoit pour donner, pas pour garder. Voilà, je pourrais vous en parler longtemps aussi, oui. mais voilà. Mais, et puis après, ben voilà, Dieu, une fois qu'on l'invite chez nous, il active.
1: Il nous guide.
2: Ah, complètement. Il se laissait faire aussi, parce qu'il nous surprend. À chaque fois qu'on se tourne vers Dieu, il y a toujours quelque chose pour nous surprendre.
1: Alors Sophie, vous êtes l'épouse de ce nouveau coordinateur, Patrick Bayard. Vous étiez déjà dans le renouveau charismatique quand vous êtes connue ou chacun avait un chemin différent?
3: Non, je connaissais déjà le renouveau charismatique et j'avais déjà expérimenté, comme vous a dit Patrick, on a fait le tour de la France avec la librairie, donc forcément on assistait au rassemblement et on priait, on n'était pas là que pour vendre les livres. On était là aussi pour écouter les gens, les conseiller, mais aussi on priait avec toute l'assemblée. Donc non, le renouveau, en fait c'est par le renouveau que j'ai été convertie. Donc je connaissais déjà, mais ça m'effrayait au début. C'est vrai que c'est bien d'expliquer, parce que quand on connaît pas du tout, on se dit mais qu'est-ce qu'ils font? Ils sont devenus fous.
1: Oui.
3: Voilà. Et après, quand on petit à petit, on se laisse travailler par l'Esprit Saint, bah, comme disait Patrick, c'est un feu qui jaillit et on peut pas ne pas parler en langue ou lever les bras, enfin s'exprimer davantage.
1: Et il est important de dire que le renouveau charismatique fait tout à fait partie de l'Église. C'est quelque chose qui a été reconnu et même souhaité par les papes dans le passé.
2: Ça a commencé aux États-Unis et c'est David Duplessis qui était le premier, enfin, un guide du renouveau charismatique. Ça date des années 1920 à peu près. Et il a vraiment, c'était un pentecôtiste. Et il a vraiment mis en place, enfin, ce qu'on appelle le renouveau charismatique. Et c'était tellement fort que Jean XXIII, lors du Concile Vatican II, l'a appelé pour témoigner de cette force, justement, de cette présence de l'Esprit-Saint, et de ouvrir les portes à la France, et ce qui fait que, enfin, la France, même dans le monde entier plutôt, ce qui fait que le renouveau est arrivé en France et a bouleversé, je crois, beaucoup de gens à l'époque. Plein de communautés sont nées aussi du mouvement charismatique, hein, que ce soit les Manuels, le Chemin Neuf, les Béatitudes, d'autres communautés. C'est vraiment le renouveau dans l'Église. Je crois que c'est Jean III qui dit ça, de l'air frais, on ouvre les fenêtres, ça amène de l'air frais dans l'Église. Mmh. Et voilà, donc ça a bouleversé. Alors après, il n'est pas question de vouloir unifier l'Église. Il y a plein de richesses dans l'Église, mais c'est une branche très joyeuse, voilà, et parce qu'on est toujours affaire à l'Esprit Saint, voilà. Donc on se libère complètement du moi.
3: J'ai envie de, pardon.
1: Oui.
3: Ce côté joyeux, c'est parce que c'est la louange en fait qui.
1: Oui. Qui joue un grand rôle
3: oui.
1: dans les assemblées. Le chant, la louange, oui. Mais c'est intéressant parce que Christian qui est là aussi et qui a un beau témoignage. Vous avez dit, Christian, au début aussi, votre première rencontre avec le renouveau était aussi un peu impressionnant.
0: Oui, parce que moi, je suis un catholique, j'ai envie de dire très ordinaire. Et je pense que le mot charismatique peut être un peu énigmatique. En fait, c'est de redécouvrir que le Saint-Esprit est une personne et qu'il agit dans nos vies. Et après une retraite dans un foyer de charité, une dame qui me paraissait très lumineuse nous a invités dans un groupe du renouveau. Je suis allé et puis effectivement, la première chose qui m'a frappé, c'est que j'entendais les gens chanter des choses bizarres que je ne comprenais pas. J'ai appris que c'était le chant en langue. Après, on voit que dans la parole de Dieu, on nous explique bien ce qu'est le chant en langue. Mais pour être très honnête, je vais vous dire dans quelques secondes comment j'ai été touché, parce que je dois beaucoup au renouveau. Mais quand les gens se mettaient à chanter en langue, c'était, je me cachais derrière un gros pilier d'église et en me disant « ça y est, les voilà partis, mon Dieu, au secours !» Et je récitais « je vous salue Marie, pleine de grâce ». Et pendant ce temps-là, les gens faisaient « blablabla », je comprenais rien. Ça m'énervait à un point, ça me donnait franchement presque des boutons. Jusqu'au jour où, dans un autre rassemblement du renouveau, une personne dit « il y a peut-être parmi vous des gens qui n'ont jamais chanté en langue, qui voudraient chanter en langue ». Et je ne sais pas pourquoi, ce jour-là, j'ai senti que oh, je me suis dit, tiens, je ne suis pas plus idiot que les autres, comme si c'était une question d'intelligence. Alors, la personne dit, ben voilà, vous êtes là, comment faire? Ben, vous ouvrez la bouche, vous dites Alléluia, Jésus, et j'ai commencé à dire comme ça. Et puis, le chant en langue est venu tout seul. Et donc, c'est l'Esprit-Saint qui chante et qui parle en nous. Et Sophie disait à l'instant, c'est vrai que moi, j'aime bien faire le lien entre la louange, parce que ça permet de, les jeunes diraient, s'éclater. On chante, mais on loue. À partir de la parole de Dieu, on chante pas au clair de la lune, on chante des versets de la parole de Dieu. Mmh. Et moi, je voudrais vous partager ce témoignage que la parole de Dieu, elle est vraiment vivante, qu'on la prononce ou qu'on la chante, et à travers cette parole qui est Jésus, elle-même, eh bien, il agit dans nos vies. Pour faire, essayer de faire rapidement, pas raconter tout, mais moi, j'étais atteint d'un problème avec des lombalgies affreuses, au point que j'étais pris en charge par l'hôpital parce que je ne pouvais plus travailler. Et donc, on m'avait proposé tout un programme de prise en charge sociale, médicale et psychologique même, hein, parce que c'est obsédant. Donc, c'était pas rien. Je suis allé à un rassemblement du Renouveau, et sans y aller pour être guéri, je demandais rien, mais voilà, c'était un petit temps de prière, on s'est dit, on va aller, ça a duré 3 jours. Et puis, au point qu'on devait me porter, me déplacer, j'étais sur une civière, je pouvais pas bouger, enfin bref. Et je fermais les yeux, et tout d'un coup, il y a un homme qui vient vers moi, qui donnait l'enseignement à ce moment-là, dans cette matinée, et j'entends, parce que je ne l'avais pas remarqué, il me dit « Monsieur, au nom de Jésus, levez-vous ». Cette parole de la parole de Dieu. Alors, je l'ai regardé un peu étonné, mais j'ai obéi, sans me dire « Ah, Jésus, viens me guérir », etc. Non, je me suis levé, tout seul. Déjà, j'étais un peu surpris. Et alors, il me dit, monsieur, ça va ? Bon, alors, je commence à lui raconter mon histoire. Bon, puis comme il y avait plein de gens, il a prié pour d'autres personnes. Et puis, tout d'un coup, j'ai senti que dans mon dos si douloureux, ça allait mieux. Ah, je me suis dit, mince, je suis guéri, je vais plus pouvoir me faire plaindre, c'est bizarre. et je suis allé me rasseoir, du coup, à côté de mon épouse. Et pendant très longtemps, dans la matinée, j'ai senti comme quelqu'un qui me massait le dos, c'était très chaud. Et alors après, j'ai témoigné que Jésus m'avait guéri auprès de mes collaborateurs, auprès de mon mécanicien et devant 1000 personnes, une assemblée. Les gens me connaissaient, ils m'avaient vu. Et là, c'était évident pour eux. Alors voilà, tout simplement, je peux dire aujourd'hui que Jésus guérit, j'en suis le témoin et le bénéficiaire. Donc, croire à la louange, à la parole de Dieu et à l'action agissante de Jésus dans notre vie, par la puissance du Saint-Esprit. Je suis pas en train de faire un prêche, moi je témoigne de ce que j'ai vécu et je veux encourager les gens à croire à la parole de Dieu.

0: Pourquoi est-ce que ça peut être difficile? Pourquoi est-ce que c'est parfois si difficile d'entrer dans la parole de Dieu? Est-ce que vous avez toujours lu la Bible ou c'est venu avec le temps, avec le renouveau peut-être?
1: Alors
0: même.
1: Personnellement, j'ai découvert la Bible avec le renouveau. Et je suis, ça fait 41 ans, j'étais recommençante, c'est-à-dire pendant 10 ans, je n'ai plus pratiqué. J'étais catholique de tradition, comme ça, parce que ça se faisait d'aller à la messe, tout ça, dans ma famille. Mais vraiment, je ne trouvais plus de plaisir à aller à la messe, ni rien. Enfin, j'allais pour les obligations. Et un jour, quelqu'un de ma famille, j'ai quand même souhaité que nos enfants fassent leur communion, première communion. Et j'avais invité quelqu'un, un oncle, qui était marxiste, engagé très à gauche et tout ça, que je connais, mais qui était un homme très bon, qui avait plein de qualités, hein, quand même. Et cet oncle, le jour de la communion de notre fils, après le repas, on est sortis, je me disais, mais il rayonnait, alors je me disais, il a peut-être bu un petit coup, voilà. Et il me dit, tu sais, Annick, il faut que je te dise quelque chose, j'ai rencontré le Seigneur. Alors, rencontrer, ça veut dire qu'il l'a vu comme une personne. Alors je lui dis, comment ça tu as rencontré? Il m'a dit, oui, tu sais, j'ai complètement changé, j'ai découvert la grâce de l'Esprit-Saint. Pour moi, c'était vraiment, je ne comprenais rien. Et puis, il m'a témoigné de plein de choses dans cet après-midi-là. Je suis revenue, mais j'étais complètement bouleversée. Comme j'étais chez moi, la communion, ben, j'avais la cuisine à faire. J'étais en train de réfléchir. J'avais du mal à me concentrer sur ce que je devais faire parce que je me disais, mais qu'est-ce qu'il m'a raconté? Il ne connaissait rien avant. Il a dû rencontrer une secte ou quelque chose. Ce n'est pas possible parce que moi, je suis catholique depuis plus longtemps que lui. Et moi, je ne connais pas ça.
0: Ça alors?
1: Pour un peu, j'aurais été jalouse. Et il me dit... tu vois, Annick, toi qui aimes chanter, eh bien, dans les groupes de prière, ils louent. Alors, je dis, ils louent quoi? Pour moi, oui, je ne savais pas ce que c'était. Eh bien, il me dit, ben, on chante pour Dieu, on chante, voilà, mais c'est joyeux, tu vas voir ça. Si tu allais voir, tu verrais, je suis sûre que ça te plairait. Je me suis dit, oh, ben, je verrai. Et en fait, j'ai été poussée dans la semaine qui a suivi à aller voir notre curé pour lui demander. Il ne m'avait pas vue depuis longtemps. Et puis, je lui ai dit, j'ai entendu parler de personnes qui vont dans des groupes de prière charismatiques. Oh, il m'a dit, oui, oui, j'en connais, mais moi, ce n'est pas mon truc. Mais je vais vous mettre en relation avec une sœur qui, elle, y va régulièrement dans la paroisse. Et je suis allée à une des premières réunions, mais 15 jours après avoir vu mon oncle. Hein. Et... ce soir-là, alors moi je faisais des réunions comme ça, j'étais bien maquillée, hein, et j'étais rentrée et je voyais des gens autour d'une photo, enfin pour moi c'était une photo, mais c'était une icône, mais je ne connaissais pas. Hein. Mm-hmm. Et je voyais une icône par terre, je voyais ces gens qui étaient là, et puis qui chantaient et tout ça. Moi, les gens, je ne connaissais pas, mais je les trouvais très beaux. Et il y en a un qui m'avait touchée, c'était « Tu peux naître de nouveau ?» Tu peux tout recommencer avec Jésus pour berger. Vous connaissez peut-être ce chant. Et je me suis dit, ah, mais ça, c'est quelque chose qui me parle. Parce que j'avais entendu des chants à l'église. Moi, ça ne me parlait pas. C'était beau, mais ça ne me parlait pas. Et lui, et là, ce chant, il m'a touchée. Et puis, bon, je me suis dit, je les entendais prier. Chacun priait comme ça. Je ne connaissais pas. Et je me suis dit, bon, bah, ça va, j'ai vu. Maintenant, je vais m'en aller. Quoi. Ça faisait une demi-heure que j'étais là. Et j'ai voulu me lever. Il y avait la porte derrière. Je me disais, je vais être discrète, je vais partir. Impossible de me lever. Je ne sais pas ce qui s'est passé. Je ne pouvais pas me lever. Alors, ben, je suis restée. Et tout d'un coup, il y a quelqu'un qui a dit une parole. Mais alors, je l'ai reçue vraiment pour moi. Et je me suis mise à pleurer. Mais vraiment, j'ai sangloté. J'avais honte parce que j'avais du maquillage. Alors je me disais, oh là là, je vais avoir plein de maquillage partout. Et puis, j'ai pleuré. Et au fur et à mesure de cela, je me sentais libérée de plein de choses intérieures. Ce qui est drôle, c'est qu'après, il y avait la dame qui était à côté de moi qui m'a donné un mouchoir parce qu'elle voyait que je pleurais. Et puis, elle m'a dit... bah, Annick, si tu veux, tu peux regarder avec moi sur le livret pour les chants. Je ne connaissais pas les chants, j'arrivais, moi. Et là, je me suis mise à chanter avec elle. Je n'ai rien compris. Je ne connaissais pas et pourtant, j'avais l'impression de les connaître quand je les chantais. Et puis, bon, ça s'est déroulé, j'étais surprise, mais c'était... Je me sentais bien, je ne peux pas expliquer. Et après, quand même, j'ai vu le responsable, ce qu'ils appellent le berger. Mm-hmm. J'ai dit, c'est quoi un berger? Et quand il est venu vers moi, il m'a dit, Annick, ça va? Alors, oui, mais c'est la première fois que je viens, mais... Je ne sais pas pourquoi, je voudrais savoir pourquoi j'ai pleuré. Alors, il m'a dit, bah, tu sais, tu as beaucoup de chance, Annick, c'est la grâce des larmes. C'est la première fois que j'entendais ça. Parce que moi, je pleurais assez facilement, mais ça ne faisait pas plaisir à mon mari quand je pleurais. Tandis que là, vraiment, qu'il me dise, j'ai la grâce des larmes, ça a été quelque chose pour moi de bizarre. Mais en même temps, je suis rentrée après, chez moi. J'avais l'impression d'être au-dessus là, de tout. J'étais dans une joie énorme, enfin vraiment incroyable. Et mon mari a été très surpris de me voir joyeuse parce que ce n'était pas mon style à l'époque. Et dans les semaines qui ont suivi, il m'a dit, tu fais un choix, parce que j'ai dit, moi je vais retourner au groupe de prière, hein, c'était super. Et il me dit, ah non, tu ne peux pas, tu as tout. Ben, j'avais plein de choses, effectivement, que je faisais en plus. Et il me dit, tu choisis ou c'est le groupe de prière, ou le groupe de chant, parce que j'animais un groupe de chant. J'ai dit à mon mari, ben, tu vois, j'ai choisi, je vais laisser le chant pour pouvoir aller à la réunion de prière. Et mon mari m'a dit, mais qu'est-ce que tu y trouves pour pouvoir sacrifier si, que, qui est ta passion? Ben, si, je ne peux pas t'expliquer, mais viens avec moi, tu verras. Et mon mari est venu, et il a été touché la première fois comme moi. C'est même incroyable parce que il avait à l'époque il était maire de notre village et il avait bien autre chose à faire que de venir au groupe de prière. Et bien pourtant il a décidé de venir avec moi et il est venu tous les lundis au groupe de prière. Alors dans le village les conseillers ils disaient ah oui il va dans sa secte.
0: Oui.
1: Vous voyez, il a c'était mal compris.
0: Parce que peut-être justement les émotions, les larmes, les rires, oui. La joie. Ça peut, dans un premier temps, peut-être faire peur, parce que ce n'est pas forcément ce qu'on voit normalement quand on voit à l'église. Mais il ne faut pas oublier que le renouveau charismatique, ce n'est pas que des émotions. Et lors de ce week-end auquel vous nous invitez, vous avez aussi, comme d'habitude, des intervenants.
2: Oui.
0: Par contre, vous avez annoncé Monseigneur Dupont, et à côté aussi Jean-Philippe Rouillet, un père de famille qui va témoigner. Et donc, Monseigneur ne peut pas venir.
2: Voilà, il a, je dirais qu'il a, c'était prévu depuis le mois de janvier, il nous avait dit oui. Et récemment, tout récemment, il a eu un empêchement, dont ça peut, à son niveau, c'est tout à fait logique. Donc, il sera remplacé par le père Frédéric Fouché, qui est son bras droit, hein, qui a l'habitude de renouveau charismatique, parce que le père fait partie de la communauté de l'Emmanuel, et il a l'habitude de ce genre de rassemblement. Nos tracts étaient faits, donc on ne va pas toucher, parce que dans tous les cas, notre évêque reviendra un jour, c'est sûr.
0: Oui.
2: Mais on sera, en tout cas, les deux, enfin, le père Frédéric Fouché, tant que je veux dire Jean-Philippe Rouillet, vont nous enseigner, parce que ça fait partie d'un tout. Vous savez, il y a l'enseignement proprement dit. Donc là, en général, c'est toujours basé par la parole. C'est basé sur les paroles de la Bible. Et c'est eux qui font l'enseignement. Toujours suivi de prières et de prières de guérison aussi, parce qu'on a l'après-midi, le samedi après-midi, le dimanche après-midi, des temps, des binômes qui sont là pour recevoir les gens. Donc c'est toujours deux par deux qu'on reçoit les personnes. Et pour prier sur l'intention, sur ça peut être une écoute simplement, ça peut être une prière bien précise parce que la personne a un problème physique ou un problème spirituel. Enfin voilà, et là on est là pour demander vraiment, on est là pour intercéder. C'est l'intercession, ça fait partie aussi de la mission du renouveau. On devrait tous des personnes qui intercèdent les uns pour les autres parce que Dieu écoute. Voilà, et on a toujours cette phrase dans le cœur, hein, vous savez, tout ce que vous demanderez à mon père en mon nom, il vous l'accordera, donc c'est à ce niveau-là que nous nous plaçons, c'est pas comme Christian témoignait, c'est au nom de Jésus que ça se passe, c'est pas à notre nom propre, nous on n'est rien du tout, c'est au nom de Jésus, par rapport à sa parole, que le Seigneur agit.
0: Et c'est ça à quoi vous faites allusion dans le thème que vous avez trouvé pour cette session. Par ta bonté, je suis sauvé, guéri.
2: Oui, exactement. Ça synthétise tout ce qu'on a dit tout à l'heure. C'est que Dieu agit. Et c'est vraiment par amour. La bonté, ça peut être le mot amour. Hein, parce que Dieu nous aime tellement qu'il est prêt à... Je veux dire, il a envoyé son fils qui est mort pour nous. Alors pensez qu'il est et sa résurrection nous ouvre les portes du ciel. Et vous pensez qu'il est toujours agissant comme il a été il y a 2000 ans. Aujourd'hui, il agit de la même façon. C'est peut-être notre foi qui est à réactiver.
0: Donc, réactivisez, chers auditeurs, votre foi. Partez à Pomain le 17 ou 18 octobre. Christian veut dire quelque chose ?
3: Quelque chose d'important pour les auditeurs, c'est que l'amour de Dieu, c'est gratuit.
0: C'est gratuit, presque comme tout le week-end, parce que c'est pas cher de participer. Comment participer ?
1: Juste une chose, parce que tu as dit, Claudia, qu'on avait choisi la parole. On a discerné la parole. On prie, on demande au Seigneur qu'est-ce que, pour ce week-end, quel est le thème qu'on pourrait choisir ? Quelle est la parole que tu veux nous donner ? C'est ça. C'est pas nous qui choisissons ça comme ça. Et franchement, ça a été reçu dans la prière.
0: D'accord.
1: C'est important de le dire, c'est un discernement de l'équipe.
0: Par ta bonté, je suis sauvée, guérie. Si cette parole me parle et que je veux m'inscrire, je fais comment ?
2: Alors, il y a deux façons. Vous pouvez téléphoner à Janine. Je vous donne le numéro de téléphone.
0: Oui, s'il vous plaît.
2: Donc, c'est 06 06 42 26 47. 47, oui. 06 06 42 26 47. Ou lui envoyer un mail. Janine, alors J-A-N-I-E, point Chancerel. C-H-A-N-C-E-R-E-L @gmail.com. Alors les frais sont de 15 euros de participation, sachant qu'après les gens devront amener leur pique-nique, ou alors ils peuvent s'inscrire aussi pour la nuit, par exemple, au centre pastoral à Pontmain, relais du Bocage, où il y a un camping municipal s'ils viennent en caravane, et il y a des gîtes, il y a beaucoup de gîtes autour de Pontmain.
0: Merci les amis du Renouveau Charismatique, Patrick, Sophie, Annick et Christian, d'être venus aujourd'hui pour témoigner de votre foi, de votre joie surtout. Et j'espère que vous allez avoir beaucoup de monde, mais je crois qu'il y a toujours une petite foule quand même. Que Dieu vous bénisse dans votre mission.
2: Amen.
1: Merci, Claudia.
2: Merci.

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2: Mon Seigneur et mon Dieu, je crois fermement que tu es ici, que tu me vois, que tu m'entends. Je t'adore avec profonde révérence. Je te demande le pardon de mes fautes et la grâce de faire avec profit ces 10 minutes de prière. Marie, ma mère immaculée, Saint Joseph et mon ange gardien, intercédez pour moi. Il y a quelques jours, j'étais à l'étranger et je devais m'occuper de tâches pastorales, confession, prédication, messe à Luxembourg. Voilà que j'étais dans le confessionnal et j'avais oublié d'éteindre mon téléphone. Et mon téléphone a sonné. J'ai tout de suite appuyé sur le bouton rouge, raccrochant le téléphone, me disant que bon, si la personne vraiment veut me parler de façon urgente, elle peut me rappeler plus tard. Après avoir terminé mon travail là-bas, j'ai pris le bus. Soit dit en passant, tous les transports en commun sont gratuits là-bas. Et cette gratuité d'ailleurs me faisait penser justement à beaucoup de choses que nous pourrions faire gratuitement pour les autres, dans le service que nous pouvons donner aux autres aussi. La disponibilité que l'on a sans chercher à avoir quelque chose en retour, comme disait le Christ. J'étais distrait en train de penser à la disponibilité gratuite pour les autres, mais en pensant à cela, j'oubliais justement de m'occuper d'une personne qui peut-être attendait de moi quelque encouragement et mon soutien par ma prière. Mais voilà que le téléphone ressonne et la même personne me parle, je décroche, et elle me dit que l'une de nos connaissances a un problème au cœur et qu'elle a été hospitalisée, elle sera bientôt opérée. Alors, je la remercie beaucoup pour tout cela, et directement, j'ai envoyé un SMS au téléphone de la personne malade en question pour lui dire si je pouvais l'appeler sans la déranger, et à quelle heure, etc. Mais tout ça m'a fait penser un petit peu après, n'aurais-je pas dû appeler au téléphone après mon travail à la cathédrale? Et donc, je me suis posé la question si parfois on n'a pas de bonnes intentions, peut-être, mais on est tellement plongé dans nos histoires et dans nos réflexions que l'on ne remarque pas qu'il y a des personnes qui attendent de l'aide de notre part, un soutien, qui veulent simplement parler avec nous. Et c'est justement ce dont le Christ va parler aujourd'hui, dans l'évangile de ce 5 octobre. Faites aussi de Sainte Faustine Kowalska, qui est l'apôtre de la miséricorde. L'évangile d'aujourd'hui répond à la question « Qui est mon prochain ?» et nous parle d'avoir un cœur miséricordieux, c'est-à-dire d'avoir une empathie avec les autres, de savoir comme s'intéresser aux problèmes des autres et ne pas s'intéresser uniquement à nos problèmes personnels, avec le risque d'oublier de se tourner également vers les problèmes des autres. Il s'agit de sentir ce qu'ils ressentent, les joies et les peines. C'est un petit peu comme partager les sentiments, les réactions, les problèmes. Dans le passage de Saint-Luc, on voit un légiste, un homme érudit, venir dire à Jésus « Maître, que dois-je faire pour avoir la vie éternelle ?» Alors Jésus lui pose une question. « Dans la loi, qu'y a-t-il d'écrit ?» Et il répond, en citant le schéma Israël, « Tu aimeras le Seigneur ton Dieu de tout ton cœur, de toute ton âme, de toute ta force et ton prochain comme toi-même. » « Bon, tu m'as répondu, lui dit Jésus, fais cela et tu vivras. » Alors le légiste veut une limite. Que faut-il faire? Jusqu'où faut-il aller? Et donc il précise sa question en disant « Et qui est mon prochain ?» Et Jésus alors répond par une histoire. Il dit qu'un homme descendait de Jérusalem à Jéricho. C'est une route dangereuse qui descend très fort parce que quand tu passes de Jérusalem à Jéricho, tu dois monter un petit peu d'abord jusqu'à 800 mètres au-dessus du niveau de la mer et puis descendre jusqu'à moins 250 mètres en dessous du niveau de la mer. Donc il y a un dénivelé de plus d'un kilomètre. L'environnement est semi-désertique, assez chaud même, où il n'y a pratiquement personne qui vit. Et ça fait presque bon, une bonne quinzaine à une vingtaine de kilomètres. Mais Jésus continue. L'homme se fait attaquer par des brigands qui le frappent, qui le dépouillent et le laissent à demi-mort sur le bord du chemin. Mais un prêtre passe par là et un lévite passe aussi par là. Il voit, il continue sans s'arrêter. Puis vient un samaritain, c'est-à-dire quelqu'un qui n'est pas juif, un étranger. Bon, il s'approche, il voit le pauvre juif blessé. Il soigne ses blessures, il porte l'homme, il le conduit à l'auberge pour qu'on prenne soin de lui. La compassion n'est pas une si belle émotion qui est ressentie comme ça de loin. Non, il s'arrête, il touche, il dépense du temps et de l'argent. Alors Jésus pose la question des trois personnes qui sont passées, qui a été le prochain pour se blesser? Et la réponse est simple. Le légiste répond, c'est celui qui s'est occupé du blessé. Alors Jésus lui dit, va et toi aussi fais de même. Bon, cette parabole est connue comme étant celle du bon samaritain. Mais ça veut dire du bon ennemi. Les juifs et les samaritains se méprisaient l'un l'autre. Donc il y avait là-dedans comme une leçon aussi que le prochain, ce n'est pas quelqu'un nécessairement de ta famille, de tes amis. Ça peut être aussi quelqu'un qui ne t'aime pas, qui ne t'apprécie pas, mais qui a besoin de ton aide. Et inversement aussi, le prochain, c'est celui qui veut t'aider et que tu n'apprécies peut-être pas, alors qu'il sait que tu as besoin de son aide, comme dans le cas qui est cité par Jésus. C'est important ici parce que souvent on pense le prochain comme celui qui est le pauvre, le blessé. Mais ici, le Christ met le prochain dans celui qui aide. Il faut voir les choses des deux côtés. Il y a un échange entre une personne et une personne proche. Le prochain, c'est dans les deux sens que ça va. Se savoir se rapprocher des personnes que nous rencontrons. Mais ce n'est pas une question de distance aussi. Le prochain, c'est toute personne avec laquelle tu peux rentrer en contact. Ce n'est pas simplement des contacts proches au niveau spatio-temporel, mais proches même à travers les réseaux sociaux, les médias de communication, etc. Être prochain, ça veut dire être capable de donner aux autres et de recevoir des autres. Saint Carlo Acutis disait « Les pauvres ne sont pas un problème, mais une solution. » Il nous rappelle que le vrai trésor, c'est l'amour. Et dans le fond, quand on leur donne quelque chose, c'est eux qui nous donnent aussi de faire du bien, d'être plus humains, plus semblables au Christ. Comme Carlo Acutis, qui s'arrêtait pour parler aux sans-abri de Milan, en leur tendant un sandwich, un sourire, qui ne s'arrêtait pas simplement pour donner quelque chose, mais aussi pour donner de son temps, parler, chercher une amitié. Toi aussi, sens-toi appelé à voir le Christ dans l'autre, qu'il soit réel ou virtuel, que tu croises sur ton chemin. La miséricorde n'est pas une grande théorie, c'est un message direct, un cœur qui bat pour un autre cœur. Sainte Faustine ne se contentait pas de prier pour les personnes dans le besoin, elle agissait. Même quand c'était inconfortable pour elle. Un soir, dit-elle, alors que je rentrais du travail, j'ai croisé une femme malade, allongée sur le trottoir. Et personne ne s'arrêtait pour elle. J'ai couru chercher de l'eau et du pain, je suis resté à ses côtés jusqu'à ce qu'elle meure. Et je lui ai tenu la main en priant. Quand les gens sont passés, ils m'ont demandé « Pourquoi fais-tu cela ?» Et j'ai répondu « Parce que c'est mon prochain ». Elle voyait le Christ dans cette femme sans visage. Mais elle s'occupait aussi des sœurs de sa famille, à l'intérieur même du couvent de la congrégation des sœurs de Notre-Dame de la Miséricorde. Mais elle a vécu une charité radicale envers ses sœurs, même envers celles qui la critiquaient

0: commence par les gens de ta famille, bien entendu, mais aussi tes amis, tes collègues, tes voisins, tes connaissances et même ceux que tu ne rencontres qu'une seule fois dans ta vie. Laisse une trace. Ose la charité, comme disait Léon XIV. En France, à la maison Baqueta, l'intuition la plus importante concerne l'échange de dons qui se renouvelle à chaque rencontre. Personne n'est si pauvre qu'il n'ait rien à donner et personne n'est si riche qu'il n'ait rien à recevoir. Les pauvres ne sont pas une catégorie sociologique, mais la chair même du Christ. Il ne suffit pas d'énoncer de manière générale la doctrine de l'incarnation de Dieu. Pour entrer véritablement dans ce mystère, il faut préciser que le Seigneur s'est fait chair, qu'il a eu faim, qu'il a eu soif, qu'il a été en prison et qu'il est mort. Le Christ pauvre et crucifié se laisse encore rencontrer et aimer à travers les hommes et les femmes qui souffrent, qui nous appelle à sortir de nous-mêmes et à oser la charité. Marie était au pied de la croix. Elle a toujours été proche du Christ. Et c'est aussi pour ça qu'elle est montée au ciel. Mais aussi pour être plus proche de chacun d'entre nous. Elle est ta mère. Elle est ma mère. Apprenons à être proche des autres comme elle. Je te remercie, mon Dieu, des bonnes résolutions, des actes d'amour et des inspirations que tu m'as communiquées dans tes 10 minutes de prière. Je te demande ton aide pour les mettre en pratique, pour que je ne sois pas trop distrait par mes propres problèmes, au point de ne plus voir les problèmes des autres et l'aide que je peux leur apporter, ou également accepter l'aide que les autres peuvent m'apporter, pour être davantage à ton image, Seigneur. Marie, ma Mère Immaculée, Saint Joseph et mon ange gardien, intercédez pour moi.
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De la première lettre de saint Paul aux Thessaloniciens. Dieu nous a destinés à entrer en possession du salut par notre Seigneur Jésus-Christ, mort pour nous, afin de nous faire vivre avec lui, que nous soyons encore éveillés ou déjà endormis dans la mort.

Prions le Seigneur. Seigneur, tandis que nous dormirons en paix, fais germer et grandir jusqu'à la moisson la semence du royaume des cieux que nous avons jetée en terre par le travail de cette journée. Par Jésus le Christ, notre Seigneur. Amen.

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2: Cette semaine, je voudrais revenir sur le voyage du pape Léon XIV en France. Oui, car je l'ai vu de ma fenêtre, ou plus exactement, je l'ai vu cette fois sur la fenêtre de mon écran de télévision, l'homme en blanc. Oui, j'ai tout de suite pensé à cette ancienne chanson de Pierre Bachelet, écrite en 1989 à propos des voyages de Jean-Paul II. Si vous voulez, je vous en cite encore quelques passages, tant ce texte correspond à ce que nous avons vécu il y a peu. Il descend de l'avion, il embrasse la terre, à genoux sur le sol, comme on fait sa prière. Et même les officiels ne savent plus quoi faire. Avec leur vieux discours, leur tenue militaire, il arrive, il descend, il est là, l'homme en blanc. Il embrasse les enfants que la foule lui tend. Dieu, que la terre est rouge, quand on le voit si blanc, comme un bateau qui bouge sur la marée des gens. Et les mots qu'il prononce dans les haut-parleurs sont des coups de semonce qui leur vont droit au cœur. Il arrive, il descend, il est là, l'homme en blanc. Devant chaque visage, il s'arrête un instant. Et même le plexiglas, à l'épreuve des balles, ne le sépare pas des foules qui dévalent. Il arrive, il descend, il est là, l'homme en blanc. Son parcours est rempli par des millions de gens. Dieu, que la place est noire, quand on le voit si blanc, comme une vague d'espoir où s'accrochent les gens. Et la vie qu'il annonce aux peuples à genoux, c'est comme une réponse qui les remet debout. Il arrive, il descend, l'homme en blanc. Il poursuit son voyage infatigablement. Dieu, que le ciel est bleu, quand on le voit si blanc, comme une voile qui bouge sur la marée des gens. Ce voyage en France m'a d'abord permis de découvrir la personnalité de ce pape. Son visage, souriant, mais gentiment souriant. Pas hilar non plus. Ses petits yeux malicieux, à qui rien ne semble échapper. La bonté qui se lit sur ce visage, la bienveillance. Et puis, on sent néanmoins une certaine ténacité. Oui, à le voir, à l'entendre, on devine que c'est quelqu'un qui ne se laisse pas faire, qui ne se laisse pas facilement contraindre. Qui ne dira pas ce qu'il ne veut pas dire, mais qu'il dira ce qu'il a à dire. Et la suite nous l'a prouvé. C'est un personnage attachant, parce qu'il n'est pas vindicatif. On sent qu'il est habité d'une paix profonde. Et par-delà tout ce qui l'entoure, on réalise que nous avons en face de nous quelqu'un qui a une vie intérieure profonde. Qui nourrit sa vie d'un face-à-face avec celui qu'il aime, un priant, qui a su, je dirais presque, abandonner son identité propre pour se donner totalement à sa mission de serviteur. C'est une sorte d'évidence, jamais il ne met en avant de quelconque manière son identité américaine. Identité d'ailleurs qu'il a voulu non pas abandonner, mais doubler d'une autre identité péruvienne qui était celle de sa mission. C'est un signe fort qui nous dit que sa personnalité n'est pas importante, que ce qu'il est n'est pas important. Ce qui est important, c'est ce qu'il a à accomplir, c'est sa mission, c'est son service.
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1: La sainteté est multiple, variée, et nous voyons toutes sortes de visages de saints très différents les uns des autres. Cependant, l'Église les a, entre guillemets, classés par catégorie. Nous avons les saints martyrs, les saints apôtres, les saints pasteurs, les vierges, les docteurs de l'Église, etc. Il y a différentes catégories de saints, pourrions-nous dire, et ils se reconnaissent, disons, entre familles de saints. Mais voilà une sainte que l'on n'arrive pas bien à classer. Parce qu'elle n'est pas religieuse, elle n'est pas mère de famille, elle n'est pas, elle est laïque, mais elle a eu une vocation tout à fait exceptionnelle, c'est Sainte Jeanne d'Arc. Et parmi les saints, il y a des spécialistes de Jeanne d'Arc qui n'ont pas hésité à dire quelle est la sainte la plus ressemblante à Jésus. Alors on a dit que saint François d'Assise était ressemblant particulièrement à Jésus parce qu'il avait été transpercé comme Jésus, stigmatisé. Mais la vie de Jeanne d'Arc, elle, suit une courbe qui, quand on l'examine de près, ressemble effectivement très fort à la vie de Jésus. D'abord une vie cachée, humble, dans un petit village de Don Rémy, dans une famille pieuse où personne ne peut distinguer Jeanne de ses compagnes, de ses amis. Cette vie cachée à Don Rémy où elle a tout reçu. Et puis l'annonce par Saint Michel, Sainte Marguerite, Sainte Catherine et cette vie publique qui va commencer. Une vie publique non sans douleur, non sans souffrance, mal comprise, mal aidée, et où elle doit sans cesse se battre contre l'hostilité, finalement des meilleurs, des évêques, des prêtres, de tous ceux qui ne la croient pas, alors que des signes forts sont réalisés. Jeanne d'Arc est un peu comme Jésus, un signe de contradiction, où les foules l'acclament, où les petits la reconnaissent, mais où les chefs du peuple restent très hostiles, jaloux certainement. Et puis, ensuite, après cette période active, glorieuse, il y a la trahison, il y a l'arrestation. Jeanne est vendue. Tout cela est très troublant et fait beaucoup penser à ce que Jésus a vécu, trahi, vendu, livré à ses pires ennemis. Et puis le procès, un procès tout à fait inique où des faux témoins se succèdent, où les juges qui sont absolument décidés de la faire mourir n'arrivent pas à trouver l'angle pour la condamner. Sur une raison valable, on va envoyer des émissaires à Don Rémy pour voir si Jeanne n'a pas dans son passé des choses qui pourraient la faire condamner, accuser d'inconduite ou de quoi que ce soit. Et les émissaires reviennent, le porte-parole dit « Je n'ai rien entendu dire d'elle que je n'aurais aimé entendre de ma propre sœur. » Jeanne est pure de quoi que ce soit qui puisse l'accuser. Malgré cela, elle est condamnée. Et d'ailleurs, durant le procès, c'est très touchant parce que ses paroles sont d'une sagesse incroyable. Et cela fait beaucoup penser aux paroles de Jésus devant les pharisiens, où il sait d'une façon incroyable déjouer leur piège. Sachant qu'ils lui tendent un piège, Jésus leur renvoie la question, Jésus leur renvoie leur propre mensonge. Et Jeanne, c'est la même chose. C'est ainsi que les juges disent d'une façon très amère, elle était bien maligne, elle répondait à toutes les questions. Alors qu'elle ne sait ni lire ni écrire, alors qu'elle n'a pas de conseiller, on l'a coupée de toutes les personnes qui pourraient l'aider ou la conseiller. Son conseil, c'est ses voix, c'est le Seigneur lui-même. Jeanne, comme Jésus, est bafouée, défigurée. est condamné à mort, une mort infâme, une mort inique, absolument inique. Condamnée comme sorcière, comme hérétique, comme relapse, habillée d'une blouse blanche enduite de suif, coiffée d'un chapeau inique, emmenée au milieu de la foule qui hurle et puis qui peu à peu se tait. Son véritable chemin de croix peu à peu se fait dans le silence. Et les gens la voient monter au bûcher et demander une croix, crier d'une voix forte, « Non, mes voix ne m'ont pas trompé. Non, je n'ai pas menti. Jésus, Jésus. » Ce cri qui fait tellement écho au cri de Jésus sur la croix, « Père, Père, pourquoi m'as-tu abandonné ?» Et puis les grandes flammes autour d'elle et le grand silence. Après la mort de Jeanne, le bourreau remue les cendres et trouve le cœur de Jeanne intact. Il remue de nouveau les braises pour essayer de le consumer. Impossible. Et ce cœur intact, tout gonflé de sang, tout gonflé d'amour, il le jette dans la Seine. Oui, la vie de Jeanne est, de façon troublante, très proche de la vie du Christ, des mystères de la vie du Christ, de cette vie cachée, publique, et puis de sa passion et de sa mort, et aujourd'hui de la gloire, car elle est un modèle de résistance et un modèle d'oubli d'elle-même, de pureté, de don total d'elle-même. Elle est patronne secondaire de notre pays.
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0: nom du Père et du Fils et du Saint-Esprit.
1: Amen.
0: Je crois en Dieu, le Père Tout-Puissant, Créateur du ciel et de la terre, et en Jésus-Christ, son Fils unique, notre Seigneur, qui a été conçu du Saint-Esprit, est né de la Vierge Marie, a souffert sous Ponce Pilate, a été crucifié, est mort et a été enseveli, est descendu aux enfers, le troisième jour est ressuscité des morts, est monté aux cieux, est assis à la droite de Dieu, le Père Tout-Puissant, d'où il viendra juger les vivants et les morts.
2: Je crois à l'Esprit Saint, à la Sainte Église catholique, à la communion des saints, à la rémission des péchés, à la résurrection de la chair, à la vie éternelle. Amen.
0: Notre Père qui es aux cieux, que ton nom soit sanctifié, que ton règne vienne, que ta volonté soit faite sur la terre comme au ciel.
2: Donne-nous aujourd'hui notre pain de ce jour. Pardonne-nous nos offenses, comme nous pardonnons aussi à ceux qui nous ont offensés. Et ne nous laisse pas entrer en tentation, mais délivre-nous du mal. Amen.
0: Je vous salue Marie, pleine de grâce. Le Seigneur est avec vous. Vous êtes bénie entre toutes les femmes, et Jésus, le fruit de vos entrailles, est béni.
2: Sainte Marie, Mère de Dieu, priez pour nous pauvres pécheurs, maintenant et à l'heure de notre mort. Amen.
0: Je vous salue Marie, pleine de grâce. Le Seigneur est avec vous. Vous êtes bénie entre toutes les femmes, et Jésus, le fruit de vos entrailles, est béni.
2: Sainte Marie, Mère de Dieu, priez pour nous pauvres pécheurs, maintenant et à l'heure de notre mort. Amen.
0: Je vous salue Marie, pleine de grâce. Le Seigneur est avec vous. Vous êtes bénie entre toutes les femmes, et Jésus, le fruit de vos entrailles, est béni.
2: Sainte Marie, Mère de Dieu, priez pour nous pauvres pécheurs, maintenant et à l'heure de notre mort. Amen.
0: Gloire au Père, au Fils et au Saint-Esprit,
2: comme il était au commencement, maintenant et toujours, dans les siècles des siècles. Amen.

0: Père Saint et source de tout bien, tu es le maître de la vigne et de la moisson, et tu donnes à chacun en même temps que le travail la juste récompense. Dans ton dessein d'amour, tu appelles les hommes à collaborer avec toi pour le salut du monde.
1: Christ Jésus, donne courage à ceux que tu appelles à te suivre dans la voie du sacerdoce et de la vie consacrée, pour qu'ils puissent féconder le champ de Dieu et de la sagesse de ta parole. Fais-en de dociles instruments de ton amour dans le service quotidien de leurs frères.
0: Esprit de sainteté, aide les jeunes à trouver l'attrait de l'appel divin. Enseigne leur authentique voix de la prière qui se nourrit dans la parole de Dieu. Aidez-le à scruter les signes des temps pour être des fidèles interprètes de l'Évangile et des porteurs de salut. Amen.
1: Ceci était un extrait de la prière pour les vocations de Jean-Paul II.
2: Premier mystère, le baptême de Jésus. Seigneur, vous qui nous avez montré la force divine qui émanait des eaux du baptême, donnez-nous de percevoir combien, par votre baptême qui nous a rendus enfants de Dieu, nous pouvons vivre de la Sainte Trinité et porter les fruits que cette vie insuffle en nous. Notre Père qui es aux cieux, que ton nom soit sanctifié, que ton règne vienne, que ta volonté soit faite sur la terre comme au ciel.
3: Donne-nous aujourd'hui notre pain de ce jour. Pardonne-nous nos offenses, comme nous pardonnons aussi à ceux qui nous ont offensés. Et ne nous laisse pas entrer en tentation, mais délivre-nous du mal. Amen.
2: Je vous salue Marie, pleine de grâce. Le Seigneur est avec vous. Vous êtes bénie entre toutes les femmes, et Jésus, le fruit de vos entrailles, est béni.
4: Sainte Marie, Mère de Dieu, priez pour nous pauvres pécheurs, maintenant et à l'heure de notre mort. Amen.
2: Je vous salue Marie, pleine de grâce. Le Seigneur est avec vous. Vous êtes bénie entre toutes les femmes, et Jésus, le fruit de vos entrailles, est béni.
4: Sainte Marie, Mère de Dieu, priez pour nous pauvres pécheurs, maintenant et à l'heure de notre mort. Amen.
2: Je vous salue Marie, pleine de grâce. Le Seigneur est avec vous. Vous êtes bénie entre toutes les femmes, et Jésus, le fruit de vos entrailles, est béni.
4: Sainte Marie, Mère de Dieu, priez pour nous pauvres pécheurs, maintenant et à l'heure de notre mort. Amen.
2: Je vous salue Marie, pleine de grâce, le Seigneur est avec vous. Vous êtes bénie entre toutes les femmes, et Jésus, le fruit de vos entrailles, est béni.
4: Sainte Marie, Mère de Dieu, priez pour nous pauvres pécheurs, maintenant et à l'heure de notre mort. Amen.
2: Je vous salue Marie, pleine de grâce, le Seigneur est avec vous. Vous êtes bénie entre toutes les femmes, et Jésus, le fruit de vos entrailles, est béni.
4: Sainte Marie, Mère de Dieu, priez pour nous pauvres pécheurs, maintenant et à l'heure de notre mort. Amen.
1: Je vous salue Marie, pleine de grâce, le Seigneur est avec vous. Vous êtes bénie entre toutes les femmes, et Jésus, le fruit de vos entrailles, est béni.
4: Sainte Marie, Mère de Dieu, priez pour nous pauvres pécheurs, maintenant et à l'heure de notre mort. Amen.
1: Je vous salue Marie, pleine de grâce. Le Seigneur est avec vous. Vous êtes bénie entre toutes les femmes, et Jésus, le fruit de vos entrailles, est béni.
4: Sainte Marie, Mère de Dieu, priez pour nous pauvres pécheurs, maintenant et à l'heure de notre mort. Amen.
1: Je vous salue Marie, pleine de grâce. Le Seigneur est avec vous. Vous êtes bénie entre toutes les femmes, et Jésus, le fruit de vos entrailles, est béni.
4: Sainte Marie, Mère de Dieu, priez pour nous pauvres pécheurs, maintenant et à l'heure de notre mort. Amen.
1: Je vous salue Marie, pleine de grâce, le Seigneur est avec vous. Vous êtes bénie entre toutes les femmes, et Jésus, le fruit de vos entrailles, est béni.
4: Sainte Marie, Mère de Dieu, priez pour nous pauvres pécheurs, maintenant et à l'heure de notre mort. Amen.
1: Je vous salue Marie, pleine de grâce, le Seigneur est avec vous. Vous êtes bénie entre toutes les femmes, et Jésus, le fruit de vos entrailles, est béni.
4: Sainte Marie, Mère de Dieu, priez pour nous pauvres pécheurs, maintenant et à l'heure de notre mort. Amen.
1: Gloire soit rendue au Père, au Fils et au Saint-Esprit, comme il était au commencement, maintenant et toujours,
5: dans les siècles des siècles. Amen.

0: Deuxième mystère, les noces de Cana. Seigneur, vous qui avez exaucé le désir de votre mère à Cana, permettez que nous comprenions combien il est important de confier nos vies à Marie pour que celle-ci, sous son impulsion et fortifiée par son exemple, soit pleinement féconde.
1: Notre Père, qui es aux cieux, que ton nom soit sanctifié, que ton règne vienne, que ta volonté soit faite sur la terre comme au ciel.
2: Donne-nous aujourd'hui notre pain de ce jour. Pardonne-nous nos offenses, comme nous pardonnons aussi à ceux qui nous ont offensés. Et ne nous laisse pas entrer en tentation, mais délivre-nous du mal. Amen.
1: Je vous salue Marie, pleine de grâce. Le Seigneur est avec vous. Vous êtes bénie entre toutes les femmes. Et Jésus, le fruit de vos entrailles, est béni.
2: Sainte Marie, Mère de Dieu, priez pour nous pauvres pécheurs, maintenant et à l'heure de notre mort. Amen.
1: Je vous salue Marie, pleine de grâce. Le Seigneur est avec vous. Vous êtes bénie entre toutes les femmes. Et Jésus, le fruit de vos entrailles, est béni.
2: Sainte Marie, Mère de Dieu, priez pour nous pauvres pécheurs, maintenant et à l'heure de notre mort. Amen.
1: Je vous salue Marie, pleine de grâce. Le Seigneur est avec vous. Vous êtes bénie entre toutes les femmes. Et Jésus, le fruit de vos entrailles, est béni.
2: Sainte Marie, Mère de Dieu, priez pour nous pauvres pécheurs, maintenant et à l'heure de notre mort. Amen.
1: Je vous salue Marie, pleine de grâce. Le Seigneur est avec vous. Vous êtes bénie entre toutes les femmes. Et Jésus, le fruit de vos entrailles, est béni.
2: Sainte Marie, Mère de Dieu, priez pour nous pauvres pécheurs, maintenant et à l'heure de notre mort. Amen.
3: Je vous salue Marie, pleine de grâce. Le Seigneur est avec vous. Vous êtes bénie entre toutes les femmes, et Jésus, le fruit de vos entrailles, est béni.
4: Sainte Marie, Mère de Dieu, priez pour nous pauvres pécheurs, maintenant et à l'heure de notre mort. Amen.
3: Je vous salue Marie, pleine de grâce. Le Seigneur est avec vous. Vous êtes bénie entre toutes les femmes, et Jésus, le fruit de vos entrailles, est béni.
4: Sainte Marie, Mère de Dieu, priez pour nous pauvres pécheurs, maintenant et à l'heure de notre mort. Amen.
3: Je vous salue Marie, pleine de grâce. Le Seigneur est avec vous. Vous êtes bénie entre toutes les femmes, et Jésus, le fruit de vos entrailles, est béni.
4: Sainte Marie, Mère de Dieu, priez pour nous pauvres pécheurs, maintenant et à l'heure de notre mort. Amen.
3: Je vous salue Marie, pleine de grâce. Le Seigneur est avec vous. Vous êtes bénie entre toutes les femmes, et Jésus, le fruit de vos entrailles, est béni.
4: Sainte Marie, Mère de Dieu, priez pour nous pauvres pécheurs, maintenant et à l'heure de notre mort. Amen.
3: Je vous salue Marie, pleine de grâce. Le Seigneur est avec vous. Vous êtes bénie entre toutes les femmes, et Jésus, le fruit de vos entrailles, est béni.
4: Sainte Marie, Mère de Dieu, priez pour nous pauvres pécheurs, maintenant et à l'heure de notre mort. Amen.
3: Je vous salue Marie, pleine de grâce. Le Seigneur est avec vous. Vous êtes bénie entre toutes les femmes, et Jésus, le fruit de vos entrailles, est béni.
4: Sainte Marie, Mère de Dieu, priez pour nous pauvres pécheurs, maintenant et à l'heure de notre mort. Amen.
3: Gloire au Père, au Fils et au Saint-Esprit,
4: comme il était au commencement, maintenant et toujours, dans les siècles des siècles. Amen.

0: Troisième mystère, l'annonce du royaume de Dieu. Seigneur, accordez à tous ceux qui sont missionnaires, que ce soit aux extrémités de la terre ou près de chez nous en France, à tous les jeunes qui se sentent appelés à évangéliser, à tous ceux qui soulagent la souffrance et la misère, et qui, par là, montrent le visage du Christ à leurs frères, de recevoir la force d'en haut et les signes qui les confortent dans leur mission.
1: Notre Père, qui es aux cieux, que ton nom soit sanctifié, que ton règne vienne, que ta volonté soit faite sur la terre comme au ciel.
2: Donne-nous aujourd'hui notre pain de ce jour. Pardonne-nous nos offenses, comme nous pardonnons aussi à ceux qui nous ont offensés. Et ne nous laisse pas entrer en tentation, mais délivre-nous du mal. Amen.
1: Je vous salue Marie, pleine de grâce. Le Seigneur est avec vous. Vous êtes bénie entre toutes les femmes. Et Jésus, le fruit de vos entrailles, est béni.
3: Sainte Marie, Mère de Dieu, priez pour nous pauvres pécheurs, maintenant et à l'heure de notre mort. Amen.
1: Je vous salue Marie, pleine de grâce. Le Seigneur est avec vous. Vous êtes bénie entre toutes les femmes, et Jésus, le fruit de vos entrailles, est béni.
3: Sainte Marie, Mère de Dieu, priez pour nous pauvres pécheurs, maintenant et à l'heure de notre mort. Amen.
1: Je vous salue Marie, pleine de grâce. Le Seigneur est avec vous. Vous êtes bénie entre toutes les femmes, et Jésus, le fruit de vos entrailles, est béni.
3: Sainte Marie, Mère de Dieu, priez pour nous pauvres pécheurs, maintenant et à l'heure de notre mort. Amen.
1: Je vous salue Marie, pleine de grâce. Le Seigneur est avec vous. Vous êtes bénie entre toutes les femmes, et Jésus, le fruit de vos entrailles, est béni.
3: Sainte Marie, Mère de Dieu, priez pour nous pauvres pécheurs, maintenant et à l'heure de notre mort. Amen.
1: Je vous salue Marie, pleine de grâce, le Seigneur est avec vous. Vous êtes bénie entre toutes les femmes, et Jésus, le fruit de vos entrailles, est béni.
3: Sainte Marie, Mère de Dieu, priez pour nous pauvres pécheurs, maintenant et à l'heure de notre mort. Amen.
4: Je vous salue Marie, pleine de grâce, le Seigneur est avec vous. Vous êtes bénie entre toutes les femmes, et Jésus, le fruit de vos entrailles, est béni.
3: Sainte Marie, Mère de Dieu, priez pour nous pauvres pécheurs, maintenant et à l'heure de notre mort. Amen.
4: Je vous salue Marie, pleine de grâce, le Seigneur est avec vous. Vous êtes bénie entre toutes les femmes, et Jésus, le fruit de vos entrailles, est béni.
3: Sainte Marie, Mère de Dieu, priez pour nous pauvres pécheurs, maintenant et à l'heure de notre mort. Amen.
4: Je vous salue Marie, pleine de grâce, le Seigneur est avec vous. Vous êtes bénie entre toutes les femmes, et Jésus, le fruit de vos entrailles, est béni.
3: Sainte Marie, Mère de Dieu, priez pour nous pauvres pécheurs, maintenant et à l'heure de notre mort. Amen.
4: Je vous salue Marie, pleine de grâce, le Seigneur est avec vous. Vous êtes bénie entre toutes les femmes, et Jésus, le fruit de vos entrailles, est béni.
3: Sainte Marie, Mère de Dieu, priez pour nous pauvres pécheurs, maintenant et à l'heure de notre mort. Amen.
4: Je vous salue Marie, pleine de grâce. Le Seigneur est avec vous. Vous êtes bénie entre toutes les femmes, et Jésus, le fruit de vos entrailles, est béni.
3: Sainte Marie, Mère de Dieu, priez pour nous pauvres pécheurs, maintenant et à l'heure de notre mort. Amen.
4: Gloire au Père, au Fils et au Saint-Esprit,
5: comme il était au commencement, maintenant et toujours, dans les siècles des siècles. Amen.

0: Quatrième mystère, la transfiguration. Seigneur, vous qui avez dévoilé votre puissance à vos apôtres et un bref moment leur avez révélé la gloire de Dieu, ne nous laissez jamais douter que vous serez toujours vainqueur de notre péché. Entraînez-nous dans l'admiration et la jubilation qui ont transporté vos apôtres. Notre Père qui es aux cieux, que ton nom soit sanctifié, que ton règne vienne, que ta volonté soit faite sur la terre comme au ciel.
1: Donne-nous aujourd'hui notre pain de ce jour. Pardonne-nous nos offenses, comme nous pardonnons aussi à ceux qui nous ont offensés. Et ne nous laisse pas entrer en tentation, mais délivre-nous du mal. Amen.
0: Je vous salue Marie, pleine de grâce. Le Seigneur est avec vous. Vous êtes bénie entre toutes les femmes. Et Jésus, le fruit de vos entrailles, est béni.
2: Sainte Marie, Mère de Dieu, priez pour nous pauvres pécheurs, maintenant et à l'heure de notre mort. Amen.
0: Je vous salue Marie, pleine de grâce. Le Seigneur est avec vous. Vous êtes bénie entre toutes les femmes. Et Jésus, le fruit de vos entrailles, est béni.
2: Sainte Marie, Mère de Dieu, priez pour nous pauvres pécheurs, maintenant et à l'heure de notre mort. Amen.
0: Je vous salue Marie, pleine de grâce. Le Seigneur est avec vous. Vous êtes bénie entre toutes les femmes. Et Jésus, le fruit de vos entrailles, est béni.
2: Sainte Marie, Mère de Dieu, priez pour nous pauvres pécheurs, maintenant et à l'heure de notre mort. Amen.
0: Je vous salue Marie, pleine de grâce. Le Seigneur est avec vous. Vous êtes bénie entre toutes les femmes. Et Jésus, le fruit de vos entrailles, est béni.
2: Sainte Marie, Mère de Dieu, priez pour nous pauvres pécheurs, maintenant et à l'heure de notre mort. Amen.
0: Je vous salue Marie, pleine de grâce. Le Seigneur est avec vous. Vous êtes bénie entre toutes les femmes, et Jésus, le fruit de vos entrailles, est béni.
2: Sainte Marie, Mère de Dieu, priez pour nous pauvres pécheurs, maintenant et à l'heure de notre mort. Amen.
3: Je vous salue Marie, pleine de grâce. Le Seigneur est avec vous. Vous êtes bénie entre toutes les femmes, et Jésus, le fruit de vos entrailles, est béni.
2: Sainte Marie, Mère de Dieu, priez pour nous pauvres pécheurs, maintenant et à l'heure de notre mort. Amen.
3: Je vous salue Marie, pleine de grâce, le Seigneur est avec vous. Vous êtes bénie entre toutes les femmes, et Jésus, le fruit de vos entrailles, est béni.
2: Sainte Marie, Mère de Dieu, priez pour nous pauvres pécheurs, maintenant et à l'heure de notre mort. Amen.
3: Je vous salue Marie, pleine de grâce. Le Seigneur est avec vous. Vous êtes bénie entre toutes les femmes. Et Jésus, le fruit de vos entrailles, est béni.
2: Sainte Marie, Mère de Dieu, priez pour nous pauvres pécheurs. Maintenant et à l'heure de notre mort. Amen.
3: Je vous salue Marie, pleine de grâce. Le Seigneur est avec vous. Vous êtes bénie entre toutes les femmes. Et Jésus, le fruit de vos entrailles, est béni.
2: Sainte Marie, Mère de Dieu, priez pour nous pauvres pécheurs, maintenant et à l'heure de notre mort. Amen.
3: Je vous salue Marie, pleine de grâce, le Seigneur est avec vous. Vous êtes bénie entre toutes les femmes, et Jésus, le fruit de vos entrailles, est béni.
2: Sainte Marie, Mère de Dieu, priez pour nous pauvres pécheurs, maintenant et à l'heure de notre mort. Amen.
3: Gloire soit rendue au Père, au Fils et au Saint-Esprit, comme il était au commencement,
4: maintenant et toujours, dans les siècles des siècles. Amen.

0: Cinquième mystère, l'institution de l'Eucharistie. Seigneur, donnez-nous de saisir l'intensité du don que vous nous avez fait le soir du Jeudi Saint et le miracle perpétuel qui, à chaque messe, se renouvelle. Donnez-nous de chercher sans cesse, en vous recevant à la table de la vie, la foi, l'espérance et l'amour.
1: Notre Père, qui es aux cieux, que ton nom soit sanctifié, que ton règne vienne, que ta volonté soit faite sous la terre comme au ciel.
2: Donne-nous aujourd'hui notre pain de ce jour. Pardonne-nous nos offenses, comme nous pardonnons aussi à ceux qui nous ont offensés. Et ne nous laisse pas entrer en tentation, mais délivre-nous du mal. Amen.
1: Je vous salue Marie, pleine de grâce. Le Seigneur est avec vous. Vous êtes bénie entre toutes les femmes, et Jésus, le fruit de vos entrailles, est béni.
2: Sainte Marie, Mère de Dieu, priez pour nous pauvres pécheurs, maintenant et à l'heure de notre mort. Amen.
1: Je vous salue Marie, pleine de grâce. Le Seigneur est avec vous. Vous êtes bénie entre toutes les femmes, et Jésus, le fruit de vos entrailles, est béni.
2: Sainte Marie, Mère de Dieu, priez pour nous pauvres pécheurs, maintenant et à l'heure de notre mort. Amen.
1: Je vous salue Marie, pleine de grâce, le Seigneur est avec vous. Vous êtes bénie entre toutes les femmes, et Jésus, le fruit de vos entrailles, est béni.
2: Sainte Marie, Mère de Dieu, priez pour nous pauvres pécheurs, maintenant et à l'heure de notre mort. Amen.
1: Je vous salue Marie, pleine de grâce, le Seigneur est avec vous. Vous êtes bénie entre toutes les femmes, et Jésus, le fruit de vos entrailles, est béni.
2: Sainte Marie, Mère de Dieu, priez pour nous pauvres pécheurs, maintenant et à l'heure de notre mort. Amen.
1: Je vous salue Marie, pleine de grâce. Le Seigneur est avec vous. Vous êtes bénie entre toutes les femmes, et Jésus, le fruit de vos entrailles, est béni.
2: Sainte Marie, Mère de Dieu, priez pour nous pauvres pécheurs, maintenant et à l'heure de notre mort. Amen.
3: Je vous salue Marie, pleine de grâce. Le Seigneur est avec vous. Vous êtes bénie entre toutes les femmes, et Jésus, le fruit de vos entrailles, est béni.
2: Sainte Marie, Mère de Dieu, priez pour nous pauvres pécheurs, maintenant et à l'heure de notre mort. Amen.
3: Je vous salue Marie, pleine de grâce. Le Seigneur est avec vous. Vous êtes bénie entre toutes les femmes, et Jésus, le fruit de vos entrailles, est béni.
2: Sainte Marie, Mère de Dieu, priez pour nous pauvres pécheurs, maintenant et à l'heure de notre mort. Amen.
3: Je vous salue Marie, pleine de grâce. Le Seigneur est avec vous. Vous êtes bénie entre toutes les femmes, et Jésus, le fruit de vos entrailles, est béni.
2: Sainte Marie, Mère de Dieu, priez pour nous pauvres pécheurs, maintenant et à l'heure de notre mort. Amen.
3: Je vous salue Marie, pleine de grâce. Le Seigneur est avec vous. Vous êtes bénie entre toutes les femmes, et Jésus, le fruit de vos entrailles, est béni.
2: Sainte Marie, Mère de Dieu, priez pour nous pauvres pécheurs, maintenant et à l'heure de notre mort. Amen.
3: Je vous salue Marie, pleine de grâce. Le Seigneur est avec vous. Vous êtes bénie entre toutes les femmes, et Jésus, le fruit de vos entrailles, est béni.
2: Sainte Marie, Mère de Dieu, priez pour nous pauvres pécheurs, maintenant et à l'heure de notre mort. Amen.
3: Gloire au Père, au Fils et au Saint-Esprit,
2: comme il était au commencement, maintenant et toujours, dans les siècles des siècles. Amen.
4: Cœur sacré de Jésus,
5: j'ai confiance en vous.
0: Saint Joseph,
2: priez pour nous.
0: Saint Charles le Bon,
2: priez pour nous.
5: Notre-Dame de Fidélité et Notre-Dame de Romain,
2: priez pour nous, pour l'Église, pour la France et pour le monde.
5: Et pour la paix dans le monde et en Ukraine.
0: Nos saints anges gardiens,
5: veillez sur nous. Nos saints patrons, priez pour nous.
0: Au nom du Père, et du Fils, et du Saint-Esprit. Amen.

0: 21h.
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2: Tout de suite, vous allez pouvoir suivre une conférence donnée par le père Philippe Blanc, chapelain au sanctuaire Notre-Dame du Lot. Conférence enregistrée dans le cadre des sessions des familles qui se sont déroulées au sanctuaire Notre-Dame du Lot en 2025 et intitulée « En marche vers la rencontre avec le Seigneur de gloire ».
3: Notre parcours à travers ce document, l'espérance qui ne déçoit pas et qui vient nous rejoindre dans cette dynamique de l'année jubilaire, en lien aussi bien sûr avec ce qui est vécu en ce sanctuaire depuis un peu plus de 360 ans. Mais pour ce matin, je vous propose de réfléchir un instant sur ce thème « En marche vers la rencontre avec le Seigneur de gloire ». Le fameux « En marche », il appartient vraiment à l'histoire du peuple de Dieu, ce « En marche ». On a déjà évoqué à plusieurs reprises la première invitation adressée à Abraham, notre père dans la foi, c'est « Marche, ne reste pas installé, établi là où tu es, même si tu as de grands biens, et la Bible en fait l'énumération de ces grands biens, mets-toi en marche. » Marche en ma présence. La destination n'est pas connue d'Abraham. Il se contente de cet appel du Seigneur, en marche, mets-toi en marche, et il se met en marche. Et il prend tout ce qui est à lui et toute la caravane suit. Et on peut constater que tout au long de l'histoire du peuple d'Israël, il y a cette dimension de la marche. Les 40 années qu'on a évoquées déjà

0: de marche à travers le désert. Là aussi, il a fallu quitter. Alors bien sûr, on a quitté une terre où on était en esclavage, où le travail était rude, mais une fois dans le désert, ils vont se souvenir. Oui, mais on a quitté aussi cette terre où nous avions de quoi manger. Il y a toujours la nécessité de quitter lorsqu'on se met en marche. Et de fait, ce n'est pas nécessairement une attitude qui nous est facile, parce que se mettre en marche sans savoir où l'on va, pendant 40 ans, errer dans un désert en se demandant par où on va en sortir, il en faut de la persévérance et de la confiance. Et on voit que le péché fondamental du peuple, c'est le manque de confiance. Est-ce que Dieu, finalement, ne se serait pas trompé? Est-ce qu'il ne nous aurait pas simplement raconté de belles histoires et puis nous a abandonnés en cours de route? Moi, le fait de se mettre en marche, c'est une invitation à raviver notre confiance à l'égard de celui qui nous appelle. Et c'est d'ailleurs pour cela que dans l'Église, on dit toujours qu'on ne se donne pas à soi-même sa vocation. C'est une réponse à un appel. Et si je me donne à moi-même ma vocation, ça veut dire que je n'ai confiance qu'en moi. Si je réponds à un appel, ça veut dire que j'ai confiance en un autre. C'est ce qu'a fait Abraham, c'est ce qu'a fait Moïse. Et c'est ce qu'ont fait tous les disciples du Christ aussi, lorsqu'ils ont été appelés. « Viens, suis-moi ». Moi, je suis toujours frappé par ce que nous dit l'Évangile à ce moment-là. « Aussitôt ». Aussitôt. Ils laissent leurs occupations, leur famille, et ils suivent. Mais la puissance de l'appel, lorsque cet appel provient de Dieu, bien sûr. Et qu'est-ce qu'il devait y avoir? C'est toujours une question que je me pose. Qu'est-ce qu'il devait y avoir dans le regard de Jésus qui, se posant sur ces pêcheurs du lac, leur dit « Viens, suis-moi » et aussitôt, il se lève. Qu'est-ce qu'il devait y avoir dans ce regard lorsque Jésus voit Lévi et lui dit « Allez, suis-moi » et Lévi, devenu Matthieu, suit. Vous voyez, la disponibilité à suivre alors qu'on n'a pas les sécurités nécessaires ou qu'on estimerait nécessaires. Oui, je te suivrai, mais dis-moi d'abord comment ça va se passer, par où tu vas me faire passer et qu'est-ce que je vais rencontrer comme épreuve et comment je vais les vaincre, etc. Non, marche. Et toute l'histoire, finalement, du peuple de Dieu, c'est d'être un peuple en marche. Et le Concile Vatican II a redécouvert, ça n'a pas été une nouveauté absolue, mais ça a redécouvert avec force cette identification de l'Église comme un peuple en marche. Et dès que le peuple s'arrête, il s'expose au danger de l'habitude. Et comme le vide ne séduit pas, eh bien on se confie alors à d'autres divinités. Rappelez-vous, lorsque Moïse est sur le mont Horeb pour recevoir les tables qui vont permettre la vie en communion avec Dieu et en communion les uns avec les autres, les commandements, trouve un peu long, hein, le temps en bas quand même, il faut bien s'occuper, alors on va se fabriquer un Dieu. On est assez doué pour se fabriquer des petits dieux qui satisfont nos désirs. Mais dès qu'on s'installe, on prend le risque de s'exposer à ce genre de danger. En marche. Et toute notre vie chrétienne peut être définie comme une vie de pèlerinage, justement. Il y a un philosophe allemand qui a beaucoup développé cela en parlant de l'espérance. Il a écrit un petit traité de l'espérance et les premières lignes de ce traité sont pour nous inviter à redécouvrir le vrai sens de cette dimension de notre vie chrétienne comme étant une vie en marche. Il nous dit, nous avons besoin de redécouvrir qu'est-ce que cela signifie que d'être un pèlerin. Le pèlerin, il sait quel est le but. Il ne l'a pas encore atteint. Et évidemment, lorsque le but sera atteint, ce sera le terme du pèlerinage. Donc nous n'aurons plus là à être en marche. Nous serons définitivement dans la présence et dans la contemplation de celui qui est le présent par excellence, Dieu. Mais tant que nous sommes sur cette terre, nous sommes en marche, en pèlerinage. Et il dit ceci, que c'est le mot de pèlerin qui finalement nous indique le plus justement la réalité de ce qu'est l'être chrétien. Et il va développer cela assez longuement. Alors, comme il aime bien parler latin, pèlerin, c'est le status viatoris, hein, le fait d'être en marche. Et il dit « être un pèlerin signifie être en chemin ». Et celui qui est en chemin, il sait qu'il est en marche justement vers un accomplissement. Il n'est pas encore dans l'accomplissement. Mais chaque jour, il fait un pas vers l'accomplissement. Et je vais vous citer juste un passage, ça serait trop long de vous lire tout le paragraphe. Pour l'homme qui vit son statut de créature comme le fait d'être en marche, hein, vous voyez, le statut de créature est lié au fait d'être en marche. Et le fait d'être en marche, c'est reconnaître que je ne suis pas encore pleinement accompli. Non seulement je n'ai pas encore rejoint le but de la marche, mais c'est la reconnaissance que moi-même, je ne suis pas encore pleinement accompli dans mon humanité. Donc, je vous cite ce que disait Joseph Pieper. Pour l'homme qui vit son statut de créature comme un être en marche, le ne pas encore être, il n'y a qu'une réponse appropriée à cette expérience. La réponse ne peut pas être le désespoir, car le sens de notre existence de créature n'est pas le néant, mais l'être, c'est-à-dire l'accomplissement. L'être nous est donné. Il nous appartient de l'accomplir. C'est la distinction nécessaire et complémentaire que l'on trouve dès les récits de création. Nous sommes créés à l'image et selon la ressemblance. C'est pas strictement synonyme. Le fait d'être créé à l'image, c'est le don de Dieu. Le fait de réaliser la ressemblance, c'est notre travail. Et vous voyez que dès l'instant de création, il y a cette affirmation d'une collaboration nécessaire entre Dieu et l'homme pour parvenir au plein accomplissement de l'humanité. Dieu nous fait ce cadeau, il nous crée à son image, et son espérance, c'est que nous grandissions jour après jour dans la ressemblance. Et d'ailleurs, saint Paul dira un jour, « Mais ayez donc entre vous les mêmes sentiments que ceux qui étaient dans le Christ Jésus. » Hein, ne vous contentez pas de dire « Jésus, Jésus, Jésus ». Ayez en vous les mêmes sentiments que ceux qui étaient dans le Christ Jésus. Mais c'est ainsi que s'accomplit progressivement, tout au long du chemin, cette ressemblance. Alors, je reprends, la réponse ne peut pas être non plus la tranquille sécurité de l'avoir. Car là encore, le devenir de la créature frôle dangereusement le néant. Les deux, le désespoir et la certitude de la possession, sont en conflit avec la vraie réalité. La seule réponse qui soit conforme à la situation réelle de l'existence humaine, c'est l'espérance. Et la vertu d'espérance est justement la vertu de celui qui est en chemin. Elle est en réalité la vertu du ne pas encore être. Si ça vous intéresse de travailler la question, ce n'est pas un gros livre non plus, mais il faut y entrer quand même. Hein. Joseph Pieper, un grand philosophe allemand. Vous voyez, donc, l'espérance est liée à ce qui nous caractérise être en marche. La question, c'est est-ce que nous marchons simplement les uns à côté des autres ou est-ce que nous marchons ensemble ? Marcher ensemble. Vous savez comment ça se dit en grec ? Synodos. Synode. Marcher ensemble, ça se dit synode. Donc un synode n'est pas fait pour nous inviter à l'immobilisme, mais il est là pour rappeler à l'Église et donc à chacun de ses membres que nous sommes appelés à marcher ensemble. Ensemble, le ensemble a tout son poids. Dans les axes que je vous avais donnés dès le premier jour, je crois que c'était le deuxième qui disait « Tous les baptisés selon leur charisme et leur ministère ». Voilà où va se réaliser le ensemble. Selon leur charisme et leur ministère. L'objectif, ce n'est pas que chaque baptisé vive son charisme et son ministère pour lui-même, mais qu'il mette ce qu'il a reçu au service des autres. Et là aussi, le « ensemble » ne nous est pas toujours aisé. Ou alors, on aimerait bien choisir ceux avec qui on va être ensemble. Et pour reprendre une image que je reprends souvent, mais finalement qui a eu son acte de naissance, on pourrait dire ici, parce que c'est le Pierre-Julien Aymard, Saint-Pierre-Julien Aymard, fondateur des Pères du Saint-Sacrement, qui a découvert sa vocation ici, au Lot. Il vivait pas très loin, à la Mure. Et un jour qu'il prêchait à ses confrères, il leur disait « N'oubliez pas que vous n'avez pas la vocation de poteau-indicateur. » Vous savez ce que c'est un poteau-indicateur, hein ? Il montre le chemin aux autres et lui, il reste sur place. Donc, ce n'est pas la spiritualité du poteau-indicateur, c'est la spiritualité du marcher ensemble. Il ne suffit pas de dire, vous le savez bien, il ne suffit pas de dire à un enfant c'est par là. Il faut le prendre par la main et l'accompagner. Si on se contente de dire le samedi soir ou le dimanche à l'enfant va à la messe, puis qu'il voit que nous on continue à regarder la télévision ou sa tablette, viens, on y va ensemble. Hein, le marcher ensemble. Donc, pas simplement des poteaux indicateurs, mais marcher avec. Et ce qui est extraordinaire, c'est que parce que nous allons marcher, nous allons découvrir le chemin. Nous voudrions tout savoir du chemin avant de nous mettre en marche. Et le Christ nous dit non, mettez-vous en marche et vous allez découvrir le chemin. Et donc, vous voyez que le point de départ de la mise en marche, c'est la confiance. Et c'est ça que les apôtres ont dû percevoir et que tous ceux qui ont rencontré Jésus ont dû percevoir en le rencontrant. En rencontrant Jésus, on découvre qu'on peut lui faire confiance, même s'il dit des choses surprenantes. Et que cette confiance, alors là, c'est là où ça devient surprenant pour nous, par contre, cette confiance, elle n'émane pas nécessairement d'abord d'un discours, mais de la qualité d'une présence. Et c'est aussi une invitation pour nous. Susciter la confiance, ce n'est pas en montrant simplement qu'on sait plus ou qu'on sait mieux que les autres, mais c'est en offrant la qualité d'une présence. On pourrait reprendre l'image de Jésus, le roc ou le sable. si nous avons une présence qui est sable, on risque de ne pas susciter la confiance. Mais une présence qui est roc, alors oui, on peut s'appuyer. Les difficultés seront là, mais on tiendra. Vous voyez, au début de la marche, c'est la confiance. Et ce qui veut dire qu'au début de la marche, puisque le mot confiance est quand même très proche du mot foi, au début de la marche, il y a cette question de foi. Qui suis-je pour toi? Et la réponse, ce n'est pas simplement la formule du catéchisme qu'il suffirait de répéter à la virgule près. La réponse, elle ne sera peut-être pas nécessairement exactement la même aujourd'hui que celle que nous avons pu donner il y a un certain nombre de mois ou d'années. Mais c'est à chaque début de journée que le Seigneur nous dit « Mais finalement, qui suis-je pour toi ?» Et si nous répondons comme Pierre, « Mais tu es le Christ, le Fils du Dieu vivant », alors nous pouvons nous mettre en marche pour la journée. Et nous allons découvrir que tout au long de cette journée, sur le chemin, nous ne serons jamais seuls. Il sera là, comme il l'a promis, « Je suis avec vous tous les jours ». Et dans le document final, d'ailleurs, du dernier synode, un des vœux qui est exprimé par tous les membres qui étaient là, c'est que notre Église apprenne à ses enfants à marcher en marchant avec eux. Non pas une Église poteau indicateur. Jésus, c'est par là. La vie éternelle, c'est par là. Mais une Église qui apprend à marcher, l'éducation, en marchant avec guide, vous retrouvez deux des attitudes de la Vierge Marie à l'égard de Benoît. L'éducatrice qui a enseigné, la guide qui a montré le chemin et qui attendait Benoît au bout de ce chemin. Donc, vous voyez que notre foi a un caractère de pérégrination. Et nous en découvrons chaque jour quelque chose de nouveau. La foi, ce n'est pas simplement la répétition de formules. La foi, c'est entrer dans ce cheminement, donc accepter le temps. J'ai déjà évoqué cela. Accepter le temps qui nous est nécessaire. Encore l'impatience. Rappelez que la patience est très proche de l'espérance, dit le document de la bulle d'indiction. Ne soyons pas des impatients. Acceptons à l'égard des autres la patience, comme Dieu accepte à mon égard une certaine patience. La persévérance et la patience, ce sont deux qualités nécessaires lorsqu'on se met en marche. Et la patience comporte deux aspects fondamentaux de la foi, justement, la confiance et la fidélité. Donc, en marche. En marche, c'est faire le choix de ne pas se laisser prendre au piège de l'immobilisme, de la simple répétition. N'oublions pas que la vie jaillit du mouvement et que le mouvement, c'est justement l'expression de la vie. Alors, il ne s'agit pas de changer pour le plaisir de changer, pour montrer qu'on est à la mode. Ce n'est pas de cet ordre-là, bien sûr. Mais non à ces immobilismes qui nous paralysent, qui nous enferment dans des certitudes et qui nous privent de la rencontre avec ceux qui se sentent à l'extérieur. Il y a dans l'Évangile, il y a une rencontre qui est magnifique, que tous les catéchistes connaissent bien, la rencontre entre Jésus et Zachée. Le désir de Zachée, c'est tout simplement de voir Jésus de loin. Il a entendu parler de lui, il voudrait bien voir, mais qui est donc ce personnage? Et il monte sur son arbre pour voir Jésus passer. Ça lui suffit de voir Jésus passer. Jésus se saisit de ce simple désir. Ah, tu as simplement le désir de me voir passer, mais tu vas voir la surprise qui t'attend. Jésus se fonde sur ce premier désir. Et ce premier désir est nécessaire. Il ne s'agit pas de dire, mais enfin, Zachée, tu aurais pu quand même désirer autre chose. Non, ça suffit à Jésus. Ce désir de Zachée, de voir Jésus passer de loin, ça suffit. Je me saisis de ton désir et je vais le conduire à son accomplissement. Si toi, tu te contentes de me voir passer de loin, moi, dit Jésus, j'ai un besoin urgent de demeurer chez toi. Ah oui, les deux désirs qui se croisent. Ça suffit de loin? Non, chez toi. Et qui prend l'initiative? C'est pas Zachée. C'est Jésus. C'est lui qui dit, qui interpelle Zachée qui croyait s'être caché. Descends. Descends. Et descends, c'est pas simplement descends de l'arbre. Ça veut dire quelquefois descends de tes prétentions. Descends de ce que tu imagines être tes pouvoirs, tes sécurités. Descends. Jésus ne se contente pas de le voir de loin, il veut le voir face à face. Et il faut, le verbe est fort, il faut qu'aujourd'hui je demeure chez toi. Voilà le désir du Christ à notre égard. Chaque jour, il nous dit « il faut qu'aujourd'hui je demeure chez toi ». Évidemment que Zachée est plus qu'étonné. Et évidemment que ce dialogue avec Zachée commence à agacer ceux qui s'étaient jugés légitimes pour l'accueillir quand même. Jésus entre dans la maison de Zachée. L'Évangile ne nous dit pas le détail du dialogue. Il nous dit simplement l'effet de la rencontre. Et l'effet de la rencontre, c'est le changement de vie de Zachée. Voilà pourquoi il faut que j'aille aujourd'hui demeurer chez toi, pour t'inviter à un changement, pour que tu sortes de ton petit trafic quotidien et que tu te mettes en marche vers autre chose. Oui, voilà la pédagogie de Jésus. Des fois, il se saisit de nos désirs là où ils en sont. Et à partir de ce premier désir, il entre en relation avec nous, il se révèle à nous, et par sa présence, on va découvrir qu'il y a des choses à ajuster, à corriger dans notre vie. C'est ça peut-être finalement la mise en œuvre de ce qui nous est proposé dès le numéro 1, la fameuse rencontre vivante et personnelle avec le Christ. Bien sûr que Jésus, en nous rencontrant, est émerveillé de ce que nous sommes. Bien sûr. Mais c'est rare qu'il nous dise « et surtout ne change rien ». Ça n'a pas encore été traduit comme ça dans l'Évangile, je ne sais pas. Mais il y a toujours une invitation. Justement, c'est aussi le propre de l'être en marche, du ne pas encore être pleinement accompli. Il y a encore à grandir, il y a encore à croître dans l'émerveillement de la rencontre. Il y a encore à apprendre sur le chemin de la mise en pratique de l'amour. Il y a encore à découvrir sur ce que signifient les différentes béatitudes. C'est pas du premier coup, à l'écoute du premier enseignement de Jésus, que les disciples ont tout saisi. Il leur a fallu du temps pour le temps de la digestion ou de la rumination, puisque... Et ensuite, on produit quelque chose de qualité, une vie nouvelle. Vous voyez, la rencontre de Zachée avec Jésus, c'est l'exemple de cette rencontre vivante et personnelle, orientée vers un changement de vie. Et c'est le fruit de chacune de nos rencontres avec Jésus, orientée vers un changement de vie. Orientée vers un ajustement de notre vie à la vie du Christ. Parce que l'objectif, ça sera non pas simplement de répéter la fameuse phrase de saint Paul, mais de la vivre soi-même. Pour moi, vivre, c'est le Christ. Il n'y a pas de raison que, puisque saint Paul a pu dire cela, nous ne puissions pas le dire. Mais il ne suffit pas de le dire. Le dire parce que nous le vivons, ou parce que nous apprenons jour après jour à le vivre. Donc la foi, vous voyez, c'est un chemin de confiance et d'audace, un chemin d'amour et de fidélité. Et la foi, c'est justement cette qualité de celui qui est en marche et qui est comme attiré vers ce fameux « à venir », attiré vers cette rencontre avec le Seigneur de gloire. Dans ce fameux document, au numéro 2, le pape nous dit « Mettons notre fierté dans l'espérance d'avoir part à la gloire de Dieu ». Quelquefois, nous sommes tellement préoccupés par l'immédiat que nous oublions le but de la trajectoire. Et le but de la trajectoire, c'est la vie avec Dieu, c'est la contemplation de la gloire de Dieu, c'est la participation à la gloire de Dieu. Il nous faut quelquefois relever la tête, pas simplement regarder le bout de nos pieds, mais regardez un peu, lever la tête et regardez, mais vers où me conduit ce chemin? Vers la Jérusalem céleste. Vers la participation au repas des noces de l'agneau. Il ne faut pas oublier ce but ultime. Le but de la vie chrétienne, ce n'est pas simplement d'être un peu mieux que les autres. Le but de la vie chrétienne, c'est de parvenir à cette vie de communion dans l'éternité avec Dieu. Ce qu'on appelle l'eschatologie. C'est pas un gros mot. Ça désigne justement cette marche vers l'accomplissement. Alors là, oui, ce sera l'accomplissement. Là, nous serons pour toujours dans la gloire. Mais attention, mettre notre fierté dans l'espérance d'avoir part à la gloire de Dieu, ce n'est pas justement simplement un projet pour après. Dieu ne nous dit pas « tu auras part à ma gloire quand tu auras fini ton pèlerinage sur la terre ». Il nous dit « dès ton pèlerinage sur la terre ». Tu as part à ma gloire. Donc, avoir part à la gloire de Dieu, ce n'est pas une promesse pour nous endormir et pour nous faire accepter toutes les difficultés présentes. L'espérance de la gloire, je suis l'espérance de Dieu parce qu'aujourd'hui, je vais refléter sa gloire. Refléter sa gloire, ce n'est pas nécessairement parce que vous allez émaner de nous un rayonnement qui va aveugler les autres. Mais refléter sa gloire, c'est mettre en pratique le commandement que Jésus nous a laissé et qui résume et perfectionne tous les autres. Le commandement de l'amour vécu au quotidien, La gloire, c'est pas pour plus tard, simplement. La plénitude de la gloire, oui. Mais déjà, nous sommes dans la gloire. Et le fait d'être dans la gloire est lié à la grâce baptismale. Puisque dans le baptême, nous avons revêtu le Christ, dit saint Paul. Et essayons de pas trop vite changer de veste. Nous avons revêtu le Christ, donc nous sommes revêtus de la gloire du Christ. Pas nécessairement encore une gloire qui se voit en fonction des critères humains, mais ce rayonnement à partir de notre vie. C'est l'attitude, c'est la vie, c'est le témoignage concret des premiers chrétiens baptisés par les disciples qui posaient question. Mais qu'est-ce qu'il y a donc dans la vie de ces gens-là? Et pourquoi est-ce qu'ils vivent ainsi? C'est sûr que si notre vie ne questionne plus ceux qui sont autour de nous ou éloignés, mais qui ne partagent pas notre foi, alors il faut peut-être nous réveiller. Je me souviens que pendant le Concile Vatican II, il y avait le cardinal des Indes qui avait fait cette déclaration qui avait beaucoup choqué, en disant « Le grand scandale du XXe siècle, c'est que les chrétiens vivent comme les autres. » Ça vaut la peine de réfléchir à ce genre de phrase. Le grand scandale, mettons le 21e, le grand scandale du 21e siècle, c'est que les chrétiens vivent comme les autres. Hein, si nous vivons comme les autres au point de nous être fondus dans la masse, si nous avons oublié que nous sommes dans le monde, mais nous n'appartenons pas au monde, si nous nous sommes laissés prendre au piège de l'appartenance au monde, alors de fait, nous sommes comme des sarments secs. Et vous savez ce qu'on fait des sarments secs. C'est donc pas l'objectif que Dieu a pour nous. Et de fait, c'est aussi difficile de cette vigilance à ne pas nous laisser prendre, à ne pas nous laisser conformer au monde. Quand saint Jean parle du monde, c'est tout ce qui s'oppose à l'accomplissement de la mission du Christ et de la mission qu'il nous confie. Tout ce qui s'oppose à la manifestation de l'amour et de la miséricorde de Dieu. Donc notre objectif n'est pas de quitter ce monde pour en inventer un autre, mais c'est de transformer ce monde et de le transformer à la manière d'un ferment. Et c'est la responsabilité première des laïcs baptisés. Un peu en plaisantant, je dis la responsabilité première des laïcs baptisés, c'est pas de se dire quand est-ce que je pourrais avoir la vocation du curé, mais c'est de travailler à la transformation, c'est une citation du Concile Vatican II, c'est à travailler à la transformation des réalités temporelles. Voilà la première responsabilité du laïc baptisé. C'est en quoi il est ferment de vie nouvelle. La transformation de toutes les réalités temporelles. Il y a l'économie, il y a la politique, il y a les relations avec les autres États, il y a l'art, il y a la culture, il y a l'éducation. La première mission, elle est là. Et c'est aussi en cela que nous sommes l'espérance de vie. C'est dit, mais alors, ça y est, ils vont s'y mettre, oui. Nous avons reçu. Comment avons-nous fait fructifier ce que nous avons reçu? Donc c'est ainsi que nous sommes dans la gloire de Dieu. La gloire de Dieu, elle se manifeste justement à travers cette disponibilité à transformer notre monde pour qu'il devienne ce royaume dont nous demandons quotidiennement l'avènement. Que ton règne vienne, Oui, mais il ne va pas descendre du ciel tout seul, ce règne. Il va advenir, ce règne, parce que nous allons justement être ses collaborateurs actifs et efficaces au cœur du monde. D'où la confiance et l'audace. Vous voyez, il est de bon ton de mettre en évidence tous les aspects négatifs, en particulier tous les aspects négatifs que l'on peut repérer à travers l'histoire de l'Église. Moi, j'aimerais qu'un jour quelqu'un écrive un livre pour mettre en évidence tous les aspects positifs qui ont pu être réalisés grâce à l'engagement de l'Église à travers l'histoire. Que ce soit pour l'éducation, que ce soit pour la santé, je pense qu'on n'a pas nécessairement à n'avoir que honte de ce que l'Église a pu mettre en œuvre. C'est ça, collaborer à la gloire de Dieu. C'est faire en sorte que l'amour de Dieu ne soit pas simplement un projet ou une belle idée, mais soit quelque chose qui transforme la vie du monde et la vie de chaque personne humaine. Nous mettons notre fierté dans l'espérance d'avoir part à la gloire de Dieu. Et tous nos actes sont des actes constructeurs d'éternité, on pourrait dire. Tous les actes que nous accomplissons dans notre quotidien, par amour, sont constructeurs d'éternité. Vous voyez, se mettre en marche, c'est répondre à l'appel du Seigneur et lui répondre par tout ce que nous sommes. Nous ne lui disons pas « oui, je me mets en marche simplement avec une partie de moi-même ». C'est tout mon être qui se met en marche. Et c'est ce que nous dit dans un autre de ses textes, le pape François. C'est la radicalité de l'Évangile qui nous est rappelée. Le Seigneur demande tout. Il veut que nous soyons saints et il n'attend pas de nous que nous nous contentions d'une existence médiocre, édulcorée et sans consistance. À nous de faire en sorte que notre existence ne soit pas simplement médiocre, édulcorée ou sans consistance. L'humilité, ce n'est pas la médiocrité. Et Dieu attend de nous que notre existence soit une existence qui ait un poids, le poids de son amour. En disant ça, je ne peux pas faire la citation du jour de saint Augustin. Il faut comme ça, maintenant, il en faut au moins une par jour de saint Augustin. Mon poids, c'est mon amour. Pour vous détendre un peu, c'est une bonne nouvelle quand on monte sur la balance. Hein ? Pas de régime à ce niveau-là. Mon poids, c'est mon amour. Ne soyez pas effrayés si l'aiguille monte. C'est plutôt bon signe à ce sujet. Pas d'existence médiocre, édulcorée ou sans consistance. Dieu ne nous appelle pas pour nous dire « tu es inutile ». Dieu ne nous choisit pas pour nous dire « mais tu sais, je n'ai pas besoin de toi ». Dieu nous appelle pour nous confier une part de la mission, de sa mission. Dieu nous appelle pour nous dire « tout ce que mon fils a fait, tu peux le faire ». Avec le don de l'Esprit-Saint. Et Jésus nous surprend même en allant au-delà, lorsqu'il nous dit « Je vous enverrai l'Esprit-Saint et il vous permettra de faire des choses encore plus grandes que celles que j'ai faites. » On n'est pas choisi pour une existence médiocre, édulcorée et sans consistance. On est choisi et consacré et envoyé pour accomplir les actes même du Christ. Les actes du chrétien, ce sont les actes du Christ. Et ça nous rappelle le projet de Dieu à notre égard, qui a, c'est vrai, surtout été développé par la théologie de l'Église d'Orient, de ce qu'on appelle, je vous cite, c'est plus simple, l'homme est une créature qui a reçu le commandement de devenir Dieu. Saint Basile le Grand. L'homme est une créature qui a reçu le commandement de devenir Dieu. Tu as été créé à l'image, fais en sorte d'être à la ressemblance. Ça signifie quoi, faire en sorte d'être à la ressemblance? Ça signifie qu'on pourra dire, en reprenant la parole de Jésus, « Qui me voit, voit le Père. Qui me voit, voit le Christ. » Vous n'êtes pas simplement devenu chrétien, vous êtes devenu Christ au jour du baptême. Donc, qui me voit, voit le Christ. C'est ça la ressemblance. Et voyez que c'est bon finalement de savoir que nous avons un peu de temps devant nous pour y parvenir encore. Hein? Et que tout ne s'arrêtera pas à la fin de notre rencontre de ce matin. L'homme est une créature qui a reçu le commandement de devenir Dieu. Et Saint Grégoire de Nazianze écrit quant à lui, « Lorsque le Fils immortel eut créé l'homme, il lui donne pour fin d'être lui-même Dieu. » C'est toute la théologie de la déification. Dieu est devenu homme pour que l'homme devienne Dieu. Pas Dieu à la place, hein, pas Dieu en concurrence, parce que là, on replongerait dans le premier piège de l'origine. Non, mais pour être un avec ce Dieu qui est tout amour et toute tendresse et miséricorde. Oui, c'est ainsi que dans notre humanité se manifeste la gloire de Dieu. En voyant le chrétien, je vois quelque chose du Christ. On dit beaucoup aujourd'hui, on insiste beaucoup sur la valeur du témoignage de vie. Ben, qu'est-ce que c'est que le témoignage de vie? Pourquoi est-ce que ça nous surprend tant, ces témoignages de vie? Parce que là, à travers l'expérience vécue par quelqu'un, on se dit, mais on voit. C'est ce qui se passe avec chacune et chacun d'entre nous, même si vous montrez pas, si vous ne montez pas sur une estrade pour donner témoignage de votre vie, c'est ce qui se passe dans votre vie. On voit à travers vous la présence du Christ. C'est vrai que ce n'est pas nécessairement le matin au réveil, en se regardant dans le miroir, que ça apparaît d'une manière éclatante, mais tout au long de la journée, nous avons l'occasion de manifester cette présence du Christ qui est là. Et croire à la vie éternelle, ce n'est pas simplement regarder vers le futur, mais c'est croire que dès à présent, cette vie éternelle a commencé. Nous sommes déjà dans l'éternité. Oui, il y aura un passage à un moment donné, mais ce n'est qu'un passage. Nous sommes déjà dans l'éternité. Et le document de l'année sainte nous invite justement à raviver cette foi en la vie éternelle que nous proclamons tous les dimanches et pour toutes les solennités. Au numéro 19, il est écrit « Je crois à la vie éternelle, ainsi professe notre foi. L'espérance chrétienne trouve dans ces mots un pilier fondamental. » Ouais, c'est vrai que souvent, peut-être la catéchèse ou la prédication nous invite à regarder sur l'aujourd'hui. On oublie peut-être cette perspective, mais qui est fondamentale, parce que si le pèlerin perd de vue le but de sa marche, il risque non plus d'être pèlerin, mais d'être un errant. Nous ne sommes pas des errants, nous sommes des pèlerins. Le pèlerin, il sait le but. Un pilier fondamental de l'espérance chrétienne, c'est l'affirmation de cette foi en la vie éternelle. Et le Concile va dans le même sens lorsqu'il écrit « Lorsque manque le support divin et l'espérance de la vie éternelle, la dignité de l'homme subit une très grave blessure. » Parce qu'alors, il ne reste plus que l'immédiat, il ne reste plus que le matériel. Priver l'homme de cette aspiration, de cette découverte qu'il est fait pour la vie éternelle, c'est lui infliger une très grave blessure. Et c'est encore dans le document au numéro 19. Nous avons la certitude que l'histoire de l'humanité et celle de chacun ne se dirige pas vers une impasse ou un abîme obscur, mais qu'elle s'oriente vers la rencontre avec le Seigneur de gloire. Voilà notre certitude. Notre objectif, ce n'est pas la poussière ou la fumée, notre objectif, c'est la gloire. Notre objectif, c'est la participation à la vie même de Dieu dans l'éternité. Et cela devrait avoir quelques conséquences dans nos choix de vie, dans nos engagements. Et parfois, cela peut être courageux de choisir la fidélité plutôt que la facilité. Être conscient que tel ou tel engagement, tel ou tel choix de vie me conduit vers cette vie éternelle. Et que donc, là aussi, être en marche et connaître le but, c'est aussi avoir une certaine vigilance pour ne pas nous laisser séduire par tous ces petits chemins qui vont se manifester et qui vont nous paraître beaucoup plus sympathiques et beaucoup plus faciles et beaucoup plus tranquilles. Vous voyez que 40 ans à travers le désert, ça ne devait pas être toujours... c'est-à-dire, entre guillemets, de la rigolade quand même. Hein. Et on peut comprendre qu'il y a eu ces désirs, ces tentations, mais on ne pourrait pas choisir un autre chemin. Tu es sûr d'avoir pris le bon raccourci, hein. Quelquefois, on prend des raccourcis, puis on se rend compte que ça nous allonge beaucoup la route. Hein. La certitude que toute notre vie est orientée, voilà. Orienté vers quoi? Vers qui? Vers la rencontre avec le Seigneur de gloire. Et là, non seulement nous le verrons dans le face-à-face, mais nous nous découvrirons nous-mêmes. Non pas les ombres et les obscurités seront restées à la porte. Hein. Donc nous nous découvrirons nous-mêmes avec notre rayonnement personnel. Et le Seigneur nous dira, bah, tu vois que j'avais eu raison de mettre en toi mon espérance. Oui, nous sommes faits pour la gloire. Et encore une fois, cela a commencé dès l'instant même de notre baptême, puisque nous sommes revêtus de la présence du Christ de gloire. Et nous retrouvons là notre dignité, notre responsabilité d'enfant bien-aimé du Père, cette construction lente, patiente, persévérante de la ressemblance. Je vous rappelle cette fameuse formule de Zindel, hein, « Nous sommes le Christ les uns des autres. Ils n'ont pas d'autre Christ que nous. » Et là où est le Christ, là est déjà le royaume. Le royaume n'est pas simplement un avenir, un futur, là aussi c'est un présent. Et ce royaume, il se construit à travers justement ce que nous vivons au nom de l'amour, au nom de la fidélité à ce Dieu qui ne cesse de nous appeler pour marcher à sa suite. Et parce que nous allons marcher ensemble, nous allons justement pouvoir nous épauler, mais nous enrichir mutuellement. Nous n'aurons pas simplement le bénéfice de ce que nous avons reçu, mais nous allons pouvoir bénéficier aussi de ce que les autres ont reçu. Là aussi, c'est une dimension du ensemble. Ce que j'ai reçu, ce n'est pas pour le garder pour moi, et pour dire à l'autre, tu vois, toi tu ne l'as pas, moi je l'ai. Non. Ce que nous avons reçu, c'est pour dire à l'autre, mais regarde, je l'ai reçu pour t'aider à grandir. Et toi, ce que tu as reçu, c'est pour m'aider à grandir. Voilà le ensemble. Alors, ce ensemble, il nous invite aussi à quitter une certaine suffisance à l'égard de nous-mêmes. Je me suffis à moi-même, j'ai besoin de personne. Douce illusion, enfin je ne sais pas si c'est doux d'ailleurs, mais c'est une illusion. Non, j'ai besoin de l'autre, comme l'autre a besoin de moi. Remarquez, quand Jésus envoie ses disciples, il ne les envoie pas seuls. Ça commence par deux. Si je suis envoyé seul, le marcher ensemble n'a aucun sens. Si je veux construire ma communauté, mon église à moi tout seul, je ne suis pas sur le chemin du marcher ensemble. Toute la différence entre une église et une secte. Veillons à que ça ne déteigne pas dans le mauvais sens. En découvrir cette nécessité du marcher ensemble et donc cette nécessité de l'autre, avec ses différences, bien évidemment. Ne pas simplement compter sur soi-même. Et pour que la volonté du Seigneur s'accomplisse en notre temps, mais il a besoin justement de chacune et de chacun d'entre nous et de ce qu'il va demander à chacune et chacun d'entre nous en vue d'un accomplissement. Peut-être que dans notre imagination, nous aurions pu penser, mais puisqu'il est Dieu, pourquoi est-ce qu'il n'a pas choisi de se débrouiller par lui-même, quoi ? Ah ben, ça, vous lui demanderez en le rencontrant. Il a choisi de passer par nous, justement. Et ça dit toute la confiance de Dieu à notre égard, toute l'espérance de Dieu à notre égard, mais aussi toute la responsabilité qui est la nôtre. Vous voyez comment cette perception de notre vie comme une marche avec, une marche ensemble, vers un but, la gloire, dit quelque chose de notre parcours chrétien.
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0: 22h.
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2: Madame, Monsieur, bonjour et bienvenue sur Point d'Orgue, votre rendez-vous de musique sacrée. Je suis très heureux de vous retrouver pour un nouveau numéro consacré aux merveilles du répertoire. Et aujourd'hui, nous allons voir ensemble des morceaux extraordinaires autour d'une grande figure, celle de Francis Poulenc et de ses amis. Alors cette semaine, je vous propose une émission un peu particulière parce qu'elle va nous emmener au cœur de la musique française du XXe siècle autour de trois compositeurs, donc un peu le patriarche dont je voulais vous parler aujourd'hui, Francis Poulenc, mais également deux grands génies, Maurice Duruflé et Pierre Villette. Et si je choisis de vous parler de Poulenc aujourd'hui, c'est pas tout à fait un hasard, parce qu'il y a exactement 90 ans, en 1936 donc, Francis Poulenc se rendait à Rocamadour dans le Lot, et cette visite allait bouleverser sa vie et d'une certaine manière réorienter toute une partie de son œuvre. Poulenc était alors un compositeur déjà reconnu, mais il traversait une période personnelle très difficile suite à la mort d'un de ses amis. Et c'est à Rocamadour, devant la Vierge Noire, qu'il connaît une véritable conversion intérieure. Il écrira par la suite que cette rencontre avec la Vierge avait été déterminante pour lui. Et c'est cette expérience qui va immédiatement nourrir sa musique. Quelques mois plus tard, il compose les Litanies à la Vierge Noire, l'une de ses œuvres sacrées les plus célèbres. Et cette fascination pour la figure de Marie ne cessera jamais vraiment de l'accompagner. Et pourquoi est-ce que je vous dis ça? C'est parce que tout simplement, je fais un petit peu de publicité, j'espère que vous me pardonnerez. Mais la semaine prochaine, dimanche, le 11 octobre, la Schola Cantorum chantera à Rocamadour pour les 90 ans de la conversion de Francis Poulenc à 11h à la Basilique. Donc vraiment venez et venez écouter ces chants autour de la figure de Francis Poulenc. Et en plus, donc, si vous n'êtes pas de la région de Rocamadour, vous pourrez entendre la Schola un petit peu bisser ce répertoire-là puisque nous allons également chanter la messe en musique du Festival International Toulouse-les-Orgues à 17h45. Voilà pour les annonces, donc je vous le redis, 11h à Rocamadour et 17h45 et 18h30 pour la messe à la Basilique Saint-Sernin de Toulouse. Alors maintenant que j'ai un petit peu parlé tout ça et qu'on a débroussaillé tout cela, eh bien je me suis dit que comme nous étions au mois d'octobre et qu'il est traditionnellement consacré à la Vierge Marie, nous allions commencer précisément avec elle. De toute façon, comme elle a joué un grand rôle dans la conversion de Poulenc, il me semble que c'est assez naturel avec une de

ses plus belles œuvres, le Salve Regina. Alors c'est une œuvre de Francis Poulenc donc, qui est vraiment étonnamment intime parce que, vous allez l'entendre, Poulenc choisit ici une écriture entièrement a cappella, c'est-à-dire que vous n'avez aucun instrument, il n'y a que le cœur et cette matière vocale est extrêmement pure. Et pourtant, derrière cette apparente simplicité, comme toujours, la musique est extraordinairement travaillée. Alors ce qui frappe immédiatement, c'est la tendresse avec laquelle Poulenc traite le texte. Si on traduit le début, « Salve Regina, Mater Misericordiae »,« Salut ô Reine, Mère de Miséricorde ». Et c'est cette tendresse envers la Vierge qui est particulièrement intéressante lorsqu'on la rapproche de l'expérience de Rocamadour. N'oubliez pas, il était malheureux et donc cette figure de Marie n'est pas seulement une figure théologique, elle est aussi une présence maternelle, protectrice, presque consolatrice. Mais il faut savoir que cette douceur n'exclut absolument pas les contrastes, d'ailleurs comme assez souvent chez Poulenc, parce que ici, le compositeur fait constamment évoluer la musique en fonction du texte. Par exemple, lorsque, dans ce Salve Regina, le compositeur évoque cette vallée de larmes, in hac lacrimarum vallée, la musique se fait beaucoup plus sombre, beaucoup plus tortueuse, les harmonies se chargent de tension, les voix se déplacent dans des couleurs qui sont beaucoup plus douloureuses. Même chose lorsque le texte évoque Ève, le péché originel apparaît dans l'harmonie, et c'est une caractéristique qui est très forte de Poulenc. Il sait utiliser un langage harmonique extrêmement moderne tout en conservant une immédiateté mélodique qui est presque évidente. Et à la fin, tout semble se dépouiller parce que la musique se retrouve avec une forme de grande pureté, presque une forme de lumière suspendue. Et c'est cette œuvre que nous allons entendre maintenant dans une interprétation magique du Swedish Choir.

Vous venez d'entendre le Salve Regina de Francis Poulenc, un chef-d'œuvre. Et cette musique nous permet déjà de comprendre quelque chose d'essentiel chez lui, c'est-à-dire que son langage peut être extrêmement moderne, mais il n'est jamais froid. Il y a chez Poulenc une véritable incarnation du texte, parce que sa musique sacrée n'est jamais une musique abstraite. Elle cherche constamment à faire entendre les mots, leur sens, leur émotion. Enfin, c'est comme ça que je le perçois. Et je trouve que c'est peut-être aussi ce qui explique la place si particulière qu'occupe la musique religieuse dans son œuvre. Car Poulenc n'est pas un compositeur qui aurait simplement écrit de temps en temps quelques pages liturgiques. Non, au contraire, sa rencontre avec Rocamadour va véritablement transformer son rapport à la foi et à la musique. Et cette influence va dépasser largement sa propre génération. Et c'est ce qui nous conduit aujourd'hui à notre deuxième compositeur du jour. J'ai nommé Pierre Villette. Alors lui, il est beaucoup moins connu du grand public que Poulenc ou Duruflé, et pourtant il occupe une place très intéressante dans cette histoire de la musique sacrée française, et je pense que nous devons protéger ces compositeurs qui sont un peu moins connus mais qui ont écrit, vous allez l'entendre, de grands chefs-d'œuvre. Alors, pour la biographie, il est né en 1926 et il est mort en 1998, il n'y a pas très longtemps. Villette appartient à une génération qui a grandi avec l'héritage de la grande école française du XXe siècle. Il est compositeur, pédagogue et organiste, et il a développé un langage profondément personnel, marqué par cette tradition française, mais également par les innovations harmoniques de ses prédécesseurs. Et lorsqu'on écoute sa musique sacrée, il est difficile, voire impossible, de ne pas penser à Poulenc. Pas parce que Villette serait simplement un imitateur de Poulenc, il ne l'est d'ailleurs absolument pas, mais en fait, il le prolonge. Il a une manière d'écrire, notamment pour les voix, où il y a une attention qui est extrêmement fine au texte, et surtout cette capacité à créer une musique à la fois moderne et profondément spirituelle. On pourrait donc parler de Villette comme une sorte de successeur spirituel de Poulenc, et nous allons ici l'entendre avec son Agnus Dei de sa messe da Pacem. Alors c'est une page magnifique, absolument somptueuse. Vous allez entendre que la musique se déploie dans des harmonies qui sont clairement postérieures à celles de Poulenc, mais qui restent dans cette même famille sonore, avec des couleurs extrêmement riches, des dissonances qui ne cherchent jamais l'agressivité, et surtout une certaine forme de sérénité. Vous allez entendre que l'oreille est également attirée par le grave, notamment par cet ostinato qui apparaît à la base de l'orgue, parce qu'ici ce n'est pas un morceau a cappella, c'est une messe donc accompagnée par l'orgue. Et le compositeur donne à la musique une sorte de mouvement intérieur presque inexorable. On peut ainsi y entendre une dimension très particulière du texte de l'Agnus Dei, c'est-à-dire une supplication pour la paix, mais aussi la conscience du péché et du jugement. La paix n'est donc ici pas une paix facile, c'est une paix qui est demandée, espérée, peut-être même attendue. Alors je vous invite sans plus attendre de faire place à la musique et d'écouter cette Agnus Dei de Pierre Villette, interprétée ici par le chœur du Royal Holloway sous la direction de Rupert Goethe.

C'était Pierre Villette avec cette Agnus Dei de sa messe d'Apachem. Et l'on entend bien, je crois, à quel point cette musique s'inscrit dans une tradition française qui ne sépare jamais vraiment la modernité de la spiritualité. Cette tradition va d'ailleurs trouver une autre incarnation, peut-être encore plus célèbre, avec Maurice Duruflé. Alors Maurice Duruflé naît en 1902 et il meurt en 1986. Il est évidemment connu des organistes pour son œuvre pour orgue, mais aussi pour son extraordinaire Requiem, devenu l'une des œuvres majeures du répertoire choral du XXe siècle, tant pour l'orgue aussi qu'il accompagne, ou même par l'orchestre. Et Duruflé est donc une figure particulièrement importante de la musique liturgique française. Il fut pendant plusieurs décennies, organiste titulaire de l'église Saint-Étienne du Mont à Paris, vous savez, juste à côté du Panthéon, et il avait une sensibilité très profonde à la tradition grégorienne, parce qu'il s'est trouvé à une époque où la pratique du chant grégorien reculait progressivement dans de nombreuses églises, et Duruflé regardait cette évolution avec une certaine inquiétude. Alors on est post-Vatican II, et pour lui, le chant grégorien n'était pas simplement un patrimoine historique, c'était une source vivante de la musique liturgique. Et c'est précisément cette conviction qui se trouve au cœur de ces quatre motets sur des thèmes grégoriens. Et il faut également savoir que Duruflé avait un lien personnel avec Poulenc. Les deux hommes se connaissaient, s'estimaient, s'appréciaient. Et Duruflé a notamment aidé Poulenc dans le travail de registration de son concerto pour orgue. Alors on retrouve ici une véritable communauté de pensée musicale, même si leurs langages, vous allez entendre, sont extrêmement différents. Bon, déjà parce qu'on se fonde sur du grégorien, mais en plus Duruflé, vous allez l'entendre, a son écriture propre. Nous allons entendre deux des quatre motets de Duruflé et nous allons commencer avec le deuxième, Tota Pulchra Es, qui veut dire « Tu es toute belle, Marie ». C'est une célébration de la Vierge Marie et Duruflé, pour cela, choisit dans cette œuvre un chœur de femmes. Alors ce choix donne immédiatement à la pièce une couleur particulière, quelque chose de presque immatériel, très angélique et aigu. Mais ne vous laissez surtout pas tromper par cette apparente légèreté, parce que cette pièce, je peux vous le dire, est redoutablement difficile. Duruflé multiplie les voix, les divise, les superpose. L'écriture peut en effet aller jusqu'à 5 parties vocales différentes. La musique devient ainsi de plus en plus complexe à mesure que le texte se déploie. Et pourtant, tout semble couler avec une fluidité vraiment magique. Et là, c'est le génie de Duruflé qui s'exprime, c'est-à-dire on a une musique extrêmement savante, extrêmement précise dans son écriture, mais qui donne à l'auditeur une impression d'évidence. Et puis vient cette fin si spéciale, si particulière, si magique. Après toute cette complexité, toute cette multiplication des voix, Duruflé ramène progressivement la musique vers une simplicité, avec un accord final, une quinte à vide, qui possède quelque chose d'étonnamment pur, comme si après avoir contemplé la grandeur de Marie, la musique ne pouvait finalement que se taire. Alors nous allons entendre le Tota Pulchra Es, ici interprété par l'ensemble Aedes, sous la direction de son chef, Mathieu Romano.

C'était donc le deuxième des quatre motets sur des thèmes grégoriens de Maurice Duruflé. Et nous allons rester encore quelques instants avec cette même œuvre, avec le quatrième motet de l'ensemble Tantum Ergo. Alors le texte du Tantum Ergo est bien connu des catholiques. Il s'agit des dernières strophes de l'hymne Pange Lingua attribué à saint Thomas d'Aquin et traditionnellement chanté lors de la bénédiction du Saint-Sacrement. Tantum ergo sacramentum veneremur cernui, adoro donc prosterné un si grand sacrement. Le sujet est évidemment profondément contemplatif. Il ne s'agit plus ici de célébrer Marie comme dans Tota Pulchraes, mais de contempler le mystère de l'Eucharistie. Et là, vous allez entendre, Duruflé adopte une couleur complètement différente. La musique semble beaucoup plus intérieure, il y a presque quelque chose, je trouve, de mélancolique dans cette page. Les harmonies ne cherchent pas à produire un grand effet dramatique, c'est vraiment très contemplatif, comme une prière finalement. Et je trouve que la fin est particulièrement saisissante, une fois encore, parce que la conclusion n'est pas lumineuse, pas éclatante. Au contraire, Duruflé choisit une couleur plus sombre, en mineur, ce qui donne vraiment un aspect totalement méditatif. Et la musique semble nous laisser seuls devant le mystère qu'il vient de contempler. Nous allons donc entendre ce Tantum Ergo dans la même interprétation par l'ensemble Aedes, toujours dirigé par Mathieu Romano.

0: Voilà, mesdames et messieurs, pour ces trois compositeurs de génie, Poulenc et ses amis, Poulenc et Duruflet, Villette, un choix magnifique de musique. Et c'est justement cette musique que nous allons célébrer le week-end prochain. Alors, vous l'aurez compris, cette émission, c'était aussi une petite invitation. Dimanche prochain, donc, le 11 octobre, la Schola Cantorum de la Basilique Saint-Sernin, que je dirige, aura la chance de se rendre à Rocamadour pour célébrer les 90 ans de la visite de Francis Poulenc et de cette rencontre décisive avec la Vierge Noire. Nous chanterons la messe à 11h, puis un petit concert consacré à Poulenc et à ses grandes figures de la musique française. Et ensuite, retour à Toulouse à 17h45, puis 18h30, nous chanterons les vêpres solennelles du dimanche à la Basilique Saint-Sernin, puis la messe en musique du Festival International Toulouse Les Orgues, avec beaucoup de ses compositeurs de génie. On va notamment y ajouter Maurice Ravel, rien que ça. Voilà, mesdames et messieurs, j'espère que vous avez apprécié ce tour de la musique et surtout que vous chérissez comme moi cette musique française, ses compositeurs de génie. J'espère que vous avez passé un agréable moment. Je vous retrouve la semaine prochaine pour un nouveau numéro de Point d'Orgue. D'ici là, portez-vous bien.
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1: Le génie du christianisme vous propose aujourd'hui Sainte Claire d'Assise. Et pour évoquer cette grande figure, nous avons la chance de recevoir Éric Picard. Bonjour Éric.
2: Bonjour Emeline.
1: Alors vous êtes spécialiste d'histoire religieuse et ma première question est peut-être très bête. Pourquoi parler de Claire d'Assise et pas de François d'Assise, qui est finalement peut-être une figure beaucoup plus connue et beaucoup plus rayonnante d'une certaine manière?
2: Alors justement, on parle beaucoup de Saint François d'Assise et c'est très bien, mais on oublie Sainte Claire d'Assise qui, d'une certaine manière, reste dans l'ombre de ce grand saint. Or, Claire d'Assise, d'abord un magnifique prénom, Clara, que sa mère avait entendu en songe, dit-on. Or, Clara, pardonnez-moi de citer le latin, mais Clara en latin, ça veut dire deux choses. Ça veut dire claire et lumineuse, et Claire d'Assise est un personnage d'une merveilleuse clarté et infiniment lumineuse. Et puis, Clara, ça veut dire aussi célèbre en latin. Donc, elle est à la fois lumineuse et célèbre d'être lumineuse, célébrée comme sainte, et d'ailleurs, pardonnez-moi, de me ranger derrière l'autorité du pape Alexandre IV, qui, quand il la canonise 2 ans après sa mort, c'est-à-dire en 1255, dit exactement cela, avec des termes bien plus beaux que les miens, je le cite, « Comme est vive la puissance de cette lumière et comme est forte la clarté de cette source lumineuse. Vraiment, cette lumière se tenait cachée dans la retraite de la vie de clôture et dehors rayonnait des éclats lumineux. Elle se recueillait dans un étroit monastère. » Et dehors, elle se diffusait dans la grandeur du monde. C'est merveilleux. Voilà. Donc, il convient, me semble-t-il, de rendre justice à Sainte Claire d'Assise. D'autant, oserais-je ajouter, qu'on a dit de François d'Assise qu'il était alter Christus, c'est-à-dire un deuxième Christ. Les franciscains répètent à l'envi jusqu'à aujourd'hui que François d'Assise, c'est un autre Christ. Alors, alter, pardonnez-moi, c'est encore du latin, c'est un deuxième Christ, et il n'y en a pas un troisième. Voilà. Sauf que, du vivant de Claire d'Assise, on disait d'elle qu'elle était un alter franciscus, c'est-à-dire un autre François.
1: Voilà. Donc, par transitivité de l'égalité, voilà, ça devient intéressant, votre histoire.
2: Et au passage, vous avez d'ailleurs une cascade de médiations merveilleuses, le Christ, Saint François, Sainte Claire et nous, ici présents, qui parlons d'elle et tous ceux qui vont entendre parler de cette merveilleuse sainte, dont j'ajoute qu'elle-même, dans son testament, nous dit qu'avant même que Saint François ait des compagnons, il lui avait donné sa vocation. Donc, les premiers franciscains sont en réalité
1: des franciscaines.
2: Une Clarisse, voilà. Claire, Clarisse, une franciscaine, si vous voulez, exactement. Donc, elle revendique cette antériorité qui, d'ailleurs, va lui permettre de jouer un rôle historique très important dans l'ordre franciscain.
1: Alors, vous l'avez dit, 1255, on est au XIIIe siècle. Quelles sont les sources? Qu'est-ce qui nous permet de la connaître?
2: Alors, en plus, c'est une sainte que l'on peut bien connaître. Tous les documents qui la concernent sont publiés, parfaitement disponibles. Alors, elle a en particulier elle-même écrit trois types de récits. Il y a d'abord sa correspondance. Et là, je ne résiste pas au plaisir de dire qu'il y a 4 lettres qui mériteraient une émission à elles seules, 4 lettres merveilleuses de Claire d'Assise à Sainte Agnès de Prague, avec laquelle elle correspond. On en lira quelques extraits. Elle a aussi écrit sa règle monastique. Alors là, c'est la première femme qui écrit une règle monastique contre vents et marées, c'est-à-dire contre les franciscains et contre le pape, qui a fini par accepter, bien sûr. Et puis, elle a écrit un testament, qui là aussi est un chef-d'œuvre de spiritualité et qui nous révèle cette femme. Et puis, on a donc tous les documents contemporains, son privilège de pauvreté, la règle du cardinal Hugolin. Et puis, comme elle a été canonisée deux ans après sa mort, on a bien sûr la legenda Sanctae Clarae, c'est-à-dire la légende, c'est-à-dire ce qui doit être lu lors de sa fête. Il y a eu un vrai procès de canonisation avec tous les documents dont on tire effectivement cette légende, cette vie de Sainte Claire que l'on attribue à Thomas de Celano et que certains attribuent, pardonnez-moi du peu, à Saint Bonaventure lui-même. Donc on la connaît bien.
1: Alors, on la connaît bien, on va bien la connaître grâce à l'émission, mais on parlait quand même de Clara, de l'Italie, d'Assise. Dans quel contexte évolue cette forte femme? On n'a quand même pas non plus une femme qui correspond au stéréotype que l'on a du Moyen-Âge, où elle reste à la maison, elle n'agisse pas.
2: Voilà. Donc, elle est née en 193, à Assise, elle y mourra en 1253, à l'âge de 60 ans. Alors, c'est une femme à la forte personnalité. Elle est d'extraction de grande noblesse. Sa famille est de grande noblesse. D'ailleurs, c'est assez amusant, parce que on est à Assise, en Italie, au début du XIIIe siècle. Et c'est l'époque où les villes italiennes s'enrichissent, où monte une bourgeoisie, dont est issu d'ailleurs Saint François d'Assise lui-même, bourgeoisie qui conteste la noblesse, et les bourgeois de la ville se révoltent contre la noblesse, qui habite en haut de la ville. Assise est une ville en pente, et à cause de François d'Assise qui participe au combat, la famille de Claire est obligée de s'exiler à Pérouse. La
1: petite
2: Claire a 5 ans, ça partait mal. Voilà, elle revient en 1203, elle a, à l'âge de 10 ans, elle a une très belle jeunesse, elle sait lire et écrire en latin, donc voilà. Et puis, c'est une jeune fille qui a toutes sortes de qualités, de piété, de secours des pauvres. Elle mène une vie qu'on pourrait qualifier un peu de sainte, par son attitude, par ses actions, par sa piété. Elle refuse de beaux partis. Et puis un jour, il lui arrive d'entendre une sorte de vagabond, François, qui va faire un sermon. Alors, je disais vagabond, c'était pour blaguer, mais il est laïque. Et l'évêque d'Assise lui permet de prêcher les sermons de carême, quand même. Et elle est à l'église, et elle entend François, et voilà, c'est parti. Elle l'entend, elle va entrer en relation avec lui. Et puis, à l'âge de 18 ans, le soir des rameaux, elle va s'enfuir de la maison familiale. Voilà, elle va descendre par la porte dite des morts. Normalement, c'est par là que passent les cercueils. C'est très joli. Elle meurt à cette vie de richesse, de grandeur. Et puis, elle part à Saint-Damien, cette première église que François a restaurée de ses mains. Et elle va très vite être rejointe par 4 compagnes, dont sa sœur Agnès, qui a 15 ans, Sainte Agnès, puisqu'elle va diriger le couvent des Clarisses de Florence, et puis plus tard, sa mère la rejoindra une fois devenue veuve. Donc c'est très beau cet accompagnement de Claire d'Assise par des membres de sa famille.
1: Alors, pardonnez-moi de revenir un tout petit peu en arrière. Le père, lorsqu'il apprend que d'abord son aîné, qui devait être probablement promise à un grand mariage, puis la petite sœur, quelle est la réaction de la famille, de l'aristocratie, et peut-être même d'Assise entre François, fils de marchand, qui prêche la pauvreté, et une des grandes familles qui voit partir des aristocrates en couvent.
2: Ça se passe pas bien, il y a même une tentative de récupération physique de la petite Claire, si j'ose dire. C'est surtout son oncle, en fait, qui est acharné. Ses parents finissent par comprendre. Oui, au début, c'est assez difficile. Elle est même plus ou moins cachée dans des couvents de bénédictines jusqu'à ce qu'elle soit fixée par François, donc, dans cette église de Saint-Damien. Elle en devient abbesse dès 1214, on va y revenir. Donc, elle a, vous voyez, 21, 22 ans, c'est extraordinaire. On lui impose la règle de Saint-Benoît, parce que tout ça est complètement anarchique et merveilleusement anarchique. Alors, elle en prend la version la plus sévère. Elle finit, dès 1226, elle est très malade. Et en 1228, elle obtient le privilège de pauvreté absolue.
1: Voilà. Alors là, peut-être que pour nous, il faut expliquer en quoi la pauvreté, surtout absolue, pourrait être un privilège. Qu'est-ce qui empêchait finalement ces moniales de vivre selon leurs règles et leurs vocations ?
2: Alors, dans la vie monastique, il y a deux sortes de pauvreté. La pauvreté personnelle, individuelle, on n'a rien. Mais il y a aussi une pauvreté... Enfin, il pourrait y avoir une pauvreté collective, c'est-à-dire le monastère. Or, la pauvreté absolue, c'est les moniales ne possèdent rien en propre, et le monastère ne possède rien en propre. Il vit de d'aumône et de mendicité. Sauf qu'en plus, elles ne sortent pas pour mendier. Les franciscains, c'est un ordre mendiant qui, à l'époque de François, vit de mendicité. Et donc, les franciscains allaient mendier un peu partout pour assurer leur subsistance et celle des pauvres dames, Clarisse, auxquelles ils apportaient de temps en temps un morceau de pain. Voilà. Donc, elles n'avaient aucune sécurité matérielle en tant que communauté. Or, ceci est jugé par l'Église. On peut penser qu'il y a une grande prudence de la part de l'Église. Ceci était pensé dangereux pour ces communautés qui étaient soumises aux aléas du temps.
1: Alors, pourquoi cette pauvreté, pourquoi ce privilège de pauvreté est aussi important pour la spiritualité des Clarisses? On a peut-être du mal à comprendre aujourd'hui, c'est-à-dire le caractère peut-être révolutionnaire à l'époque médiévale de cette position.
2: Alors, peut-être rappeler que jusqu'à sa mort en 1253, donc pendant 25 ans, elle va se battre pour maintenir cette pauvreté absolue. Le pape Innocent IV, en 1247, l'autorise à posséder en tant que couvent. Elle refuse. Elle va elle-même écrire sa règle, qui va être validée en septembre 1252, et on lui apportera la nouvelle en août. Elle meurt 2 jours plus tard. C'est absolument merveilleux. Alors la pauvreté, voilà, c'est véritablement, on va dire, l'idéal de Claire d'Assise et de François. Alors, c'est pas simplement, bien sûr, la pauvreté matérielle. Faire vœu de pauvreté, de chasteté et d'obéissance, parce qu'elle fait les trois, c'est pas un point d'arrivée, c'est un point de départ vers d'autres formes de pauvreté, et je signale un ouvrage magnifique d'une Clarisse, qui est d'ailleurs Clarisse au proto-couvent d'Assise, donc dans le couvent de Sainte-Claire où il y a les reliques, le corps de Sainte-Claire et même la croix qui a été l'objet d'une conversation entre le Christ et François d'Assise, qui a enseigné les novices et qui nous livre un itinéraire de vie de Claire d'Assise. Elle s'appelle Chiara Agnese, c'est magnifique, Claire Agnès, comme les deux sœurs, à Quadros. C'est publié chez Salvator en 2026, c'est un petit livre qui revient sur l'itinéraire de vie, et l'auteur, en 8 chapitres, détaille les 8 étapes de la marche de Claire vers la pauvreté. Et effectivement, ces 8 étapes décrivent un itinéraire. Donc, du départ de chez elle, comme on l'a dit, jusqu'à sa mort, où elle va peu à peu entrer dans un dépouillement sans cesse plus approfondi. Parce que le but de la pauvreté, c'est pas la pauvreté, c'est bien sûr d'être pauvre comme le Christ, nu comme le Christ, et d'être en communion avec le Christ.

0: Nous avons la chance, alors peut-être pas de suivre l'itinéraire de la pauvreté de Sainte Claire d'Assise, mais peut-être de mieux comprendre et sa vie, et peut-être surtout sa spiritualité. On le disait avant la pause, être pauvre, ce n'est pas un objectif en soi, c'est finalement, si je vous suis bien, une sorte de moyen pour à la fois mieux vivre dans cette vie et mieux rencontrer le Christ.
1: Voilà, exactement. Alors, première étape, elle menait une belle vie chrétienne, très belle vie chrétienne, et puis elle se convertit. Elle se convertit avec François, qui est quand même un personnage singulier, et là, la pauvreté, la docilité à François et la confiance qu'elle doit lui faire. Ensuite, elle se convertit, c'est bien, mais il y a des sœurs qui arrivent. Ce que l'auteur appelle le don des sœurs. Et là, c'est compliqué, parce qu'il faut gérer des sœurs. Et l'auteur parle d'exode, du « je », moi, « je », Claire d'Assise, à nous les sœurs. Et c'est pas simple. Vous m'avez compris. Ensuite, elle va passer, dans son expérience de moniale, de la nobilitas, elle était de noblesse, de toutes sortes de noblesse, à la willitas vile. Voilà, elle va travailler de ses mains, elle va laver les pieds de ses sœurs, elle va mener une existence d'en bas alors qu'elle menait une existence d'en haut. Elle fait l'expérience des béatitudes. Ensuite, peut-être le plus dur en 1214, l'acceptation du gouvernement. Jamais Claire n'aurait eu cette idée toute seule, c'est François qui lui impose. Au début, elle refuse.
0: Alors ça veut dire quoi, le gouvernement?
1: Être
0: à la tête de...
1: À la tête.
0: Ce qui paraît contradictoire avec l'humilité, d'une certaine manière.
1: C'est assez extraordinaire. Hein. Comment gouverner? Comment avoir le pouvoir et l'autorité? Et là, c'était pas prévu. Donc, une nouveauté. Et François lui impose. Ensuite, une pauvreté décisive, c'est la maladie. Elle avait choisi la pauvreté matérielle, hein, ses cheveux coupés, revêtue de la robe de bure. Ça, c'est facile de choisir la pauvreté matérielle. Sauf que quand la maladie la touche, dès 1226, elle est mourante. Elle a même peur, en 1226, de mourir avec François, qui va mourir en 1226. Donc, ce qui veut dire que les 27 dernières années de sa vie, elle est mourante. Et là, c'est plus une pauvreté choisie, elle n'a pas choisi d'être malade, c'est une pauvreté accueillie, où effectivement, elle va entrer en contact avec le Christ crucifié. Sixième pauvreté, la mort de François.
0: Ah.
1: Parce que là, c'est terrible. Parce que c'était un ami, un frère, un père, etc. Et là, elle se retrouve dans la solitude du cœur, dans l'amitié humaine et spirituelle, et dans la solitude du charisme. C'est-à-dire, elle va être toute seule pour porter l'idéal franciscain, masculin et féminin. Et elle est toute seule. Solitude. Et puis la septième pauvreté, c'est la vie quotidienne, voilà, confiance et compassion, parce que les sœurs s'occupent d'elle, les sœurs même ne sont pas toujours d'accord avec elle, à mesure qu'elle a de plus en plus qui arrive, elles sont 50, voilà, vous mettez des bonnes sœurs ensemble, c'est pas forcément simple, donc la confiance, compassion, dans la vie quotidienne, dans la durée, on disait 27 ans depuis sa maladie, et puis bien sûr, la mort, elle va mourir. Et c'est pas forcément facile de mourir parce que elle doit restituer ses sœurs. Qu'est-ce qui va se passer après? Elle restitue son charisme. Ça, c'est peut-être au moins aussi, j'ose pas dire angoissant, mais si préoccupant. Le charisme, qui va porter l'idéal franciscain? Et chacun sait que après la mort de François et après la mort de Claire, les franciscains et les claristes vont avoir une histoire mouvementée qui mériterait plusieurs émissions. Et puis bien sûr, elle doit donner sa vie. Donc voilà, elle fait cette expérience véritablement de la pauvreté.
0: Alors ça, c'est à l'intérieur. Quid du rayonnement? Parce qu'on le disait en début d'émission, elle est dans l'ombre de Saint-François, mais on l'a vu, elle attire des sœurs, et on sent bien qu'une telle personnalité doit rayonner, alors déjà à Assise, mais probablement au-delà des limites de l'Italie.
1: Oui, voilà, elle est célèbre, Clara, elle fait des miracles, toutes sortes de miracles, y compris de multiplication des pains, quand il y a strictement qu'une petite croûte pour nourrir 50 sœurs. Donc les pauvres viennent pour avoir du pain. Et puis elle est l'objet d'un miracle eucharistique. Quand les Sarrasins, menés par Frédéric II, attaquent Assise, ils veulent pénétrer dans le couvent. Et, Elle est alitée, elle ne peut pas se lever, et les sœurs viennent la porter, elle prend l'Eucharistie, elle brandit l'Eucharistie, et les Sarrasins s'enfuient. D'ailleurs, le 22 juin, chaque année, à Assise, on fête ce miracle. Donc, des miracles. Le miracle aussi, c'est aussi le nombre de Clarisses, le nombre de monastères et de Clarisses qui se répandent en Europe. Hein. On parlait de sa sœur à Florence, Agnès. On parle d'Agnès de Bohême à Prague, mais il y a plusieurs dizaines, plusieurs centaines, et dans les siècles qui suivent, des milliers de Clarisses. Et puis, si elle est célèbre aussi et bien connue, c'est parce que c'est une personnalité forte. Je me suis amusé à lire la règle qu'elle a écrite elle-même. Moi, je trouve extraordinaire, au début de la règle, dans son prologue de la règle, eh bien, elle se place dans l'obéissance. Alors, à qui obéit-elle ? D'abord, à l'Évangile. Voilà, elle rappelle que, voilà, au nom du Seigneur, ainsi commence la règle de la forme de l'ordre des pauvres dames, à savoir, observer le Saint-Évangile de notre Seigneur Jésus-Christ, vivant en obéissance, sans bien propre et en chasteté. Claire, indigne servante du Christ, promet obéissance et révérence au Seigneur Pape, innocent. Le Saint-Évangile, le Pape, et de même qu'elle a promis obéissance au frère François, elle promet une même soumission inviolable à ses successeurs, et que les autres sœurs soient tenues d'obéir aux successeurs du frère François et à sœur Claire. Donc l'obéissance, la chasteté, la pauvreté, mais vous voyez, elle n'obéit pas d'abord à l'Église, l'Église encore une fois n'est qu'un moyen, c'est l'Évangile. Le Christ de l'Évangile, pauvre et nu, crucifié, méprisé, ça rentre tout à fait dans la spiritualité de Claire. Donc, elle va se battre, on l'a dit, pour avoir sa règle. Elle s'est un peu battue, on l'a dit, contre sa famille, contre son oncle. Elle se bat contre les frères franciscains qui auraient tendance à trahir l'idéal de saint François. Et en 1230, les papes aussi font pression. Donc, les papes interdisent aux franciscains de venir prêcher à Saint-Damien, en 1230. Donc, elle dit, bah, ok, ils n'entrent plus, ils apporteront plus leur aumône. Donc, je la cite, « Qu'on nous enlève aussi ceux qui procurent la nourriture du corps, puisqu'on nous prend ceux qui donnent la nourriture à l'âme. » Donc, la communauté risquait de mourir de faim, donc le pape a cédé.
0: Donc, voilà. Première grève de la faim, ah, oui, d'une voilà, politique voilà, d'une certaine ah, oui, manière oui, de voilà. L'histoire.
1: Donc, et puis, elle finit un petit peu par gagner.
0: Forte femme.
1: Voilà.
0: Presque, est-ce qu'on peut la qualifier de féministe en appliquant
1: oui, aujourd'hui, c'est la mode de récupérer mode, voilà. Des saintes catholiques pour en faire des icônes ou des prototypes du féminisme. Ayant un peu lu là-dessus, ces féministes feraient bien de dire Claire d'Assise que d'abord elle n'en parle pas, alors que c'est une femme extraordinaire. Autre femme extraordinaire, Agnès de Bohême. Alors Agnès de Bohême, fille du roi de Bohême, née en 1211, morte en 1282, décide d'être Clarisse en 1234. Et là, ça fait un bruit fou.
0: Je ne pense pas que le roi de Bohême était tout à fait d'accord.
1: Elle devait, je cite Claire dans sa première lettre, devenir l'épouse du plus auguste des Césars. Elle était promise en mariage à l'empereur du Saint-Empire romain germanique, ce qui est quand même pas peu. Voilà. Donc là, c'est encore un calibre très au-dessus d'elle, et elle devient Clarisse. Et alors, la correspondance entre les deux femmes est absolument magnifique. Alors, faut lire ces lettres, vous les trouvez sur Internet. La quatrième lettre, voilà comment elle s'adresse à elle. « À la moitié de mon âme, au sanctuaire unique de mon amour tout spécial, à ma mère très chère et fille aimée par-dessus toutes, Claire, indigne esclave du Christ et servante inutile des servantes vivant dans le monastère de Saint-Damien, salut. » Et le bonheur de chanter ça. Donc, elle lui parle du Christ, voilà, du Christ crucifié, du Christ méprisé, avec une image que d'ailleurs Benoît XVI, dans une catéchèse en 2010, commente longuement, l'image du miroir. Donc, toujours le miroir, le Christ est la splendeur de la gloire, le miroir sans tache, reine, épouse de Jésus-Christ, regardez tous les jours ce miroir, contemplez-y souvent votre visage, pour que, au dehors, au dedans, vous soyez parés de la plus grande variété de vertus, comme d'autant de fleurs. Bien-aimé, en regardant ce miroir, vous pourrez, avec la grâce de Dieu, savourer des délices. Approchez et voyez-y d'abord Jésus couché dans la crèche, dans l'extrême pauvreté, ces misérables langes, ô étonnante humilité, stupéfiante pauvreté, le roi des anges, déposé dans une mangeoire. Au milieu de ce miroir, regardez la bienheureuse pauvreté de la sainte humilité. au dernier plan, enfin, contempler l'amour ineffable qui l'a poussé à souffrir sur le bois de la croix, etc. etc. Donc, miroir, François regarde le Christ, il est stigmatisé, Claire regarde François, et donc le Christ, et elle invite Agnès de Prague à se regarder dans le miroir, vous voyez, correspondance de dame qui parle de miroir, dans le miroir il y a le Christ, c'est-à-dire quand elle se regarde dans le miroir, elle voit le Christ, puisque nous sommes créés à l'image de Dieu.
0: Merci infiniment, Éric Picard, de nous avoir fait découvrir Claire d'Assise, qui mérite de sortir de l'ombre de Saint-François, et on voit bien qu'il faut lire une correspondance qui est de très haut niveau spirituel. Merci à notre technicien, et à la semaine prochaine.

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1: Nous vous proposons de suivre la deuxième partie de la conférence de Anne Bernet, historienne et romancière, auteure de nombreuses biographies et ouvrages historiques. Elle a écrit en 1998 les mémoires de Ponce Pilate, et c'est de ce personnage, considéré souvent comme un lâche, mais néanmoins cité dans le credo, dont elle nous parle aujourd'hui dans la deuxième partie de cette intervention, enregistrée le 22 février dernier à l'église Saint-Pierre à Laval.
2: Pilate, malgré l'éducation qu'il a reçue, n'aime pas verser le sang. C'est un homme pacifique. Et c'est un homme qui voudrait faire le bien. Il va en donner un autre exemple. En voulant faire construire un monument qui pour les Romains est absolument indispensable, c'est un aqueduc. L'eau est rare à Jérusalem. Pilate va avoir l'idée de l'amener depuis les collines de Judée jusque dans la ville, en bâtissant un aqueduc qui s'appellerait l'Aqua Pontia. Et Pilate, je vous l'ai dit tout à l'heure, appartient au milieu équestre, donc il ne possède pas une fortune énorme, peut-être 2 ou 3 millions de sesterces, pas davantage, c'est-à-dire une fortune raisonnable, mais qui ne permet pas de se lancer dans de très grands travaux. Et il va tout simplement aller trouver le Sanhédrin en disant, écoutez, c'est l'intérêt commun de construire un aqueduc, qu'il y ait des fontaines à Jérusalem, que personne ne manque plus d'eau. Donc, il serait assez logique que vous participiez en me donnant de l'argent pour ces travaux d'utilité publique. Et le Sanhédrin va lui répondre, l'argent que nous possédons, c'est l'argent du temple. Il n'est pas question de te donner un sou. Et Pilate va tout simplement faire saisir une partie du trésor du temple pour édifier son aqueduc, dont d'ailleurs il ne pourra pas finir les travaux. Mais là encore, on va l'accuser de violence alors que nous sommes tout à fait dans l'administration normale d'un bon préfet. Les choses finalement ne se passent pas si mal. Et voilà qu'en l'an 30 de notre ère, puisque c'est la date la plus probable, et sans doute le 7 avril, Pilate va se retrouver confronté à une affaire qui normalement devrait être oublié depuis pratiquement 2000 ans aujourd'hui, et qui pourtant continue à faire du bruit. Alors, très certainement, Pilate, qui est bien renseigné, on ne se maintient pas dans ce genre de profession sans avoir un bon service de renseignement, Pilate sait très bien qui est ce Yeshua bar Yosef qu'on va amener à son tribunal ce matin-là. Il sait que c'est un rabbi, un prophète, que certains disent qu'il est le Messie d'Israël, le descendant de David, mais si Pilate est bien renseigné, et tout laisse supposer qu'il l'est, il sait aussi que Jésus n'est pas un danger pour Rome.

Les zélotes et beaucoup de juifs pieux attendent un messie guerrier, un messie dont le premier souci serait de libérer Israël de la tutelle romaine, de rejeter les Romains à la mer dans un bain de sang et faire triompher le pouvoir d'Israël sur le Proche-Orient. Et cela, évidemment, pour un Romain, c'est un cauchemar. Mais Pilate le sait, Jésus ne maintient pas du tout ce genre d'opinion. Jésus ne parle pas de jeter les Romains à la mer, ni de massacrer qui que ce soit. Quel danger représente pour un administrateur ou un politique un maître qui enseigne à tendre la joue droite quand on reçoit un soufflet sur la gauche? Et si Pilate est bien renseigné, il sait qu'il vaut mieux un messie comme Jésus que le messie guerrier que prônent les zélotes de Yoshua Barabbas. Et pourtant, ce matin du 7 avril de l'an 30, c'est ce Jésus inoffensif que le Sanhédrin va envoyer devant lui pour la raison la plus inaudible qui soit aux oreilles d'un Romain. Nous l'avons condamné à mort car cet homme s'est dit fils de Dieu. Pour un Romain, c'est doublement incompréhensible. Pilate est un homme, j'allais dire, évolué, éclairé. Il ne croit pas un instant qu'un homme puisse être fils de Dieu. Et par ailleurs, il comprend encore moins que l'on puisse tuer quelqu'un parce qu'il a soutenu une prétention aussi vaine et ridicule. Dès le premier instant, ce matin du 7 avril de l'an 30, Pilate est révolté à l'idée de faire crucifier quelqu'un pour un motif aussi grotesque. Il n'est pas capable d'entrer dans la logique juive où effectivement, lorsque le Christ se revendique fils de Dieu, eh bien, il blasphème comme il est impossible de blasphémer. Je me permets de vous renvoyer très bel essai du pape Benoît XVI sur la vie de Jésus, qui démontre à quel point très tôt la revendication de la messianité de Jésus, une messianité qui n'est pas simplement d'ordre politique, une messianité qui est une revendication de la filiation divine, va déranger le Sanhédrin et les juifs pieux. Benoît XVI le souligne dès le discours sur la montagne. Bienheureux les pauvres en esprit, bon, vous connaissez les béatitudes, et vous vous souvenez peut-être moins de la suite. Moïse vous a dit, mais moi, je vous dis, qui est cet homme qui se permet de corriger les commandements dictés par Moïse? Qui est cet homme qui se croit plus grand que Moïse? Eh bien, ne va pas tarder à le dire. C'est ce fameux évangile dont on se dit quelquefois qu'il comporte une faute de français bizarre. Lorsque le Christ, dans le temple, dit « Abraham a vu mon jour, il s'en est réjoui. » Et les Sanhédrites lui répondent « Tu n'as pas encore 50 ans et tu dis que tu as vu Abraham ?» Jésus se retourne et il leur dit « Avant qu'Abraham soit au monde, je suis. » Alors, ce n'est pas une faute d'accord des temps. C'est une proclamation qui, pour des oreilles juives, est absolument révoltante. Je suis, en effet, Yahvé. C'est le nom sacré de Dieu, le nom que les juifs n'ont pas le droit de prononcer, que seul le grand prêtre prononce une fois l'an dans le temple. Et que dit le rabbi de Nazareth, le fils du charpentier? Avant qu'Abraham soit au monde, je suis. C'est la réponse que Dieu, dans le buisson ardent, a faite à Moïse qui lui demandait son nom. Je suis celui qui suis. Autrement dit, une fois de plus, Jésus revendique non seulement qu'il est le Messie d'Israël, mais qu'il est l'incarnation de Dieu. Et pour un juif pieux, il ne peut pas exister de blasphème plus abominable et plus intolérable. Cela mérite en effet la mort, mais
pour Pilate, c'est incompréhensible. Et d'autant plus incompréhensible qu'en face de Jésus, il va être saisi d'une compassion absolument déchirante. Voilà d'ailleurs tout le drame de Pilate. Par un, j'allais dire, une curieuse erreur de distribution dans la pièce, Pilate s'est retrouvé à Jérusalem face au Christ, alors qu'il était l'homme, en apparence, le moins fait pour tenir le rôle du juge. N'importe quel autre administrateur romain à sa place, je dis bien n'importe quel autre, devant qui on aurait déféré Jésus le matin du Vendredi Saint, ne l'aurait probablement même pas vu, encore moins parlé. Il aurait tout simplement, conformément aux usages et au droit international, donné au Sanhédrin ce qu'il lui réclamait, c'est-à-dire l'exequatur, la permission d'exécuter la condamnation à mort, puisque les Romains retiraient au peuple qu'ils avaient conquis le droit du glaive, c'est-à-dire le droit d'exécuter un condamné à mort, et il aurait, sans état d'âme, fourni les soldats pour l'exécution. N'importe quel autre magistrat romain aurait agi de la sorte, l'affaire aurait pris 5 minutes, maximum. Pilate, lui, ne va pas réagir ainsi, et au lieu de juger et de condamner, il va vouloir comprendre et sauver. C'est tout le drame de Pilate, qui s'embarque dans une histoire impossible que la postérité lui fera payer cher. Alors, me direz-vous, est-ce que là-haut, quelqu'un se serait trompé dans le casting ? Évidemment non. Si Pilate est là ce matin-là, c'est que Dieu en effet lui réserve un rôle qu'il va porter avec peine, avec difficulté, mais un rôle qui est fait pour lui. Je vous le disais à sa place, un autre magistrat romain n'aurait même pas vu le prévenu, il l'aurait envoyé à la croix sans s'en soucier. Or, pour achever sa mission terrestre, Jésus a besoin d'un interlocuteur auquel il puisse expliquer une dernière fois ce qu'il est venu faire. Je suis venu dans le monde pour rendre témoignage à la vérité. Quiconque écoute ma voix appartient à la vérité. Il faut qu'il ait Pilate en face de lui, parce que seul Pilate est susceptible, avec ses grands principes et sa sensibilité, cet épouvantable défaut pour un Romain, est capable de prêter l'oreille pendant de longues minutes, voire plusieurs heures, à un prévenu et de discuter avec lui d'égal à égal. Tout le drame de Pilate sera d'être entré dans ce dialogue et de ne pas avoir été capable, mais le pouvait-il, de n'avoir pas été capable de sauver l'innocent. Pilate, dès le début, va en effet essayer de sauver le Christ. D'abord parce qu'il ne comprend rien à cette accusation de blasphème, et puis ensuite parce qu'il est révolté par les accusations portées contre Jésus. Cet homme interdit de payer l'impôt à César. Mais, je vous l'ai dit, Pilate est bien renseigné. Il sait pertinemment qu'à aucun moment, Pilate n'a interdit de payer l'impôt. C'est même tout le contraire. Vous vous souvenez du piège tendu par les pharisiens et les scribes ? Est-il permis de payer l'impôt à César ? Montrez-moi la monnaie des impôts. De qui est cette inscription ? De César. Eh bien, dans ce cas, rendez à César ce qui est à César et à Dieu ce qui est à Dieu. Jamais Jésus n'a interdit de payer les impôts. Jamais il n'a incité à la révolte, et Pilate, qui est bien renseigné, le sait pertinemment. Il n'aime pas les menteurs. Et il va donc essayer de sauver le Christ. Il va essayer longuement. Toute la matinée du Vendredi Saint y passera. Quand vous savez à quel point les Romains se levaient tôt, la journée romaine commence avec le lever du soleil, au mois d'avril il fait jour à 6 heures. Eh bien, de 6 heures à midi, pendant 4 heures, Pilate va user de tous les arguments du droit romain, de tous les recours possibles et imaginables pour sauver le Christ. Il n'y parviendra pas, vous constaterez que ce n'est pas sa faute. Il va essayer d'abord d'amener Jésus
à s'expliquer face à ses accusateurs. N'entends-tu pas tout ce qu'ils disent contre toi? Pourquoi ne leur réponds-tu pas? Ne sais-tu pas que j'ai sur toi pouvoir de vie et de mort? Tu n'aurais sur moi aucun pouvoir s'il ne t'avait été donné d'en haut. Et pour Pilate, cette affirmation, bien qu'il ne la comprenne pas totalement, est sidérante. Il n'a jamais vu un condamné répondre de la sorte, ni lui rappeler qu'il existe une puissance plus haute. Et Pilate est saisi d'une angoisse métaphysique, probablement la première de sa vie. Il sent qu'il est responsable devant quelqu'un de plus haut. Et que va-t-il faire? Il va d'abord essayer de convaincre le Sanhédrin de revenir sur sa décision. Je ne trouve chez cet homme aucun motif de condamnation. Je vais donc le relâcher. Mais cela ne fonctionne pas. Le Sanhédrin affirme qu'il y a motif à condamnation. Alors Pilate va faire quelque chose tout à fait étonnant qu'on a rarement compris. On sait, pour des raisons qui nous échappent, il hait le roi Hérode Antipas, le tétrarque de Galilée. Hérode Antipas est un personnage parfaitement méprisable et déplaisant. C'est un pion dans le jeu des Romains. Vous le savez, il a épousé sa nièce, Hérodiade, qu'il a volé. Non seulement c'est sa nièce, mais c'est la femme de son frère. Donc il a à la fois commis un inceste, mais en plus il a commis un adultère. Et lorsque Jean-Baptiste le lui a reproché, eh bien Hérode l'a fait décapiter pour complaire à la fille d'Hérodiade, Salomé, qui manifestement lui plaisait un peu trop, alors que c'est une petite fille de 12 ou 13 ans. Hérode est un très sale bonhomme, et Pilate le méprise profondément. Les évangélistes nous disent qu'ils étaient brouillés et qu'ils ne s'adressaient pas à la parole. Or, il va se passer quelque chose d'extraordinaire que va faire Pilate le matin du Vendredi Saint. Il va envoyer Jésus chez Hérode. On vous dira parfois quelle lâche il a essayé de se défausser de ses responsabilités. Mais pas du tout. C'est une merveilleuse astuce juridique. Hérode est tétrarque de Galilée. Il est à Jérusalem pour la Pâque. Il est dans son palais. Mais son palais, la Galilée, est un état indépendant. Le palais d'Hérode, c'est comme une ambassade aujourd'hui. Il jouit du droit d'extraterritorialité. Quand vous êtes dans le palais d'Hérode, vous n'êtes plus en Judée, vous êtes en Galilée. Et quelqu'un qui se trouve à l'ambassade de Galilée est intouchable. Pilate et les Romains et le Sanhédrin n'ont plus aucun moyen de violer l'extraterritorialité du palais d'Hérode. Si Hérode jouait le jeu, le Christ serait parfaitement en sécurité chez lui. Voilà ce que ce bon juriste Pilate a très bien compris. Voilà pourquoi il envoie le Christ chez Hérode. Il le met à l'abri. Mais Hérode ne va pas jouer le jeu. Hérode déteste Pilate autant que Pilate déteste Hérode, et il va renvoyer Jésus chez Pilate. Je sais très bien ce que tu as essayé de faire, je ne marche pas. Alors les évangélistes disent, d'ennemis qu'ils étaient, ils devinrent amis, mais rien ne prouve que cette amitié était très solide. C'est simplement que Pilate n'aura pas le choix. Vous allez comprendre pourquoi dans un instant. Pilate va revenir Jésus. Cette magnifique astuce juridique a tourné court. Alors que va-t-il faire? Eh bien, c'est là malheureusement que les choses commencent à se compliquer pour lui. Il va avoir une réaction un peu lâche et psychologiquement parlant très fausse. Il va se dire qu'il va calmer la colère des Juifs en leur donnant un tout petit peu satisfaction. Ces gens veulent du sang. Eh bien, on va faire flageller le prévenu, même s'il est innocent. Alors, il ne fait pas de doute que pour Pilate, il y a certainement un méchant froissement de conscience. Pourquoi imposer une flagellation? Et la flagellation romaine est quelque chose d'abominable. Pourquoi imposer un châtiment aussi lourd à un innocent? Bien simplement parce que Pilate s'imagine, bien à tort, qu'en donnant du sang à la foule, il va la calmer. Il semble avoir perdu de vue
que lorsqu'une foule est en colère, si vous commencez à lui donner du sang, elle en réclamera toujours davantage. La flagellation, c'est la première faiblesse de Pilate. C'est le pas sur la pente glissante qui va le pousser à tout céder. Mais peut-il faire autrement? Vous allez voir que non. Jésus lui est ramené. Ecce homo, voici l'homme. Je vous le disais, la flagellation est une abomination. Ce ne sont pas des coups de verge comme on en donne aux enfants qui ne sont pas sages. Ceux d'entre vous qui ont vu La Passion de Mel Gibson ont une idée assez précise de ce qu'est la flagellation. Ce sont deux soldats armés de fouets avec des billes de plomb, 12 lanières ornées de billes de plomb, qui tapent comme des brutes jusqu'à ce que le supplicié ait littéralement les os à vif. Voilà ce que Pilate va tolérer. Voilà aussi l'explication de ce Ecce Homo. Regardez-le, regardez votre roi. Et Pilate se trompe. Ce n'est pas une réaction de pitié qu'il va obtenir. C'est une réaction de colère. Voici votre roi. Nous n'avons d'autre roi que César. Et Pilate, toujours pris de pitié, va refuser l'exequatur. Je ne vois en cet homme aucun motif de condamnation. Prenez-le et exécutez-le vous-même. Il sait très bien que le droit interdit aux Juifs d'exécuter qui que ce soit. Et les Juifs lui répondent : mais tu prends sa défense. Ils ont très bien compris, les Sanhédrites. Pilate ne comprend pas l'accusation de blasphème. Il ne comprend pas que l'on puisse condamner un homme à mort pour blasphème. Ça n'existe pas, le blasphème, pour lui. Alors on va changer de langage. On va se mettre à la portée de cet imbécile. On va lui parler un langage qu'un Romain à la cervelle épaisse peut saisir. Cet homme s'est fait Dieu, ça ne te scandalise pas? Eh bien, nous allons te dire autre chose. Cet homme s'est dit roi des Juifs. Or, procurateur, quiconque se dit roi s'oppose à César. Et si tu ne le condamnes pas, tu n'es pas l'ami de César. Alors, généralement, quand on entend ce passage de l'Évangile, on se dit, ah, le pauvre type, qu'est-ce qu'il risque? Sa carrière? Il est en train de condamner un innocent parce qu'il va perdre sa place et ses émoluments. Oh non, c'est beaucoup plus grave que ça. Le Sanhédrite qui répond à Pilate, si tu ne le condamnes pas, tu n'es pas l'ami de César, car cet homme s'est dit roi, et quiconque se dit roi s'oppose à César, vient de brandir devant le préfet de Judée la plus redoutable des lois de l'arsenal romain, la Lex Iulia Maiestatis. C'est une loi qui, comme son nom l'indique, date de la dictature de Jules César, qui à l'origine était faite pour protéger la République romaine contre tous ceux qui pouvaient tenter de la déstabiliser. Mais cette loi julienne de majesté a beaucoup, beaucoup évolué en près de 100 ans. Elle est devenue d'abord un moyen de protéger le chef de l'État contre les insultes, contre les agressions, une sorte de crime de lèse-majesté. Elle est devenue surtout très large, très vaste. Pratiquement tout et n'importe quel délit peut être couvert par la Lex Iulia Maiestatis. Or, à partir du moment où vous êtes convaincu du crime de lèse-majesté, vous encourez la peine de mort. Pilate comprend à ce moment-là qu'il aura les plus grandes difficultés à sauver Jésus, mais que ce n'est pas sa place qu'il va perdre, c'est sa tête, et pas seulement la sienne. Car la Lex Iulia Maiestatis, surtout revue par le préfet du prétoire Séjean, ne s'étend pas seulement à l'auteur du délit, elle s'étend à toute sa famille. Pilate comprend brusquement qu'il va y laisser sa tête, mais aussi la vie de sa femme et celle de ses enfants. C'est ce que je dis souvent. Vous qui êtes baptisés, et donc avec toutes les grâces du baptême,
qui sont censés vous permettre d'affronter jusqu'au martyre. Est-ce qu'en votre âme et conscience, vous prendriez le risque non seulement de perdre votre vie, mais de faire trucider toute votre famille pour sauver un homme qui ne vous est rien, même si vous savez qu'il est innocent. Or, Pilate est un païen, de bonne volonté, certes, mais un païen, et ses grâces données aux baptisés, il ne les a pas. Il n'a rien pour le protéger contre la peur effroyable et combien humaine qui s'empare de lui. Est-ce qu'il va vraiment se sacrifier, sacrifier toute sa famille pour sauver cet homme, même innocent? Et d'ailleurs, à quoi cela servirait-il? Comme dans toutes les juridictions, il existe la possibilité de faire appel de la sentence de Pilate. S'il relâchait le Christ, eh bien, le Sanhédrin ferait appel devant le gouverneur de Damas, qui lui entérinerait la sentence sans broncher. Pilate serait dénoncé à Aelius, ses gens, à Rome, et toute sa famille et lui le paieraient de leur tête. Alors, il ne reste plus à Pilate, qui a tout épuisé, le recours à Hérode, la flagellation, la tentative pour faire libérer Jésus plutôt que Barabbas. Il ne reste plus qu'à céder. Oui, j'oubliais de vous parler de Barabbas. Est-ce que vous aurez remarqué que le véritable nom de Barabbas est Yeshua Barabbas? Yeshua, c'est Jésus. Barabbas, cela veut dire fils du Père. Yeshua Barabbas, c'est Jésus, fils du Père. Et c'est cette contrefaçon, oserais-je dire, cette contrefaçon que le peuple et le Sanhédrin vont préférer au véritable fils du Père. Oui, Pilate a véritablement tout essayé et il a échoué, lamentablement échoué. Il n'a plus qu'à donner l'exéquatur. Et pourtant, il va avoir un geste extraordinaire. C'est le fameux lavement des mains. Alors, le lavement des mains, nous le connaissons tous et nous croyons que c'est un acte de lâcheté consistant à dire « je m'en lave les mains ». Quand on dit « je m'en lave les mains », c'est-à-dire « débrouillez-vous, ça ne me regarde pas ». Mais ce n'est pas du tout cela. Le lavement des mains, dans les rituels religieux juifs, c'est un acte de purification extrêmement fort. Cela signifie « je ne prendrai pas devant la divinité la responsabilité d'un acte indigne, je m'en lave les mains, je m'en purifie devant Dieu, vous m'imposez un crime que je ne porterai pas ». Alors certains historiens, dont encore très récemment, disent « c'est une pure invention des évangélistes, car Pilate n'a pas pu recourir à un rituel juif ». Laissez-moi rire doucement. Voilà 5 ans bientôt que Pilate est procurateur de Judée. Il a auprès de lui des conseillers spécialistes du monde juif. Il sait très bien ce qu'il fait en se lavant les mains. Il sait très bien quel symbole extrêmement fort il recourt. Et il sait très bien que ses interlocuteurs comprendront de quoi il parle. Que ce sang ne retombe pas sur moi, eh bien qu'il retombe sur nous et sur nos enfants, telle est la réponse des Sanhédrites qui, eux, ont très bien compris ce que leur dit Pilate. Alors, Pilate abandonne le juste à la croix, mais il reste rongé par ce sentiment de culpabilité et par cette question à laquelle il n'a pas obtenu de réponse. Quand il a accepté, lui, de dialoguer avec Jésus, je suis venu dans le monde pour témoigner de la vérité. Quiconque appartient à la vérité écoute ma voix. Qu'est-ce que la vérité? Demande Pilate. Et il n'a pas de réponse. Ce qu'il ignore, c'est que la réponse, Jésus l'a déjà donnée. Je suis la voie, la vérité et la vie. Mais cette réponse, Pilate l'ignore. Il faudra bien qu'il la trouve tout seul. Cette culpabilité va rester fichée en lui. Et il faudra bien qu'il y trouve une réponse.
Malheureusement, nous ne possédons pas les rapports que Pilate, au lendemain du Vendredi Saint, a envoyés à Tibère. Nous savons cependant que ces rapports ont existé. Ils ont tellement existé, d'ailleurs, qu'il semble que Tibère, qui lui aussi était un homme hanté par cette recherche de la divinité, que Tibère, profondément frappé par l'épisode, non pas de l'éclipse, car ce n'est pas une éclipse le Vendredi Saint, c'est un phénomène solaire du même type que celui du soleil de Fatima. Le soleil s'éteint, on peut le regarder sans se brûler les yeux. Que Tibère, extrêmement frappé par ce phénomène sidérant, ait cru à ce que lui racontait Pilate, et qu'il ait même fait preuve vis-à-vis du christianisme naissant d'une extrême bienveillance. Et ces rapports ont été lus longtemps. On a même parlé d'une véritable mémoire de Pilate, qui ont disparu probablement très vite, au moment de l'incendie de Rome en 64, mais dont on avait gardé le souvenir. Les premiers chrétiens savent que les rapports de Pilate étaient très favorables. Il faudra attendre le 3e siècle, le 4e, les dernières grandes persécutions antichrétiennes, pour qu'on publie sous le nom de Pilate des mémoires apocryphes, au contraire extrêmement hostiles au christianisme. Mais ce que nous savons de source sûre, c'est que Pilate, au début, est très, très proche des milieux chrétiens, presque d'emblée. Alors, que va-t-il se passer ? Il va continuer. Il va continuer sa préfecture. Et il a été obligé de céder devant les Juifs. Et il va leur vouer à partir de ce moment-là une sorte de rancune profonde qui va s'exprimer lorsque l'année suivante, en 31, ces gens, dont il avait tellement peur, ces gens vont être assassinés. Tibère a enfin découvert que son cher ami Elius Seianus était un traître, qu'il avait fait empoisonner son fils. La vengeance de Tibère est implacable. Ces gens est assassiné à la sortie du Sénat. Il est massacré sur les marches du Sénat. Son corps est traîné dans les rues de Rome, son cadavre jeté aux chiens. Et surtout, les deux enfants de ces gens, un petit garçon et une petite fille qui ont 8 et 11 ans, vont être massacrés, alors qu'ils sont évidemment innocents des crimes de leur père. Voilà le droit romain. Voilà ce qui explique pourquoi Pilate est si épouvanté à l'idée de ce qui aurait pu arriver à sa famille. Mais une fois ces gens morts, eh bien Pilate a les mains libres. Il peut enfin gérer la Judée comme il l'entend. Tous les amis de ces gens, tous les gens qu'il avait mis en place, vont être destitués. Ce ne sera pas le cas de Pilate, je vous le disais tout à l'heure. Pilate est l'homme de Tibère. Il restera en place jusqu'en l'an 36. Cette fin de procurature, les historiens juifs le reprocheront toujours à Pilate, est violente, elle est brutale. Manifestement, Pilate ne pardonne pas d'avoir dû céder le Vendredi Saint. Il y aura ce qu'on a appelé l'affaire des boucliers. Pilate, pour honorer Tibère revenu au pouvoir après l'assassinat de ses gens, fait installer dans son prétoire de Jérusalem des boucliers représentant les dieux romains entourant et honorant Tibère. Une fois de plus, les Juifs vont crier au scandale, à la profanation. Pilate, cette fois, ne cédera pas. Les boucliers resteront en place. Il faudra que ce soit Tibère lui-même qui lui demande de les retirer. Et il le fera. Il y aura ensuite ce qu'on appelle l'affaire des Samaritains. Des Samaritains, qui sont une secte juive dissidente, vous le savez, se sont révoltés. Ils sont sur le mont Garizim, à la recherche du trésor mythique de Moïse. Et Pilate, redoutant que cette insurrection prenne de l'ampleur, les fera tout simplement massacrer. C'est à la suite de cet épisode qu'Hérode Antipas, vous voyez comme ils ne sont pas aussi réconciliés qu'on pourrait le penser, qu'Hérode Antipas va dénoncer Pilate à Rome et demander son rappel. Nous sommes au début du printemps 36 et effectivement Tibère va rappeler Pilate. Ce ne serait sans doute pas grave, cela marquerait simplement un changement d'affectation. 10 ans dans une préfecture, c'est très long pour l'époque. Si, lorsque Pilate débarque en Italie, il n'apprenait la mort le 16 mars de l'empereur Tibère, auquel a succédé son neveu Caligula, qui lui n'a absolument aucune raison de ménager Pilate
d'autant qu'il est très proche de la famille d'Hérode. Et Pilate va être cassé de ses fonctions. Il va être expédié en exil. Alors, la tradition dit que ce fut en Gaule, c'est assez probable. Pilate est expédié à Vienne, dans l'Isère. Et là, eh bien, deux traditions s'opposent. L'une, tradition pessimiste, veut que lorsque Caligula se rendit en voyage officiel en Gaule, en 38, il séjourna assez longuement à Lyon, qui était la capitale des Trois Gaules, et que là, il se serait brusquement souvenu que Pilate était dans les environs, et il aurait exigé que Pilate se suicide, et Pilate aurait obtempéré. Alors c'est une version que j'ai écartée pour deux raisons. D'abord parce que, je vous l'ai dit, c'est un roman historique, et que, pour un certain nombre de raisons de dramaturgie, il était intéressant pour moi que Pilate survive, et que je préférais qu'il meure à 70 ans plutôt qu'à 50. Et d'autre part, parce que d'un point de vue purement spirituel, ce suicide de Pilate me déplaisait fortement. Il me déplaisait fortement pour une raison très simple. Je vous l'ai dit tout à l'heure, toute la matinée du Vendredi Saint, Pilate lutte pour sauver le Christ. Il n'y parvient pas. Cela se termine par une dérobade honteuse, une lâcheté. Mais pourtant, Pilate va continuer à exprimer sa compassion tout au long de la journée. Il y a d'abord ce refus qu'il oppose au Sanhédrin. Vous savez qu'il a fait écrire sur la pancarte qui surmonte la croix « Cet homme est Jésus, le roi des Juifs ». Les Sanhédrites se précipitent en disant « Tu t'es trompé, procurateur, tu as écrit « Cet homme est le roi des Juifs ». Beaucoup de gens qui passent, le lieu des exécutions est à la sortie de la ville, tous les voyageurs passent à côté, beaucoup de gens qui passent en sont choqués. Tu dois corriger, il doit écrire « Cet homme s'est prétendu le roi des Juifs ». Pilate, qui a parfaitement compris pour sa part à quel point on s'est moqué de lui, est-ce qu'on ne lui a pas dit qu'il fallait condamner le Messie parce que cet homme s'est fait roi et quiconque se fait roi s'oppose à César? Donc ce matin, les Juifs soutenaient bien que Jésus était leur roi. Et voilà que d'un seul coup, on lui dit « C'est prétendu roi des Juifs, il ne l'a jamais été ». Et s'il ne l'a jamais été, eh bien, il n'y avait aucune raison de l'exécuter. Et Pilate, furieux, répond « Quod scripsi, scripsi, ce que j'ai écrit, je l'ai écrit ». Il ne fait pas changer l'inscription. Il a fait condamner le roi des Juifs. Jésus mourra sous l'identité qu'il a revendiquée. « Es-tu le roi des Juifs ?» D'autres t'ont-ils dit de moi, ou le dis-tu de toi-même? Est-ce que je suis juif, moi? Et en tout cas, Pilate, cette royauté du Christ, il la proclame, il la proclamera jusqu'au bout. Puis il y a un autre fait extrêmement important. Dans le droit romain, comme d'ailleurs dans tous les pays de l'époque, un condamné à mort n'a pas droit à une sépulture. La peine se poursuit au-delà du tombeau. Un mort qui n'est pas enterré, qui ne reçoit pas une sépulture décente, selon les mentalités antiques, ne trouvera jamais le repos éternel. Donc, normalement, ni le Christ, ni aucun condamné ne reçoit de tombeau. Or, lorsque Joseph d'Arimathie vient demander le corps de Jésus, Pilate va le faire rendre, ce qui est un geste, là encore, de compassion. Et envers qui cette compassion s'exerce-t-elle d'abord ? Très manifestement envers celle qui est la plus concernée par la remise du corps de son fils, c'est-à-dire la Vierge Marie. Comment la Vierge Marie pourrait-elle ne pas éprouver de la gratitude envers l'homme qui, en violation du droit, lui restitue le corps de son enfant? C'est bien pourquoi je suis personnellement persuadée que Pilate ne s'est pas suicidé à Vienne en 38, mais qu'il a survécu, qu'il s'est converti et que la fin de l'histoire a été tout autre. La fin de l'histoire, eh bien, partons en effet du principe que Pilate ne se suicide pas en 38, que Caligula, contrairement à la légende, a oublié son existence. D'ailleurs, Caligula, pendant les 6 mois qu'il a passé à Lyon, a eu de tels caprices
que tout le monde l'a prise en haine, qu'on a plutôt eu tendance à protéger les gens qu'il détestait. Caligula rentre à Rome où en 41 il est assassiné. Et c'est son oncle, Claude, qui va lui succéder. Claude, eh bien, c'est encore un parent de Claudia Procula. Et en toute logique, on pourrait supposer, et je le suppose, que la première chose que fera Claude en arrivant au pouvoir, c'est de rappeler à Rome sa cousine Claudia et son mari. Il a, j'imagine dans le roman, toute une suite à l'histoire, une suite que je ne peux pas prouver, mais dont le but est d'amener Pilate à la conversion. Ce que je dis finalement, on m'a dit parfois, vous avez une rare cruauté, oui, c'est cruel en effet, parce que peu à peu, Pilate va perdre toute sa famille. Il va la perdre parce que c'est presque une nécessité. Qu'a-t-il fait le matin du Vendredi Saint ? Il a eu peur pour ceux qu'il aimait. Il a préféré sa femme et ses enfants au juste et à l'innocent. Aussi est-il juste que Pilate soit dépouillé de ceux qu'il a trop aimés. Il ne peut se convertir qu'en renonçant à ceux qu'il a aimés plus que le Sauveur. Voilà ce qui lui arrive, ce que je raconte, ce qui est ma part d'imagination dans l'histoire. Peu à peu, Pilate, en effet, va se retrouver seul, mais cette solitude va l'amener à la conversion. Et c'est cette conversion qui a pu se solder par son martyre dans la persécution de Néron. Nous sommes en 64. Alors, la persécution de Néron fut sanglante. C'est la première, mais elle fut terrible. Il faut se souvenir que l'été 64, il faisait une chaleur absolument accablante à Rome, et que le feu a pris près du cirque Maxime, et la ville a flambé dans des proportions telles que personne n'a pu arrêter le feu. 80% de Rome a brûlé en l'espace d'une semaine. Alors même aujourd'hui, les pompiers disent qu'ils n'arriveraient pas à éteindre un feu pareil. C'est dire qu'à l'époque, c'était infaisable. Et non seulement Rome a brûlé pratiquement de fond en comble, mais beaucoup de gens sont morts dans la catastrophe. Et dans les mentalités antiques, face à un cataclysme de ce genre, il faut un responsable. Si une chose pareille se produit, c'est que les dieux sont très en colère. Et généralement, qui est responsable de la colère des dieux dans les mentalités antiques ? Eh bien, le chef de l'État. Le chef de l'État, c'est Néron, 64. Néron qui, en effet, a beaucoup de crimes sur la conscience. Il a fait assassiner son jeune beau-frère, Britannicus. Il a fait assassiner sa femme, Octavia. Il a fait assassiner sa mère, Agrippine. Il a fait assassiner son vieux professeur, Sénèque. Néron a du sang sur les mains. Il a du sang sur les mains parce qu'il a vécu dans l'angoisse depuis l'âge de 17 ans. Et lorsque dans Rome, on va commencer à crier « Le responsable de la catastrophe, c'est Néron. C'est Néron le matricide. C'est Néron le fratricide. » Eh bien, Néron va avoir peur. Matricide ? Que fait-on à un matricide dans le droit romain ? Eh bien, les amis des animaux vont pousser des hurlements, excusez-moi. On prend des chats, de pauvres chats, on les met dans un grand sac, on met le matricide dans le sac avec les chats, qui évidemment, au bout de quelques secondes, vont commencer à ne pas se sentir très bien, vont se débattre dans tous les sens, et on jette le matricide et les chats dans le Tibre. Néron n'a pas du tout envie de finir comme ça. Et il va falloir qu'il trouve des boucs émissaires. Les boucs émissaires, c'est sa femme qui va lui souffler. Sa femme, c'est Sabina Poppea, une jeune femme extrêmement ravissante, sa seconde épouse, dont il est très amoureux. Et Sabina Poppea est très proche des milieux juifs. Et dans les milieux juifs, en 64, on parle beaucoup d'une secte juive dissidente, des gens qui soutiennent qu'un certain Jésus, un rabbin de Nazareth, mort crucifié sous le règne de Tibère et la procurature du préfet Ponce Pilate, eh bien, que ce Jésus de Nazareth serait le Messie, qu'il serait le Fils de Dieu, qu'il serait revenu d'entre les morts. Ce qui est aussi intolérable pour la synagogue de Rome, ce l'était pour les Sanhédrins de Jérusalem. Et les rabbins de Rome, que fréquente Sabina Poppea, lui ont parlé des chrétiens, puisqu'on appelle cette secte les chrétiens, les adeptes de Christos. Christos signifiant Messie en grec. Eh bien, Sabina Poppea s'en souvient,
Et peut-être les rabbins lui ont-ils dit aussi, Sabina vient d'avoir un grand malheur, elle a perdu son unique enfant, la fille qu'elle a eue de Néron. Elle vient de perdre la petite Claudia. Et les rabbins lui ont peut-être dit, tu sais, ces gens-là sont capables de tout, c'est peut-être leur faute si ta fille est morte. Et dans ces moments de panique de la fin juillet 64, où il faut absolument trouver un responsable, Sabina Popea va dire à Néron, tu sais, les responsables de l'incendie, ce n'est pas toi. Ceux qui ont attiré la colère des dieux, ce sont ces gens qu'on appelle chrétiens. On va effectivement, la police de Néron est très bien faite, on va faire des descentes dans les quartiers où on sait qu'il y a des chrétiens, qui sont des quartiers populaires pour la plupart, mais pas uniquement. Il y a de tout dans la première église, y compris des gens qui appartiennent à la plus haute aristocratie. On va arrêter des gens, petit bonheur à la chance, on va les torturer. Bien entendu, sous la torture, ces gens vont parler. Et très vite, des centaines de chrétiens vont être arrêtés. Alors, nous ne savons pas qui. Nous ne savons pas qui parce que il y a eu des listes des martyrs de Néron. L'Église a toujours tenu des listes très exactes de ces martyrs. Mais au début du IVe siècle, il va arriver un malheur irréparable. C'est que lors de la dernière grande persécution, on va saisir les archives de l'Église, qu'elles vont être brûlées. Donc, nous avons perdu des documents d'une importance absolument fondamentale, dont ces listes des martyrs de Néron, dont nous ne saurons jamais qui se trouvait parmi eux. Mais une tradition très ancienne, puisqu'on la trouve déjà la trace chez Tertullien, début du IIIe siècle, une tradition très ancienne, qui d'ailleurs a été maintenue dans les églises orientales, a toujours considéré que Pilate était l'un de ces martyrs de Néron. Et j'avoue que c'est une fin qui me semble, pour lui, infiniment préférable à ce lamentable suicide à Vienne que lui a prêté une certaine postérité. Alors oui, Pilate, c'est un assez pauvre type, comme elle avait dit un jour quelqu'un qui me remettait un prix pour ce livre, mais ce lâche, si l'hypothèse du martyr est la bonne, sera resté fidèle finalement à Jésus jusque dans les supplices. Et c'est cet exemple que je vous laisse à méditer pendant ce carême. Quelles que soient les erreurs, les maladresses, les lâchetés et même les crimes, il reste finalement toujours une place pour la miséricorde de Dieu. Qu'est-ce que la vérité? À partir du moment où Pilate a admis que la vérité c'était celui qu'il avait envoyé à la croix, eh bien, il ne pouvait que l'avoir trouvé et lui rester fidèle.

0: Vous venez d'entendre la deuxième et dernière partie d'une conférence donnée par Anne Bernay autour du héros de son livre « Mémoire de Ponce Pilate » paru en 1998 aux éditions Plon.
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2: Voici l'homélie d'aujourd'hui, enregistrée ce matin à la grotte de Lourdes.
3: Le Seigneur soit avec vous.
4: Et avec votre esprit.
3: Évangile de Jésus-Christ selon saint Luc.
4: Gloire à toi, Seigneur.
3: En ce temps-là, voici qu'un docteur de la loi se leva et mit Jésus à l'épreuve en disant « Maître, que dois-je faire pour avoir en héritage la vie éternelle ?» Jésus lui demanda « Dans la loi, qu'y a-t-il d'écrit ? Et comment lis-tu ? » L'autre répondit « Tu aimeras le Seigneur ton Dieu » de tout ton cœur, de toute ton âme, de toute ta force et de toute ton intelligence et ton prochain comme toi-même. » Jésus lui dit, « Tu as répondu correctement, fais ainsi et tu vivras. » Mais lui, voulant se justifier, dit à Jésus, « Et qui est mon prochain ?» Jésus reprit la parole. Un homme descendait de Jérusalem à Jéricho et il tomba sur des bandits. Ceux-ci, après l'avoir dépouillé et roué de coups, s'en allèrent, le laissant à moitié mort. Par hasard, un prêtre descendait par ce chemin. Il le vit et passa de l'autre côté. De même, un Lévite arriva à cet endroit. Il le vit et passa de l'autre côté. Mais un Samaritain qui était en route arriva près de lui. Il le vit et fut saisi de compassion. Il s'approcha et pansa ses blessures en y versant de l'huile et du vin. Puis il le chargea sur sa propre monture, le conduisit dans une auberge et prit soin de lui. Le lendemain, il sortit 2 pièces d'argent et les donna à l'aubergiste en lui disant, « Prends soin de lui, tout ce que tu auras dépensé en plus, « je le rendrai quand je repasserai. » Lequel des trois, à ton avis, a été le prochain de l'homme tombé aux mains des bandits ? Le docteur de la loi répondit, « celui qui a fait preuve de pitié envers lui. » Jésus lui dit, « va, et toi aussi fais de même. » Acclamons la parole de Dieu.
4: Louange à toi, Seigneur Jésus.
5: Va, et toi aussi, fais de même. Chers amis pèlerins, il est évident, et nous sommes tous témoins du progrès. Le progrès des sciences, le progrès de la médecine,

le progrès dans tous les domaines, et mieux encore maintenant, le progrès qui nous met au pas de ce que nous appelons maintenant intelligence artificielle. Et toutes ces formes de progrès portent des mutations et des changements de vision, des changements de considération et même des changements par rapport à certains concepts. Cependant, il y a des choses qui sont mutables, c'est évident, mais il y en a qui doivent demeurer immuables, non exposés au changement du temps et des lieux. C'est le cas de la parole de Dieu. La parole de Dieu, puisque justement, elle vient de celui-là même qui est l'essence du définitif, ne peut donc pas être quelque chose qui va connaître des progrès selon l'entendement humain. Et parfois, la tentation à adapter, à modifier, j'allais dire, à actualiser cette parole n'est pas nécessairement fruit de la méchanceté ou de l'ignorance. Mais c'est parce que, de temps en temps, l'homme se dit, aujourd'hui, nous sommes en 2026, il faut concevoir la vie de telle manière ou de telle autre manière. Voilà pourquoi Saint Paul, dans la première lecture, dit non, la parole de Dieu ne peut pas changer parce que si nous changeons la parole de Dieu, Dieu qui est définitif, avec une parole tout aussi définitive, nous tombons dans le risque de vouloir plaire. Nous tombons dans le risque de faire devenir cette parole un politiquement correct. Ou alors, nous voulons nous attirer des foules. Malheureusement, la foule ne pense pas. Et quand elle pense mal. Et si je veux adapter la parole de Dieu, qui est inchangeable, à une foule susceptible de changer, je dilue quelque chose. Donc la parole de Dieu ne peut pas se diluer. Et notre foi ne peut pas se diluer parce que nous ne sommes pas d'un monde qui change, d'un monde qui avance ou d'un monde qui progresse. Je mets ce progrès entre guillemets parce que, au fond, qu'est-ce que c'est que le progrès? Et je pense que c'est une interpellation lancée à nous tous. Les 10 commandements seront toujours ceux-là. Certains concepts qui prennent vie et qui accompagnent notre vie de chrétien demeureront toujours ceux-là. Par exemple, l'amour. Par exemple, le prochain. Ah, voilà le mot. C'est qui le prochain? Le prochain, c'est l'humain qui est proche de moi, tout court. Il n'a pas de nom, il n'a pas d'identité, il n'a pas de race, il n'a pas de culture. Il est simplement l'humain qui est proche de moi. Je vous lance un défi, beaucoup de vous, vous êtes assis là, vous ne connaissez ni l'identité, ni les origines, ni rien de celui qui est à votre gauche ou à votre droite. C'est ça le prochain. Et lorsque vous allez repartir, vous croiserez d'autres prochains. Et ce concept ne pourra jamais changer, parce qu'il ne s'agit pas d'un mot vide ni vague, mais il s'agit de l'homme que je rencontre. L'homme qui peut faire face à toutes les situations, comme dans le cas de ce que Jésus raconte dans l'évangile de ce jour. Alors je pense qu'au-delà de tous les progrès que nous pouvons imaginer, l'humain doit rester humain. Le prochain doit rester prochain. Et je dois rester dans ce que Jésus dit. Tu aimeras ton prochain comme toi-même. Étant donné que
c'est la même personne, c'est la même humanité. Je dois partager avec ce prochain l'amour que j'ai pour moi-même. Au-delà de la culture, au-delà de la religion, au-delà de la race, du pays, du continent, de tout ce que vous voulez, ce qui ne sont que des divisions et des séparations humaines. Ce ne sont pas des séparations qui émanent de Dieu et de ce que Dieu veut pour tous les hommes, c'est-à-dire que tous soient un, comme Jésus le prie dans l'évangile de Jean. Alors je pense que ce matin, cette parole de Dieu veut nous aider à nous poser encore la question sur l'humanité. L'humanité. Je suis un humain et celui qui est proche de moi est aussi tout humain comme moi. Et je pense que partager cette humanité, partager les valeurs de l'humanité, c'est être tout simplement humain. Quelqu'un me disait pendant un partage, « Mon père, je viens à Lourdes pour apprendre à être humain. » Parce que quand on est à Lourdes, on se rend compte de la valeur et même de la puissance de la solidarité, de la considération de l'autre, surtout quand il est malade ou en difficulté. Et je ne pense pas que celle qui nous invite ici, la Vierge Marie, je ne pense pas que Bernadette, je ne pense pas que Sœur Faustine, dont nous nous souvenons aussi aujourd'hui, l'apôtre de la miséricorde, je ne pense surtout pas que le Christ dirait le contraire. Le concept, la réalité du prochain est unique et sera toujours unique pour toutes les générations. Alors demandons cette grâce au Seigneur qu'il nous aide aujourd'hui à repartir, réconforter que pour tous, nous sommes le prochain et que de même que ce prochain a besoin de moi, moi aussi j'ai besoin de lui. Mais ce que je fais pour le prochain ne se limite pas à lui. En fait, tout geste posé vis-à-vis d'un prochain veut dire que je suis conscient que moi-même j'ai reçu de Dieu, alors je peux donner à l'autre. Moi-même j'ai reçu la vie de Dieu et je peux partager cette vie avec l'autre selon le désir de celui-là qui nous a tous créés à son image et ressemblance. Que la Vierge Marie Notre-Dame du Rosaire en ce mois particulier nous accompagne, que Sainte Bernadette et tous les saints, surtout ceux dont nous portons des noms, nous y accompagnent et que le Seigneur nous bénisse. Amen.

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3: Chers amis auditeurs, frères et sœurs en Christ, bonjour. Je suis heureux de vous retrouver pour ce temps de méditation en ce mois du rosaire. Avant tout, je voudrais avec vous rappeler cette intention de prière qui nous a été confiée par le Saint-Père lors de sa visite ici à Lourdes. Le Saint-Père nous demandait de vivre et de prier durant ce temps du rosaire avec cette intention qui lui tenait vraiment à cœur, celle de prier pour la paix dans le monde, de prier afin que cessent les conflits entre les peuples. Aujourd'hui, chers auditeurs, je vous invite à contempler Marie sous un visage essentiel de sa vie spirituelle. Marie, femme du oui. L'évangile selon saint Luc nous conduit à Nazareth. L'ange Gabriel est envoyé par Dieu à une jeune fille nommée Marie. Il lui annonce une nouvelle bouleversante. Elle deviendra la mère du Sauveur. Marie est troublée. Elle s'interroge. Elle ne comprend pas encore comment la promesse de Dieu va s'accomplir. Et pourtant, elle finit par répondre. « Voici la servante du Seigneur, qu'il me soit fait selon ta parole. » Luc chapitre 1, verset 38. Cette réponse de Marie a changé l'histoire du monde, car Dieu attendait le consentement libre d'une femme pour entrer dans notre histoire humaine. Arrêtons-nous un instant sur cette réponse. Dans le texte grec de saint Luc, Marie se désigne comme la doulée, c'est-à-dire la servante du Seigneur. Ce mot n'évoque pas une soumission forcée. Il exprime au contraire une disponibilité totale à l'action de Dieu. Plus encore, lorsqu'elle dit « qu'il me soit fait selon ta parole », saint Luc utilise le verbe « genoito ». C'est un mot très fort qui exprime un consentement profond, libre et confiant. Marie ne subit pas la volonté de Dieu. Elle l'accueille de tout son cœur. Elle adhère pleinement au projet que Dieu lui propose. Les pères de l'Église ont souvent comparé Marie à Ève. Là où Ève avait accueilli la parole du serpent avec défiance, Marie accueille la parole de Dieu avec confiance. Là où la désobéissance avait introduit le péché dans le monde, l'obéissance de la foi ouvre un chemin de salut. Le oui de Marie n'est donc pas seulement une réponse personnelle, chers auditeurs. Il devient un acte de foi pour toute l'humanité. Par son consentement, le Verbe de Dieu prend chair en elle. Par son oui, Marie devient la première disciple du Christ. Nous aimerions souvent que Dieu nous explique tout avant de nous demander notre confiance. Nous voulons connaître le chemin avant de commencer la marche. Nous voulons les garanties avant de nous engager. Marie nous enseigne une autre attitude. Faire confiance à Dieu, même lorsque tout n'est pas clair. Dans notre vie quotidienne, le Seigneur nous demande aussi de dire oui. Oui à notre vocation. Oui à nos responsabilités. Oui au pardon. Oui à la patience dans l'épreuve. oui à la fidélité dans nos engagements. Parfois, ce oui est difficile. Le malade qui accepte courageusement son combat, le parent qui se sacrifie pour ses enfants, le jeune qui choisit l'honnêteté plutôt que le succès facile, le chrétien qui reste fidèle à l'Évangile malgré les moqueries. Tous ces oui rejoignent le grand oui de Marie. Le rosaire est justement l'école de ce oui quotidien. Lorsque nous récitons le « Je vous salue Marie », cette belle prière, nous ne faisons pas que répéter une prière. Nous demandons à la Vierge Marie de nous apprendre sa confiance, son abandon et sa disponibilité à Dieu. À Lourdes, Marie continue de rappeler au monde qu'une vie offerte à Dieu devient une source de bénédiction pour les autres. Peut-être qu'aujourd'hui, le Seigneur attend de chacun de nous un petit oui. Un oui à la prière, un oui à la réconciliation, un oui à un service dans la famille ou dans la communauté. Un oui, tout simplement, à la volonté de Dieu. Ne craignons pas. Quand Dieu appelle, il donne aussi la grâce nécessaire pour répondre. En ce jour, prenons quelques instants pour répéter dans notre cœur les paroles de la Vierge. Je suis la servante du Seigneur, qu'il me soit fait selon ta parole. Prions. Vierge Marie, toi qui as accueilli avec confiance le projet de Dieu, apprends-nous à dire oui chaque jour. Quand la peur nous bloque, donne-nous ton courage. Quand le doute nous envahit, donne-nous ta foi. Conduis-nous vers ton Fils Jésus, afin que notre vie devienne un témoignage d'amour et d'espérance. Amen. Merci, chers auditeurs, de votre écoute. Que Notre-Dame de Lourdes vous accompagne durant ce mois du rosaire et vous apprenne à renouveler chaque jour votre confiance en Dieu. À bientôt pour notre prochaine méditation qui aura pour thème « Marie, femme de l'écoute ».

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1: Je vous confie Armanda, qui a une forte suspicion de cancer du sein. Je vous confie tous les examens qu'elle va devoir passer. Merci Marie.
2: Notre-Dame de Lourdes, je vous demande la guérison d'Elisabeth qui a eu un problème cardiaque, elle qui est à l'hôpital et qui est dans le coma actuellement, pour son réveil, ça se passe très bien et guérison. Merci beaucoup, je confie aussi Chantal et moi-même. Merci Dame de Lourdes et notre chère France. Merci beaucoup.
3: Marie, je vous demande tout particulièrement de prier pour Lucie, une jeune maman atteinte d'une tumeur au cerveau inopérable et qui évolue très vite. Elle a des petits-enfants. Merci Marie de bien vouloir veiller sur elle, de bien vouloir prier pour elle, de prier notre Dieu. Merci beaucoup.
4: Au nom du Père et du Fils et du Saint-Esprit.
5: Amen.
4: Chers frères et sœurs, soyez les bienvenus dans ce sanctuaire de Notre-Dame de Lourdes et dans la grotte de Massabielle, où la Vierge Marie, l'Immaculée Conception, est apparue à Bernadette. Avec elle, dans ce lundi, nous méditerons les mystères joyeux du rosaire. Nous prions avec tous les pèlerins présents à Lourdes. Nous prions aussi avec tous ceux, celles qui, de par le monde, sont unis par l'écoute de leur radio chrétienne francophone, par l'écoute de la chaîne de télévision Catéo et par leur connexion au site internet du Sanctuaire de Lourdes. Et nous prions pour la paix et pour les intentions que chacun d'entre nous porte dans son cœur. Je crois en Dieu, le Père Tout-Puissant, Créateur du ciel et de la terre, et en Jésus-Christ, son Fils unique, notre Seigneur, qui a été conçu du Saint-Esprit, est né de la Vierge Marie, a souffert sous Ponce Pilate, a été crucifié et mort et a été enseveli, et descendu aux enfers. Le troisième jour est ressuscité des morts, est monté aux cieux, est assis à la droite de Dieu le Père Tout-Puissant, d'où il viendra juger les vivants et les morts. Je crois en l'Esprit Saint, à la Sainte Église catholique, à la communion des saints, à la rémission des péchés, à la résurrection de la chair, à la vie éternelle. Amen. Prions pour les intentions de notre Saint-Père, le Pape Léon XIV. Notre Père qui es aux cieux, que ton nom soit sanctifié, que ton règne vienne, que ta volonté soit faite sur la terre comme au ciel. Salut Marie, pleine de grâce, le Seigneur est avec vous. Vous êtes bénie entre toutes les femmes, et Jésus, le fruit de vos entrailles, est béni.
6: Sainte Marie, Mère de Dieu, priez pour nous pauvres pécheurs, maintenant et à l'heure de notre mort. Amen.
4: Je vous salue Marie, pleine de grâce, le Seigneur est avec vous. Vous êtes bénie entre toutes les femmes, et Jésus, le fruit de vos entrailles, est béni. Je vous salue Marie, pleine de grâce, le Seigneur est avec vous. Vous êtes bénie entre toutes les femmes, et Jésus, le fruit de vos entrailles, est béni.
6: Sainte Marie, Mère de Dieu, priez pour nous pauvres pécheurs, maintenant et à l'heure de notre mort. Amen.
4: Gloria, Patri et Filio, Spiritui Santo, sicut erat in

0: Ô Marie conçue sans péché.
1: Priez pour nous.
0: Premier mystère joyeux, l'Annonciation. De l'Évangile selon saint Luc, l'ange du Seigneur dit à Marie : Sois sans crainte, car tu as trouvé grâce auprès de Dieu. Présentons au Seigneur avec confiance toutes les intentions que nous venons d'entendre, les intentions qui nous sont confiées, celles que nous portons en notre cœur. Notre Père, qui es aux cieux, que ton nom soit sanctifié, que ton règne vienne, que ta volonté soit faite sur la terre comme au ciel. Je vous salue Marie, pleine de grâce, le Seigneur est avec vous. Vous êtes bénie entre toutes les femmes, et Jésus, le fruit de vos entrailles, est béni.
1: Sainte Marie, Mère de Dieu, priez pour nous pauvres pécheurs, maintenant et à l'heure de notre mort. Amen.
0: Je vous salue Marie, pleine de grâce, le Seigneur est avec vous. Vous êtes bénie entre toutes les femmes, et Jésus, le fruit de vos entrailles, est béni. Je vous salue Marie, pleine de grâce, le Seigneur est avec vous. Vous êtes bénie entre toutes les femmes, et Jésus, le fruit de vos entrailles, est béni.
1: Sainte Marie, Mère de Dieu, priez pour nous pauvres pécheurs, maintenant et à l'heure de notre mort. Amen.
0: Je vous salue Marie, pleine de grâce, le Seigneur est avec vous. Vous êtes bénie entre toutes les femmes, et Jésus, le fruit de vos entrailles, est béni. Je vous salue Marie, pleine de grâce, le Seigneur est avec vous. Vous êtes bénie entre toutes les femmes, et Jésus, le fruit de vos entrailles, est béni.
1: Sainte Marie, Mère de Dieu, priez pour nous pauvres pécheurs, maintenant et à l'heure de notre mort.
0: Je vous salue Marie, pleine de grâce, le Seigneur est avec vous. Vous êtes bénie entre toutes les femmes, et Jésus, le fruit de vos entrailles, est béni. Je vous salue Marie, pleine de grâce, le Seigneur est avec vous. Vous êtes bénie entre toutes les femmes, et Jésus, le fruit de vos entrailles, est béni.
1: Sainte Marie, Mère de Dieu, priez pour nous pauvres pécheurs, maintenant et à l'heure de notre mort. Amen.
0: Je vous salue Marie, pleine de grâce, le Seigneur est avec vous. Vous êtes bénie entre toutes les femmes, et Jésus, le fruit de vos entrailles, est béni. Je vous salue Marie, pleine de grâce, le Seigneur est avec vous. Vous êtes bénie entre toutes les femmes, et Jésus, le fruit de vos entrailles, est béni.
1: Sainte Marie, Mère de Dieu, priez pour nous pauvres pécheurs, maintenant et à l'heure de notre mort. Amen.
0: Je vous salue Marie, pleine de grâce, le Seigneur est avec vous. Vous êtes bénie entre toutes les femmes, et Jésus, le fruit de vos entrailles, est béni. Gloria Patri et Filio, et Spiritui Sancto.

0: Ô Marie conçue sans péché. Deuxième mystère joyeux, la visitation. Marie demeura avec Élisabeth environ 3 mois, puis elle s'en retourna chez elle. Prions pour toutes les personnes qui vivent la dépression, pour celles qui souffrent le handicap. Prions pour toutes les personnes à qui n'est pas annoncé l'amour de Dieu pour elles. Notre Père, qui es aux cieux, que ton nom soit sanctifié, que ton règne vienne, que ta volonté soit faite sur la terre comme au ciel.
1: Je vous salue, Marie, pleine de grâce. Le Seigneur est avec vous. Vous êtes bénie entre toutes les femmes. Et Jésus, le fruit de vos entrailles, est béni.
2: Sainte Marie, Mère de Dieu, priez pour nous pauvres pécheurs,
1: maintenant et à l'heure de notre mort. Amen. Je vous salue, Marie, pleine de grâce. Le Seigneur est avec vous. Vous êtes bénie entre toutes les femmes. Et Jésus, le fruit de vos entrailles, est béni. Je vous salue, Marie, pleine de grâce. Le Seigneur est avec vous. Vous êtes bénie entre toutes les femmes. Et Jésus, le fruit de vos entrailles, est béni.
2: Sainte Marie, Mère de Dieu, priez pour nous pauvres pécheurs, maintenant et à l'heure de
1: notre mort. Amen. Je vous salue, Marie, pleine de grâce. Le Seigneur est avec vous. Vous êtes bénie entre toutes les femmes. Et Jésus, le fruit de vos entrailles, est béni. Je vous salue, Marie, pleine de grâce. Le Seigneur est avec vous. Vous êtes bénie entre toutes les femmes. Et Jésus, le fruit de vos entrailles, est béni.
2: Sainte Marie, Mère de Dieu, priez pour nous pauvres pécheurs, maintenant et à l'heure de
1: notre mort. Amen. Je vous salue, Marie, pleine de grâce. Le Seigneur est avec vous. Vous êtes bénie entre toutes les femmes. Et Jésus, le fruit de vos entrailles, est béni. Je vous salue, Marie, pleine de grâce. Le Seigneur est avec vous. Vous êtes bénie entre toutes les femmes, et Jésus, le fruit de vos entrailles, est béni.
2: Sainte Marie, Mère de Dieu, priez pour nous
1: pauvres pécheurs,
2: maintenant et à l'heure de notre mort. Amen.
1: Je vous salue, Marie, pleine de grâce. Le Seigneur est avec vous. Vous êtes bénie entre toutes les femmes, et Jésus, le fruit de vos entrailles, est béni.
2: Sainte Marie, Mère de Dieu, priez pour nous pauvres pécheurs, maintenant et à l'heure de notre mort. Amen.
1: Je vous salue, Marie, pleine de grâce. Le Seigneur est avec vous. Vous êtes bénie entre toutes les femmes, et Jésus, le fruit de vos entrailles, est béni.
2: Sainte

0: Amen. Ô Marie conçue sans péché.
1: Priez pour nous qui avons péché.
0: Troisième mystère joyeux, la nativité. De l'évangile selon saint Luc, les anges dirent au berger, voici que je vous annonce une grande joie qui sera celle de tout le peuple. Prions pour toutes les personnes qui se vouent au service de la vie humaine, pour qu'elles soient davantage aimées et protégées. Notre Père, qui es aux cieux, que ton nom soit sanctifié, que ton règne vienne, que ta volonté soit faite sur la terre comme au ciel. Je vous salue Marie, pleine de grâce, le Seigneur est avec vous. Vous êtes bénie entre toutes les femmes, et Jésus, le fruit de vos entrailles, est béni.
2: Sainte Marie, Mère de Dieu, priez pour nous pauvres pécheurs, maintenant et à l'heure de notre mort. Amen.
0: Je vous salue Marie, pleine de grâce, le Seigneur est avec vous. Vous êtes bénie entre toutes les femmes, et Jésus, le fruit de vos entrailles, est béni. Je vous salue Marie, pleine de grâce, le Seigneur est avec vous. Vous êtes bénie entre toutes les femmes, et Jésus, le fruit de vos entrailles, est béni.
2: Sainte Marie, Mère de Dieu, priez pour nous pauvres pécheurs, maintenant et à l'heure de notre mort.
0: Amen. Je vous salue Marie, pleine de grâce, le Seigneur est avec vous. Vous êtes bénie entre toutes les femmes, et Jésus, le fruit de vos entrailles, est béni. Je vous salue Marie, pleine de grâce, le Seigneur est avec vous. Vous êtes bénie entre toutes les femmes, et Jésus, le fruit de vos entrailles, est béni.
2: Sainte Marie, Mère de Dieu, priez pour nous pauvres pécheurs, maintenant et à l'heure de notre mort. Amen.
0: Je vous salue Marie, pleine de grâce, le Seigneur est avec vous. Vous êtes bénie entre toutes les femmes, et Jésus, le fruit de vos entrailles, est béni. Je vous salue Marie, pleine de grâce, le Seigneur est avec vous. Vous êtes bénie entre toutes les femmes, et Jésus, le fruit de vos entrailles, est béni.
2: Sainte Marie, Mère de Dieu, priez pour nous pauvres pécheurs, maintenant et à l'heure de notre mort. Amen.
0: Je vous salue Marie, pleine de grâce, le Seigneur est avec vous. Vous êtes bénie entre toutes les femmes, et Jésus, le fruit de vos entrailles, est béni. Je vous salue Marie, pleine de grâce, le Seigneur est avec vous. Vous êtes bénie entre toutes les femmes, et Jésus, le fruit de vos entrailles, est béni.
2: Sainte Marie, Mère de Dieu, priez pour nous pauvres pécheurs, maintenant et à l'heure de notre mort. Amen.
0: Je vous salue Marie, pleine de grâce, le Seigneur est avec vous. Vous êtes bénie entre toutes les femmes, et Jésus, le fruit de vos entrailles, est béni.
2: Sainte Marie,

0: Amen. Ô Marie conçue sans péché.
1: Priez pour nous.
0: Quatrième mystère joyeux, la présentation de Jésus au temple. De l'évangile selon saint Luc, Joseph et Marie amenèrent l'enfant à Jérusalem pour le présenter au Seigneur. Prions pour demander la force dans la douleur et l'espérance dans l'angoisse. Prions pour nos parents. Prions pour les personnes qui nous ont fait rencontrer le Christ Jésus. Notre Père, qui es aux cieux, que ton nom soit sanctifié, que ton règne vienne, que ta volonté soit faite sur la terre comme au ciel.
2: Amen. Je vous salue, Marie, pleine de grâce. Le Seigneur est avec vous. Vous êtes bénie entre toutes les femmes, et Jésus, le fruit de vos entrailles, est béni.
3: Sainte Marie, Mère de Dieu, priez pour nous, pauvres pécheurs, maintenant et à l'heure de notre mort. Amen.
2: Je vous salue, Marie, pleine de grâce. Le Seigneur est avec vous. Vous êtes bénie entre toutes les femmes, et Jésus, le fruit de vos entrailles, est béni.
3: Sainte Marie, Mère de Dieu, priez pour nous, pauvres pécheurs, maintenant et à l'heure de notre mort. Amen.
2: Je vous salue, Marie, pleine de grâce. Le Seigneur est avec vous. Vous êtes bénie entre toutes les femmes. Et Jésus, le fruit de vos entrailles, est béni.
3: Sainte Marie, Mère de Dieu, priez pour nous, pauvres pécheurs, maintenant et à l'heure de notre mort.
2: Je vous salue, Marie, pleine de grâce. Le Seigneur est avec vous. Vous êtes bénie entre toutes les femmes, et Jésus, le fruit de vos entrailles, est béni.
3: Sainte Marie, Mère de Dieu, priez pour nous, pauvres pécheurs, maintenant et à l'heure de notre mort. Amen.
2: Je vous salue, Marie, pleine de grâce. Le Seigneur est avec vous. Vous êtes bénie entre toutes les femmes, et Jésus, le fruit de vos entrailles, est béni.
3: Sainte Marie, Mère de Dieu, priez pour nous, pauvres pécheurs, maintenant et à l'heure de notre mort.
2: Je vous salue, Marie, pleine de grâce. Le Seigneur est avec vous. Vous êtes bénie entre toutes les femmes, et Jésus, le fruit de vos entrailles, est béni.
3: Sainte Marie, Mère de Dieu, priez pour nous, pauvres pécheurs,
2: Je vous salue, Marie, pleine de grâce. Le Seigneur est avec vous. Vous êtes bénie entre toutes les femmes, et Jésus, le fruit de vos entrailles, est béni.
3: Sainte Marie, Mère de Dieu, priez pour nous, pauvres pécheurs.
2: Je vous salue, Marie, pleine de grâce. Le Seigneur est avec vous. Vous êtes bénie entre toutes les femmes, et Jésus, le fruit de vos entrailles, est béni.
3: Sainte Marie, Mère de Dieu, priez pour nous, pauvres pécheurs, maintenant et à l'heure de notre mort.
4: Amen.
2: Je vous salue, Marie, pleine de grâce. Le Seigneur est avec vous. Vous êtes bénie entre toutes les femmes, et Jésus, le fruit de vos entrailles, est béni.
3: Sainte Marie, Mère de Dieu, priez pour nous, pauvres pécheurs, maintenant et à l'heure de notre mort.
2: Je vous salue, Marie, pleine de grâce. Le Seigneur est avec vous. Vous êtes bénie entre toutes les femmes, et Jésus, le fruit de vos entrailles, est béni.
3: Sainte Marie, Mère de Dieu, priez pour nous, pauvres pécheurs, maintenant et à l'heure de notre mort.
0: Gloria Patri et Filio, Spiritui Santo, sic ut erat

0: Amen. Ô Marie conçue sans péché.
1: Priez pour nous.
0: Cinquième mystère joyeux, le recouvrement de Jésus au temple. De l'évangile selon saint Luc, Marie et Joseph trouvèrent Jésus dans le temple, assis au milieu de docteurs, les écoutant et les interrogeant. Seigneur, nous te prions pour les personnes qui n'ont plus de lien avec leur famille. Demandons au Seigneur la grâce qu'il fasse grandir en nous le désir de demeurer avec lui. Notre Père, qui es aux cieux, que ton nom soit sanctifié, que ton règne vienne, que ta volonté soit faite sur la terre comme au ciel. Je vous salue Marie, pleine de grâce, le Seigneur est avec vous. Vous êtes bénie entre toutes les femmes, et Jésus, le fruit de vos entrailles, est béni. Je vous salue Marie, pleine de grâce, le Seigneur est avec vous. Vous êtes bénie entre toutes les femmes, et Jésus, le fruit de vos entrailles, est béni.
1: Sainte Marie,
0: Je vous salue Marie, pleine de grâce, le Seigneur est avec vous. Vous êtes bénie entre toutes les femmes, et Jésus, le fruit de vos entrailles, est béni.
1: Sainte Marie, Mère de Dieu, priez pour nous pauvres pécheurs, maintenant et à l'heure de notre mort. Amen.
0: Je vous salue Marie, pleine de grâce, le Seigneur est avec vous. Vous êtes bénie entre toutes les femmes, et Jésus, le fruit de vos entrailles, est béni. Je vous salue Marie, pleine de grâce, le Seigneur est avec vous. Vous êtes bénie entre toutes les femmes, et Jésus, le fruit de vos entrailles, est béni.
1: Sainte Marie, Mère de Dieu, priez pour nous pauvres pécheurs, maintenant et à l'heure de notre mort. Amen.
0: Je vous salue Marie, pleine de grâce, le Seigneur est avec vous. Vous êtes bénie entre toutes les femmes, et Jésus, le fruit de vos entrailles, est béni. Je vous salue Marie, pleine de grâce, le Seigneur est avec vous. Vous êtes bénie entre toutes les femmes, et Jésus, le fruit de vos entrailles, est béni.
1: Sainte Marie, Mère de Dieu, priez pour nous pauvres pécheurs, maintenant et à l'heure de notre mort. Amen.
0: Je vous salue Marie, pleine de grâce, le Seigneur est avec vous. Vous êtes bénie entre toutes les femmes, et Jésus, le fruit de vos entrailles, est béni. Je vous salue Marie, pleine de grâce, le Seigneur est avec vous. Vous êtes bénie entre toutes les femmes, et Jésus, le fruit de vos entrailles, est béni.
1: Sainte Marie, Mère de Dieu, priez pour nous pauvres pécheurs, maintenant et à l'heure de notre mort. Amen.
0: Je vous salue Marie, pleine de grâce, le Seigneur est avec vous. Vous êtes bénie entre toutes les femmes, et Jésus, le fruit de vos entrailles, est béni. Gloria Patri et Filio, Spiritui Santo, sicut erat in

0: Ô Marie conçue sans péché,
1: priez pour nous pécheurs.
0: Tu as voulu, Seigneur, qu'à l'annonce de l'ange, ton Verbe prit chair dans le sein de la Vierge Marie. Réponds à nos supplications, puisque nous la croyons vraiment Mère de Dieu, fais que nous trouvions secours dans sa prière auprès de toi. Par Jésus-Christ, ton Fils, notre Seigneur, qui vit et règne avec toi dans l'unité du Saint-Esprit, Dieu, pour les siècles des siècles.
1: Amen.
0: Le Seigneur soit avec vous. Que Dieu Tout-Puissant vous bénisse, le Père, le Fils et le Saint-Esprit.
1: Amen.
0: Notre-Dame de Lourdes,
1: priez pour nous.
0: Notre-Dame de Lourdes,
1: priez pour nous.
0: Notre-Dame de Lourdes,
1: priez pour nous.

0: Il est 1h.
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2: Les âmes des justes sont dans la main de Dieu. Comme l'or au creuset, Dieu les a éprouvés. Mais aucun d'entre nous n'est juste. Le Christ est le premier juste, le seul saint. C'est son sacrifice qui nous justifie au moment de l'ultime rencontre. Je n'ai perdu aucun de ceux que tu m'as confiés, dit le Christ à son Père en sa dernière prière. Ils ont traversé la grande épreuve, lavé leurs vêtements et se sont purifiés dans le sang de l'agneau. Le jugement de Dieu est d'abord miséricorde et pardon. C'est l'abondance du rachat par le Christ pour toute l'humanité. Nous n'avons pas à juger. Alors, le sort des défunts ne nous appartient pas. Il faut nous libérer du négatif de leur départ qui pèse sur nos vies. Accepter de les laisser partir. Vivre l'intensité de leur présence absente, comme le départ du Christ un jour d'ascension.

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1: Amis et fidèles auditeurs, bienvenue et merci d'être à notre écoute. Que les jeunes reçoivent la foi des martyrs pour la porter sur les routes du monde. C'est ce que souhaite le pape pour les prochaines journées mondiales de la jeunesse de Séoul. Il l'a exprimé ce lundi matin aux prêtres religieuses et religieux coréens. Les précisions dans un instant. Recevant ce même lundi les représentants de l'Association des employés laïcs du Vatican et de l'Association des femmes du Vatican, Léon XIV a insisté sur la dignité de la personne et du travail face aux transformations du monde professionnel, notamment liées à l'intelligence artificielle. L'actualité de l'Église en Afrique nous mènera aujourd'hui au Gabon, en Guinée et au Tchad. Quant à l'actualité sociale et politique sur le continent, nous en ferons un focus notamment sur l'Éthiopie et le Nigeria. Nous conclurons cette présente édition avec le père jésuite camerounais Messengue. Il est le directeur du centre de counseling de la pastorale clinique à Abidjan en Côte d'Ivoire. Il reviendra sur l'intention de prière du pape pour le mois d'octobre. À tous et à chacun, excellente condition d'écoute.
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1: Le pape a reçu en audience lundi matin les prêtres religieuses et religieux coréens, je vous le disais, dont beaucoup d'ailleurs participent à la préparation des prochaines journées mondiales de la jeunesse de Séoul. Il a exprimé le souhait qu'à travers ces journées mondiales de la jeunesse, les jeunes reçoivent la foi des martyrs pour la porter sur les routes du monde et a prié que cet événement mondial de 2027 soit une grande rencontre entre la mémoire et l'avenir. Le souverain pontife a en outre rappelé que la Corée, qui fut autrefois une terre des missions, est aujourd'hui devenue une terre des missionnaires, enracinée dans la mémoire de la foi et du sacrifice des martyrs coréens. Aussi a-t-il invité ses hôtes à écouter et cheminer avec les jeunes, en les aidant à découvrir que suivre le Christ ne diminue pas leur liberté, mais l'épanouit, que la foi ne restreint pas la vie, mais l'ouvre à un horizon plus vaste. Autre audience, toujours lundi matin, celle avec les représentants de l'Association des employés laïcs du Vatican et celle des femmes du Vatican. À l'ère de l'IA, Léon XIV a exhorté ses hôtes à rester attentifs à la centralité de la personne humaine et à la dignité du travail. Le souverain pontife les a par ailleurs invités à suivre la voie du dialogue pour bâtir, a-t-il dit, une communauté de travail où les personnes ne sont ni utilisées ni écartées et où l'on s'entraide en évitant de susciter insatisfaction et rancœur. Réunis en session ordinaire du 1er au 4 octobre, les évêques gabonais ont examiné l'actualisation des textes qui régissent leur conférence épiscopale sous le signe de l'unité et de la communion. Au cœur des échanges figurait notamment l'aggiornamento des statuts et des textes législatifs de la conférence épiscopale ainsi que de l'accord cadre entre le Saint-Siège et la République gabonaise à l'approche du 30e anniversaire de sa ratification.
2: Du 1er au 4 octobre, les évêques du Gabon sont réunis à Libreville pour une session extraordinaire de la Conférence épiscopale du Gabon. Au cœur de cette rencontre, l'actualisation des statuts de la Conférence épiscopale, les dispositions relatives à l'administration des biens temporels de l'Église, le fonctionnement de son secrétariat général, mais aussi l'accord cadre entre le Saint-Siège et la République gabonaise. Pour mieux comprendre les enjeux de cette session extraordinaire et la portée de ses travaux pour l'Église au Gabon, écoutons l'abbé Séraphin, secrétaire général de la Conférence des évêques du Gabon.
3: La SEG est déterminée à renforcer son cadre législatif et juridique et qui favorisera la communication, les relations entre l'Église catholique et l'État gabonais. Donc c'est dans ce sens que les évêques ont vraiment fait une mise à jour de certains documents et ces documents ont été adoptés.
1: C'était le reportage de notre correspondant local, Rodna. Du Gabon, passons à la Guinée où l'archevêque métropolitain de Conakry a présidé la messe d'ouverture de l'année académique du grand séminaire Benoît XVI à Kendougmaya. À travers cette célébration, les évêques de Guinée confient à Dieu le travail de formation de leurs futurs prêtres. Les détails avec notre correspondante locale.
4: Après près de 2 mois de vacances, les grands séminaristes de Kendougmaya ont repris hier le chemin de leur formation. Dans cette maison historique qui a donné à l'église de Guinée nombre de ses prêtres, Mgr François Silla, archevêque métropolitain de Conakry, a présidé la messe d'ouverture de l'année académique 2026-2027. Une célébration qui, chaque année, confie à Dieu le travail de toute une communauté éducative.
5: Chers pères formateurs, chers séminaristes, ce grand séminaire est bien cette belle vigne que les évêques de Guinée ont plantée, arrosée, et au fil des ans, ce séminaire commence à produire des fruits. Rendons grâce à Dieu.
4: Un enracinement spirituel que le recteur du séminaire, le père Isidore Lama, replace dans la perspective de toute l'année qui s'ouvre.
6: L'année est une vigne que le Seigneur confie aux jeunes qui sont ici, aux formateurs qui sont ici. Et cela ne peut pas être fondé que sur nos énergies, que sur nos compétences humaines. Voilà pourquoi il faut déposer comme une offrande cette messe et cette année dans les mains de Dieu pour que ce soit lui-même qui inspire tous les formateurs, que ce soit lui-même qui forme le cœur des jeunes qui sont ici.
4: Une année académique ainsi placée dès son premier jour sous le signe de la confiance et portée à Kendougmaya par la prière de toute l'église de Guinée. Joannita Scolastique, Conakry, pour Radio Vatican.
1: L'église Famille des Dieux qui est à N'Djamena au Tchad célèbre du 1er au 25 octobre le mois missionnaire sur le thème Un dans le Christ uni dans la mission. Et c'est l'abbé Marius Gradine, directeur diocésain des œuvres pontificales missionnaires, qui a lancé ces célébrations.
7: Cette année, l'église Famille de Dieu qui est à N'Djamena étale les mois missionnaires sur une période d'un mois afin de permettre à tous les fidèles, les mouvements, les services et les familles d'exploiter les livrets conçus pour les mois missionnaires. L'abbé Marius Gradine, directeur diocésain des œuvres pontificales missionnaires, explique l'importance du thème retenu cette année qui est « Un dans le Christ, uni dans la mission ».
8: Continuons à œuvrer avec foi et espérance pour la mission dans notre église Famille de Dieu qui est à N'Djamena. C'est un thème très riche qui nous rappelle que la mission n'est pas une activité secondaire, mais le cœur même de notre vocation chrétienne.
7: Il annonce les activités qui se dérouleront durant ces mois missionnaires.
8: Dans notre archidiocèse de N'Djamena, nous prendrons tout le mois d'octobre pour vivre le mois des missions par la prière du chapelet, par l'animation et surtout la sensibilisation dans nos familles, CEB, paroisses, vicariats et dans nos mouvements et services. Plus nous sommes unis dans le Christ, plus nous serons capables de mener ensemble la mission que le Christ nous a confiée. Nous disposons donc suffisamment de temps pour exploiter le thème de ce mois missionnaire à tous les niveaux.
7: Edouard Takadi N'Djamena pour Radio Vatican.
1: Le monde a célébré le 27 septembre dernier la 112e journée mondiale des migrants et des réfugiés. À cette occasion, le pape Léon XIV avait encouragé à œuvrer pour la protection des mineurs. Dans une interview qu'elle a accordée à nos médias, sœur Marine Tété, coordinatrice du département des migrants et des réfugiés dans l'archidiocèse de Johannesburg en Afrique du Sud, qui décrit la migration comme un phénomène mondial, rappelle cependant que ce phénomène n'est pas nouveau.
9: Je crois que le phénomène de la migration aujourd'hui, c'est un phénomène qui est global. Le monde est devenu un grand village planétaire et la facilitation des mouvements migratoires est causée par beaucoup de situations comme par exemple la guerre, la politique économique et les désastres naturels. Et tous ces mouvements-là font les personnes migrer. Hein? Je pense que le phénomène qui a existé toujours, comment interpréter ça, hein? Le phénomène de la migration a toujours existé à partir des principes de l'humanité. Les hommes et les femmes, les gens ont toujours migré. Si nous voyons l'histoire de la Bible, à partir du début de l'humanité, déjà nous avons eu la migration et ça continue aujourd'hui dans cet phénomène encore. Hein?
10: Le pape Léon appelle à un changement de perspective en passant de la simple gestion des flux migratoires à la protection des droits et de la dignité de chaque personne. Que signifie concrètement ce changement de regard?
9: Cette position du pape Léon signifie que nous ne pouvons pas regarder seulement les migrants seulement pour une question de chiffres. Nous devons regarder les migrants et les réfugiés comme un être humain qui a besoin de dignité et de protection.
10: Comment travaillez-vous pour rendre concret cela?
9: La première question que nous travaillons avec les gens, c'est de les donner un accueil avec dignité, les recevoir, les écouter. Après que nous les écoutons, alors nous faisons les différentes démarches. Nous allons offrir les différentes activités que nous développons ici et que nous sommes en train de promouvoir ici dans l'archidiocèse de Johannesburg. Nous essayons de les faire entrer dans ces activités-là. Hein? Alors les gens sont libres de choisir dans quel chemin ils veulent entrer et faire les démarches avec nous, comme les cours d'anglais, les cours de isiZulu, les cours de business management, de la cuisine, des différents cours, et puis les faire devenir indépendants pour qu'ils aient les moyens de s'auto-maintenir, de faire l'argent pour eux-mêmes, pour pouvoir payer la rente de la maison.
10: Les enfants migrants sont exposés à de nombreux dangers, comme la séparation familiale, la traite, l'exploitation, les violences ou encore le recrutement dans les conflits. Quelles sont aujourd'hui les urgences auxquelles les États, les organisations ou les acteurs de l'Église comme vous sont confrontés ou doivent répondre?
9: Des défis dans ce sens-là, surtout ici en Afrique du Sud. Nous essayons de faire toujours la réunion familiale, que les parents soient toujours ensemble les enfants. Il y a toujours cette séparation. Si nous avons des situations, par exemple, que nous sommes obligés à séparer les parents de les enfants, ou que les enfants soient avec la maman, ou que les enfants soient avec les papas seulement, ou séparer les papas et la maman de les enfants, nous essayons que ce soit seulement un temps temporaire et pas un temps de beaucoup de durabilité, hein, pour qu'il n'y ait pas trop de conflits par rapport à ça en relation à la vie de les enfants, parce que séparer les enfants des parents, c'est un grand péché que la société peut commettre. Hein?
1: Sœur Marie Zété, coordinatrice du département des migrants et de réfugiés dans l'archidiocèse de Johannesburg en Afrique du Sud, interrogée par Henri Moriba Camara.
11: Dans quelques instants, l'actualité sociopolitique.
1: Une frappe de drone dimanche contre un camp de déplacés a tué au moins 8 personnes dans l'état du Tigré, dans le nord de l'Éthiopie, en proie à une reprise des combats. Après des mois de tensions, les affrontements ont repris fin septembre dans le nord de l'Éthiopie entre d'une part l'armée fédérale et d'autre part le Front de libération du peuple du Tigré qui dirigeait de fait le Tigré depuis avril. Au moins 28 villageois ont été tués à la fin de la semaine dernière dans l'état de Borno, dans le nord-est du Nigeria, par des combattants présumés de Boko Haram, a indiqué dimanche un chef de milice anti-djihadiste. Pour son intention de prière pour le mois d'octobre, le souverain pontife invite les fidèles et les personnes de bonne volonté à prier pour que l'Église devienne une maison ouverte capable d'accompagner sans juger et sans exclure les personnes confrontées à des difficultés de santé mentale. De ce fait, le père jésuite camerounais Messengue, directeur du centre de counseling et de la pastorale clinique à Abidjan en Côte d'Ivoire, estime que cette exhortation du pape à faire de l'Église une maison ouverte nécessite la mise en place d'une véritable pastorale de la santé. santé mentale.
12: Par maison ouverte ici, j'entends une église qui accueille et une église qui est le refuge de toutes les personnes qui sont affectées moralement, psychologiquement. Que l'église soit le lieu où la bienveillance, l'empathie et la compassion sont vécues et offertes. Parce que la santé mentale, comme le pape aussi le dit, il y a ces rejets, il y a ces stigmatisations qui font que les gens ont du mal à parler de leurs souffrances psychologiques parce que stigmatisés. Et donc, que l'Église soit le lieu où nous parlons, nous accueillons, nous normalisons la santé mentale comme un problème de santé, comme un cri de personnes en détresse qui ont besoin d'une oreille attentive, d'une écoute bienveillante et d'un accompagnement. Il leur permet de se relever, de retrouver leur état de bien-être pour qu'ils se mettent au service des autres.
13: Et comment faire de l'Église cette maison ouverte sans stigmatisation et rejet des personnes souffrant de troubles mentaux?
12: Merci. La première expérience que j'ai faite en animant des sessions dans plusieurs pays de l'Afrique de l'Ouest, c'est que lorsque vous demandez aux participants de nos sessions, lorsque vous entendez le mot santé mentale, à quoi vous pensez? 90% pensent à des états de trouble, à de folie, à des personnes dans la rue. C'est-à-dire la perception sociale de la santé mentale est associée au problème de santé mentale. Donc la première des choses que nous devons faire comme Église, c'est de sensibiliser les communautés et les personnes pour une bonne compréhension de ce qu'on appelle santé mentale, qui est confondu dans l'imaginaire avec trouble de santé mentale, sinon état de folie. Une fois que cette sensibilisation collective est faite, il faut encore sensibiliser sur l'importance de prendre soin de la santé mentale et donc enseigner des pratiques de l'hygiène mentale pour qu'on sache comment on prend soin de sa santé mentale et de la santé mentale de l'autre. Troisièmement, il faut sensibiliser et éduquer les fidèles, les populations, à identifier les signes d'un éventuel problème de santé mentale. Tel comportement, telle façon d'agir, telle façon de réagir fait penser à une possibilité d'une souffrance psychologique pour pouvoir être bienveillant avec la personne, l'écouter et l'orienter. C'est-à-dire, ces niveaux d'éducation et de sensibilisation, l'Église, si elle veut ouvrir ses portes à toutes les personnes qui souffrent psychologiquement, doit promouvoir. Et c'est ce que nous essayons de faire dans la perspective de la pastorale de la santé mentale.
13: Et le pape, dans son intention, invite à prier pour que la pastorale de la santé se développe dans toute l'Église.
12: C'est assez clair. Dans le rapport final du synode sur la synodalité, on invite les églises locales à réfléchir sur le ministère de l'écoute et de l'accompagnement. Cette recommandation fait directement allusion au ministère de la santé mentale. Il y a beaucoup de souffrances. Nous devons créer des espaces d'écoute et d'accompagnement. Mais l'écoute-accompagnement à ces niveaux, en réalité, a besoin aussi de qu'on renforce les compétences. Et donc, dans la formation des prêtres, par exemple, quelle est la place qui est accordée à la formation en santé mentale et en counseling? Les agents pastoraux qui accompagnent, qui écoutent, combien sont formés sur la base de la relation d'aide pour qu'on puisse avoir au sein de l'Église une expertise en première ligne. Et c'est ce que nous faisons au COPACT. On forme et des prêtres, et des laïcs, et des religieuses pour avoir des expertises, pour apporter le soutien psychospirituel de première ligne pour nos communautés.
13: Quels sont vos conseils adressés à tous?
12: Que l'intention de prière du pape se transforme en des actions ecclésiales. C'est-à-dire que ce ne soit pas simplement une prière pour le mois d'octobre, mais que cela nous invite comme Église à tous les niveaux à réfléchir. Qu'est-ce que nous pouvons mettre en place comme action, comme initiative pour désormais intégrer le volet santé mentale dans la mission et la pastorale? Nous sommes tous concernés par la santé mentale, d'abord comme de potentielles personnes qui souffrent ou qui souffriraient de problèmes de santé mentale, mais aussi la souffrance des personnes qui sont autour de nous nous interpelle. Et c'est ça l'Église synodale. Comment marchons-nous avec les personnes qui souffrent psychologiquement? Comment marchons-nous avec les personnes qui ont des problèmes de santé mentale dans nos familles? Est-ce qu'on les exclut? Et nous-mêmes, est-ce que nous osons parler de nos souffrances? Est-ce que nous osons demander de l'aide? Ou bien nous avons justement peur d'être stigmatisés et on préfère souffrir seul, jusqu'à parfois arriver à avoir des idées suicidaires?
1: Le père jésuite camerounais Messengue, directeur du centre de counseling de la pastorale clinique à Abidjan en Côte d'Ivoire, il répondait aux questions de Françoise Niamiam.
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1: C'est par ici que nous mettons un point final à notre programme. Merci de l'avoir suivi. Au revoir et à la prochaine.

Ce soir-là, c'était le jeudi saint. Nous venions de célébrer ce dernier repas de fête où le Christ nous annonçait son départ. Longuement, nous avons prié avant de l'accompagner vers cette dernière nuit. Je sortais de l'église. Le soir tombait. Il faisait doux et chaud. Les gens passaient, riaient, joyeux de ce premier jour de printemps. Savaient-ils seulement ce qui se recommençait ce soir-là, comme il y a 2000 ans? Non. Cette longue nuit douloureuse qui revenait chaque année, moi, je la revivais intensément. Après nous avoir laissé ce testament d'amour, de sa chair, de son sang, il s'en allait seul. Celui qui devait porter toutes les croix du monde, celui qui devait effacer toutes larmes de nos yeux, celui qui devait délivrer notre humanité de nos péchés, de nos refus d'amour, de nos crimes, celui de tous les sacrifices, de toutes les douleurs, avec tout cet amour pour nous qui ne cessera de nous donner par sa mort, crucifié jusqu'à la fin du monde. Il partait vers le jardin de souffrance, vers la nuit de l'angoisse acceptée, offerte, vers la nuit de Gethsémani.

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2: Bonjour à tous, nous retrouvons encore Léon XIV et les journalistes dans son vol de retour pour Rome. Une question de Justin McLellan du National Catholic Reporter. À Paris, vous avez évoqué le besoin urgent d'un discernement éthique concernant le développement de l'intelligence artificielle et à la suite de multiples cyberattaques perpétrées par des agents IA rebelles. Plusieurs dirigeants du secteur technologique ont averti que cette technologie pourrait détruire le monde. Dans quelle mesure craignez-vous que l'IA puisse présenter des risques catastrophiques pour l'humanité, voire la faire disparaître complètement ? Et que doivent faire les nations, en particulier les États-Unis et la Chine, pour garantir que leur technologie ne constitue pas un danger pour l'humanité? Voici la réponse du pape. Si on me demandait si je panique, je répondrais non, je dors bien la nuit. Je pense toutefois que les préoccupations soulevées par de nombreux experts spécialistes de l'IA doivent être prises au sérieux. Je ne pense pas qu'il s'agisse de fake news, comme certains l'ont affirmé, visant à générer un profit financier ou tout autre type d'avantage. Il est intéressant de noter que justement aujourd'hui, j'ai lu que le directeur de Nydia a affirmé avoir trouvé un moyen d'intégrer à l'IA certaines barrières de sécurité, si l'on peut dire, ou des limites, afin qu'elles ne sortent pas du cadre de ces unités spécifiques et ne causent pas les dégâts dont tout le monde parle. C'est pourtant ce même homme qui affirme qu'il ne devrait y avoir aucune limite ni aucune réglementation gouvernementale. C'est un problème dont nous devons, selon moi, discuter ensemble. Nous devons continuer à inviter les dirigeants politiques, les responsables du secteur de l'IA, les organisations sociales et les associations à se réunir pour examiner ce qui se passe déjà et ce qui pourrait se produire à l'avenir. Se contenter de dire « Oh, ça n'arrivera pas » et fermer les yeux sur la question n'est probablement pas, à mon sens, la manière la plus responsable de procéder. Le Vatican a mis en place sa propre commission sur l'intelligence artificielle qui, d'une part, si l'on peut dire, a été créée pour coordonner ce que nous faisons nous-mêmes au sein du Saint-Siège, la manière dont nous utilisons l'IA, ainsi que ses risques et ses avantages. Mais depuis la publication de Magnificat Humanitas, nous avons reçu de nombreuses sollicitations de la part de personnes issues de domaines et de secteurs très variés. Nous nous efforçons donc de continuer à promouvoir le dialogue, l'étude et la recherche afin de trouver les moyens de garantir que l'IA n'atteigne pas un stade où elle pourrait détruire l'humanité ou la mettre hors jeu. Au total, a-t-il confié, je suis relativement optimiste sur le fait que cela puisse être évité. Un nombre suffisant de personnes s'intéressent sérieusement à ces questions et sont disposées à dépasser, une fois encore, les enjeux de pouvoir, dont la question de savoir ce qui arrivera le premier ou que se passera-t-il lorsque l'IA deviendra ce qu'on appelle une intelligence artificielle générale et ainsi de suite. Nous devons donc continuer à travailler car nous ne pouvons pas rester les bras croisés en prétendant que rien ne se produira. Questionné enfin sur la montée saisissante de partis extrémistes en Allemagne, le pape répond « À mes yeux et à ceux de responsables de l'Église catholique et de l'Église protestante en Allemagne, ils ne constituent pas une expression authentique du christianisme. Revenons une fois encore aux valeurs de l'Évangile, qui ne sont pas celles de la haine et de la division, mais celles de la compréhension, de la compassion et de l'accompagnement. » Dans le cadre de la doctrine sociale de l'Église, parlons de ces valeurs qui donnent la vie, de les enseigner et de les prêcher, et non de promouvoir la destruction, la division et la haine. À demain.

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1: Mon Seigneur et mon Dieu, je crois fermement que tu es ici, que tu me vois et que tu m'entends. Je t'adore avec profonde révérence. Je te demande le pardon de mes péchés et la grâce de faire avec profit ce moment de prière. Ma Mère Immaculée, Saint Joseph, mon Père et Seigneur, mon ange gardien, intercédez pour moi. Il y a beaucoup de familiarité dans cette belle scène que l'Évangile d'aujourd'hui nous rapporte. Jésus est chez ses amis. Marthe, Marie-Madeleine, Lazare, ils sont réunis par la tradition et par certains passages des Écritures. Et nous devinons que dans cette famille, Jésus revient régulièrement. C'est une étape à proximité de Jérusalem. Ils sont à quelques minutes, j'ose dire, de Jérusalem en marchant. Et donc, Jésus revient régulièrement chez eux. Lazare semble être quelqu'un de populaire, de réputé, peut-être même de riche, qui fait qu'il peut accueillir Jésus et ses apôtres sans aucun problème. Et cette scène, elle fera parler dans les chaumières jusqu'à la fin des temps. Car beaucoup de bonnes femmes se retrouvent insultées par Jésus lui-même. Car oui, elles rendent service et en plus on le leur reproche. Mais c'est lire rapidement, c'est écouter trop superficiellement ce texte que de penser cela. Car effectivement Jésus, comme toujours, nous adresse un reproche, parfois significatif et réel, pour nous établir dans la vérité. Et qu'est-ce qu'il reproche à Marthe? Non pas qu'elle rende service, bien sûr, mais qu'elle oublie le principal, qu'elle oublie pourquoi elle rend service, qu'elle oublie le sens de ce travail. Je ne sais pas si toi aussi tu réagiras comme moi. Quand j'imagine cette scène, je trouve que Marthe, elle exagère. Comment, alors qu'elle vient d'inviter des personnes, comment ose-t-elle faire de reproches publics devant tout le monde à sa sœur, qui passe un si bon moment à écouter au pied de Jésus ses enseignements? Car, voyez-vous, alors que nous venons de recevoir en France le pape Léon XIV, c'est un peu comme si je disais à quelqu'un qui attend de voir le pape là, qui va passer bientôt, je lui disais « Hé, mais tu te rappelles que tu dois faire tes devoirs pour demain ?» Comment mettre en rapport, comment mettre en comparaison un événement historique, le passage du pape et les devoirs à la maison que l'école nous donne au quotidien? Non, c'est pas proportionné. Ce jour-là, pour voir le pape, si un jeune lycéen ou un jeune étudiant avait manqué au cours, tout le monde aurait compris. Tout le monde. Parce qu'un événement historique comme cela, eh bien, ça se vit. Ça se vit intensément. Et si le Messie venait à passer à côté de chez vous, eh bien, comment ne laisseriez-vous pas tout ce que vous avez à faire pour aller à sa rencontre? Ce cœur ardent et désireux d'écouter Jésus, voilà ce que Marie au pied de Jésus, porte. Elle écoute pleinement. Et toi et moi, nous devons apprendre aussi à écouter la parole de Dieu avec cette plénitude. Et il nous faut bien comprendre que Jésus, dans son enseignement, n'oppose pas Marthe qui est active et Marie qui est contemplative. Ce n'est pas Marthe qui fait des œuvres de miséricorde et Marie qui étudie, contemple et lit. Non, ça c'est ce qui a pu être manifesté par des enseignements et des prédications particulières. Mais c'est Saint José Maria qui nous a appris à regarder plus profondément. Oui, à travers notre travail, on peut entrer dans la contemplation béatifique de Dieu. On peut le voir, on peut vivre de lui, on peut être en sa présence, comme dans un avant-goût du ciel lui-même, de sa vision béatifique. Et comment? On pourrait faire trois distinctions. Il y a la prière. Oui, il nous faut avoir une vie de prière intense et profonde. Cette oraison qui, dans le silence de nos chambres, nous dirige à travers un combat et une lutte spirituelle pour nous recueillir, pour ne pas nous distraire, pour entrer dans l'Évangile par notre imagination, pour qu'elle soit assujettie au sujet que nous voulons contempler. Que nous nourrissions par des prières toutes faites, mais qui petit à petit laissent la place à une prière plus profonde, plus subtile, celle où il n'y a plus de paroles, parce qu'on se comprend d'un simple regard. Et oui, l'oraison, on doit la nourrir tous les jours, avec 10, 15, 20, 30 minutes par jour, j'allais dire au minimum. Tous les catholiques, nous devrions prier cela au minimum. Et si Dieu nous donne la force ou la grâce de nous appeler à plus, il ne faut pas hésiter. Mais ensuite, il y a d'autres types de travail qui peut solliciter notre attention. Oh, c'est les travaux habituels et ordinaires. Sortir la poubelle, faire la vaisselle, commencer à faire la nourriture quotidienne. Je ne parle pas des restaurants 5 étoiles où il y a toute une œuvre de création. Non, je parle du quotidien, de ce dont nous sommes habitués. Et au milieu desquels, nous disait la grande mystique Sainte Thérèse de Davila, au milieu desquels nous pouvons rencontrer Dieu. Oui, au milieu des casseroles, en train de faire la vaisselle, Seigneur, nous pouvons te rencontrer, te contempler et t'aimer. Moi-même, j'en ai fait un peu l'expérience, voyez-vous. Je me rappelle, enfant, comment je voyais maman en train de faire la vaisselle et elle parlait. Elle parlait non pas à son enfant qui était à ses côtés, qui l'aidait à faire la vaisselle, mais elle parlait à quelqu'un qui n'était pas moi. Et je devinais derrière des bribes de phrases, des bribes de mots, et surtout derrière ce regard un peu vague, tourné vers l'horizon, et alors que ses mains s'agitaient à faire la vaisselle, je devinais qu'elle était en train de prier et de s'adresser à Dieu lui-même, ou à son ange gardien, qui sait. Mais je savais que maman priait, même en faisant la vaisselle. Et oui, il y a des petits travaux que l'on peut faire, eh bien en gardant à l'esprit, eh bien une vie de prière intense. Il y a des travaux même répétés, hein, par exemple planter des choux, hein, l'un après l'autre et ainsi de suite. Eh bien, on sait qu'on peut garder son esprit recueilli en Dieu. Enfin, la troisième dimension, la troisième distinction, concerne les travaux qui nécessitent une vraie attention, une vraie concentration, une vraie créativité, tous nos talents recueillis et orientés pour réaliser quelque chose. Et alors, il nous faut imaginer comment tu faisais, toi, Jésus, dans ton atelier à Nazareth. Comment est-ce que tu travaillais le bois tout en étant tourné vers le Père, en étant de tout ton cœur tourné pour glorifier Dieu, ton Père. Est-ce que tu offrais ton travail avant de le faire et en le concluant par, comme certains le font pour le repas, ils font un bénédicité et une action de grâce. Mais on peut faire plus. Je crois qu'à un moment donné, quand notre vie de prière est intense, alors tout s'unifie. Dans notre rencontre avec le Seigneur, dans notre mise en présence avec lui. Et c'est Saint José-Maria lui-même qui était tout surpris de constater comment, certains moments, il était tout froid devant le tabernacle, alors même que Dieu est présent dans le tabernacle, alors même que notre cœur devrait être ardent, le souhaitant profondément et l'aimant avec tendresse et avec affection, avec des cris même délirants d'amour. Eh bien non, notre cœur peut être froid devant le tabernacle. Et sortant au milieu du brouhaha quotidien, du tohu-bohu, eh bien sortant, partir avec une flamme dans l'âme et ressentir cette présence aimante et aimable, infiniment désirable de Dieu dans notre cœur. Oui, il était surpris de constater ces deux pôles dans lesquels notre âme effectivement évolue. Nous sommes parfois très froids devant toi, Seigneur, et parfois très ardents. Mais ce que nous savons, c'est que tu es la source, le fondement, le centre de notre vie que nous voulons aimer. Et nous te demandons, Seigneur, de nous apprendre à prier au milieu de nos activités quotidiennes, de le faire comme un avant-goût du ciel, comme nous le ferons au ciel. Au ciel, je crois que nous ne cesserons pas de travailler. Mais nous le ferons avec un tel enthousiasme et sous le regard ou plutôt, comme dit l'Apocalypse, sous la lumière de l'agneau de Dieu, que ce sera merveilleux. Merveilleux. En attendant ce moment, dès maintenant, par la foi, l'espérance et la charité, ces vertus que toi, Seigneur, tu veux nous donner, eh bien, nous voulons t'offrir notre travail et l'accomplir en ta présence pour ne pas recevoir le reproche de Marthe, mais pour vivre comme Marie, à l'écoute de ta parole, en ta présence, tout en travaillant et en rendant service. Je te remercie, mon Dieu, de tous les actes d'amour, les inspirations et les résolutions que tu m'as données pendant ce temps de prière. Donne-moi la grâce de les mettre en pratique. Ma Mère Immaculée, Saint Joseph, mon Père et Seigneur, mon ange gardien, intercédez pour moi.
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4: On a vu dans l'émission précédente que l'addiction aux jeux d'argent et de hasard est caractérisée par un besoin incontrôlable de jouer à ces jeux et de miser de l'argent. Avant tout, rassurons-nous, il y a des joueurs récréatifs. Ils n'ont pas de problème avec le jeu vis-à-vis duquel ils gardent une bonne distance. Chez ce joueur récréatif, la pratique des jeux de hasard et d'argent est contrôlée et la perte d'argent est acceptée par la personne. Celle-ci ne ressemble donc pas le besoin de rejouer. Dans ce cas-là, on ne parle pas d'addiction. Le secteur des jeux en ligne est un des plus strictement encadrés et contrôlés en France. Le nombre de joueurs problématiques a diminué en 4 ans. Cependant, 15% des joueurs restent problématiques ou excessifs, terme qui regroupe à la fois les joueurs à risque et les joueurs pathologiques. Le joueur à risque est déjà plus en difficulté avec le risque de jouer parfois de manière excessive, avec des conséquences dans certains domaines de sa vie, un mal-être à cause du jeu. Quant au joueur pathologique, il connaît des problèmes majeurs. Il joue au-delà de ses moyens financiers, n'accepte pas de perdre de l'argent misé et rejoue pour récupérer ses pertes. Les conséquences négatives liées au jeu sont nombreuses et à tous les niveaux, psychologiques, familiales, professionnels, financiers, sociaux. Comment expliquer de telles dérives? Sur le plan neurobiologique, les mécanismes cérébraux impliqués dans les difficultés de la personne à contrôler son comportement de consommation ludique sont proches de ceux qui affectent les consommateurs de produits tels que la cocaïne ou les amphétamines. C'est celui de toutes les addictions. Les sentiments et émotions positifs de plaisir et d'excitation sont provoqués par une augmentation de la libération des neurotransmetteurs tels que la dopamine et la noradrénaline. Cependant, l'effet de cette libération s'estompe en plus ou moins de temps. Ainsi, le joueur doit reproduire son comportement pour provoquer de nouveau cette libération. Dans la mesure où les cellules du cerveau vont s'habituer à l'effet de cette libération, la dose, c'est-à-dire les mises, doivent être augmentées pour provoquer l'effet recherché. C'est ce qu'on appelle le phénomène de tolérance. besoin de quantités de plus en plus grandes, mais aussi de plus en plus souvent. La personne concernée aura tout le mal du monde à résister sans une aide extérieure. La très grande accessibilité des jeux d'argent et leur potentiel addictif élevé facilitent l'installation de la dépendance.

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1: En fait, il y a tout un parcours pour le joueur problématique. La plupart des joueurs problématiques passent par trois phases. La phase de gain, la phase de perte, la phase de désespoir. Comme chacun des joueurs est unique, les parcours de jeu peuvent néanmoins suivre des chemins différents. Tout d'abord, la phase de gain. Très curieusement, les gains peuvent être très fréquents ou fréquents au début et peuvent rapporter un gain important, tout au moins significatif pour le joueur. Le jeu est alors vécu comme agréable, le joueur est euphorique. La rencontre avec le jeu provoque plaisir et excitation. Le résultat est double. L'encouragement à jouer à nouveau, avec le problème d'une perte de contrôle plus ou moins rapide, et par ailleurs l'idée de croire que l'on peut gagner facilement grâce au jeu d'argent, parce qu'on a de la chance et qu'il n'y a pas de raison que cela s'arrête. Vient ensuite la phase des pertes, inéluctable. La perte de contrôle est le point de départ du jeu pathologique. Elle s'installe parfois rapidement, surtout si l'excitation des jeux est forte et les gains ont été au rendez-vous des premières expériences. Mais plus généralement, elle est progressive sur plusieurs années. La fréquence et l'intensité du jeu entraînant des pertes croissantes et un perpétuel retour au jeu, la perte de contrôle s'aggrave, les pertes s'accumulent et une idée obsédante se fait jour, se refaire. Ce qui fait que le joueur va jouer encore davantage, plus souvent et des sommes plus importantes et trouver de l'argent pour jouer à nouveau. Enfin, la phase de désespoir, la descente aux enfers. Les pertes d'argent sont alors importantes. Le joueur désespéré a perdu le contrôle de sa pratique. Il continue à jouer, malgré les dommages qu'il subit. Cette augmentation de la fréquence du jeu et des mises entraîne l'aggravation des pertes, malgré quelques gains qui le renforce dans son addiction, et l'aggravation des problèmes personnels, familiaux, sociaux, professionnels. Car les répercussions psychologiques sont importantes, dépression ou désespoir pouvant conduire au suicide, angoisse, troubles du caractère, avec nervosité, irritabilité. Malgré ce, le joueur reste ambivalent. Il sait que le jeu est la source de problèmes, mais continue à jouer, pensant que c'est aussi la solution à ses problèmes. Parce qu'en tout joueur, il y a un imaginaire nourri de fausses croyances. D'abord, penser qu'on peut contrôler le hasard, en modifiant par exemple ses techniques de jeu. Il y aurait chez ce joueur un biais d'optimisme augmenté. Dit autrement, que la probabilité objective de gagner serait supérieure à ce qu'elle est réellement. Ensuite, la conviction de gagner de l'argent et que plus souvent il joue, plus les sommes d'argent sont importantes, plus les chances de gagner augmentent. Il est persuadé que le grand moment du grand gain, c'est pour bientôt. Enfin, les superstitions. Chacun connaît les jours dits de chance, le vendredi 13 est un bon jour, la valeur des chiffres 7, ou encore 21, 3 fois 7, etc. Mais quand on est addicté au jeu, on est bien au-delà de ces superstitions.

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J'ai tant de choses à vous dire. Mais va venir le paraclet, la parole de mon père, l'esprit de vérité. Il vous enseignera et vous rappellera toutes mes paroles. 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